fallu que Jésus traverse cette autre épreuve. Et pendant ces moments, quand ça venait, qu'est-ce que Jésus a dit? Il a dit, Père, si tu pouvais enlever devant moi cette coupe, mais que cela soit de ta volonté. Donc, Jésus aussi, face à l'épreuve, il a fallu qu'il dise au Père, je veux simplement ta volonté. Parce que ce que je vois dans l'épreuve là. Hey. Alors, nous on a lu ce texte. Ce matin, nous allons lire un texte. Nous allons lire un texte. Un serviteur de Dieu. Alors, il a opéré des miracles avec Dieu. Mais maintenant, Dieu a réservé tellement de choses pour lui qu'il devait faire avec lui. Mais il n'avait pas encore fait la moitié de ça. Alors, pour que cet autre reste de ce qu'il va faire avec Dieu arrive, il fallait traverser une autre épreuve. Mais il n'a pas supporté de traverser l'épreuve. Il a eu peur et il a refusé. Dieu lui a dit, c'est une épreuve. Il a dit, jamais, je ne peux plus. Je ne peux plus. Alors, nous allons aller dans ce livre de... Dans le livre de Roi. Dans le livre de 1 Roi. 1 Roi chapitre 19. Du verset 1 au verset 9. Dans l'Ancien Testament. Dans l'Ancien Testament. 1 Roi. 1 Roi chapitre 19. Comme je l'ai dit. À partir de son premier verset, il est écrit. Achab rapporta à Jézabel tout ce qu'avait fait Élie et comment il avait tué par l'épée tous les prophètes. Ici, là, c'était les prophètes de Baal. Ceux qui ne parlaient pas de Dieu, qui se disaient prophètes, mais ils n'étaient que des partisans de Satan. Alors, ils étaient avec le roi Achab et Achab avait pour une femme Jézabel. Quand on parlait de la vie de famille et de la soumission des femmes, la soumission que Dieu a dit, la femme doit être soumise à l'homme. Nous, on est allé jusqu'à voir le point des femmes insoumises qui ont pris la casquette de Jézabel. Alors, ici, cette femme Jézabel qui a pris l'autorité sur son mari, elle a pris l'autorité sur son mari au point de décider en tout ce qui va arriver, au point de outrepasser. Quand tu as une femme Jézabel, c'est très dangereux. C'est très dangereux. Tout est foutu. Alors, cette femme, parce que Élie ici venait d'opérer des miracles avec le Seigneur, Dieu a dit, voilà maintenant ce que je veux faire. Il fallait mettre la viande sur un rocher et invoquer son Dieu pour que ça soit consumé. Alors, les prophètes de Baal l'ont fait depuis le matin, ça n'a rien fait, ça n'a rien donné. Ils se sont même blessés pour verser le sang, pour que leur démon boive le sang et qu'ils opèrent ce miracle, ça n'a pas donné. Alors, Élie maintenant dans la soirée, son tour est arrivé, il a d'abord fait verser l'eau sur le rocher. Il a donné, fait qu'on ait que le froid soit attrape bien le rocher. Parce qu'il pouvait dire, c'est parce que le soleil a beaucoup frappé le rocher. Alors, il a déposé maintenant là ses sacrifices sur le rocher. Et à peu, pour peu qu'il invoque le Seigneur, il y a la flamme qui est sortie. Et ça a consumé le sacrifice et c'est monté au ciel. Alors, c'était une honte. Dieu a dit, alors que maintenant, je bénis ton épée. Si ton épée sur tous les prophètes la détruit tous les prophètes de Baal. Et ça, c'était pour amener Achab à se repentir. Mais comme il était conduit par une Jézabel, est-ce qu'il pouvait se repentir? C'est comme ça comment Jézabel était au courant maintenant de la chose. Comme Jézabel, c'est un chemin non-retour. Alors, elle a dit, allez me chercher, c'est Élie. Alors, c'est pourquoi nous sommes dans ce thème. Alors, Achab rapporta et à Jézabel, tout ce qu'avait fait Élie. Et comme il avait tué par l'épée tous les prophètes, Jézabel envoya un message à Élie pour lui dire que les dieux me traitent dans toute leur rigueur. Il parle des autels
Elle parle des hôtels

0: que c'est qu'il attrait dans toutes ces rigueurs. Si demain, à cette heure, je ne fais de ta vie ce que tu as fait de la vie de chacun d'eux. On est parti, dit à Élie. Élie, voyant cela, se leva et s'en alla. Élie a commencé à fuir. Dieu t'a utilisé comme ça. Élie a commencé à fuir. Pourquoi? Parce que quand il reçoit ce message, il ne reçoit aucun message de Dieu. Il recevait toujours les messages de Dieu. Alors, Dieu voulait voir maintenant à Élie s'il peut traverser cette épreuve. Dieu fait le semblant de ce qui n'est pas avec lui pour voir si maintenant ce qu'il a fait avec lui dans le passé, il peut garder encore la foi. Bien-aimé, Dieu a fait beaucoup de choses avec toi dans le passé. Mais voilà un petit truc qui est devant toi. À cause de ça, tu es en train de vouloir abandonner Dieu. Un petit maigrichon de choses qui est devant toi. Et Dieu veut juste voir si tu vas être ferme. Si tu vas être ferme. Et si tu ne dois pas fuir. Parce que il fallait maintenant là que quand Jézabel va envoyer les gens, le même Élie qui était sur la montagne, quand le roi de la Syrie a envoyé les gens pour l'arrêter, il a invoqué le feu. Élisée, quand il s'est arrivé autour d'Élisée, quand il a envoyé le feu, les gens pour l'arrêter, il a invoqué le feu pour les consumer. Alors ici, qu'est-ce qui s'est passé? Il s'en alla pour sauver sa vie. Il dit qu'il veut sauver sa vie. Le Seigneur dit que celui qui veut sauver sa vie va perdre sa vie. Mais celui qui donne sa vie pour moi, il va gagner sa vie. Il arriva à Beth-Shebal, qui appartenait à Judas. Judas qui veut dire louange. Et il y laissa son serviteur. Il a laissé son serviteur là-bas. Parce qu'il a... Oh, Seigneur Jésus. La peur, c'est quelque chose. Surtout quand tu oublies qui est ton Dieu. Quand tu oublies qui est ton Dieu. Il y a des moments, bien-aimés, quand la situation a un certain niveau, Dieu dit qu'il t'a donné la parole. Tu n'as pas besoin qu'il te dise encore, déclare la parole. Parce que le moment de l'épreuve, bien-aimés, un enfant de Dieu, un serviteur de Dieu, il se base sur la parole qui est la puissance. Il déclare les choses qu'il veut voir. Ça, c'est l'épreuve, le temps de l'épreuve. Il te faut déclarer les choses que tu vas voir. Quand Pierre était en train de marcher sur les eaux, quand les eaux ont commencé à s'agiter et ils s'enfonçaient, il fallait qu'il parle aux eaux. Il a vu Jésus parler à la tempête s'est arrêtée. Il fallait que lui aussi parle aux eaux pour que les eaux s'arrêtent. Mais il a préféré trembler et dire à Jésus, sauve-moi. Il lui fallait parler pour qu'il traverse également cet endroit et cette épreuve. Alors, qu'est-ce que toi tu dis? Tu restes couché ou bien tu manques de parole? Alors ici, Jézabel, à cause du message qu'elle a envoyé, ça a retiré la parole dans la bouche d'Élie. Élie s'est dit qu'il n'a pas la parole. Alors qu'il a déclaré la parole et le feu est descendu pour consumer le sacrifice qu'il a mis sur l'autel. Mais il a oublié que la même parole agit encore. Et la peur s'est installée. C'est ce que bon nombre d'entre nous vivent. Bon nombre d'entre nous vivent. Et c'est un obstacle pour ta foi. Parce que Dieu veut t'élever. Il veut te faire passer à l'autre bord. Dieu veut te faire grandir. Tu ne resteras pas toujours enfant. Dieu, pour te faire grandir, ce qu'il a mis en toi, il te laisse également le temps d'utiliser ce qu'il a mis en toi. Ce n'est pas toujours lui qui va venir. Parce que le fait que lui toujours vienne tenir ta main, ça montre que tu es encore bébé. Quand un père a un enfant, pour savoir que son enfant a grandi, il met devant lui certaines responsabilités. Il rentre en arrière pour voir comment il va agir. Quand il agit comme un homme, il dit, enfin, j'ai un homme. Dieu veut aussi nous voir être des fils et non des bébés tous les jours. Alors, le verset 4, pour lui, Il alla dans le désert où, après une journée de marche, il s'assit sur un genêtre et demanda la mort en disant, « C'est assez maintenant, Éternel, prends mon âme, car je ne suis pas meilleur que mes pères. » Oh, il veut quitter la terre, il veut abandonner la terre, il veut que Dieu prenne son âme. Mais Jézabel a dit que tu restes là, tu ne pouvais pas rester là-bas pour attendre, même si Jézabel te tuait. Dieu devait t'abandonner. Il ne devait pas te prendre. Quand Étienne se levait pour la gloire de Dieu, quand il était lapidé, est-ce qu'il n'a pas vu la gloire de Dieu? Est-ce que Dieu n'a pas ouvert les cieux pour qu'il voie le Seigneur Jésus assis auprès du Père? Tu as peur de ce qui ne peut pas détruire ton âme. Et ce qui peut détruire ton âme, tu préfères aller dedans. Le Seigneur a dit que il ne faut pas avoir peur de ce qui ne peut pas détruire. Il faut avoir peur plutôt de ce qui peut détruire en même temps toute ta vie, toute ton âme, ce qui peut te pousser en enfer. Mais ce qui peut te pousser là-bas, c'est le péché. Mais il ne faut pas avoir peur de l'adversité. Quand nous voyons la vie de l'apôtre Paul, la vie de cet homme a été une vie difficile. La vie des serviteurs de Dieu, la vie des enfants de Dieu. Parce que le royaume, ton royaume n'est pas de cette terre. Oui, ton royaume n'est pas de cette terre. Donc, n'aie pas peur des petites choses que tu vois sur cette terre, si seulement tu sais que Dieu est avec toi. Oh, oh, Dieu m'a abandonné. Oh, oh, voilà tes problèmes qui m'est arrivé. Oh, oh, je ne sais pas ce que j'ai fait. Je n'ai pas péché. Mais demande à Dieu. Si c'est une épreuve, que tu traverses ton épreuve calmement et que tu sors brillant. Alors lundi, nous allons continuer. Et ce matin, nous arrêtons à ce niveau. Lundi, un peu de jours, peut-être 2 jours pour entrer dans le nouveau thème. Nous allons continuer. Je sais, je vous ai promis de vous donner le temps, mais compte tenu du fait qu'il fallait vraiment avancer, il n'y a pas assez de temps. Je vous accorde juste peut-être 2 minutes pour ceux qui veulent réagir. Autre 2 minutes, donc déjà peut-être à 2 interventions et on arrête à ce niveau. J'ai dit bien 2 interventions, on va arrêter à ce niveau. Je prends déjà cet auditeur à la 2. Allô?
1: Oui, bonjour, bienvenue dans le Seigneur.
0: Bonjour, ma sœur, dans le Seigneur Jésus-Christ.
1: La reine de tous les boys.
0: Ouais, la reine de tous les boys.
1: Oui, je veux que le pasteur prie pour moi parce que tous les malvoyants ont décidé que désormais c'est moi qui ai les yeux pour voir et bien diriger l'association.
0: Que le Seigneur
1: Dieu
0: puisse. Donc,
1: prie pour moi que le Seigneur me donne la force de le faire. Oui. Merci.
0: Éternel Dieu Père très saint, tu mets toujours des personnes et des personnes en charge et dans des services pour les autres. De même comme cette femme est en train de le dire, Seigneur au Père très saint, j'implore ta grâce afin que tu sois sa force. Comme Salomon t'a dit, j'ai besoin de la sagesse pour diriger ce peuple. Donne-lui, Seigneur au Père très saint, la sagesse pour conduire ce peuple, pour être véritablement leur soutien. Au nom puissant de Jésus-Christ. Amen. Amen et amen encore. Oui, comme je le disais, je dois juste vous communiquer également un autre numéro. Je prends cet autre auditeur. C'est le tout dernier maintenant, à la 2. Allô?
2: Bonjour, pasteur.
0: Bonjour, mon frère.
2: Le frère Joseph.
0: Bonjour, le frère Joseph. Joyeux de t'entendre encore ce matin, frère Joseph.
2: Je vous ai passé l'épaule là.
0: Oui.
2: Ça commence à aller un peu, pasteur. Je veux que vous priez pour moi.
0: Oui.
2: Mon épaule, ça va un peu.
0: Gloire à Dieu. Seigneur éternel, Dieu Père Tout-Puissant, tu fais toutes choses en ton temps et tu sais comment tu fais parce que tu ne fais pas n'importe comment. Tu le fais très bien et merveilleusement bien. De même que ta bonne main est sur l'épaule de ton bien-aimé Seigneur, j'implore davantage ta grâce, Seigneur, que Père, que sa restauration soit continue et complète au nom puissant de Jésus-Christ. Seigneur éternel, fortifie-le dans beaucoup de choses, dans tout ce qu'il fait, Seigneur, au Père, dans la foi qu'il porte, ainsi que, Seigneur, au Père, dans l'espérance qu'il a avec toi. Ne laisse pas, Seigneur, qu'il reste couché par ce mal, car, Seigneur, ô Dieu, quand tu nous donnes la vie, c'est pour partager. que cette vie lui soit donnée en intégralité afin qu'il se lève et qu'il partage au nom puissant de Jésus-Christ. Amen, amen et amen encore. Oui, on arrête à ce niveau, on arrête à ce niveau. Pour ceux qui voulaient peut-être me rencontrer également, ce n'est que le 693-83-09-90 hors antenne. Là, déjà, c'est hors antenne. Vous allez juste m'excuser du fait que je ne vous ai pas donné assez de temps. Vous voyez, c'était important. Que le Seigneur vous bénisse abondamment. Comme je l'ai dit, et à partir de demain, demain, samedi et dimanche, il y a le chemin de la liberté. Donc, est-ce que vos postes récepteurs soient toujours prêts, car Dieu se manifeste en tout temps. Que son nom soit davantage loué au nom puissant de Jésus-Christ. Amen. Monsieur Inge Jean-Claude, bonjour. La matinale royale déjà là, présente.
3: Bonjour, pasteur. Bonjour aussi à tous nos auditeurs. Nous sommes vendredi, c'est le vendredi culture. Et ce matin, la phrase à traduire, j'aime mon beau pays, le Cameroun. J'aime mon beau pays, le Cameroun, tout simplement.
0: J'aime mon beau pays, le Cameroun. Oh, et vous voulez que moi aussi je...
3: Ben, ça dépend de vous.
0: Ah, ok. Bon, on peut laisser passer aujourd'hui parce que aussi longtemps, c'est très court, c'est court, effectivement. D'accord. Pas dit que c'est difficile. On peut laisser traverser parce que certains viendront. Et monsieur Jean-Claude, vous savez, il y a certains aussi, il y a aussi parfois des tricheurs. Hein? Ils attendent que non. Qu'est-ce qu'il a dit? Parce qu'ils connaissent, ils sont aussi de la même, peut-être de la même région, pour savoir aussi comment le faire. Et c'est là que nous pouvons passer par là pour encourager les familles à permettre à leurs enfants à parler leur langue maternelle dans la maison avec les enfants. Ça fait partie de notre culture, c'est très bien. Il y a même des écoles pour ça. Et c'est très important que de laisser nos enfants errer comme ça. Ce n'est pas bien. L'enfant qui, c'est une sagesse, ça fait partie de la sagesse de l'enfant. Donc, nous bénissons la Royale FM pour cela. Nous glorifions le Seigneur Dieu Tout-Puissant qui agit puissamment et fidèlement dans la vie de tous les serviteurs de cette précieuse chaîne. Seigneur, merci pour ta grâce, pour ta fidélité. Merci pour ton amour. Merci également, Seigneur, au Père Tout-Puissant, pour ta force. Merci pour ce que tu mets dans nos cœurs. Merci pour la nourriture que tu nous donnes. Merci au Père Très-Saint pour ceux que tu as placés devant toi pour les délivrer. Parce que tu le feras. Tu enlèveras, Seigneur, en eux les esprits maléfiques qui ne veulent pas, qui les empêchent d'écouter ta parole, de mettre en pratique, qui les empêchent également de vivre ta gloire. Car tu es le Dieu vivant. Il n'y a pas de force, il n'y a pas d'esprit au-dessus de ton Esprit Saint. À toi l'honneur, à toi la gloire, la majesté, au nom puissant de Jésus-Christ. Amen.

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3: Il est 6h.
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Tout ce qui dégrade la culture raccourcit les chemins qui mènent à la servitude. Tout ce qui dégrade la culture raccourcit les chemins qui mènent à la servitude. Travaillons donc tous les jours, mesdames et messieurs, à faire la promotion de notre culture, car c'est ce qui nous reste. Quand on a tout oublié de culture, justement, nous en parlons ce matin, puisque nous sommes vendredi. C'est le 12e jour du mois de juin de l'an de grâce 2026. Bonjour, bon réveil à tous et à chacun. Et surtout, soyez les bienvenus dans la matinale royale.

0: Et au menu de notre instant culture de ce vendredi dès 6h25, heure à laquelle le téléphone sera ouvert, sera question pour vous de traduire chacune dans sa langue patrimoniale ou maternelle la phrase suivante. J'aime mon beau pays, le Cameroun. J'aime mon beau pays, le Cameroun. Comment cela se dit dans votre langue patrimoniale ou maternelle? Nous en saurons tout à l'heure dès 6h25, heure à laquelle le téléphone sera ouvert. Les autres ingrédients qui constituent le voyage de ce matin, vous les connaissez déjà, juste à titre de rappel. 35 minutes après la sixième fraction horaire de la matinée, nous marquons le premier arrêt qui va nous conduire au cœur d'un fait de société passé au scanner à travers la chronique de l'éditorialiste sociopolitique de Varel FM Ebel Bella Samari. Ce sera Ishu Aztec. Et puis à 7h, on reviendra sur tout ce qui s'est passé hier en termes d'ouverture de la Coupe du Monde de football 2026. Et on parlera également d'autres nouvelles concernant le sport au Cameroun, en Afrique et même dans le monde. Ce sera dans Royal Sport Bilingue avec Eric Christian Kwam, éditorialiste sport de la radio Royal FM et toute sa team. 7h40, c'est l'heure à laquelle l'éditorialiste économie de la radio des auditeurs fera son entrée dans ce studio pour nous conduire au fait des différentes nouvelles concernant les développements de l'actualité économique nationale et internationale. Ce sera donc le journal de l'économie. L'équipe au rendez-vous ce matin pour nous accompagner jusqu'à 8h, c'est avec Romuald Dekoumé sur la console centrale pour la mise en onde. Alain Osé Kwekam derrière les caméras côté régie vidéo. La coordination centrale est assurée par le directeur général de Royal FM, Roger Kiek, sous la supervision générale du PDG, le révérend pasteur Bissai Emmanuel Noël. La voix tous les matins qui vous accompagne, celle de votre humble serviteur, JCN, trois lettres en or, sur la fréquence royale, appelez-moi Jean-Claude Nguet. Et avant toute chose, mesdames et messieurs, commençons comme tous les matins par rendre grâce à Dieu Tout-Puissant, l'Éternel.
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De la louange ce matin pour dire merci à Dieu Tout-Puissant et surtout lui confier notre journée, celle de toutes nos connaissances de par le monde entier. Vous aussi, amis auditeurs, c'est avec la voix de Prisca Benita qui sera de retour très bientôt dans les bacs avec une nouvelle œuvre sur le plan musical. Sa voix ce matin nous permet de louer Dieu Tout-Puissant, l'Éternel, de l'adorer davantage et surtout de lui demander de nous continuer, de nous protéger, de nous garder et surtout que cette émission se déroule dans de très bonnes conditions. Merci à vous si vous arrivez à l'instant. Bon réveil à tout le monde. Allez, il est 6h passées de 11 minutes à Yaoundé au Cameroun. 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

0: 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Alors, nous sommes rendus le 12 juin 2026, mesdames et messieurs. La date est très importante d'être précisée ce matin parce que, voyez-vous, il reste à ce jour 17 jours pour la fin de cotisation dans le panier de la solidarité en rapport avec l'acte 6 de la masse qui est en cours, dont le grand dénouement, ce sera le 4 juillet 2026 au stade Omnisports Amadou Ahidjo de Yaoundé pour la grande célébration de la clôture. Nous serons donc dès 7h du matin et la date limite des cotisations, c'est le 29 juin, c'est-à-dire dans exactement 17 jours. Car vous faites 17 plus 12, ça va faire 29. Donc, il y a encore 17 jours pour que vous puissiez déposer, comme les autres, vos 26 000 francs CFA dans le panier de la solidarité. Une somme qui constitue la clé du bonheur auquel vous aspirez, car ça se passe comme ça depuis 2020. Nous sommes rendus à la 6e année consécutive et le 4 juillet prochain, comme chaque année, eh bien, nous allons encore célébrer le bonheur d'il y a de nous être sacrifiés les uns pour les autres et de permettre à toute la communauté de pouvoir donc en être bénéficiaire des bienfaits, des avantages, des offres Masso comme avantage Masso, assistance en cas d'événement heureux ou malheureux. Donc, quand vous cotisez vos 26 000 francs CFA, bien, sachez que vous êtes déjà gagnant car vous bénéficiez d'une assistance, d'un accompagnement dans un moment de malheur ou de bonheur. Et ça se passe avec la Masso chaque année. Vous êtes donc appuyé avec une belle enveloppe financière. Vous bénéficiez également d'une réduction de 35% sur le paiement de toutes vos factures en soins de santé au complexe hospitalier La MAMU. Bien, c'est l'hôpital de la Masso et vous permettez aussi à 9 autres personnes comme vous qui ne cotisent pas mais qui bénéficient de votre acte ou alors action de solidarité, donc de pouvoir aussi jouir de cette prise en charge à hauteur de 35% en termes de réduction dans le paiement des factures en soins de santé au complexe hospitalier La MAMU. Comme avantage aussi, mesdames et messieurs, il y a l'assistance sur le plan juridique. Il y a également l'implantation des fourrages dans les secteurs où on a des problèmes d'approvisionnement en eau potable. Ça veut dire que la Masso vient ici donc traduire tout son caractère citoyen, celui dont il y a d'accompagner les pouvoirs publics dans le cadre de leur mission régalienne, parmi lesquels l'approvisionnement des populations en eau potable en tout temps, en toutes circonstances. Il s'agit là, naturellement, pour la Masso de Rennes, l'ascenseur, puisque la Masso de Rennes Pro Finance SA est encadrée par les pouvoirs publics dans le cadre de son déploiement sur le terrain. Et cela se passe depuis 2020. Donc, ça fait 5 ans que ça dure. Et là, nous sommes rendus à la 6e année consécutive et sans interruption. Et pour qu'il y ait ce forage-là, on a besoin, bien évidemment, ce que nous appelons les 20 ambassadeurs, si vous voulez bien. 20 mutualistes qui cotisent 20 000 francs CFA dans le secteur où se pose le problème d'approvisionnement en eau potable, parce que c'est vous qui allez donc être appelés et invités à suivre la bonne utilisation donc de ce forage, puisque voyez-vous, il profitera non seulement à vous mais également à tous ceux qui habitent dans le secteur qui n'ont pas cotisé. C'est ça la solidarité, c'est-à-dire se sacrifier les uns pour les autres et au final tout le monde bénéficie donc de cette action de solidarité. Voilà. Comme avantage également, mesdames et messieurs, après 20 années de cotisation consécutive et régulière au sein de la Masso à hauteur de 26 000 francs CFA, vous bénéficiez donc d'une prime d'accompagnement de 5 millions de francs CFA. Je l'ai dit, tout le monde gagne à la Masso, personne ne perd. C'est ça la solidarité, curieusement, hein, parce que si à la Masso, je le dis toujours, on ne pratique pas le monde, ce n'est pas la charité. Donc, il s'agit de la solidarité, c'est-à-dire se sacrifier les uns pour les autres et tout le monde en sort gagnant, parce que ça se passe comme ça depuis 2020, puisque chaque année, la Masso fait ce qu'elle dit et la Masso dit ce qu'elle fait. Alors, à côté de ça, vous avez les offres Masso, ce sont donc ces offres Masso qui vont être redistribuées à tous les mutualistes qui ont cotisé 26 000 francs CFA pour l'acte 6 en cours. Ce sera le 4 juillet 2026 au stade Omnisports Amadou Ahidjo de Yaoundé dès 7h du matin. Bah oui, ah là là là là là, ce grand jour-là que tout le monde attend. Voyez-vous, en ce moment, c'est carrément la bousculade dans les différents ponts où l'on peut souscrire et cotiser à la Masso, que ce soit au niveau des pôles de gestion, que ce soit au niveau des guichets ou affacages, que ce soit au niveau des agences en Pro Finance SA ou alors chez les partenaires, hein, ça sonne de partout, c'est chacun qui court. 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
3: 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Allez, 28 minutes et 30 secondes après 6h, nous ouvrons le téléphone pour notre échange de ce vendredi matin. C'est vendredi culture, nous faisons la promotion de nos langues patrimoniales ou maternelles. Alors, comment on dit dans votre langue patrimoniale ou maternelle? J'aime mon beau pays, le Cameroun. J'aime mon beau pays, le Cameroun. Comment cela se dit dans votre langue maternelle ou patrimoniale? Appelez-nous dès à présent au 640 61 38 42, 640 61 38 42 ou alors au 671 15 73 21, 671 15 73 21. Comment on dit dans votre langue maternelle ou patrimoniale? J'aime mon beau pays, le Cameroun. Comment cela se dit? Eh bien, appelez-nous au 640 61 38 42 ou alors au 671 15 73 21. Et rapidement sur la une pour le maillot jaune de ce vendredi, auditeur au bout du fil. Allô, bonjour. Au téléphone sur la 2, plutôt. Allô, bonjour. Oui, à qui ai-je l'honneur de m'adresser?
4: C'est l'ennemi de tout le monde.
3: Le révérend pasteur Gouaté, ça va?
4: Voilà, très bien, merci.
3: D'accord, je suppose qu'on va parler en Bassa, c'est ça?
4: Oui, alors, on peut Bassa.
3: D'accord. Comment on dit alors en Bassa, j'aime mon beau pays, le Cameroun?
4: Cameroun.
3: J'aime mon beau pays, le Cameroun. Ça se dit comment? Bon, on va accorder avec faute. D'accord, c'est suivi. C'est entendu. Je vous fais confiance.
4: Mon beau pays. Le Cameroun.
3: Mon ambassade, ça se dit comment?
4: Yen. Yen.
3: D'accord. On va souhaiter bon week-end à 4 personnes en français. Allons-y.
4: La première personne à qui je veux dire bonjour, c'est Jean-Claude Ndé qui ne comprend pas le bassin.
3: Merci.
4: Je pense à Emmanuel Noël Bichel. à qui je dis un bonjour particulier. Ouais. On saura pourquoi.
3: Ensuite,
4: à mon ennemi juré, Bill de Rock.
3: Et enfin?
4: Non, pas enfin, je sais que Bill de la Samarie est là. Je lui dis un demi bonjour. Et l'autre demi à tous les auditeurs de RLF.
3: Merci beaucoup d'être passé ce matin, le révérend pasteur Guater. Bon week-end à vous et à toute la famille. Hein?
4: Merci, merci. Alors, on va pour ça.
3: Menok, comme quelqu'un soit, Menok B. Moi, je dis Menok. Allez, sur la une. Allô, bonjour.
0: Bonjour.
3: Oui.
0: Claude.
3: Oui, comment est-ce que je vous appelle?
0: La Rémi de tous les
3: boys. Oh, c'est pas possible. La Rémi de tous les boys du monde entier. Comment ça va? Très bien ce matin, merci.
0: Oui.
3: Oh là là, on a été coupé. J'espère qu'elle va revenir. Allez, appelez-nous au 640 61 38 42 671 15 73 21.
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3: C'est cette chanson de Tam Manjon. Nous partons au téléphone sur la 2. Allô, bonjour.
6: Justine, bonjour.
3: Oui, qui est-ce qui nous appelle?
6: C'est Blacky.
3: Oh, Blacky de Luxe, ben, comment ça va ce matin?
6: Ça va bien, et toi-même?
3: Ça va super bien. Tu as bien dormi?
6: Très bien, avec la pluie de la nuit, là.
3: Ah, ça t'a accompagné douillettement dans le sommeil.
6: Ça a baissé mon sommeil.
3: C'est de ça qu'il s'agit, Blacky de Luxe. Allez, on va parler en quoi ce matin, en Bafang?
6: Parle en Badenkop.
3: En Badenkop, comment on dit, j'aime mon beau pays, le Cameroun.
6: Attends,
3: je programme l'ordinateur ici là. Je programme, tu as dit Badenkop, hein? Badenkop, d'accord. Allons-y, j'aime mon beau pays, le Cameroun.
6: Cameroun
3: en Badenkop, ça veut dire quoi?
6: Je ne connais pas.
3: Parce que ça a signalé au rouge ici, hein?
6: Je ne connais pas comment on appelle Cameroun en Badenkop.
3: Tu vois donc que notre ordinateur ne nous trompe pas. Ça a signalé le rouge pour dire que ce n'est pas le
6: mais
3: mot
6: le
3: qu'il faut.
6: Mais le pays, c'est bon.
3: Oui, pour le pays, ça va, c'est passé. Mais quand tu as dit Cameroun, ça a signalé là.
6: Moi, je ne connais pas comment on dit Cameroun.
3: Ok, il n'y a pas de problème. On va faire avec, accorder avec faute, d'accord? Allez, on souhaite bon week-end à quatre personnes avant de partir, Blacky Deluxe.
6: J'ai dit bon week-end à ton technicien qui t'accompagne ce matin.
3: Ouais.
6: Bon week-end à Orly.
3: Uh-huh.
6: À maman de Marina.
3: Ouais.
6: À 12 morceaux, femme valable de Dany le Bakaka.
3: Et enfin
6: et Cristiano Dano.
3: Merci beaucoup d'être passé ce matin, Blacky. Bon week-end et surtout, très bonne journée à toi. Hein?
6: Bonne journée.
3: Merci beaucoup. Allez, pour les autres, vous allez supporter 5 minutes le temps pour nous d'accueillir hein, une personnalité, personnellement personne, et qui va donc prendre les commandes dans quelques instants seulement pour le premier arrêt de ce matin. On sera dans la chronique matinale ou encore Issue Aztec hein, pour parler un peu l'anglais, parce que on se bat aussi en anglais. Monsieur Ebel Belas Marie, good morning.
7: Good morning, Jean-Claude Nguyen. 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
10: Very, very good news this morning, Mr. Abel Bella Samari.
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10: See you on Monday.
7: A better weekend for you, but we are going to be on together.
10: Yes.
7: On Sunday.
10: Yes,
7: you are Africa.
10: Yes, you are right. Allez, on va repartir au téléphone pour notre échange de ce matin. C'est vendredi culture dans la matinale royale. Nous faisons la promotion de nos langues patrimoniales ou maternelles. La question de ce matin, c'est bien entendu traduire en sa langue maternelle ou patrimoniale. La phrase est suivante. J'aime mon beau pays, le Cameroun. Appelez-nous 640-61-38-42 ou alors 611-15-73-21. Au téléphone sur la 2. Allô, bonjour.
0: Bonjour.
10: Oui, qui est-ce qui nous appelle?
0: La reine de tous les boys.
10: Ah, la reine de tous les boys. Tout à l'heure, on s'est coupé avec le réseau du colon.
0: Merci.
10: Alors, on va parler dans quelle langue, la reine des boys?
0: En Basingo.
10: Basingo. D'accord. Comment ça se dit? J'aime mon beau pays, le Cameroun. C'est tout?
0: Oui.
10: D'accord, c'est entendu la Rémé des Boys. On va souhaiter bon week-end à quatre personnes avant de partir.
0: Je vais souhaiter bon week-end à monsieur et madame Bissai.
10: Ouais.
0: Le doyen et moi et la Ménicado.
10: Mm-hmm.
0: Eric Christian Kwan.
10: Ouais.
0: Anne-Christine Kobitek.
10: Uh-huh.
0: Bertha Ouna.
10: Ouais.
0: Baudet Bante Kwe. Florent Guayam et Raïssa Parker. Je n'oublie pas l'ambassadrice, Maman Hazard, des auditeurs inclusifs pour le progrès.
10: Merci beaucoup.
0: Et moi-même aussi.
10: D'accord. Merci beaucoup, la Rémé des Boys. Bon week-end à vous et à toute la famille. Le téléphone reste ouvert. Encore 6 minutes ce matin, encore 9 minutes hein, pour nous partager la connaissance dans votre langue patrimoniale ou maternelle. Comment on dit, j'aime mon beau pays, le Cameroun. Appelez-nous 640-61-38-42, 671, 1513 et 21. Sur la une, allô, bonjour.
11: Bonjour, vérificateur universel.
10: Oui, Alino Novoreda, ça va?
11: Oh, ça va.
10: Tranquille. Alors, on va parler en Maka, c'est ça, non?
11: Maka, c'est ça.
10: D'accord. Et comment on dit, j'aime mon beau pays, le Cameroun, en Maka?
11: Maka, John, Lovoufou.
10: Cameroun, ça se dit comment?
11: Love.
10: D'accord. Merci bien, Alino Novoreda. Alors, on souhaite bon week-end à quatre personnes avant de partir.
11: Bon week-end au couple Guissain.
10: Ouais.
11: Bon week-end au vérificateur universel, l'animateur numéro 1.
10: Merci.
11: Bon week-end à Lino Sinon. Bon week-end à tous les membres de l'association des auditeurs inclusifs et à tout le reste des auditeurs. Merci.
10: Merci également à vous, surtout très bon week-end. 640-61-38-42, 671-1513-21. Comment ça se dit dans votre langue patrimoniale ou maternelle? J'aime mon beau pays, le Cameroun. Nous vous attendons sur RFM.
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10: Au téléphone sur la 2, allô, bonjour.
14: Allô.
10: Oui, allô, bonjour.
14: Bonjour, monsieur Jean-Claude.
10: Bonjour, Raoul, le célèbre taximan d'Ongola et Ondo, ça va?
14: Je suis en forme.
10: Comme d'habitude.
14: Oui.
10: En forme comme le Cameroun.
14: Même allemand.
10: Ok, alors on va parler dans quelle langue ce matin?
14: Ce matin, on va parler le Bafia.
10: Le Bafia. D'accord, le temps pour moi de programmer dans l'ordinateur pour que je ne sois pas surpris. Alors, comment on dit « j'aime mon beau pays, le Cameroun » en Bafia?
14: On dit « qu'ici que l'on aime, c'est le Cameroun ».
10: Cameroun en Bafia, ça se dit comment?
14: Le Cameroun n'existe pas en Bafia.
10: Ah, d'accord. Allez, on va souhaiter bon week-end à quatre personnes avant de partir.
14: Je vais dire bonjour à tous les auditeurs qui sont connectés à Royal FM actuellement. Je dis bonjour à Jean-Claude Ngué.
10: Merci.
14: Et bonjour à Mignon Mezak.
10: À qui?
14: Mignon Mezak.
10: Mignon Mezak.
14: Oui.
10: C'est votre frère?
14: Un auditeur de Royal FM.
10: Ah, on l'appelle Mignon Mezak.
14: Oh, on l'appelle Mignon Mezak, dans l'île de Pamir.
10: Waouh, ça c'est un nom terrible. Hein? Et enfin?
14: Enfin, je dis bonjour à Roger Kirk de Kiko.
10: Voilà, merci beaucoup d'être passé ce matin, Raoul. Bonne journée surtout, très bon boulot à vous. Hein?
14: Et à vous.
10: Allez, 640-61-38-42, comment on dit dans votre langue patrimoniale ou maternelle la phrase suivante? J'aime mon beau pays, le Cameroun. Appelez-nous 640-61-38-42, 671-1513-21 sur la une. Allô, bonjour.
15: Bonjour.
10: Oui, qui est-ce qui nous appelle?
15: Rudolf le taximan.
10: Pardon?
15: Rudolf le taximan.
10: Rudolf le taximan, ça va?
15: Ça va, et vous-même?
10: Oh, ça va super bien, on rend grâce à Dieu ce matin. Alors, on va parler dans quelle langue?
15: Balem Bafoussam deuxième.
10: Balem Bafoussam deuxième.
15: Ouais.
10: Comment on dit alors, j'aime mon beau pays, le Cameroun?
15: Cameroun.
10: Il n'y a pas Cameroun en Balem?
15: Non, il n'y a pas Cameroun en Balem, j'ai jamais entendu.
10: D'accord, je vous fais confiance. Allez, on va souhaiter bon week-end à quatre personnes avant de partir.
15: Salut, maman, Dia Bafoussam.
10: Ouais.
15: Salut mon fils à Frédéric. Salut tous les auditeurs de Royal FM.
10: Et enfin.
15: Salut le revoir, parce que Manuel n'a pas
10: eu. Merci beaucoup d'être passé ce matin. Bonne journée à vous, hein. Exactement 46 minutes après 6 heures. Il nous reste 4 minutes pour échanger avec nous ce matin dans votre langue patrimoniale ou maternelle. Comment on dit? J'aime mon beau pays, le Cameroun. Les contacts téléphoniques, c'est le 640 61 38 42 ou alors le 671 15 73 21.
16: Michilema Kanyes, Abumba, Betoa, Batouri, Lomier,
13: Soso, Jean-Marie à l'école. Il va s'agacer.
16: On écoute.

0: Aïe, aïe, avec l'artiste et musicienne Larosia Kono, entre-temps première femme arbitre du Cameroun. Bah oui, on l'a vu officier lors d'une coupe du Cameroun de football au stade Omnisport à Madou Aïdjo de Yaoundé. Avec elle ce matin, nous partons au téléphone sur la 2. Allô, bonjour.
1: Bonjour.
0: Oui, comment est-ce que je vous appelle?
1: C'est Judith de Mimbouman.
0: Ah, Judith de Mimbouman, ça va, Judith?
1: Oui, ça va.
0: Alors, on va parler dans quelle langue, Judith?
1: En Bakoko.
0: En Bakoko. Alors, comment on dit en Bakoko, j'aime mon beau pays, le Cameroun?
1: Bon, on dit, Margot Ilongyama, Ilongi Cameroun.
0: Beau en Bakoko, ça se dit comment?
1: Bon, c'est Alambasso, plutôt.
0: Ambasso, alors, beau, mon beau pays, ça se dit comment?
1: Margot Ilongyama, Ilongi Cameroun.
0: Mon beau pays, comment on dit mon beau pays?
1: Longyama, mon beau pays, c'est Longyama.
0: Beau, ça signifie quoi, Yama? Même le soufflet à côté ne s'en sort pas. Beau en basso, ça se dit comment?
1: Pardon?
0: Beau, comment on dit beau en basso? Beau.
1: Magwe. Magwe.
0: D'accord, Judith. On vous fait confiance. Allez, on va souhaiter bon week-end à quatre personnes avant de partir.
1: Bonjour à mon père, je suis Mahanga Kton. Et à ma mère, avec Joaline.
0: Ouais.
1: Et à mon grand frère, je suis Angon Mikian.
0: Et enfin?
1: Et enfin, à vous-même, c'est Jean-Paul Nguet.
0: Jean-Claude, pas Jean-Paul, Jean-Claude Nguet. Merci beaucoup d'être passé ce matin, Judith. Bonne journée à vous et à toute la famille. Hein? Merci. Vous écoutez la matinale royale édition de ce vendredi 12 juin 2026. Il est 6 heures passées de 48 minutes. Encore 2 minutes pour nous dire ce matin dans votre langue patrimoniale ou maternelle. J'aime mon beau pays, le Cameroun. Appelez-nous au 640 61 38 42, 671 15 73 et 21. Là, on continue de consommer l'arrosia Kono. On repart au téléphone sur la 2. Allô, bonjour.
2: Oh, Jean-Paul.
0: Oui, Jean-Claude, pas Jean-Paul, c'est Jean-Claude Nguyen.
2: Jean-Claude, je m'excuse, Jean-Claude.
0: Merci beaucoup. Comment est-ce que je vous appelle, mon grand?
2: Vous m'appelez Daouda.
0: Oh, le terrible Daouda. Bah, comment ça va, mon frère?
2: Non, ça va, et vous?
0: Je me porte bien ce matin, je rends grâce à Dieu pour cela. Alors, monsieur Daouda, on va parler dans quelle langue?
2: En Bamoun.
0: En Bamoun, comment on dit j'aime mon beau pays, le Cameroun?
2: En Bamoun, on dit Mang Ndangui.
0: C'est tout?
2: On peut encore dire Mang Pope Ngui.
0: Cameroun en Bamoun. Cameroun en Bamoun.
2: Ça peut se dire de deux manières.
0: Oui.
2: Mang Ndangui ou Mang Pope Ngui. Donc, le seul mot qui fait la différence, c'est Nda et Pope. Parce que sur l'autre phrase, j'ai dit Mang Pope Ngui. Sur l'autre, j'ai dit Mang Ndangui.
0: Et Cameroun se trouve à quel niveau là?
2: Le Cameroun, c'est Ngou.
0: Ngou. Oh, ça c'est magnifique. Merci beaucoup, monsieur Daouda. On souhaite bon week-end.
2: Si on dit par exemple le gouvernement, c'est Sangou. Donc le gouvernement, c'est l'équipe dans le commandement du Cameroun.
0: D'accord.
2: C'est Sangou.
0: D'accord. Oh,
2: donc,
0: ça c'est.
2: Le Cameroun, c'est Ngou.
0: Ouais. Ouais, c'est très intéressant, monsieur Daouda. On vous dit merci pour tout ça. On va souhaiter bon week-end à quatre personnes avant de partir.
2: Je souhaite bon week-end à vous-même.
0: Merci.
2: À la maman de Marina.
0: Ouais.
2: À monsieur Bill Zero, que je vais écouter tout à l'heure.
0: Et enfin?
2: Et enfin, à la reine du Boy.
0: Merci beaucoup d'être passé ce matin. Bon week-end à vous et à toute la famille. Hein. Merci beaucoup. Allez, il est en place. On l'appelle Eric Christian Combien. Le bonjour.
3: Bonjour, Jean-Claude Nguet.
0: la raclée 2-0 devant le Mexique, un entraîneur carrément inexistant, Hugo Broos. Que s'est-il passé, Eric Christian Kouam?
3: Il faut préciser également que l'Afrique du Sud n'était pas à la hauteur de ce match. Et vous avez vu le nombre de cartons rouges pour exprimer également la tension qu'il y avait dans ce match d'ouverture qui était un remake de 2010. Donc le Mexique a mérité, a muselé, n'est-ce pas, l'Afrique du Sud dans cette rencontre. Et vous avez vu également que le Mexique a eu plus d'opportunités que l'Afrique du Sud. C'est la raison pour laquelle le Mexique est donc passé. Mais ce n'est pas perdu pour l'Afrique du Sud qui a encore deux matchs dans cette soupe. Ah, déjà que après ce match, il y a eu le match qui a eu lieu tout à l'heure à 3h du matin entre la Corée du Sud et la République tchèque. Le score 2-1 en faveur de la Corée du Sud. La suite, c'est pour ce soir. On aura tout à l'heure à 20h, heure du Cameroun, le match entre le Canada et la Bosnie. Ce sera du côté du Canada. Mais précisons également que le prochain match d'un pays africain, c'est demain. On aura Maroc contre Brésil. De toutes les façons, on fait le point et on vous donne toutes les dernières nouvelles de cette Coupe du Monde de football dans la page spéciale du journal. On va aussi évoquer le championnat de football et les tours avec les playoffs hop qui reprennent ce vendredi pour la deuxième journée. Hier, c'était la troisième journée des playoffs down. Le Tonnerre Calara Club qui était au classement général en tête est désormais tombé devant Bambutos de Mbouda. On fait le point tout à l'heure, tout comme on évoquera le Tour cycliste international du Cameroun. C'est jour de repos pour la caravane. Ils sont du côté de Kribi et ils vont prendre un bon bout de repos ce vendredi. Après, demain, ce sera la 9e étape entre Pouma Boumyebel et Oyoma Bank. C'est ici même à Yaoundé. On rappelle que hier, lors de la 8e étape, 4 km ont été déduits des 158 km qui étaient prévus parce que la chaussée n'était pas bonne et les pluies ont empêché également le jury de faire continuer la course. On va faire le point tout à l'heure dans le set. On parlera des sports de combat, notamment avec le kickboxing qui va prendre droit de cité à Yaoundé dès le 21 prochain, tout comme on évoquera le sambo avec la compétition qui a débuté hier du côté du Caire en Égypte. Et les Camerounais vont donc monter sur le tatami ce vendredi. On va aussi voir ce qui se passe dans les autres fédérations sportives.
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0: Rendez-vous dans exactement 6 minutes pour avoir tous les détails autour de ces différents titres de l'actualité sportive d'ici. D'ailleurs, ce sera dans le couloir Royal Sport Bilingue. Quant à moi, mesdames et messieurs, je vous reviens à 7h35 pour la suite de la matinale royale sur
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17: Il est 7h.
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0: Madame, monsieur, amis sportifs, bonjour. Royal Sport Bilingue, cinquième et dernière sortie de la semaine. D'abord, les titres du 7h. Mondial de football 2026, le temps a été donné hier et la loi du domicile a été respectée à Mexico. Le Mexique a battu l'Afrique du Sud 2-0 ce vendredi au Canada. La Corée du Sud a dominé la République tchèque 2-1. À 20h ce soir, le Canada joue contre la Bosnie. Le point dans la page spéciale du journal. Football Elite Tour place à la deuxième journée play-off up ce vendredi. Hier, lors de la troisième journée play-off down, le TKC de Vogada, qui contrôlait les hostilités, est tombé face à Bamboutos de Mbouda, 0-3. Les autres résultats dans cette édition. Tour cycliste international du Cameroun, ce vendredi est jour de repos pour les 40 coureurs. La 9e étape est prévue demain, samedi, entre Pouma Boumiébel et Oyoma Banga Yaoundé. Le vainqueur d'étape d'hier est l'Algérien Assal Mohamed. Mais le maillot jaune reste sur les épaules de l'Allemand Charrois Léo. Voilà pour le sommaire.
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0: Et parlons d'abord de cette 22e édition du Tour cycliste international du Cameroun qui se poursuit ce vendredi. Jour de repos pour les cyclistes camerounais qui sont du côté de Kribi et qui vont prendre du bon temps de ce côté-là avant de reprendre la 9e étape demain. Ce sera une distance longue de plus de 154 kilomètres. Ce sera entre Pouma, Boumiébel et Yaoundé. Je rappelle que hier, lors de la 8e étape, c'est donc l'Algérien Assal Mohamed qui a remporté cette étape. C'est pour la 4e fois qu'il remporte une nouvelle étape dans cette 22e édition du Tour cycliste international du Cameroun. Rappelons qu'il a parcouru cette distance hier avec un temps chrono de 4:02:57 sur les 128,4 kilomètres d'hier. 4 kilomètres ont donc été réduits. Le deuxième, c'est donc Seydi Nassim, toujours de l'Algérie, qui a fait un temps chrono de 4:02:57. Le troisième, c'est donc le Camerounais Kouéré Nouraï Rodrigue Eric de SNH Vélo Club qui a fait un temps chrono de 4:02:57. Je rappelle également que c'était pour l'étape d'hier, mais pour l'instant, au classement général, c'est toujours l'Allemand Charrois Léo qui est donc maillot jaune, le maillot noir vainqueur de l'étape, c'est donc Assal Mohamed de l'Algérie. Le maillot jaune pour le classement général, c'est Charrois Léo de Team Enbrecht de Wald de l'Allemagne. Le maillot vert, c'est pour le classement par points, revient donc Assal Mohamed de l'Algérie. Le maillot blanc à poids rouge pour le classement du meilleur grimpeur revient à l'Algérien Minoumi Houssana Abdella. Et le maillot blanc pour le classement des jeunes revient au Burkinabé Ibuldo Soumaïlia. Le maillot bleu, c'est pour le classement général du meilleur Camerounais, revient donc à Nounaï Rodrigue Kouéré, Eric de SNH Vélo Club. Je vous l'ai dit, il pleut donc du côté de Kribi ce matin, en attendant donc la course qui va reprendre demain pour la 9e étape. Allons à la Fédération Camerounaise des Sports pour déficients visuels pour parler également de cette ouverture hier au centre multifonctionnel de promotion des jeunes de Newbel. C'est du côté de Douala, un atelier de formation pour 2 jours. Cet atelier va s'achever donc aujourd'hui. Ça concerne les officiels et encadreurs techniques de la Ligue régionale du littoral sur les règles et techniques des jeux de quelques disciplines sportives pratiquées par les déficients visuels, à savoir le goalball, le CC Foot et une initiative de la Direction technique nationale. Écoutons quelques réactions de quelques acteurs à l'issue de la première journée d'hier.
2: Je suis Edo Longoa Adolf, conseiller à la Ligue régionale des sports pour déficients visuels. Par rapport à ce séminaire de 2 jours, en ce premier jour, c'était excellent. Le travail était vraiment un travail de fond. Les athlètes avaient la volonté et ils ont beaucoup appris. Je pense qu'ils ont beaucoup appris et ça va beaucoup les apporter. Nous voulons dire comme ça, merci à la fédération et surtout au coach qui n'a pas fait de cadeau aux enfants. qui les a amenés à beaucoup travailler et les a donné de très bons concerts. Moi, c'est Mohamed Mboumbou, coach à la Ligue régionale des sports pour l'édition visuelle, point focal à la Fédération Camerounaise des sports pour l'édition visuelle. Alors, mes impressions pour cette première journée sont favorables. Nous avons passé presque 2, 3 heures, 4 heures de séance dans une très bonne ambiance. Et les enseignements étaient très fluides et les apprenants étaient très encouragés, enthousiastes. Et vraiment, je pense que cette initiative est la bienvenue. Elle nous a permis de non seulement d'acquérir d'autres connaissances et de dénicher d'autres talents.

0: notre façon de jouer. Et je suis très fier parce que nous avons fait la théorie et nous avons pratiqué également pour cette première journée. Je suis
1: athlétisme, le marathon de la Lekki 2026 reliera Ebebda à Monateli, c'est le 25 juillet prochain. C'est pour promouvoir à la fois le sport, la sécurité routière et le développement local. Cette compétition concerne uniquement les seniors dames et messieurs et les juniors dames et messieurs. Pour l'instant, les inscriptions se poursuivent encore. Allons à la Fédération Camerounaise des Sports des Travailleurs, membres de l'AFA qui rénove, comme toujours, avec le marathon international des travailleurs à Edea. Pour cette cinquième édition, ce sera du 26 au 27 juin 2026 à Edea. Voici donc les catégories concernées. Il y aura le marathon dames et messieurs pour les plus de 18 ans. C'est une distance de 42,195 km. Il y aura le semi-marathon dames et messieurs pour les plus de 18 ans. Ce sera dans une distance de 21,100 km. Il y aura également le semi-marathon monsieur 50 ans et plus pour une distance de 21,100 km. Il y aura également un semi-marathon dames pour les 45 ans et plus pour une distance de 21,100 km. Je rappelle que ce marathon international francophone des travailleurs aura lieu dans la ville d'Edea. On parle cette fois-ci de l'association du droit du sport et allons donc parler d'abord de ce marathon également qui est prévu du côté de Douala. Ce sera le 10 km Biocross Agritech et c'est organisé par le promoteur Gustave Lima, que je vous propose d'écouter.
2: Dans le biocross, comme le nom l'indique, hein, il y a le préfixe bio et cross, donc une course dans la nature. Donc le biocross se veut une compétition sportive, mais une compétition accompagnée d'une randonnée. Ce qui fait que l'objectif, c'est de montrer aux habitants de Douala, aux touristes et au grand public.
1: L'Association des droits du sport et l'Organisation africaine du sport, du droit du sport, en partenariat avec l'Association Sport et LC, prévoit donc un symposium international sur le droit du sport en Afrique avec pour thème général droit du sport et droit de l'homme. Ce sera à l'hôtel du Gap Palace les jeudi et vendredi 9 et 10 juillet prochains. La formation est gratuite en l'honneur du colonel Kalkaba Malboum. La présentatrice de cet événement, ce sera Maître Charline Linda Kemeni, épouse métayer. On parle des sports de combat avec le président régional de la SAVAT qui a donc conduit le vice-champion Nouagé Jean-François pour le FACO de la Côte d'Ivoire 2026 aux autorités compétentes pour le sport de la région de l'Ouest Cameroun, plus précisément la délégation régionale des sports et de l'éducation physique de l'Ouest dans le bureau du délégué régional des sports, présenté la médaille et diplôme du nouveau délégué qui est fier et rêve de toucher du doigt à la savate qui rafle les médailles et ceintures continentales et mondiales. Le champion Nungue Jean-François a donc remercié le délégué. Il s'agit également de Alain Jires Tchumba. Allons parler cette fois-ci de la lutte avec l'équipe nationale du Cameroun qui a donc aligné 4 lutteurs pour un camp d'entraînement spécial pour les échéances internationales olympiques. Il s'agit de Cédric Abosolo, Monty Bounou, Tombi Forson, Pelagi Wilta qui sont donc du côté de El Jadida au Maroc pour un camp d'entraînement de haut niveau. Alors qu'au niveau de la Fédération camerounaise de Sambo, le championnat d'Afrique a débuté hier du côté du Caire en Égypte. 12 sambistes camerounais, dames et messieurs, sont de ce côté-là. Avant leur départ, donnons la parole à cette sambiste. Elle va se présenter.
3: Nous travaillons depuis 2 mois. Donc, on est prêt à la fonte et nous devons ramener plus de médailles d'or. Et par contre, nous qui faisons sambo combat, les coups de poing ne donnent pas trop de poing, sauf si tu donnes KO. Mais pour pouvoir donner pour avoir les points en sambo combat, il faut d'abord feinter avec les coups de poing, maintenant travailler le sol. C'est pour ça que nous appliquons en sambo.
1: Écoutons donc aussi le champion d'Afrique chez les messieurs, il va se présenter.
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0: 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Maintenant, c'est une nouvelle année. 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
1: Quelques soucis avec cet élément. On va donc écouter Di Molu, qui est également l'entraîneur de cette équipe nationale de sambo.
0: On apprend de nos erreurs. Ce qui est passé est passé. Maintenant, c'est une nouvelle année. Donc, on essaie de remettre les choses normalement parce qu'on apprend le Covid. On a appris de nos erreurs passées. Donc, maintenant, on est préparé en sachant que hier, on a commis des erreurs. Le début, ça ne serait pas pareil. Donc, on reste focus. Parce que le plus important, ce n'est pas seulement le championnat d'Afrique, mais aussi les médias. Donc, on reste dans la continuité. Et on promet au Cameroun de ramener. Le système fédéral est clair. On prend d'abord les meilleurs. C'est les meilleurs qui sont là. Donc, maintenant, parmi les meilleurs, avec le travail qu'on a fait et avec les aptitudes qu'on a besoin, sur le plan du challengement qu'il y a à l'extérieur, c'est sur cette partie-là qu'on essaie de tirer vraiment la crème des crèmes. Déjà, on part sur la base de la sélection des compétitions qui ont eu lieu au début de la saison. Donc, à partir de là, déjà, on retourne les premiers, les deuxièmes, les troisièmes. Maintenant, on revient en stage interne, on essaie d'épurer pour ressortir la graine de tout cela. Donc, c'est là où on peut faire une sélection. Comme vous le constatez, on travaille dans un esprit libre. Maintenant, on recherche les qualités techniques, les aptitudes morales et tout, physiques. Après tout cela, que nous pouvons faire une sélection.
1: Parlons du championnat d'Afrique de kickboxing prévu à Yaoundé du 21 au 27 juin prochain. On annonce également que cette compétition sera couplée à l'Assemblée générale élective de la Confédération africaine de kickboxing. Plus d'une dizaine de pays annoncés, le Sénégal, le Mali, le Burkina Faso, la Guinée-Conakry, la Gambie, la Côte d'Ivoire, le Bénin, le Togo, le Niger, le Tchad, la RCA, la RD Congo, l'Afrique du Sud, le Zimbabwe, la Namibie, le Malawi, Madagascar, Maroc, l'Algérie, la Libye et le Cameroun qui est le pays hôte. Comment se prépare donc les kickers camerounais? Donnons la parole au directeur technique national de kickboxing, Emmanuel Gabriel Sim.
2: L'état de préparation, quand on parle d'équipe nationale, c'est souvent commun, mais au niveau de la fédération de kickboxing, la direction technique a décidé, faute de moyens, d'opter pour une autre procédure. Nous avons donc eu 4 équipes nationales en principe qui sont en préparation depuis le 21 mars 2026. À savoir dans les pôles. Nous avons réparti les pôles ainsi qu'il suit. Nous avons un pôle à l'ouest, nous avons un pôle au sud-ouest, nous avons un pôle littoral et un pôle au centre. Donc les différents pôles sont en préparation externe depuis le mois de mars, le 21 mars précisément, 2026. Et pour le moment, le retour que nous avons des différents pôles, la préparation va bon train. Les équipes s'entraînent dans les meilleures conditions possibles. Et nous avons la plus grande particularité pour nous et notre satisfaction vient du fait que l'équipe progresse et nous n'avons pas de bobo. Donc au niveau de l'infirmerie, nous sommes OK pour le moment. Et nous comptons boucler ce stage externe par un regroupement ici à Yaoundé. Donc nous sommes à jour J-3 de notre...
1: Et parlons de sport équestre avec la Cameroun International Super Cup Horse Race. Ce sera du 26 au 27 juin prochain à Maroua, au stade Lamido Yaya Dairo. À 14h, on annonce 54 écuries, 110 chevaux, 80 officiels, plus de 16 000 spectateurs attendus pour cet événement. Alors qu'on parle du handball dans le Vouri, c'est la Ligue régionale du littoral avec les matchs de la troisième journée qui vont se disputer demain samedi. Voici donc le programme au stade municipal de Ngodi Akwa à 8h. L'Université de Douala jouera contre Dream Sport chez les messieurs. À 9h30, Lions Ladies jouera contre Université de Douala chez les dames. À 11h, Dream Sport sera face à Renaissance Star chez les messieurs. 12h30, CCA Bank Handball jouera contre Saint-Jérôme Handball chez les dames. Et à 14h, Saint-Jérôme Handball jouera contre CCA Bank Handball chez les messieurs. À 15h30, Renaissance Star jouera contre l'Université de Douala chez les messieurs. Parlons de cette nouvelle fédération. Il s'agit de la Fédération camerounaise des sports des vétérans. Ça s'appelle FECASVET qui sort des fonds baptismaux. Il s'agit d'une fédération multisport avec comme acteurs les vétérans. À Bertois, ils étaient plus d'une trentaine de délégués de diverses disciplines, notamment football, volleyball, tennis, karaté, handball, venus des 10 régions du Cameroun qui ont jeté les bases de cette nouvelle fédération au cours d'une assemblée générale constitutive. Dans le déroulé, après l'exécution de l'hymne national, national de la lecture. Déclaration de manifestation publique signée de Monsieur le sous-préfet. L'on a procédé à l'adoption de l'ordre du jour dont les points saillants ayant fait l'objet d'échanges nourris, francs et parfois vifs ont été après les civilités d'usage en amont et la présentation des membres. La lecture des statuts et du règlement intérieur suivi des amendements et de l'adoption des textes fondateurs de la nouvelle fédération. La définition des cahiers des charges et l'impérieuse nécessité d'une gouvernance fondée sur la transparence et l'esprit de collégialité ainsi que la place centrale de la base qui constitue le socle des activités sportives à mener. Rappelons donc que le président de cette nouvelle fédération, c'est Mukolo Richard. Il y a 5 vice-présidents et responsables des coordinations zonales, donc Ranenga Pote Jean-Claude qui vient de l'Ouest, il va gérer également le Nord-Ouest. Il y a Vombang Timothée qui va gérer la région du Centre et du Sud, Salilou Baba, vice-président pour la Damawa et l'Est, Abdul Aziz pour le Nord et l'Extrême Nord, tandis que Eno pour les régions du littoral et du sud-ouest, et le secrétaire général s'appelle Fosun Dogmo Bazi, secrétaire général adjoint Mouelle Dipanda, Adolphe Trésorier Mbang, Jacques Michel, et le commissaire au compte c'est Zébazé Janvier Gassien. Il aura pour assistant Tiana Bruno. Il faut donc retenir qu'il y a une nouvelle fédération qui vient de voir le jour, ça s'appelle Fédération Camerounaise des Sports des Vétérans, en abrégé FECASVET. Et puis on parle du basketball avec le Cameroun qui va prendre part à la 3e fenêtre éliminatoire du mondial prévue en 2027. Les 2, 4 et 5 juillet prochains, ce sera du côté de Douala à Japoma. Le Cameroun connaît ses adversaires. Ce sera face au Cap-Vert, le Soudan du Sud et bien entendu la Libye. Sur la préparation de l'équipe nationale du Cameroun, écoutons le secrétaire général de la Fédération Camerounaise de Basketball, Camille Joy-Kitty.
3: À Japon, oui, ce sera une première. C'est vrai que le président l'a dit tantôt, c'est pas un problème d'infrastructure, mais quelque part, c'est aussi un problème d'infrastructure. Nos joueurs qui jouent sur les meilleurs terrains à l'extérieur, mais aussi jouer sur un terrain, on va dire, potable, plusieurs années. On voit comment le public de Douala réagira ici autour des Lions, même si nous pensons que, oui, il y a beaucoup de beaux observateurs de la.
1: Parlons des fans de tennis avec le retour de Serena Williams sur les courts de tennis à 44 ans. C'est une source de joie immense pour ses fans après près de 4 ans d'absence sur les courts. La légende aux 23 titres du Grand Chelem a fait un retour gagnant. Et vous avez échangé avec quelques fans du tennis qui apprécient ce retour, Dorine Bimi.
4: L'ancienne numéro 1 mondiale a déclaré qu'elle n'avait rien à prouver et qu'elle jouait pour prendre du plaisir. Une joie pour les fans de la savoir de retour.
5: C'est une grande surprise, ça il faut le dire. C'est une très très grande surprise déjà qu'elle a eu un brillant palmarès au début de sa carrière.
6: Bonne nouvelle de retrouver Serena Williams sur le terrain du tennis et malgré son âge. Ça nous permet de comprendre qu'on peut faire le sport même jusqu'à un âge un peu.
7: Les joueurs du tennis reviennent sur les terrains. Nous, en tant que fans, de loin, c'est une nouvelle que nous prenons avec beaucoup de joie et de satisfaction.
4: Un retour inattendu sur les courts de tennis à 44 ans, celle-ci le justifie pour des raisons bien plus personnelles et touchantes. Une nouvelle surprise pour la sphère tennis et des autres Camerounais qui se posent également des questions sur sa santé actuelle.
5: J'ai oui. Entendre, c'est qu'elle était malade, elle avait du diabète. Donc, si vous pouvez remarquer, elle a complètement changé de mode de vie. Et je ne sais pas si vraiment ça va lui permettre de revenir sur le terrain.
8: À cet âge, pour moi, bon, c'est peut-être une sorte de remise en forme. Hein, parce que là, avec les nouvelles personnes qui compétissent présentement, je ne sais pas si elle aura le niveau.
9: Je crois que ce n'est pas une mauvaise chose. C'est vrai que peut-être c'est une remise en forme pour elle, mais en même temps, c'est aussi une façon de dire que l'âge n'est pas un frein à quoi que ce soit. C'est une façon de dit à certaines personnes qui ont déjà baissé la voile. Donc, peu importe l'âge, je pouvais toujours faire quelque chose.
4: Quand on pense à Serena Williams, on s'attend naturellement à des exploits, des as et des retournements spectaculaires. Mais cette fois, la star américaine est en quête d'un véritable amour du sport.
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1: Bonjour Olivier Ndemaipo.
11: Bonjour Eric Christian.
1: La 23e Coupe du Monde a débuté hier, mais l'hégémonie n'a pas vraiment été respectée.
11: Le match d'ouverture de la Coupe du Monde, organisé conjointement par les États-Unis d'Amérique, le Canada et le Mexique, s'est déroulé hier à Mexico City, au Mexique, au stade Azteca. Une rencontre véritablement courue. D'ailleurs, le stade peut contenir 87 000 supporters. Et sans véritable surprise, El Tri National mexicain a dominé les Bafana Bafana d'Afrique du Sud 2-0. Un score qui aurait pu être plus lourd. C'est bien la troisième fois d'histoire que le stade Azteca de Mexico abrite un match d'ouverture de Coupe du Monde après les éditions de 1970 et 1986. Et dans l'autre rencontre de ce groupe A, la Corée du Sud a dominé la République tchèque 2-1. C'était dans la ville de Guadalajara, également au Mexique. Et dans les deux oppositions, généralement, le classement FIFA a été respecté. Rappelons que cette 23e édition se déroule avec 48 équipes. 39 camps de base se trouvent aux États-Unis d'Amérique, 7 au Mexique et 2 au Canada.
1: Claude Bauken, bonjour.
12: Bonjour Eric.
1: Après la défaite de l'Afrique du Sud hier, plusieurs passionnés du ballon situent à un très mince pourcentage les chances des nations africaines à ce mondial.
12: Sur les 10 nations, une est déjà tombée, compromettant ainsi ses chances de qualification pour le second tour. Les Bafana Bafana ont perdu 3 points. Le regard est porté désormais vers les 9 nations restantes pour une Coupe du Monde à 48 équipes où l'Afrique a 10 représentants. Les espoirs sont formulés sur plusieurs porte-étendards qui présentent des arguments convaincants.
13: Il y a le Maroc, le Sénégal. S'ils ont réussi à se faire qualifier, ça veut dire qu'ils sont forts. Ils sont éligibles à la finale de la Coupe. Le Sénégal va arriver en finale, là je suis sûr. La Côte d'Ivoire, c'est la demi-finale. Le Sénégal est d'abord fort.
14: Le Sénégal, le Ghana, l'Égypte, le Maroc et l'Algérie. Sur le plan continental, c'est les pays qui sont dans le top 5, les pays africains au classement.
12: À côté de ces avis vêtus d'un optimisme remarquable, d'autres ont un regard pessimiste, bien qu'il existe la possibilité de repêcher le meilleur troisième. Les fans du ballon rond rencontrés dans les rues de Yaoundé font l'effort de trouver les arguments de performance, mais n'y parviennent pas.
15: Pour les pays africains, ça va être un peu compliqué. D'après ce qu'on voit dans les matchs amicaux, pour certains pays africains, ça va être difficile. Parce que ce qu'on voit avec les matchs amicaux, les pays européens ont beaucoup de déçus.
16: Les pays africains dans le monde, c'est pas ça qu'ils ont beaucoup de chance parce que les équipes européennes sont assez bien formées. Ils ont de très bons entraîneurs par rapport à la majorité. Les conditions sont un peu mieux.
12: Cette note de pessimisme est adossée sur plusieurs paramètres.
17: L'arbitrage qui n'a pas toujours été favorable pour de nombreuses nations africaines depuis l'existence du mondial, le changement permanent des coachs sur le banc de toutes de nombreuses nations africaines, cette mauvaise habitude en Afrique de toujours changer à quelques semaines, voire à quelques jours de la compétition, un entraîneur sur le banc de touche.
12: La grande attente et la grande curiosité est portée sur les nations qui sont à leur première participation à l'instar du Cap-Vert.
1: Et vous dites, Olivier Ndemaepo, que la première journée se poursuit ce jour et des choses sont annoncées.
11: Tout à fait. Canada, Bosnie-Herzégovine est annoncé et attendu ce soir. Il sera 21h au Cameroun. Ce soir, il va s'agir de la première dans ce groupe B. Les deux sélections s'affrontent pour la première fois de l'histoire. Le Canada aurait 52% de chances de victoire, selon des bookmakers, contre 21% pour la Bosnie-Herzégovine. En revanche, il existe 21% de chances pour un score de parité entre la Bosnie-Herzégovine et le Canada. Le match va se dérouler au stade de Toronto, au Canada.
1: L'arbitre somalien Omar Artan rebondit après l'épisode de la Coupe du Monde.
11: Après s'être vu refoulé à son arrivée aux États-Unis d'Amérique, Omar Artan a été retenu par l'UEFA. L'arbitre somalien, âgé de 34 ans et numéro 1 africain en 2025, va officier lors de la Super Coupe d'Europe entre le PSG, le Paris Saint-Germain, vainqueur de la Ligue des Champions, et Aston Villa, vainqueur de la Liga Europa. Une consolation pour le jeune arbitre qui a été frustré d'une Coupe du Monde de football.
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1: Et on parle des play-offs avec la deuxième journée prévue pour ce vendredi. On aura Centenil-Africa Fauta à 13h30. Union d'Abombe en contre Kumba Football Club à 15h30. Atlantique de Kribijou, Astre de Douala. Au centre de cela, la CAF à Bankomo, 15h. APGS de Mfoum sera face à Avion Academy. La troisième journée pour les play-offs down se sont disputées hier. Voici les résultats. TKC a perdu devant Bambuto, 0 but contre 3. Bafmé United fait un but partout avec Yaoundé 2 formation. Union de Douala a battu Ngok et Tundia 2 buts à 0 et ASFAP a fait un but partout avec Sab de Batier. Roi Sport bilingue la suite.
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22: 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The only thing that must be better in the next game is when we have the ball. 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So we have to work on. You know, when you play this game against the host, you are under pressure. 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
19: 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Back to you, Christian Kwan.
1: A retenir que les joueurs de PWD de Bamenda sont en grève. Ils sont très fâchés et réclament des salaires impayés aux dirigeants. Ils réclament 4 mois de salaire impayé, 3 primes de match alors qu'ils jouent la 24e journée dimanche prochain en Elite One contre Colombe de Diallobo. Ce sera à Proximity Stadium de Bamenda. Royal Sport Bilin, prochain rendez-vous lundi lorsqu'il sera 7h. Mais déjà demain entre 7h et 10h, je serai des vôtres dans le le cadre du match des experts. Brian Biwa, Eric Christian, comme nous vous disons, merci et bon début de week-end. Retrouvons-nous très bientôt sur la radio. Après nous, c'est Jean-Claude Nguet pour la suite de la matinale royale.
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0: 6h40 en temps universel, 7h40 minutes l'heure de Yaoundé au Cameroun. C'est l'heure pour nous maintenant de faire un tour dans les arcanes de l'économie nationale et internationale. Le journal de l'économie, dernier arrêt de ce matin avec l'éditorialiste et économie de Royal FM, Yannick Ngelewi. Bonjour.
1: Jean-Claude Gué, bonjour.
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1: Eh bien oui, c'est un vendredi de synthèse, sujet majeur ayant retenu l'attention au plan national, mais surtout les inquiétudes. C'est la cimenterie Siminkam qui a d'ailleurs fermé ses portes du côté de Figil. Une actualité qui a fait d'ailleurs le tour du monde, puisque beaucoup s'interrogent sur la crise énergétique majeure qui traverse le Cameroun en ce moment où les deux réseaux interconnectés ont du mal à fonctionner à plein régime pour l'épanouissement des entrepreneurs, des investisseurs, des entreprises. Immédiatement, l'on a appris à travers des indiscrétions qu'il y a pratiquement 200 emplois menacés et le prix du sac de 50 kg de ciment qui a explosé, dont un vent de spéculation inquiétant pouvait davantage envahir le secteur de la cimenterie dans notre pays, le Cameroun, un secteur qui a bénéficié, vous le savez très bien, des exonérations, des facilités en guise d'investissement, des prix homologués entre les producteurs et les pouvoirs publics. Mais avec une crise pareille, on aura du mal à rester dans les équilibres et la réglementation. La cimenterie de Figil avait d'ailleurs inauguré il y a quelques mois ses moteurs qui sont d'ailleurs à l'arrêt avec un investissement de pratiquement 50 milliards de francs CFA histoire d'accroître sa production pour non seulement satisfaire le marché de la construction dans le septentrion mais également du côté du Tchad. Le retour sur investissement suffisamment menacé avec des conséquences que l'on pouvait vivre. Le ministre de l'Eau et l'Énergie, Gaston Elundu Essoma, décidé donc de descendre sur le terrain pour rassurer l'entreprise, discuter avec la SOCADEL, SOCADEL qui aujourd'hui agit tout simplement en fonction des variables disponibles. C'est que le barrage de Lac-d'Eau ne peut pas aujourd'hui garantir la stabilité énergétique. Barrage vieillissant près de 44 ans, l'infrastructure ne tient plus debout. Une fois qu'une ligne est touchée, c'est toute la structure qui est complètement dans une situation contre-productive. Eh bien, au-delà de tout, il y a aussi que le climat des affaires, l'environnement des affaires est suffisamment entamé parce que un investisseur qui a cette information, information selon laquelle au Cameroun, lorsque vous investissez du jour au lendemain, on peut vous déconnecter du réseau interconnecté et vous êtes à l'arrêt, aura du mal à être encouragé pour pouvoir investir. Donc une grande nécessité de rétablissement d'un certain nombre d'éléments, mais l'assurance des pouvoirs publics, pas seulement dans le discours, mais dans les actes, pour les ménages, pour les entreprises, pour les industries lourdes. Voilà un tout petit peu ce qu'on a pu retenir à ce propos cette semaine. Toujours est-il que nous suivons cette actualité avec grand intérêt. Eh bien, la Commission bancaire de l'Afrique centrale, la COBAC, annonce la mise sur pied d'un cadre juridique beaucoup plus approprié, beaucoup plus actualisé pour le système bancaire au sein de la communauté économique et monétaire de l'Afrique centrale. C'est un régulateur bancaire régional que vous connaissez très bien, qui aujourd'hui prépare une loi d'harmonisation des règles applicables aux établissements financiers au sein de la CEMAC. Le but aussi, c'est de garantir la stabilité du système financier de la région. Le lancement de l'appel d'offres a eu lieu. C'est un appel d'offres international pour recruter des cabinets spécialisés, histoire de réviser les textes organiques de la Commission bancaire de l'Afrique centrale et élaborer, on l'a dit tout à l'heure, une loi unique dans le secteur bancaire pour ce qui est de la CEMAC. Et la création de la COBAC, selon les experts de la Banque des États de l'Afrique centrale, c'est un arsenal juridique des textes parfois disparates qui ne sont plus adaptés, appropriés. Le nouveau cadre juridique devra être cohérent dans les systèmes de gestion de la banque et des financements de l'économie au sein de la région pour garantir la stabilité financière, la croissance économique et l'intégration économique régionale. Mais déjà, vous le savez, la Commission bancaire de l'Afrique centrale, dans ses interventions, a déjà engagé des chantiers majeurs et des plans de restructuration, notamment le relèvement progressif du capital social minimum des banques de 10 à 25 milliards de francs CFA d'ici 2028. Mais au-delà de tout, la Commission bancaire de l'Afrique centrale, dans cet arsenal, d'après toujours des spécialistes, des économistes, doit aussi travailler pour le financement de l'économie dans son ensemble, financer la production. C'est pour le bénéfice d'ailleurs des exigences de la Banque des États de l'Afrique centrale qui évite la fuite et l'évasion des devises au sein de la sous-région. Pour réussir ce challenge, il n'y a pas deux mécanismes, deux moyens. Il faut tout simplement financer la production. C'est l'enjeu majeur de l'heure. Et nous sommes sur la BVMAC, la Bourse des valeurs mobilières de l'Afrique centrale. La BVMAC avec l'actualité du côté du compartiment des actions. Et en guise de valeur des transactions, ce matin, l'on a 5 079 060 francs CFA, capitalisation boursière globale. 1702 milliards 894 355. 894 355 985 francs CFA. En cours de dette obligataire, 1387 milliards 960 millions 46 960 francs CFA. Le bulletin officiel de la cote pour la dernière séance de cotation du côté de la Bourse des valeurs mobilières de l'Afrique centrale, c'était d'ailleurs hier et on ne vous apprend rien ce matin. Et pour savoir ce qui s'est passé, l'on peut tout de même apprécier les trois actions de la Socapam qui ont été échangées au prix unitaire de 53 000 francs CFA avec un cours stable par rapport à son niveau de clôture de la veille pour un montant global de 159 000 francs CFA. Il y a eu 60 actions de la BGFI Holding Corporation qui ont été échangées au prix unitaire de 82 001 francs CFA avec un cours en hausse de 0,0012% par rapport à son niveau de clôture de la veille pour un montant global de près de 4 920 060 francs CFA. Eh bien, les prix des autres instruments financiers cotés restent inchangés par rapport à leur situation de clôture de la veille. Mais il y a des propositions d'achat et de vente des titres qui demeurent incarnés dans les livres de la société de bourse, notamment les titres demandés à l'achat, 17 actions de la société Zomiral du Cameroun, 383 actions de la Safakam, 11 actions de la Socapalm, 3 actions de la Banche Bank, 11 actions de la SGR et pratiquement 2300 actions de la BGFI Holding Corporation. Les titres offerts à la vente, 181 actions de la Safakam, 1782 actions de la Socapalm, 601 actions de la Régionale, 757 actions de la SGR et 100 actions de la BGFI Holding Corporation. L'indice BVMA Hoche Index reste stable, 1120,71 points par rapport à son niveau de la veille.
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1: Et bien sûr, dans le bon à savoir, ce matin, notons tout simplement qu'un dollar américain vaut 566,96 francs CFA. Le dollar canadien vaut 405,70 francs CFA. Le franc suisse vaut 712,17 francs CFA. La livre sterling, 760,19 francs CFA. L'euro vaut 655,96 francs CFA. Aucun changement. Livre égyptien, 10,91 francs CFA. Le cédille ghanéen, 51,02 francs CFA. Le rand sud-africain, 34,81 francs CFA. Le naira nigérian, 0,42 francs CFA. Une roupie indienne vaut ce matin 5,94 francs CFA. Le rouble russe, 7,78 francs CFA. Le dirham des Émirats arabes unis vaut 154,38 francs CFA. Le renminbi ou encore le yuan chinois vaut 83,67 francs CFA.
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1: Alors, on a renseigné d'ailleurs hier sur le prix du cacao au Cameroun qui aujourd'hui aussi entre 1650 et 1700 francs CFA le kilogramme. Parlons du café Arabica. Les données sont actualisées dans le système d'information de l'Office national du cacao et du café. Café Arabica, 3155 francs CFA. Robusta, on en est à 2775 francs CFA, donc entre 1275 francs CFA et 1400 francs CFA le kilogramme. Voilà un tout petit peu la tendance sur le marché du cacao et du café. Le système d'information, l'Office national du cacao et du café, nous fournit cette information en temps réel. C'est tout pour cette édition. Bon week-end.
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0: Ambiance électrique avec Sa Majesté Sexy Chocolat Premier. Bah oui, vous voyez, nous allons déjà dans le week-end puisque nous sommes vendredi 12 juin de l'an de grâce 2026. Bon week-end à tous les taximens qui nous écoutent en ce moment, à tous les sauveteurs, à toutes les bayam salam. Et là, nous accueillons l'équipe du 8h bilingue pour la première entre journal de la journée sur LFM. Dans quelques minutes seulement, Glory Ngangé et Florent Goyam sont dans la place. Good morning, Glory Ngangé.
1: Good morning, Jean-Claude Gay. Hello, Florent Goyam. Good morning to the technical team and our listeners.
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0: Et la voix française, celle de Florent Goyam, bonjour.
2: Bonjour Jean-Claude Nguet, bonjour à Glory Ngangé et à l'équipe technique en place ainsi qu'à nos nombreux auditeurs et internautes. Pour compléter l'actualité, on va parler du salon de l'action gouvernementale qui se poursuit avec au menu des conférences débats de plusieurs ministères. Il y a également une conférence ce jour à Yaoundé sur la crise des poches de sang dans les formations sanitaires. C'est en prélude à la journée mondiale du donneur de sang. Et puis, on va parler sport avec les échos du mondial de football qui a donc débuté hier.
0: Rendez-vous dans exactement 6 minutes, mesdames et messieurs. Très content d'avoir été des vôtres encore ce vendredi matin pour la dernière de la semaine de la matinale royale. Merci infiniment de votre sympathique attention et votre contrat de fidélité sans cesse renouvelé à l'écoute de la matinale royale. On prend rendez-vous pour lundi 6h à 8h pour la prochaine, mais déjà dimanche 21h à 23h. Je vous retrouve sur LFM pour Saga Africa. Merci à toute l'équipe également qui a bossé ce matin. Romuald Dekou, monsieur la console centrale pour la mise en onde. Alain Osekwekam derrière les caméras côté régie vidéo. La coordination centrale était assurée par le directeur général de Royal FM, Roger Kiek, sous la supervision générale du PDG, le révérend pasteur Bissai Emmanuel Noël. Jean-Claude Nguet, c'est mon nom. Juste après le 8h bilingue, retrouvez Bill Zerok pour l'émission Ekumba Royal.
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0: Il est 8h.
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0: 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Welcome to the 8 a.m. Bilingual Newscast on Royal FM. Good morning, Glory Ngangi.
1: Bonjour, Florent Goyam. Let's eat.
0: Et côté des marchés, les légumes sont en souffrance sur les étalages. Malgré la baisse des prix de ces derniers, la clientèle se fait rare aux grandes dames des vendeuses. Leur cri de détresse à suivre dans cette session d'information.
1: Children are on the spotlight today as the international community observes World Day Against Child Labor. 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Stay tuned for details of these stories and more coming up in a moment.
0: Mesdames, Messieurs, merci de faire confiance à Royal FM pour vous informer. Ce 12 juin est journée mondiale contre le travail des enfants. Instaurée par l'Organisation internationale du travail et coordonnée avec les Nations unies, cette journée vise à sensibiliser et à mobiliser la communauté internationale pour éliminer toutes les formes de travail et d'exploitation des enfants. Et toujours dans la même veine des célébrations, cette fois en perspective, à la journée mondiale du donneur de sang, le 14 juin prochain, la Fédération camerounaise dédiée à la cause tient une conférence de presse cet après-midi à Yaoundé. L'objectif, rappeler l'importance de ce geste face au déficit national estimé à plus de 200 000 poches de sang. Un autre cri de détresse, celui des vendeuses de légumes du marché Sos, ici même à Yaoundé. Malgré la baisse du prix de cette denrée, les marchandises peinent à trouver preneur. Plus de précisions avec vous, Dorine Bimi.
2: J'amène le pomme comme ça, je fais deux ou trois jours avec ça. Il n'y a même plus d'espoir maintenant. Je prends comme ça là, si Dieu m'aime, je peux finir demain ou aujourd'hui même. Dans le cas contraire, c'est trois jours.
3: Comme samedi, je n'ai pas pu vendre même deux paquets. Tout ça c'est gâté, c'est ça en brousse lundi, parce que tout ça pourri.
4: Maman Brigitte et Sophie sont commerçantes revendeuses de légumes et malgré des tarifs alléchants, la dépression des revenus des ménages limite le volume des achats.
5: Maintenant là, il ne pleut plus comme avant quand même, non.
6: Parce que la saison balance que ça n'a pas le prix fixe. On ne parvient même plus à vendre comme avant.
4: Approchés certains commerçants, les prix sont certes revus à la baisse, mais le mal-être est encore là. Certains stocks restent et pourrissent au regard du manque de la clientèle.
7: Les légumes ont franchement baissé, mais il n'y a pas le marché. Les légumes aujourd'hui, c'est 353 000, 254 000. Donc, ça fait notre joie, mais il n'y a pas d'argent. Ouais, voilà les restes des légumes.
2: C'est ici que tous les commerçants venaient déposer leurs choses. Maintenant qu'on a fait le marché de la carrière de Kouaban, là, il n'y a plus personne ici. Même les...
6: Non, c'est à 400.
4: La tête.
6: Oui, maintenant c'est à 400. Parfois même 350. Ça dépend. Ça ne sort pas.
4: Malgré une bonne production, les ménages font des arbitrages stricts et les produits périssent souvent avant d'être vendus.
0: Dorine Mbimi, reporter à la rédaction centrale de Royal FM. En éducation, examen officiel, ce vendredi marque la fin du probatoire de l'enseignement général. Au menu, les épreuves théoriques d'éducation physique et sportive, puis les épreuves facultatives. Et toujours ce vendredi, suite des conférences publiques au Salon de l'action gouvernementale, au cœur des échanges, les nouvelles dispositions fiscales relatives au dédouanement des téléphones portables. Le débat sera animé par la Direction générale des douanes, chapeauté par le ministère des Finances dès 14h. Au ministère de la Communication, réflexion autour de l'impact des femmes dans ce domaine, sont également annoncées ce jour les conférences débat des ministères de la Santé publique, du Tourisme et des Loisirs, du Contrôle supérieur de l'État et du ministère des Relations extérieures. Et sans transition, nous prenons les nouvelles en sport. La 23e édition de la Coupe du monde de football s'est ouverte hier au Mexique. Le match d'ouverture, c'était au stade Azteca de Mexico, capitale du Mexique. Il a opposé le Mexique à la République centrafricaine, à la République sud-africaine. Un match remporté 2-0 par le Mexique. Une autre rencontre s'est donc déroulée et qui a vu la victoire de 2-1 de la Corée du Sud sur la Bosnie. La suite du journal.
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sont au pouvoir de la langue, dit la Bible. Et nous périssons par notre manque de connaissance. Car plusieurs dans leur ignorance se sont amis de destructeurs par toutes sortes de déclarations négatives et de malédictions qui vont venir le malheur sur la nation. Il est temps que nous changions de paradigme en changeant de confession. Au nom de Proverbe 11:11, la nation s'élève par la bénédiction des hommes droits, mais elle est renversée par la bouche des méchants. Que la voix des justes s'élève et plaide pour la nation devant Dieu qui promet. Si mon peuple, ce qui est invoqué mon nom, s'humilie, lit et cherche ma face, et s'il se détourne de sa mauvaise voie, je l'exaucerai des cieux, je lui pardonnerai son péché et je guérirai son pays. Oui,

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0: Ça a déjà commencé où? Vous êtes où? Ça a déjà commencé. Il est déjà 8 heures passées de 22 minutes. Voilà, je ne sais pas ce que vous faites encore là-bas. Non, 21 minutes, c'est ça. 8 heures passées de 21 minutes. Voilà, ça a déjà commencé. C'est combat. C'est parti, hein? Eh bien, pour la journée. Oh, mais dis donc. Ouais, les retardataires auront tort, hein? Voilà, si vous n'êtes pas là, c'est tant pis pour vous. Parce que ce matin, je croyais moi, ah ben dis donc, la balade va être particulièrement belle, hein. On va se balader, hein. On va se promener, hein. On va s'éclater, hein. On va danser, hein. On va crier, hein. Mais aussi on va s'informer, oh. Ah ben ouais, parce que ce matin c'est autre chose. Oh dis donc. Bon, enfin bref, je sais tout simplement que il y a Romuald Ekoumé qui a suivi la mise en onde de la régie d'antenne ce matin. Brian Mida, derrière les caméras. Eh bien, dis donc, pour les plateformes digitales. Coordination centrale du Roger qui est de Kiki. Ananda, avec à la coordination centrale. Voilà, supervision générale de cette émission. À la conception également, le révérend pasteur Bissa, Emmanuel Noël. Oh ouais, maintenant. Maintenant, c'est jusqu'à pratiquement, on va dire, 11h55 ce matin. Oui. Allô, bye. Yangabo Bebouito. Enfin bref, celui qui n'est pas là, c'est tant pis, hein. Parce que nous, on va commencer maintenant. Bon, et vous savez très bien que pour commencer le matin, on va d'abord écouter le message du jour. Qu'est-ce qu'il nous dit le message du jour? Ben, je vous assure que le message de ce matin, c'est l'histoire des Noirs aux États-Unis à une certaine époque. Ben dis donc. Et vous allez voir comment cette histoire arrive à sa fin. Ce que nous dit le message à la fin. Et vous allez écouter, évidemment, n'est-ce pas, ce message. Et Dieu, vraiment, le monde, si parfois le monde est injuste. Mais en réalité, moi je me pose souvent la question, mais qu'est-ce qui est même juste dans ce monde? On devrait pouvoir réfléchir un de ces quatre. Hein. En réalité, mais qu'est-ce qui est même juste dans ce monde, finalement? Ouais. Bon, enfin, bref. On va d'abord écouter le message, non? Et puis on revient maintenant. Voici le message du jour.
1: Mes chers abonnés, bonjour. Me voici avec une nouvelle tête pour mon retour. Alors, aujourd'hui, je vais vous raconter une histoire vraie. Une histoire tellement incroyable que beaucoup pensent encore qu'elle est exagérée. Et pourtant, tout est documenté. Cette histoire se passe aux États-Unis dans la ville de Tulsa, en Oklahoma, au début du XXe siècle. Là-bas existait un quartier noir appelé Greenwood, mais les Afro-Américains eux-mêmes lui avaient donné un autre nom, Black Wall Street. Pourquoi? Parce que dans ce quartier, les Noirs avaient réussi ce que beaucoup considéraient impossible à l'époque. Ils avaient construit leur propre prospérité. Banques, hôtels, restaurants, cabinets médicaux, cinémas, journaux, magasins de luxe, entreprises, écoles. Des hommes et des femmes noirs, descendants directs de l'esclavage pour beaucoup, avaient réussi à bâtir une communauté prospère dans une Amérique encore profondément ségrégationniste. L'argent circulait entre eux, les familles vivaient dignement, les enfants allaient à l'école bien habillés, certains habitants possédaient même plusieurs propriétés. Nous sommes au début des années 1920. Et à cette époque, certains Afro-Américains de Greenwood étaient plus riches que beaucoup de Blancs des alentours.

0: savez, chers auditeurs, parfois, n'est-ce pas, l'homme a créé la machine, la machine a fini par le tromper, par le trahir, plus exactement. Et là, nous avons évidemment, n'est-ce pas, quelques petits soucis avec la machine. Mais écoute, frangin, si c'est compliqué, on passe à autre chose, il n'y a pas de souci, d'accord, frangin? On va pour la prière? C'est maintenant. Prions.
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0: voici arrivé à 25 000 francs CFA de cotisation Masso Acte 6 pour toutes les personnes qui cotisent sans fonds depuis le 30 juin 2025. 25 000 francs, chers auditeurs. Waouh! Magnifique! 25 000 francs pour une cotisation à 100 francs par jour, 500 francs par semaine, 2 000 francs par mois. 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Et Dieu. Aujourd'hui, on est à 25 000 francs CFA. Juste encore 17 jours et ce sera terminé pour la cotisation Masso acte 6. Cher ami, tu m'écoutes ce matin. Cher ami, tu es avec nous ce matin. Et donc, tu comprends comment? Tu comprends tout simplement, n'est-ce pas, qu'au bout de l'effort, le succès jaillit. Oui, il est là, le succès. Le résultat n'est autre que très positif. Chers auditeurs mutualistes, futurs ou potentiels mutualistes, je fais simplement, n'est-ce pas, de comprendre que ici, la persévérance, voilà, est une chose extrêmement importante. Ici, il faut être téméraire, persévérant. Il faut dégager une volonté certaine. Il faut également avoir un esprit de sacrifice pour arriver à un résultat positif. Encore seulement 1 000 francs à cotiser, chers amis. Après qu'on ait passé toute une année à jeter 100 francs quelque part, 100 francs quelque part, 100 francs quelque part. Parfois, n'est-ce pas, les 100 francs, là, on met ça au bas du lit. On dit, attends, j'ai mes 100 francs, c'est en bas du lit. J'ai mes 100 francs, c'est en bas du lit. Et, du jour au lendemain, la Masso est là. On s'inscrit. On met les 100 francs en bas du lit. On met les 100 francs en bas du lit. Dès qu'on a atteint un quota de 10 000, allez, on prend les 100 francs, on va. On verse à la Masso. On continue les 100 francs au bas du lit, 100 francs au bas du lit. Et puis, on se retrouve à cotiser 26 000 francs CFA en un an. 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C'est ça l'année Masso. Cher ami. Ah oui, tu m'écoutes ce matin et tu te dis, ouais, j'ai réussi, j'y suis arrivé. Juste à côté de toi, il y en a un autre qui se dit, ouais, non, je crois que je vais y arriver. Il me reste juste quelques francs à cotiser. Je vais y arriver. Et juste à côté, encore, il y a un autre qui dit, oh, je n'ai même pas encore commencé, mais je vais le faire. 17 jours, je vais cotiser 26 000 francs CFA. Et juste à côté de celui-là, il y en a un autre qui dit, moi, si là, cotiser 26 000 en 17 jours, est-ce que c'est possible? Est-ce que je vais y arriver? Est-ce que j'en suis capable? Oui. Moi, je réponds par oui, tu en es capable. Parce que ceux qui l'ont fait pratiquement, n'est-ce pas, sur un an, l'ont fait également parce qu'ils y ont cru. Toi, tu dois y croire. Tu dois y croire et cotiser. 17 jours pour cotiser 26 000 francs CFA, pour toi, ça doit être un challenge. Un vrai défi. Un défi que tu dois relever et que tu vas relever. Ce matin, je te donne la diaque. Je te booste. Ah ben oui, là, tu as toute la force nécessaire, que ce soit la force mentale ou physique, eh bien, tout ce qu'il faut pour cotiser 26 000 francs en 17 jours. Tu le peux. Et tu vas le faire. tu vas réussir et tu viendras me remercier. Parce qu'au bout de tout ça, chers auditeurs, eh bien, c'est le bonheur. Le bonheur qu'on aura à voir sa famille épanouie. Comment ? Vous savez, quand on est mutualiste, on bénéficie des avantages. Ces avantages, c'est dans pratiquement tous les domaines de la vie. Santé, économie, sociale. Oui, tous les compartiments de la vie, la masse aussi est implantée pour apporter le bonheur à chacun d'entre nous. Et à côté de ça, de ces avantages, il y a que tu as un projet qui dort dans un tiroir depuis près de 10-15 ans. La Masso, par le biais de la tombola, du 4 juillet au stade Omnisport, te permettra certainement de sortir eh bien, ce projet de son tiroir et de le réaliser. Pourquoi ? Parce que tu repartiras avec l'offre Masso, acte 6. Et pendant que tu hésites, il y en a un qui va terminer ses cotisations Masso, acte 6. Oui, mon frère. Oui, ma sœur, c'est maintenant ou jamais. Va cotiser. Dépêche-toi. Ce matin, va cotiser. 26 000 francs en 17 jours. Oui, c'est possible. N'oublie pas qu'il te reste 22 jours pour la grande fête de la solidarité africaine, pour la grande tombola au stade Omnisport Amadou Ahidjo le 4 juillet. 22 jours encore. Pour repartir avec cette offre qui fera de toi quelqu'un de complètement différent. Oui, quelqu'un qui aujourd'hui sera épanoui, totalement épanoui, toi et toute ta famille. Cher ami, encore 22 jours donc pour la fin des cotisations Masso Acte 6. 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Quand je l'ai dit, eh bien, la fête de la solidarité africaine, la grande tombola, mesdames, messieurs, pour l'acte 6, c'est dans 22 jours, plus exactement le 4 juillet, au stade Omnisports Amadou Ahidjo. Nous y serons.
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Nous allons, avec votre permission, hein, y aller pour... oh là là. Nous allons y aller, évidemment, n'est-ce pas, pour nous permettre, évidemment, n'est-ce pas, d'écouter ce message et de pouvoir travailler ensemble, évidemment, n'est-ce pas, à partir de ce message-là, parce que, croyez-moi, eh bien, nous allons tout de suite. La suite.

0: Bien, mesdames et messieurs, attention, nous sommes vendredi et vous le savez, le vendredi, bon, on se permet quand même d'aller ailleurs, de se promener un tout petit peu, mais surtout d'échanger sur des questions et d'autres. Parfois, bon, il s'agit de quelqu'un qui nous envoie un message parce qu'il connaît quelques difficultés. Alors, on essaie de discuter avec lui, d'échanger, de lui donner des conseils et tout. Parfois, c'est un fait d'actualité que nous dégageons comme ça et que nous en parlons ensemble. Écoute, ce matin, il y a une femme qui est en train de parler aux femmes. En fait, elle questionne. Ce qu'elle dit, moi, m'a paru quand même assez important. Et la question de la fin, après son message, nous interpelle. Bon, écoutons un peu ce que dit cette dame et on revient.
1: Les femmes mettent les cheveux sur leurs cheveux, les ongles sur leurs ongles, les cils sur leurs cils. Elles rasent leurs sourcils et elles dessinent encore. Et tu crois que tu peux nous comprendre? Pardon, rentre encore à l'école.
0: Voilà. Les femmes, elles achètent les cheveux à 80 000, 100 000, 200 000, les cheveux. Alors qu'elles ont les cheveux. Elles achètent les cheveux à 80, 100, 200 000. Elles mettent ça encore sur les cheveux qu'elles ont déjà. Les mêmes femmes, sur les ongles, elles payent 25, 30 000 pour mettre les ongles sur les ongles qu'elles ont déjà. Les mêmes femmes, les cils là non, voilà ce que Dieu leur a donné. Mais elles prennent encore les cils, elles dépensent les 80 000 pour mettre les cils sur les cils. Et puis après, grave, elles rasent... Attendez un peu. Allons-y, allô, bonjour.
2: Bonjour, Grandi.
0: Oui, c'est de la part de...
2: C'est le Taximan Mignon.
0: Oui, Taximan Mignon. Je demande, ma question ce matin, c'est, est-ce qu'on peut comprendre facilement les femmes?
2: Justement, c'est là où je vais en venir.
0: Dis-moi, mon frère.
2: Dans le livre de la Genèse, on a pris le paradis, on a donné à la femme.
0: Oui.
2: Elle est d'abord allée causer avec le diable.
0: Non.
2: Le seul être, même quand tu lis toute la Bible, oui, il n'y a que deux personnes. Qui ont causé avec Dieu et le diable en même temps.
0: Non.
2: Il y avait la femme et il y a Jésus.
0: Oh.
2: Personne, en dehors de ces deux personnes, la personne ne peut pas causer avec le diable et Dieu au même moment.
0: Ouais.
2: Même les plus grands prophètes n'ont pas causé avec le diable. Même Adam, qui était le premier être vivant, n'a pas causé avec le diable.
0: Mais.
2: Ça, c'est le premier élément. Deuxième élément.
0: Oui.
2: Grand Bill.
0: Oui.
2: Tu ne vois pas que les femmes, même pour se laver aujourd'hui, elles paient les salons de coiffure pour aller se laver.
0: Comment ça?
2: Pour se laver, quand vous entendez parler des hammam, de Jonah et autres là, c'est juste qu'on parle de laver, c'est tout. On va seulement frotter le je ne sais pas quoi sur leur corps. Yeah. Les vidéos là circulent partout là. Il y a un célèbre, et là, il sort, je ne vais pas donner son nom. Uh-huh. Il fait circuler. Elle est complètement, on la lave.
0: Hein? C'est pas possible.
2: C'est vrai que moi, le jour où je vais me marier, ma femme me dit que je vais lui dire que moi, je peux te mater ici, là. Je t'assure, parce que c'est quand je vois que le gars... Mais, non. Donc, pour te laver, tu donnes l'argent à quelqu'un d'autre. Que lave-moi.
0: Merci. Merci beaucoup.
2: Vraiment, la femme...
0: Taximan Mignon a ouvert le bal. Il a fait le bal ce matin. Je suis dépassé. 640 61 38 42 671 15 73 21. Chers auditeurs, est-ce que vous êtes arrivés déjà à comprendre la femme? On en parle.

0: ce matin. Pardon. Dites-moi. Allô, bonjour.
1: Bonjour, mon ennemi juré.
0: Oh! Ah, dis donc. Guater est avec nous ce matin. Oh. Merci d'être là. C'est comment, frère?
1: Ah, frère, je suis arrivé à 2h. Je sors de Douala comme ça.
0: Oh là là.
1: Il y a une belle sœur. Toujours les femmes. Bon, je perds mon grand frère. Elle nous dit, 2 semaines après l'avoir enterré dans un cimetière.
0: Ok.
1: Non, mais je suis en train de te dire ce que je...
0: Okay.
1: Ce que je subis, je vais te... Non, Bill, tu vas me renvoyer ton numéro parce que depuis que...
0: Non, tu as perdu le téléphone. Tu vas pas le trouver, hein.
1: Il a retrouvé où? Oh. Et on me dit que c'est une femme qui a pris sa voiture.
0: Eh Dieu, ouais. Oh là là. Bon, bref.
1: C'est les femmes qui vendent la chair humaine. C'est les femmes qui... Je dis, hein?
0: Oui.
1: Non, entendons-nous. Quand... si tu comprends la femme... Si tu comprends la femme, c'est que tu es sorcier.
0: Comment ça? Non mais...
1: Attends un peu.
0: Les femmes sont nos mamans, hein. Fais attention. Voilà.
1: Une femme se lave. Elle est entrée à la douche.
0: Oui.
1: Elle utilise le savon que moi j'ai acheté à la sueur de mon sang.
0: Oui.
1: Elle utilise l'eau que Dieu nous a donnée, mais que je paye.
0: Oui.
1: Elle utilise la lumière.
0: Oui.
1: Elle finit là, elle vient mettre le check. Elle appelle ça quoi, le make-up, le quoi?
0: Le make-up.
1: Elle finit de se laver, elle va encore afficher les mains sur elle.
0: Je te dis qu'elle.
1: Donc, une femme.
0: Ouais.
1: Quand je grandissais,
0: ouais.
1: Je voyais la femme. Quand tu vois la femme dans le cabas, avec ses cheveux naturels, avec ses cils et sourcils, accompagné d'un petit sourire, avec une dentition blanchâtre, mais tu vois la beauté.
0: Je jure.
1: Maintenant, elle prend le cadavre de l'Inde, elle me tue la tête.
0: Je dis que c'est terrible.
1: Elle appelle grève. Elle prend le plastique, elle met le doigt. Non, attends, je n'agresse pas les femmes. Mais Bill, je vous dis honnêtement, elle m'entend de parler.
0: Si tu
1: regardes très bien, les femmes ne savent même plus laver leur dessus.
0: Mais...
1: Parce que les angles sont... Je te dis, elle va laver comment? Puisque les angles ont...
0: Merci beaucoup, Guater. Oh, vraiment, t'as dit ce matin. Oh, que Dieu te garde. Allez, on se dit très bonne journée, mon frérot, sur la radio, mesdames et messieurs. Ouais, sur les 88.4. À tout à l'heure. On est ensemble. Ouais. Sur les 88.4, attention. La pub, hein. Il est l'heure, hein. Pour la pub. Oui, c'est l'heure, 9h.
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3: The time is 9 a.m.
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0: sur la une. Allô, bonjour.
1: Bonjour, Bambou.
0: Oui.
1: Maman Brigitte.
0: Maman Brigitte.
1: Oui.
0: C'est comment, maman?
1: Ça va bien, toi-même.
0: Mon Dieu, veille, maman. Mais ce matin, on essaie de comprendre la femme, mais c'est compliqué. Pardon, explique-nous, comme tu es une femme.
1: Oui.
0: Oui, maman.
1: Pourquoi toi, tu parles seulement des femmes?
0: Parce que...
1: J'ai comme impression que...
0: Parce que la femme... Non, non, attends, maman. Parce que la femme, d'abord, un, c'est non, ce sont nos mamans. Deux, oui. Ce sont nos sœurs. Non. Trois, ce sont nos filles. Trois, quatre, nos amis. Cinq, ce sont... La femme, c'est la mère de l'humanité.
1: Je suis d'accord avec toi.
0: Donc, par conséquent, on doit avoir un regard très, très, très, très, très important vers cette créature.
1: Tu sais, Bill.
0: Non, maman.
1: La vie, c'est un choix.
0: Oui.
1: Parce que j'ai tendance à croire que certains auditeurs pensent que c'est obligé de vivre avec une femme. C'est pas obligé. Quand une femme marche sa chose dehors, là, tu n'es pas obligé de l'appeler ou bien d'aller demander sa main. Si elle t'énerve tant. Et je pense que le respect de la personne humaine est primordial. La vie, c'est un choix. C'est le même homme qui reproche à ses femmes de mettre les brésiliennes ou bien de faire quoi que ce soit, se retrouve dans des caniveaux en train de saouler leur gueule. Font des choses plus pires que les grèves que cette femme met. Moi, personnellement, je ne les mets pas. Moi, je suis bio, je ne les mets pas. Mais cependant, je ne juge pas les gens. C'est vrai, certaines femmes exagèrent, mais chacun doit faire ce qui lui plaît. C'est la moindre des choses. Certains gens investissent dans leur marmite, d'autres investissent dans le vin. Mais si quelqu'un juge que c'est sa brésilienne ou son jansan, forcément qu'on l'oriente, est bien. Et avec ça, la vie est plus légère. Mais... On arrête de juger les gens.
0: Merci. Merci, maman Brigitte. Mais nous ne sommes en rien en train de stigmatiser, n'est-ce pas, les femmes, ou alors en train de vouloir juger qui que ce soit. Non. Nous avons juste une problématique. C'est-à-dire que la femme, aujourd'hui, tout simplement, on essaie de la comprendre. Parce que cette femme-là, Dieu lui a donné les cheveux, de très beaux cheveux, mais elle achète encore les cheveux à 250 000. Elle pose là-dessus. Dieu lui a donné de beaux ongles, mais elle va encore 25 000 francs pour mettre les ongles. Moi, c'est quelque chose que je ne comprends pas. Il y a une femme qui me montre ses ongles ici, là. Allons-y. Allô, bonjour.
2: Bonjour, maestro.
0: Oui, c'est Guilou, ça.
2: Oui, oui, c'est Guilou.
0: Le grand Guilou, je t'écoute, mon frère.
2: Bill.
0: Oui, grand.
2: La beauté d'une femme mariée, c'est pour qui?
0: C'est pour son mari, non?
2: Pour?
0: Son mari.
2: Exactement. L'homme devrait décider ce que sa femme, comment sa femme peut être. Si une femme mariée met les brésiliens, met les ongles, et que son mari ne dit rien, est-ce que son mari aime ça, non?
0: Normalement.
2: Si tu n'aimes pas, tu peux raconter à ta femme que vraiment, en tant que mon épouse, je ne sais pas à qui tu veux plaire aujourd'hui, si ce n'est moi. Mm. Je n'aime pas les cils, je n'aime pas... Il y a certains hommes qui sortent de l'argent pour que les femmes aillent dans des trucs, ce genre de trucs. Moi, c'est que ma femme, je lui dis, mon, je voudrais que tu sois comme ça. Tu ne mets pas ceci, tu es belle comme ça, tu m'intéresses comme ça. Point. Tu restes là, mon frère. Allez mettre pour chercher ce que vous voulez chercher dehors. Mais, déjà, ma propre épouse, elle met ce que je lui demande de mettre. Elle n'est pas obligée de mettre des trucs extravagants où ça ne va pas m'intéresser. Quand ça m'énerve, petit malin, ça ne me plaît pas. Tu enlèves. Point.
0: Merci beaucoup.
2: C'est mon avis.
0: Merci le frangin, merci d'être passé par là ce matin. Voilà, sur la radio, sur les 88.4, eh bien oui, les avis sont divergents. Chacun a son avis sur la question, je vous assure. Mais, allô, bonjour.
3: Oui, bonjour, Bill.
0: Oui, c'est très grand, c'est de la part de...
3: Vraiment, le très grand, Bill.
0: Merci.
3: Mais je voulais dire une chose, Bill. Je voulais savoir déjà quelque chose. L'humanité, c'est-à-dire que Dieu a créé l'homme et la femme pour se mettre ensemble. Nous sommes d'accord, Bill.
0: Je suis d'accord avec toi.
3: Franchement, mon cher Bill, quand une femme peut se permettre de dire que l'homme n'est pas obligé de rester avec une femme, mais c'est terrible, c'est pire, ça fait tu deviens même censuré ça.
0: Non, pourquoi? Chacun donne son point de vue.
3: Non, visiblement, il y a quand même des choses qu'on ne peut pas comprendre.
0: Comment ça?
3: Dire que, franchement, l'homme n'est pas obligé. La femme était une aide dans la Bible, selon la Bible, une aide pour l'homme. Donc, l'homme devrait faire avec la femme et la femme devrait faire. Quand quelqu'un vous dit que l'homme n'est pas obligé, franchement, Et je passe par là pour vous dire que cette femme, d'ailleurs, tout de suite dans son intervention, je ne dis pas qu'on me traite contre elle, c'est mon avis. Mais franchement, on comprend tout de suite que c'est une femme aux ongles et aux cheveux. On n'a pas besoin de faire une enquête. On comprend tout de suite. Vraiment, ça m'a fait mal au cœur. Vraiment,
0: ok. Assia, je te comprends, mon frère. Merci beaucoup. Allô, bonjour.
4: Bonjour, Bill, bonjour.
0: Oui, mon frère, c'est de la part de...
4: De la part de Boris.
0: Oh, le frère de Boris, le frère Boris. Oui. Merci d'être
4: comment
0: là.
4: Comment tu vas, Bill?
0: Dieu veille, mon grand, je t'écoute.
4: Pour le sujet de ce matin, Bill,
0: oui.
4: Il faut que les gens comprennent que chaque fois que la femme se met dans une tenue ou bien n'importe quoi, c'est pour le plaisir de son mari d'abord. Moi, particulièrement, avec mon épouse, elle a commencé avec les affaires de chevillère, là. Moi, je coupe ça à tout moment.
0: Ah bon,
4: ne ris pas, Bill. Oui, parce que c'est comme ça que ça commence. On regarde chez les copines et après, on ne sait même pas quelle est la signification de la chevillère.
0: Je vous assure.
4: Mais on met aussi parce qu'on a vu les autres mettre. Moi, j'ai dit chez moi, je ne vois pas ça. Chaque fois que je vois, le matin, quand on est au lit, je me couvre comme si je vais descendre. Allez, ma mère a déjà coupé les bêtises. Même si on a acheté à 150, ce n'est pas mon problème.
0: Ouais.
4: C'est ça, Bill.
0: Merci.
4: Donc, normalement, nos femmes là, nous sommes déjà dans un contexte économique très précaire. Il faut éviter de nous ajouter d'autres problèmes. Voilà. Donc, bonne émission, Bill, bonne émission.
0: Allez, très bonne journée, mon grand. Vraiment, merci d'être passé. Les vendredis, c'est beau, hein, je vous assure. Les vendredis, ici, c'est... Bah, mais on se lâche complètement, vraiment. Oh, le stress de la semaine, bah, ici, ça s'estompe complètement, ça disparaît. Allô, bonjour.
5: Bonjour, Granville.
0: Oui, très grand, c'est de la part de...
5: Basile.
0: Basile.
5: Oui, Granville.
0: Je t'écoute, Basile.
5: Le vendredi, c'est vraiment beau.
0: Non, le vendredi, on s'est battu.
5: Tu connais, nous chercher les sujets sur lesquels... franchement, c'est la question que tu as posée à la femme à la fin.
0: Oui.
5: Est-ce qu'on peut vraiment comprendre?
0: C'est vrai, les gars. Est-ce qu'on peut vraiment comprendre
5: qui la sont, femme? Qui sont nos femmes, nos mamans, nos soeurs et tout? Grand Bill.
0: Oui, grand.
5: On ne peut pas comprendre la femme. Après tout ce que tu as énuméré, tu comprends donc que la femme elle-même ne sait pas ce qu'elle veut ou bien ne sait pas ce qu'elle cherche.
0: Mais...
5: Oui, moi, je veux te dire, Grand Bill, chez moi. Il y a après peut-être 11 ans de mariage, je rentre un soir, je contacte madame Egaël, placée face à moi.

0: Justement parce
1: Attends,
0: que.
1: attends. Et tu sais que le mariage. Moïse. Moïse.
0: Allô, Gandhi.
1: Moïse. Basile,
0: Oui,
1: pardon.
0: je disais ce jour-là,
1: Oui.
0: c'est ce jour-là qu'elle a compris que quand je dis chaque jour qu'elle est belle, elle est magnifique, c'est parce qu'elle représente ce que je vois. Du moment qu'elle part changer pour devenir quelqu'un d'autre, ce n'est plus celle que je connais.
1: Je suis d'accord avec toi. Je suis d'accord
0: Oui,
1: avec
0: oui.
1: toi dans une certaine mesure. Mais tu sais comment
0: Donc,
1: ça tourne? Tu sais très bien que l'entretien du mariage passe aussi par là.
0: Grandville,
1: Oui.
0: j'ai une belle femme naturellement.
1: Oui.
0: Si tu as

0: pas de problème avec celle qui décide de se mettre comme ça, d'ajouter ce que elle en a fabriqué, ce que Dieu a donné. Non, elles sont libres de le faire. D'accord. Mais pour moi, ça ne fonctionne pas comme ça.
1: D'accord, mon frère. Merci très cher, merci beaucoup. Hein. Merci infiniment. Ben dis donc, le vendredi, c'est beau. Hein. Allons-y. Allô, bonjour. Allô?
2: Bonjour, Bill Zerat.
1: Bonjour, le patriarche Mani Onana est avec nous ce matin.
2: Bonjour à tous les auditeurs.
1: Je vous en prie.
2: Bill Zerat.
1: Oui, mon très cher.
2: De l'homme à la femme, il y a ce qu'on appelle la beauté du cœur. Lorsqu'on a cette beauté du cœur, la femme devient donc le miroir de l'homme.
1: Je vous assure.
2: Et derrière toute une grande femme, il y a un homme caché.
1: Ah, ça.
2: Et qui veut sa dignité. Bilzerok.
1: Oui, très grand.
2: Si je descends là, tu vas dire que je suis sauvage. Regarde un peu l'accoutrement d'aujourd'hui. Ça veut dire quoi? Qu'est-ce que la femme représente encore devant l'être humain, surtout l'homme, dans leur accoutrement? Oh, ça ne vaut pas la peine.
1: Allez.
2: Les femmes qui s'habillent sans sous-vêtements là, très mauvais. On voit les doigts. Ils ne savent même pas comment est-ce qu'elles peuvent mettre la cuillère dans la bouche. Les ongles de 5 km.
1: Je vous assure. Merci.
2: Les yeux. Est-ce que tu as déjà vu une dame blanche s'accoutrer comme une noire, noire camerounaise ou africaine?
1: Mais
2: c'est
1: sont...
2: rare.
1: Non, mais elles sont...
2: rare de voir les femmes blanches copier. Et c'est plutôt nous qui copions. Ah, la femme est le miroir de l'homme. Et la beauté du cœur est très importante que tout, la beauté du cœur de l'homme à la femme.
1: Je vous en prie.
2: Bonne journée, bon week-end à tout le monde.
1: Merci beaucoup, patriarche Mani Onana. Allô, bonjour. Allô? Bon, je crois qu'il est parti. Hein. Au 671 15 73 21, 640 61 38 42, il est de retour. On va le chercher. Allô, bonjour.
3: Est-ce entendu, bonjour.
1: Oui, très cher, c'est de la part de...
3: Valentin.
1: Valentin. Ça va?
3: T'as entendu?
1: Ça va, Valentin?
3: Fear woman, the man must try.
1: Ça, c'est, ça fait plaisir, hein? Ça fait plaisir de t'entendre, Valentin. Ça fait longtemps. Je t'écoute, mon grand.
3: Il faut être près d'une femme, mais l'homme va essayer toujours.
1: Valentin. il a fini. C'est-à-dire que Valentin, en deux phrases, il a fini. Allô, bonjour. Allô?
4: Bonjour, monsieur.
1: Oui.
4: Monsieur Bill, bonjour.
1: Oui, le Bakoko. Merci d'être là.
4: Ce n'est pas le Bakoko, c'est monsieur Manga.
1: Ah, pardon. Excusez-moi, je vous en prie, vous avez exactement le même timbre vocal. Merci, monsieur Manga, je vous en prie. Merci d'être là ce matin.
4: Monsieur Bill.
1: Oui, très grand.
4: Je ne sais pas, parce que le thème que vous amenez ce matin, vraiment, c'est excellent et important.
1: Merci.
4: Parce que quand on voit, on a l'impression que la femme a vu que Dieu l'a mal créée. Je ne sais pas, avec la civilisation, c'est tout ce que les Blancs nous amènent là, ce n'est pas normalement bien pour nous les Africains, les Noirs. Donc, ils amènent ça sans d'abord pour même se faire de l'argent. Donc, nous, on ne comprend rien. Il faut copier leurs habitudes. Mais c'est malheureux.
1: Je vous assure.
4: Or, la femme, comme Dieu l'a créée, naturelle, la femme africaine, elle est belle comme ça.
1: Wow.
4: Bon, quand on parle de la femme, on parle en général de la femme. Laissons que de son mari, mais peut-être elle se fait très belle pour son mari ou bien... ici ou c'est là.
1: Ouais.
4: Il y a même d'autres qui ne sont pas mariés et qui n'ont même pas l'envie d'aller au mariage et qui sont affublés dans ces choses-là.
1: Je vous assure.
4: Donc, vraiment, bon, tout ça aussi, c'est parce que nos dirigeants même aussi ne regardent pas bien ce côté-là.
1: Mm-hmm.
4: Parce que quand il faut voir la femme

0: Moi, tu vous parles là.
1: Oui.
0: J'ai 80 ans.
1: Oui.
0: Quand je voyais nos mamans avant,
1: oui.
0: Tu voyais comment elle était dans son cabas.
1: Je jure.
0: Vraiment. Ce n'est pas vrai que maintenant, avec leur façon de faire maintenant, elles ne sont pas belles. Mais quand on est original, ça suffit comme ça.
1: Voilà.
0: Je peux m'arrêter là.
1: Merci. Merci infiniment, papa. Merci d'être passé par là ce matin. Vraiment, ce fut un énorme plaisir. Allô, bonjour.
2: Oh, la menace du micro.
1: JB est avec nous ce matin. Merci d'être
2: pourquoi
1: là.
2: Pourquoi tu ne dis pas oui, JB?
1: J'y m'étais grave. C'est ça même.
2: Eh, Billy the Rock.
1: Oui, très grand.
2: Tu es entré dans tous les organes ce matin. Ça, il dit, tu prends même souvent quoi au petit déjeuner?
1: Laisse-moi. Ça dit, je bois de l'eau.
2: Tu m'envoies ton goût par SMS, je te fais le défaut.
1: Il n'y a pas de souci, merci, c'est gentil.
2: Bonjour à l'équipe technique.
1: Merci
2: à l'équipe technique, on a qui là-bas devant toi?
1: Ah oui, c'est le Romy. Romy de Romy.
2: Oh, Romuel. Un géant, Yabassé, un gars long.
1: Merci.
2: Bon, Billy the Rock.
1: Oui, très grand.
2: La partie qui me tue, c'est que même les femmes des présidents africains font le même cop. Même les femmes des présidents africains ont les cheveux des morts, des blancs sur leur tête. Les épouses des présidents africains posent les ongles. Tu ne comprends rien. C'est-à-dire, nous sommes déconnectés de nos propres racines. C'est très grave. C'est très grave. Et quand tu vas te plaindre comme le président Guilou, là, lui au moins il est chanceux. Chez lui, on l'écoute. Quand tu es chez nous autres, là, qu'on ne t'écoute rien, là, quand tu vas te plaindre, là, tu dis, et puis quoi? Ce n'est pas ça que tu regardes là-bas dehors. Et puis quoi? Tu ne m'avais pas trouvé avec ça. Et puis quoi? Hey! Vraiment, il faut, peut-être il va falloir des séances de prière énormes pour qu'on essaye de revenir à nos sources. Ça ne va pas. Tu vois même les petites fillettes. C'est leurs mamans qui vont acheter ces histoires au marché en termes vestimentaires.
1: Ah, ça.
2: C'est leur maman. Les petites fillettes pendant les congés, les fêtes de congé là, les fêtes de Noël, les petites fillettes ont posé les ongles. C'est leur maman qui pose. Elles ont la guatelle, disait, elle prend encore la poussière, elle met sur elle.
1: C'est sûr.
2: Oh mec, viens voir ça sur le drap plus tard. Je ne vais pas monopoliser la
1: merci.
2: Parole.
1: Merci frérot. Merci pour cette contribution ce matin. Mais dis donc, ça sonne. Hein. Allô, bonjour. La Remédéwe est avec nous ce matin. Merci maman. Bonjour, bienvenue.
3: Bonjour, merci le Dieu du micro.
1: Merci ma mère, merci infiniment.
3: La femme, c'est la femme noire, la femme africaine, c'est la plus belle femme qu'on a dans le monde entier.
1: C'est clair, et ils le savent.
3: Et elle sera encore plus belle quand elle s'habille normalement, sans mettre les maquillages et tout ça. Beauté naturelle. C'est la manière que la femme s'habille qu'un homme peut comprendre quel genre de femme tu as fait. Quand une femme s'habille bizarrement comme un enfant, elle n'a plus de respect ni de valeur.
1: Voilà.
3: La femme, c'est celle qui s'habille dignement. Merci.
1: Merci, maman. Merci pour cette contribution ce matin. Eh bien, dis donc, quel plaisir. Allô, bonjour.
4: Bonjour, ma chère.
1: Oui, oui, très grand. C'est de la part de... Je vous en prie. Merci beaucoup, mon frère, de la montée Konengi.
4: Bonjour à l'équipe en studio. Bonjour aux auditeurs qui sont passés. Ceux qui viendront après moi.
1: Merci beaucoup, très cher.
4: Ma chère Denise de Rome.
1: Oui, très grand.
4: La femme camerounaise, dans ce lancé aujourd'hui. Parce qu'il est inadmissible. Ce que Dieu t'a donné, tu enlèves ça, tu mets ta part. Il y a d'autres qui maintenant, on appelle ça les lentilles aux yeux. On met ça à l'œil, monsieur le monsieur.
1: Je vous assure. Ouais, mon frère.
4: Au point, ça peut te créer les problèmes, tout ça.
1: Seigneur.
4: Qu'est-ce que la femme africaine veut même au juste?
1: Je sais.
4: On comprend tout ce qui est mauvais.
1: Ouais,
4: regardez l'habillement aujourd'hui, monsieur de l'Europe.
1: Je vous assure.
4: Le nombril est dehors. Les seins sont dehors. C'est la mode aujourd'hui.

0: jeune fille de 12 ans, tu ne mets pas ton nombril dehors, tu n'es pas la mort. Les jeunes filles, les mamans, si tu ne portes pas le collant au point, ça se sert, ça montre les lèvres de ton sexe, le ministre de l'Europe. Monsieur le ministre de l'Europe, tu n'es pas une femme aujourd'hui, c'est ça qui est à la mort. Où femmes, finalement, au monsieur le ministre de l'Europe.
1: C'est la question.
0: Si ça ne dépendait de moi, monsieur le ministre de l'Europe.
1: Oui, très grand.
0: On sortait une loi par rapport à ça, par rapport à l'habillement d'aujourd'hui. Ouais. La femme ne donne plus l'envie. Tu n'as plus l'envie de découvrir ce que nos mamans cachaient avant.
1: Je te jure.
0: C'est tout ça qui s'accélère dans l'administration, M. Billy Zero. Okay. Les autorités prennent leurs responsabilités en main.
1: Merci.
0: C'est de trop. Et ça désavoue la femme africaine. Bonne émission.
1: Merci, mon grand. Merci pour cette contribution ce matin. Merci d'être passé par là. Ben, dis donc, nous avons cet autre auditeur qui intervient. On va aller le chercher. Allô? Allô? Attendez, on va le chercher là tout de suite, s'il est là. Non, je crois qu'il est parti. On va plutôt prendre cet autre auditeur. Allô, bonjour.
2: Oui, Bill.
1: Constant. Ben dis donc, c'est chaud. Bonjour, Constant.
2: Bonjour, mon grand. Désolé, vous voyez, tout ce que vous essayez de dénoncer, que les auditeurs vraiment s'indignent, c'est tout simplement le complexe d'infériorité. Vous voyez, nous avons adopté ce qui vient d'ailleurs, ce qui vient de la race blanche comme modèle, comme ce qui est bien, contrairement à ce que nous avons naturellement.
1: Voilà.
2: Donc nous voulons tous paraître comme les Occidentaux, parce que pour nous, ils ne sont pas loin de Dieu, en fait.
1: Vraiment.
2: Et du coup, ça fait que ces Occidentaux ont donc compris ça, et ils surfent donc sur ça désormais. On vous dit carrément que les greffes, Bizerok, les greffes et les mèches, on vous dit que par année, l'Occident débouche plus de 150 milliards, comprenez bien, plus de 150 milliards de dollars par an en Afrique pour les greffes et les mèches.
1: Oui, oui.
2: Je dis bien plus de 150 milliards de dollars.
1: Mmh. C'est vrai.
2: Ce sont des milliers de millions, des milliers de francs CFA. Par an en Afrique pour les cheveux artificiels. C'est-à-dire ce qui vient des morts. Vous savez, on n'enterre jamais un blanc avec ses cheveux. Bon, on coupe tout parce que c'est l'argent, c'est la richesse. On ne peut pas laisser. On coupe tout. Et ceux aussi qui sont parfois pauvres là-bas, ils coupent ça, ils vendent. Parce qu'ils savent que c'est un rêve chez les Noirs. Et vous voyez, donc, cette néocolonisation-là a donc fait que vous ne pouvez pas, notre femme ne peut plus s'en passer de ça. Quelque chose que vous fassiez, il ne peut plus s'en passer de ça. Elle ne peut plus s'en passer. Aujourd'hui, elle se dit, pour être il faut mettre ses graisses. Et vous voyez comment ça transforme totalement la femme. Il faut venir plutôt chercher à la voir à 5h du matin, 5h, 6h du matin. Vous voyez que c'est une autre personne. Mais quand elle s'habille, elle met tout, et tout ce qu'elle met sur elle, c'est pratiquement des choses qui ont été fabriquées pour donner une autre façade. C'est-à-dire qu'elle n'est plus elle désormais, elle est une autre personne.
1: Vous
2: voyez même une grand-mère avec les rides partout. Dès qu'elle se place devant le miroir, après une heure de temps, je vous assure, vous perdez la tête, comme on dit qu'à la nuit, tous les chats sont blancs, les chats sont gris. Vous pensez tomber une grand-maman, sur une grand-maman, vous l'amenez chez vous, à 5 que vous ne savez, à 5 que vous ne savez plus qui va avoir la compagnie dans le taxi. Vous ne savez plus. Parce que la maman, c'est-à-dire vous êtes dépassé de voir une terrible maman devant vous, vous demandez que, mais qu'est-ce qui s'est passé? Et vous ne pouvez plus être à la risée du quartier en traversant au quartier avec elle.
1: Vous
2: ne pouvez. Donc je vous assure que c'est quelque chose qu'il faut revoir. Même chose avec nos habillements. Regardez les collants bizarres.
1: Ouais.
2: Vous voyez une femme possédée incroyable. Mais vous voyez, elle met le collant. Il n'y a même pas un long pour cacher ça. Mais quand ça devant vous, vous êtes dépassé avec toute une masse derrière elle. Et le collant, vous avez l'impression que ça veut dire qu'il n'y a rien sur le corps.
1: Constant.
2: Totalement collé sur le corps.
1: Constant met les organes. Constant met les organes.
2: Non, c'est pénible. Ce n'est qu'en Afrique, vous pouvez voir ça. Ce n'est qu'en Afrique.
1: Allez, très bonne journée, Constant. Merci. Allô, bonjour. Ouais, attention, la 4G là, la 4G. Ça a commencé. Non, rappel. Parce que là, je ne t'entends pratiquement pas, c'est la 4G. Allô? Oui, le patriarche Manionana qui revient. Oui, mon grand.
3: il y a là, il y a une maman qui connaît son gabarit à ma tête, qui est une transmission de la culture camerounaise et anglaise africaine. Tu la connais, non?
1: Laquelle c'est?
3: Elle est même ministre.
1: Ministre.
3: Elle est celle qui trône le ministère de la famille, de la promotion de la famille.
1: Oh, yeah.
3: Tu vois son accoutrement, non?
1: Elle a encore. Allô?
3: C'est un grand conseil aux
1: oui.
3: femmes.
1: Oui.
3: Jou maman Abena Orwa.
1: Ouais. Elle a une façon de se mettre formidable. Voilà. Ouais. On a un gros problème. Hein. On a un gros problème. Allô, bonjour.
4: Oui, bonjour, Bill de
1: Rome. Oui, c'est de la part de
4: Guater qui
1: nous dit. Ah, l'ami Guater est de retour, oui. Le pasteur Guater.
4: Il y a un problème. Je crois que tu t'es arrangé à quitter la radio peut-être à minuit. Parce que les femmes qui sont en train de venir là-bas, tu as des problèmes. Bon, c'est moi grave. Je te dis toujours mes choses comme ça.
1: C'est grave.
4: C'est grave. Bill.
1: Oui, mon grand.
4: Bill.
1: Oui, mon grand.
4: Comment vous voulez comprendre femme? Déjà que femme, déjà s'écrit S-A-M-E. On écrit femme, vous lisez femme.
1: C'est grave.
4: Non, c'est pas très grave.
1: Vous êtes grave.
4: Donc, mettons d'abord ça de côté.
1: Oui.
4: Ville de Rome.
1: Yes.
4: Vous savez ce qu'on appelle la beauté?
1: Non.
4: J'entends des gens dire la beauté est relative. Non! Bilgaro, quand tu vois une femme en cabas, en train de marcher en route, sans les cheveux de cadavre, sans la poudre qu'on a ramassée, la poussière qu'on verse au fond, là.
1: Je te dis que...
4: Tu sens ici la femme.
1: D'accord, merci.
4: Avec ses cheveux naturels.
1: Merci. Merci.
4: Non, je dis... Quand le gouvernement... Vous avez vu ce qui se passe au Burkina Faso?
1: Non, c'est un autre pays là-bas, pardon. C'est compliqué.
4: Pardon.
1: Allez, merci beaucoup. Merci beaucoup, mon frère. Allô? Oui, très grand.
5: Mon frère, je sais que ce que tu as regardé ce matin là, c'est que je n'ai pas accroché au mur. Parce que ce que tu as regardé là, tu vas
1: chimiser. J'attends, tu vas organiser quoi, là, mon frère?
5: Parce que tu as répondu à ce nom, merde, Dieu. Je suis en train de t'écouter.
1: Non. Pourquoi la 4G là nous fait ça ce matin? Le réseau est dit. Bon, allez, on va s'arrêter. Hein. On va s'arrêter là pour ce matin. Ouais, Seigneur, ouais. Oh, non, allons-y quand même encore un peu. Hein. Allô, bonjour. Allô?
6: Bonjour, Jean-Pierre de Rock.
1: Oui, hé, hey, Alino.
6: Oui, on ne peut pas m'arrêter sans que je conclue ça.
1: Allons-y, Alino, je t'écoute, mon grand. Allons-y.
6: Le grand Bill.
1: Oui, très grand.
6: Je parle beaucoup plus du côté du marché de Fondi.
1: Oui.
6: Avec moi, j'ai mes jeunes filles qui vendent l'eau glacée là-bas. Chapitre 1, ce n'est que le courant. Quand elle marche, c'est que oui, ça balance bien là devant les gens. Là, elle a là-bas toute sa recette à l'instant même.
1: Je vous assure.
6: Parce que quand on va voir, c'est que le cœur n'a pas d'eau. Donc, c'est ça qui lui permet d'abord de vendre. Donc, c'est là ça qui a la mode là actuellement. Elle met le courant, il n'y a plus rien dedans. Tout est là. Donc, c'est ce qui se passe là dehors.
1: Alino, mais dis donc, merci beaucoup, très cher. Ouais, c'est chaud, hein. Allô?
7: Allô, Tantan Bill.
1: Bonjour, prince. Salut, mon prince. Comment t'appelles-tu?
7: C'est ma voix de vie. Depuis quoi,
1: ça va, mon cœur?
7: Ça va bien, Tantan Bill.
1: Voilà, tu as déjà pris ton bulletin.
7: Oui, Tantan Bill. Je viens de dire que j'ai reçu. Je n'ai pas échoué.
1: C'est...
7: Tu m'as promis un joli cadeau que si je suis toi premier,
1: oui.
7: Tu vas me donner ce joli
1: cadeau. Mais... Voilà. Alors, tu es premier.
7: Je n'ai pas présenté le troisième semestre. J'ai été malade avec ma petite sœur.
1: Oh là là.
7: Étant malade.
1: D'accord.
7: Moi-même, j'ai essayé de nous soigner à la maison. Banda Internet.
1: D'accord.
7: Elle est partie avec ma petite à la mamie.
1: Oui, oui.
7: La mamie est envoyée à la fondation.
1: Sur Chantal Bia.
7: Chantal Bia.
1: Ok, d'accord.
7: Elle est rentrée le 18 mai et le 25 mai. Nous sommes, moi et ma petite sœur, on est parti à l'école pour composer.
1: D'accord.
7: J'ai gardé mon rang de deuxième avec 17 de moyenne.
1: Bon. Maman, est-ce que grand-mère a mon numéro, non?
7: Oui, t'entends.
1: Bah, demande à grand-mère de m'appeler. Hein.
7: Oui, t'entends.
1: Voilà. Allez, félicitations, hein, mon fiston.
7: Oui, t'entends.
1: Voilà. Merci beaucoup. Embrasse ta petite sœur qui, j'espère, est guérie maintenant. Tu embrasses toute la famille de ma part. Attention, mesdames, messieurs, la pub.
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0: Pour la dernière de la semaine sur la radio, chers auditeurs, eh bien, Jean-Marie est avec nous pour cette presse qui passe au scanner. Bonjour.
1: Merci de me recevoir, Bill Zoc. Bon début de week-end à vous. Bon début de week-end aux auditeurs. Bon début de week-end aux internautes ainsi qu'aux mutualistes de la Masso également.
0: Promote 2026 pour démarrer cette presse au scanner. Eh bien, il faut dire que justement, ça démarre.
1: Oui, c'est lancé pour Promote 2026. Nous sommes à la 10e édition. Il s'agit bien du Salon international de l'entreprise, de la petite et moyenne entreprise et du partenariat de Yaoundé qui s'ouvre dans ce jour au Palais des congrès de Yaoundé. Le quotidien de l'économie vous propose son cahier spécial sur l'événement et d'autres précisions en page 3 ce matin. La 10e édition de ce salon démarre donc au Palais des congrès de Yaoundé et Cameroun Tribune a noté qu'à quelques heures de l'événement, l'effervescence bat son plein sur le site de l'événement où les artisans venus donner forme à des stands et exposants sont plongés dans les derniers réglages et ils sont déjà présents au Palais des congrès de Yaoundé. C'est donc une revue des troupes à quelques heures du kick-off de l'événement que vous propose Cameroun Tribune au sujet de Promote ce matin. Et d'ailleurs, c'est une édition jubilaire qui présente des attractions en thème d'exposition, de networking, de rencontres d'affaires et de conférences et débats d'après l'agenda qui est proposé par Intégration de Thierry Ndon-Ona de ce matin qui parle des enjeux autour de cette 10e édition du Salon international de l'entreprise et de la PME et du partenariat de Yaoundé qui s'ouvre donc ce matin avec une participation remarquable de plus de 1000 entreprises exposantes. Place donc au business, écrit la publication de Thierry Ndon-Ona à sa grande une ce matin. Mutation parle de cette curiosité. Curiosité stratégique au sujet des minerais au Cameroun, alors que notre pays est devenu officiellement un pays minier avec une demi-dizaine de projets en cours d'exploitation ou de démarrage, les voies pour acheminer la production vers les ports d'exportation sont quasi inexistantes. Dos au mur, le gouvernement réchauffe la réflexion autour du schéma directeur ferroviaire. C'est donc la curiosité stratégique des minerais sans rail dans notre pays, le Cameroun, selon Mutation.
0: Évidemment, on va dire que la suite, c'est des nouvelles et d'autres dans nos tabloïds de ce jour.
1: Tout à fait. Plusieurs titres sont proposés par nos confrères. Le quotidien bilingue Émergence, par exemple, revient sur la confirmation de la date de l'audience du mouvement pour la renaissance du Cameroun dans l'affaire de prorogation du mandat des conseillers municipaux. C'est à la suite d'un recours qui a été introduit du côté du Conseil constitutionnel que la date de cette audience est connue. Le quotidien de Mayus Mbiaga l'annonce pour le 17 juin 2026. Le Conseil constitutionnel doit donc trancher. Y aura-t-il recevabilité ou irrecevabilité? S'interroge Mutation de ce matin qui analyse les enjeux autour de cette audience et ce contentieux qui est porté par le mouvement pour la renaissance du Cameroun qui parle notamment de l'anticonstitutionnalité du décret du 4 mai 2026, décret qui a fixé la nouvelle prorogation du mandat des conseillers municipaux avec la modification de l'article 170 du code électoral par le Parlement camerounais. À côté, il y a Réalité Plus qui rend hommage à M. Ferdinand Ngongo ce matin. À 62 ans, le secrétaire général de la présidence de la République est fier et heureux d'avoir rendu service au Cameroun et au président Paul Biya qui a porté son choix sur lui. Le 9 décembre 2011, il a modernisé les services de la présidence de la République. Il a réussi à mettre chacun à sa place. Les dossiers arrivent et ressortent. Chaque responsable a au maximum 48 heures pour traiter un dossier et le faire partir de son bureau. Si un dossier traîne dans un bureau ici, ce qui est rare, c'est que ça ne vient pas de la présidence, déclarait d'ailleurs un haut cadre d'Etodi qui avait été rencontré par le journal Réalité Plus, qui pense donc ce matin effectivement que Ferdinand Gongo, c'est déjà 15 ans de travail pour le Cameroun et de fidélité à Paul Biya. Vous barbadez pour rien et rien, martèle le journal Réalité Plus de ce matin, qui nous apprend également en son pied de une que Claver Ken, qui était jusque-là responsable de la communication du ministère de la Santé publique, a été nommé inspecteur des services dans le même ministère. Ce sont d'ailleurs les félicitations du journal qui s'appuie donc sur les dernières décisions venant de ce département ministériel. Et puisqu'on parle de santé, le journal La Voix du Consommateur est intéressé ce matin à la question de la pénurie critique de sang à l'hôpital La Kensini de Douala. La Fondation camerounaise des consommateurs lance un appel d'urgence ce samedi 13 et dimanche 14 juin 2026 dès 8h pour la Journée mondiale du don de sang. Ce geste bénévole est d'ailleurs, selon le journal d'Alphonse Ayissi à Bena, le seul moyen de sauver, entre autres, des femmes en couche, des enfants anémiés, des accidentés, des blessés de guerre et des malades cancéreux. Il faut se mobiliser. Les banques de sang sont à sec. C'est une alerte qui est lancée à Douala par la FOCACO, la Fondation camerounaise des consommateurs, qui porte donc ce cri d'alerte. Entre-temps, l'OMS muscle aussi la logistique du ministère de la Santé pour lutter contre la maladie du sommeil au Cameroun. L'annonce est du journal Eco-Santé qui fait observer qu'alors que le Cameroun touche au but pour certifier l'élimination de la maladie du sommeil en tant que problème de santé publique, l'Organisation mondiale de la santé vient donc de poser un acte décisif. Elle a officiellement remis hier, jeudi, un véhicule Land Cruiser 4x4 au programme national de lutte contre la trypanosomiase, lutte justement qui se poursuit avec cette dotation logistique majeure qui vise à briser, comme le dit le journal de Joseph Bengbou, l'isolement des derniers foyers actifs et enclavés du pays tels que Kampo, Bipindi ou encore Yokadouma. C'est donc un geste salué par Eco-Santé de ce matin, tout comme My Hospital, qui est aussi là, disponible dans les kiosques journaux et qui parle de la prise en charge du cancer avec la polyclinique de Poitiers qui dispose du seul TEP scanner d'Afrique centrale. C'est une visite guidée que vous propose le journal My Hospital, toujours de Joseph Mbengboum, ce matin. À côté de ces actualités, il y a Info Plus Santé de ce matin qui parle effectivement du don de sang. La SOCADEL est à l'action du côté de Bertois. Il y a 11 personnels de l'agence régionale de la Société camerounaise d'électricité de l'Est qui viennent d'offrir de manière volontaire des poches de sang pour contribuer à la réduction du gap régional du côté de Bertois dans la région de l'Est Cameroun. Le journal Au Témoin de Francis Mbonga est aussi en kiosque ce matin et se propose de nous annoncer effectivement qu'il y a une plénière aujourd'hui à l'Assemblée nationale. Il y a 20 questions orales qui ont été déclarées recevables par la conférence des présidents qui était réunie le 10 juin 2026 sous la présidence de Théodore Dato. La conférence des présidents de l'Assemblée nationale a donc examiné et jugé recevables ces 20 questions orales formulées par 12 députés, les membres du gouvernement concernés, notamment le premier ministre chef du gouvernement Joseph John Gauthier, le ministre d'État Laurent Esso et le ministre des Travaux publics Emmanuel Nganou-Djoumessi y répondront lors d'une séance plénière prévue donc ce vendredi du côté de l'Assemblée nationale. Et pendant ces questions orales, on peut s'imaginer qu'on aurait dû quand même poser la question sur les féminicides, les viols et les infanticides qui font l'objet d'une publication du journal La Voix des Jeunes ce matin qui constate que des viols de mineurs au féminicide en passant par les infanticides, le Cameroun est confronté à une montée inquiétante des violences face à une situation jugée alarmante. Les familles, les associations et leaders d'opinion réclament une réponse forte de l'État pour endiguer ces phénomènes, précise dans le journal d'Ibrahim Yiché dans son numéro qui est en kiosque ce matin. À côté de la voix des jeunes, Défense d'Afrique de ce matin nous amène du côté de la commune d'arrondissement de Yaoundé 1er avec effectivement cette commune qui vient de réceptionner 7 camionnettes Suzuki sur les 10 qui ont été annoncées. C'est une opération coordonnée bien sûr par la présidence de la République avec pour objectif de doter les communes de moyens logistiques pour l'assainissement, l'entretien de la voirie et la mobilité des équipes. Le maire Jean-Marie Abouna compte intensifier aussi le programme Jeudi Propre et les interventions dans les quartiers denses comme le quartier Longkak et le quartier Etoudi. Le quotidien L'Info à chaud est aussi en kiosque et nous parle plutôt de cette actualité liée notamment à la situation dans les rangs de la SIC, donc avec la conférence qui s'est tenue au Sago le 11 juin 2026. Le directeur général Amadou Sardaouna a lancé la pyramide 2027-2040, 50 000 logements. Et pour le directeur général, c'est un extrait de sa déclaration du côté du Sago. Il faut faire de la SIC un véritable outil de production en masse des logements, comme le précise dans le journal de l'homme Magellan Kams Kamgeng, tandis que le drapeau nous amène à Douala pour pointer à sa une que Douala prépare sa défense face aux inondations à l'approche du pic des précipitations. La communauté urbaine de la capitale économique active son plan de résilience urbaine entre opérations intensives de curage des drains dans les zones critiques et impératifs de civisme. La municipalité multiplie les fronts pour prévenir les inondations qui menacent régulièrement la mobilité et le tissu économique de la capitale économique Douala. Et le journal indique que c'est un dispositif préventif qui appelle plus que jamais à une synergie entre les pouvoirs publics et les populations. Douala se prépare donc désormais, nous apprend le journal Le Drapeau de ce matin, qui revient donc sur ces grands chantiers de la communauté urbaine de Douala. Et c'est d'ailleurs par là que nous sortons ce matin avec cette presse qui était au scanner tout au long de la semaine, puisque nous sommes vendredi. Merci à tous les directeurs de publication pour le travail abattu pour que ces journaux soient en kiosque. Et ces kiosques sont ouverts jusqu'à demain samedi. Il faut avoir simplement 400 francs CFA. C'est le prix officiel du journal au Cameroun.
0: Jean-Marie Anaba, que nous allons retrouver demain 18h.
1: Demain 18h, 20h55, retrouvons-nous dans le cadre de l'émission Baromètre politique. La messe politique du samedi soir va revenir et faire une incursion au sein des formations politiques qui se préparent pour les échéances électorales de 2027. Mais la question de la communication politique se pose avec acuité entre dérapage et recadrage de la hiérarchie. Nous en parlons demain. Faut-il un recadrage au niveau de la communication des partis politiques au Cameroun? Ce sera l'un des sujets. Nous allons également refaire les discours inauguraux des chefs de chambre à l'ouverture de cette session ordinaire et les grands enjeux de cette session également. C'est un rendez-vous pris avec les acteurs politiques, un panel riche. Demain donc 18h-20h55.
0: Et dimanche 18h.
1: Dimanche, nous parlons sport. Après avoir parlé politique et bien d'autres actualités, il sera là dimanche 18h-20h55. C'est le président de la Fédération camerounaise des échecs, ancien secrétaire général de la Fédération camerounaise de football. L'émission à bâton rompu déroule au tapis à Benjamin Didier Banlock, qui était d'ailleurs à Royal FM hier pour visiter les locaux et confirmer son passage. Nous disons simplement aux auditeurs de rester connectés pour dimanche 18h-20h55.
0: Jean-Marie Anaba, très bon week-end.
1: Bon week-end à vous.
0: La question aux auditeurs, c'est dans un instant.
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1: La question aux auditeurs ce matin, c'est en compagnie de Éric Christian Kouam, bonjour.
2: Bonjour, Bill Zerok.
1: Coupe du monde de football 2026, il faut dire que le kick-off a été donné hier au Mexique. Bien, le Mexique, l'un des pays organisateurs, a battu les Bafana Bafana d'Afrique du Sud, 2-0. Avant le match, l'on a vécu une spéciale cérémonie, voilà, d'ouverture, animée par des artistes internationaux. C'était en présence du président de la Fédération Internationale de Football Association et de nombreuses légendes du football mondial. Chers auditeurs, comment avez-vous apprécié cette cérémonie d'ouverture et quels enjeux, évidemment, n'est-ce pas, pour la suite? Alors, Eric, oui. La Coupe du Monde de football est lancée, la toute première avec 48 pays présents. Que vous inspire cette compétition qui a démarré hier?
2: Ben, la fête était belle. Quand je parle de fête, je parle du cérémonial qui a précédé le match d'ouverture. Pour dire également qu'on était très content derrière son petit écran à regarder le spectacle qui a produit, n'est-ce pas, des véritables stars, à voir un Nigérien se produire à une compétition mondiale d'envergure. Shakira, aux côtés de Shakira, qui est colombienne, il faut le préciser, s'est dit quand même que l'Afrique a son mot à dire. Vous avez parlé tout à l'heure de 48 pays. Pour la première fois, dans trois pays différents, c'est-à-dire les États-Unis d'Amérique, le Mexique et le Canada, comme pour parler aussi de 10 pays pour l'Afrique, c'est pour la première fois. Donc l'Afrique aura son mot à dire, même si hier, ça n'a pas été le cas avec l'Afrique du Sud. Il faut reconnaître également que en plus de spectacles que nous avons vécu, les 48 pays étaient représentés à travers des drapeaux géants au rond-point du stade. Ça, on l'a vu également avec la culture mexicaine représentée à travers des musiques latino-américaines. Pour ceux qui savent ce qu'on appelle le Mexique, c'est un peu ça. Et Bill, j'ai eu la grâce d'être en Amérique du Nord. Je sais un peu comment ça se passe là-bas. Je sais comment ça se vit là-bas. Donc, c'est parti pour un mois de très belles fêtes, même si on pense que les États-Unis peuvent être comme un obstacle dans cette affaire. Mais il faut reconnaître que les États-Unis d'Amérique sont en guerre et les États-Unis d'Amérique ne veulent pas des terroristes sur son territoire. Et en plus de cela, c'est pour ça que les détecteurs, si vous voulez, ceux qui font des enquêtes ont été doublés, c'est-à-dire que la sécurité a été doublée de ce côté-là, n'est-ce pas, pour permettre qu'aucun terroriste, n'est-ce pas, ne foule le sol américain par rapport à cette compétition qui va durer pendant un mois.
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3: The time is 10 a.m.
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1: Alors, Eric, ce qu'on nous présente à la télévision, c'est le beau, c'est le magnifique et tout ce qui va avec. Mais en arrière-plan, c'est quand même moche. Hein? Quand on a une équipe sénégalaise qui est fouillée jusqu'au caleçon, il y a quand même lieu de s'interroger.
2: Bill Zerok, j'ai envie de dire que les protocoles sécuritaires sont les mêmes partout, dans tout le pays. Quand vous arrivez à Simalène, on vous fouille. Donc, faudrait pas dire qu'on a fouillé l'équipe sénégalaise comme si c'était un problème. C'est vrai que les images,
1: on n'a pas fouillé la les images circulent autant qu'on a fouillé
2: les images circulent partout. Oui, ben je sais pas
1: bon,
2: pourquoi.
1: Alors, on n'a pas fouillé
2: l'image du Sénégal.
1: On a refoulé un arbitre, le meilleur arbitre africain de 2025.
2: On mais on vous a dit pourquoi on l'a refoulé.
1: On l'a refoulé
2: et la FIFA justement
1: est-ce que
2: a
1: c'est
2: indiqué.
1: Un terroriste
2: non, ben c'est alors. La, ce sont les États-Unis d'Amérique qui savent pourquoi on vous refuse le visa. On vous refuse d'entrer dans un pays. Ils ont les éléments. Et ils ont les preuves, Bill Zerok. La preuve, c'est que la FIFA a dit qu'elle ne peut pas se mixer dans cette affaire parce qu'elle ne gère pas les protocoles d'immigration. Donc, c'est une affaire de pays contre pays. Et justement, cet arbitre a été honoré ailleurs.
1: C'est pour ça
2: donc,
1: qu'il faut nous ridiculiser les enfants, les Sénégalais, comme s'ils étaient...
2: Non, Bill, il y a la fouille partout, Bill Zerok. Quand vous allez dans tous les pays,
1: on vous déshabille. Pourquoi on n'a pas fouillé le Portugal de la même façon? Pourquoi on n'a pas fouillé, je sais pas moi...
2: Bon, je sais pas. Peut-être on les a fouillés, mais on n'a pas vu les mêmes images sur la toile parce qu'on fouille tout le monde de toutes les façons. Pour entrer dans un pays, on fouille tout le monde.
1: Sur la 2. Allô, bonjour. Allô, sur la 1. Allô, bonjour.
5: Oui, Lidrop,
1: oui,
5: bonjour.
1: Oui,
5: oui. Oui, je n'arrête pas, Christian Kwan.
2: Bonjour, Constant.
5: La Coupe du Monde, oui, justement, c'est une très belle fête. Une première en 8 équipes et 10 équipes africaines. Mais il faut le dire, ça sera la Coupe du Monde la plus scandaleuse de l'histoire de la Coupe du Monde. Parce qu'il est très fort probable qu'après cette Coupe du Monde, directement, on se retrouve dans les juridictions. Puisque ce qui se passe là et que Christian veut justifier, c'est de l'inédit, c'est de la forfaiture et personne ne peut admettre ce genre de forfaiture. On n'a jamais vu une Coupe du Monde où on fouille les joueurs, où on chasse un arbitre quand il est arrivé. Vous parlez des protocoles immigratoires, pourquoi on n'a pas pensé à ça bien avant? Mais vous jouez avec le monde entier, finalement même ce que la FIFA fout encore là-bas. Une fois que cet arbitre devait être expulsé, directement tous les Africains devaient être dégagés. Mais est-ce qu'on est obligé de faire la Coupe du Monde aux États-Unis? Déjà, les États-Unis qui sont incapables d'organiser une Coupe du Monde, ils se mélangent avec le Canada et, je ne sais pas, le Mexique, mais c'est la honte. Hein? Vous voyez des gens inhumains qui se permettent de faire du n'importe quoi. Vous parlez même des fois. Pourquoi ils n'ont pas fouillé cette grande nation? L'Afrique est devenue quoi? Qu'est-ce qu'on veut justifier? Ça, c'est la Coupe du Monde des scandales. Merci. Rien de beau. Merci. Absolument rien. Merci. Parce que l'enfer de l'Afrique est suffisamment humilié.
1: Merci,
5: et
1: Constant.
5: Ridiculisé.
1: Merci,
5: ça, c'est la foutaise.
1: Merci beaucoup, merci. Constant. Merci pour cette contribution. Bonjour. Allô, bonjour.
6: Allô, bonjour, Bizarre.
1: Oui, très grand. C'est de la part de...
6: Donc, c'est la part de M. Cameroun de Pimokolo. Je dis bonjour à Eric Issiankouam, bonjour à tous les étudiants.
2: Bonjour.
6: Maintenant, on ne comprend plus les États-Unis, vraiment, on ne comprend plus les Américains, parce qu'ils sont en train d'utiliser la Coupe du Monde pour régler les comptes à leurs ennemis. Par exemple, l'Iran n'est pas accepté. Vous voyez que l'Iran va jouer la Coupe du Monde, mais il va aller dans un autre pays pour voyager. Le temps que les gens vont se fatiguer de voyager, vous voyez qu'on ne donne même pas l'accessibilité au pays de bien se préparer. Il faut comment faire cette Coupe du Monde, on sanctionne les États-Unis pour que la FIFA change ses règlements. Parce qu'on ne peut pas... Regardez le Congo, on a dit que comme il y a l'Ebola là-bas, on ne peut pas les mettre aux États-Unis. Donc il faut aller peut-être rester dans un autre pays. Il faut faire... Pourquoi les États-Unis font ça? Il est plus grand que qui? Là, il faut que la FIFA revoie encore le règlement. On aurait dû retirer même la Coupe du Monde aux États-Unis. Parce qu'ils fatiguent, ils emmènent. Ils prennent les gens pour que l'arbitre somalien, on leur refuse le visa. Alors que c'est le meilleur arbitre en 2025. En 2025, le meilleur arbitre. L'arbitre somalien, là. C'est l'un des meilleurs arbitres africains. L'arbitre somalien, on lui refuse le visa. Sans aucune explication. Ça ne se fait pas. Il faut que la FIFA revoie les sanctions qu'on va exiger aux États-Unis. On va les mêmes sanctionner pendant 20 ans. Ils ne doivent plus jamais organiser. Les Américains sont déjà ingrats. Parce qu'ils savent que la Coupe du Monde ne les apporte pas quelque chose de grand. Donc, ça, ils prennent ça à la légère. Vous voyez comment ils utilisent les gens? Merci et bonne émission.
1: Merci pour cette contribution ce matin. Allô, bonjour. Allô? Compliqué. Allô, bonjour.
7: Bonjour, M. Bill.
1: Oui, très grand. C'est de la part de...
7: Boniface, le frère Jean Marana.
1: Merci, l'ami Boniface. Merci d'être là.
7: Et l'homme qui dit toujours la vérité. j'ai suivi les explications là. J'ai suivi les auditeurs qui sont en train d'appeler. Moi, j'ai dit toujours. Remarquez-moi quand j'interviens. Chaque fois que je vais intervenir, je vais dire la même chose. Le problème, j'ai dit l'autre jour, le problème des Camerounais, c'est les Camerounais. Le problème des Africains, c'est les Africains. Laissez Donald tranquille. Les gens qui disaient que Donald Trump est monté, descendu, pas lui le problème. Et faites les analyses, vous allez voir ce que je suis en train de vous dire. Ce n'est pas Donald Trump le problème, c'est nous le problème. Les gens qui veulent se respecter, on les respecte. Le respect s'impose, Monsieur Bill.
1: Non.
7: Même chez vous à la maison.
1: Oh là là. Oh là là, c'est dommage. C'est pas juste. Et c'est encore ici. Allô, bonjour. Ouais, ok. Allô, bonjour. On a un problème de connexion. On a un gros problème de connexion. Allô, bonjour.
8: Bonjour, et bonjour, monsieur Billy Zerob.
1: Oui, très grand.
8: C'est encore Noudi qui revient.
1: Le frère Noudi, allons-y.
8: Bonjour à monsieur Eric Chambois.
2: Bonjour.
9: Monsieur Eric, monsieur Bilizerov.
1: Oui, grand.
9: C'est la patate ou le manioc qui avait accepté qu'on les mange cuits. Monsieur Bilizerov.
1: Oui, grand.
9: Ce sont ces arbitres où on refoule notre arbitre sur la chaîne arbitrale qu'on a appelé pour la FIFA. Ne peut pas se faire une même bouche. Ils décident de ne pas participer à ce Coupe du Monde là. Qu'est-ce que les Africains finalement nous vont prendre leur autonomie comment, monsieur Bilizerov? Ça énerve, monsieur Bilizerov. Comment on peut traiter un être humain comme s'il n'était pas un être humain? Regardez ce qu'on a fait aux meilleurs habitants africains. Pourquoi les habitants ne peuvent pas s'associer, faire une même bouche? Ils disent qu'ils ne partent pas de tout le monde là. Vous voyez ce qu'on a fait aux Congolais? On les a refusés un match amical contre le Chili en Espagne. Regardez ce qu'on fait aux Sénégalais. C'est la même chose qu'on a fait aux Français, aux Portugais et aux autres, aux Brésiliens, monsieur Bilizerov. On parle même où? Regardez ce que l'ALC, l'ALC est en train d'imposer. Où c'est ça, où ce n'est pas ça? On parle même finalement où, monsieur Bilizerov? Que ces habitants africains-là, depuis le jour qu'on a décidé de refouler l'habitant africain-là, qu'est-ce que la CAF a dit, monsieur Bilizerov? Qu'est-ce que la CAF a dit? C'est énervé, monsieur Bilizerov.
1: Merci pour cette contribution ce matin. Allô, bonjour. Papa François, oh là là.
10: Oui, je suis à l'antenne.
1: Oui, tu es à l'antenne, mais je ne t'entends pas bien. Parle sur ton téléphone.
10: Ok, d'accord. Mais
1: voilà.
10: Je vais essayer de le faire.
1: D'accord.
10: Oui, monsieur B, comme quelqu'un a dit que vous avez dit, ils ont des étudiants. L'arbre qu'on a refoulé, nous étions au Maroc. On changeait les arbitres à peu près 2 heures avant le match. Qu'est-ce que l'Afrique a fait? On a bougé, on n'a pas bougé. Les fouilles, moi qui vous parle. Revenant de Ngaoundé, j'arrive jusqu'à l'aéroport, à l'ancien aéroport. On m'a fouillé jusqu'à

0: on a dit qu'il y a deux joueurs au Maroc qui ont trouvé dans les chambres. Et là, des gens, il y avait un Camerounais. Est-ce que les Camerounais, vous avez fait des commentaires comme ça dans les radios? Non. Pourquoi? C'est nous-mêmes, comme quelqu'un a dit, c'est nous la cause de nos problèmes.
1: Merci.
0: Et essayons d'être aussi, je peux dire, conscients et responsables. Surtout vous qui avez encore un certain âge. Pas nous les deux. Merci.
1: Merci, Papa François. Merci infiniment. Allô, bonjour.
2: Bonjour, monsieur Bill.
1: Oui, vous êtes.
2: On s'est coupé tout à l'heure. Là.
1: Oui, oui.
2: Le frère Jean-Marie là-bas.
1: Je vous en prie, oui.
2: J'étais en train de prendre les enfants, monsieur Bill. Je vous vois à la maison. Si vous voulez que la femme et les enfants vous respectent, ils vont vous respecter. Si vous voulez que la femme vous manque le respect, elle va vous manquer le respect, même les enfants. Moi, je fais les analyses directes. Moi, je ne suis pas dans la. Je n'étais pas à l'école pour dire les gros mots là. Mm-hmm. Je suis en train de dire ceci. Et je vous dis la vérité. Je vais vous prendre des exemples rapidement. Vous voyez, au Burkina Faso, le président américain a invité le président burkinabé. Il a dit qu'il ne part pas. Oui! Il, est-ce que vous pensez que Donald Trump peut parler avec lui n'importe comment? C'est-à-dire qu'il donne le respect à lui-même. Vous voyez, le problème, ça commence d'abord avec nos dirigeants, M. Bill. Vous voyez, nos dirigeants, quand on convoque là-bas, ils courent comme des guignols. Hein? Vous voulez quoi? Ce que Donald Trump est en train de faire, c'est que c'est la faiblesse de l'Afrique. Parce que si l'Afrique était sérieuse, ils devaient imposer aussi leur veto. Ils disent que bon, maintenant, la convoque Coupe du Monde là, c'est pour les boss, les riches là. Jouez ça là-bas entre vous. Nous aussi, on organise notre Coupe du Monde ici en Afrique. Et vous venez nous arrêter? Non! Ça, c'est terrible. Pour chuter, M. Bill. N'est-ce pas? Je ne sais pas. C'est les Africains qui votent le président de la CAF, non?
1: Ce sont toutes les fédérations de football du monde qui votent le président de la FIFA.
2: Le président de la CAF.
1: Bien sûr, ce sont les fédérations de football africaines.
2: Africains qui votent le président de la CAF.
1: Oui.
2: C'est de là où ça part, M. Bill. Si les fédérations africaines imposent au président de la CAF que voilà ce que nous on veut que tu dois faire, il va faire ça.
1: Bien sûr.
2: C'est là où ça part. Vous voyez qu'ils sont là, comme, je ne sais pas moi. Regardez les pays de l'AS, hein, M. Bill. Aujourd'hui, ils se font respecter. Ils se font respecter, on les respecte.
1: Bien sûr.
2: Donc, vraiment, pour chuter, moi, je pense que Donald Trump, les États-Unis ont arrangé leur pays, arrangé aussi nos pays, pour que on soit aussi bien. Pardon, c'est ce que je voulais dire.
1: Merci beaucoup, très cher. Allez, allons prendre cet autre auditeur. Allô, bonjour. Allô. Allô.
3: Oui, Bill.
1: Oui, c'est de la part de...
3: C'est Boité.
1: Boité, éteins ton poste radio, allons-y.
3: Oui. Bill.
1: Oui, mon grand.
3: C'est une honte. J'ai entendu... Éric Christian dire là, on fouille. On n'a jamais fouillé quelqu'un à moins qu'il ne soit suspecté depuis le départ. On le fouille jusqu'à le déshabiller. Les Africains, c'est malheureux. Les chefs d'État que nous avons, nous appelons chefs d'État. Vraiment, c'est une honte. Je crois que il faut des hommes de poigne. Il faut, dans la Confédération africaine de football, que la prochaine Coupe du Monde qu'un pays africain n'assiste. Sinon, ça ne dépendait que de moi. Si je pouvais parler, qu'ils entendent. Ils devaient tous rentrer aujourd'hui et laisser cette Coupe du Monde. Parce que il n'y a rien d'humiliant qui soit comparable à ce qu'ils ont fait. Il n'y a rien. On ne trouve pas de mots. Pourquoi est-ce que les cochons

0: que la femme nous traitait d'animaux.
1: Allô? Oh, mais c'est pas possible. Bon, enfin, bref. Eric.
2: Oui.
1: Eric, moi, j'ai un souci.
2: Lequel?
1: Enfin, pas que j'ai un souci. Il y a le président russe qui a dit que, bon, ben, normalement, on devrait déjà commencer à réfléchir sur une FIFA bis. Hein? Que certains pays se retrouvent entre eux et organisent également leur Coupe du Monde. Est-ce que cette réflexion est mauvaise?
2: Ben, ça, c'est pour les opposants, ceux qui sont de l'autre côté. Vous comprenez bien que même la Champions League européenne de football a failli avoir, n'est-ce pas, une autre Champions League à côté, avec les ténors et les grands clubs qui ont décidé de le faire. Oui. Mais ça n'a pas prospéré. Donc, Bilzerov, pour indiquer quoi? Quand on va dans un pays, parce que il faut pas quand même exagérer, ces Sénégalais n'ont pas été déshabillés. Parce que, dit fouillé, on les a pas déshabillés. Bilzerov, vous devez pas mettre la ceinture. Oui. Ils ont des appareils où ils vous contrôlent, pour savoir si vous n'avez rien caché. Ça se fait sur tout le monde, Bilzerov. Oui, père, ouais. Oui, ben, c'est pour ça que c'est l'image qui a été proposée. Alors, Bilzerov, voilà. Vous savez que le football, c'est la mafia. Voilà. On est à la Coupe du Monde de football. Et vous croyez que la FIFA ne s'oppose pas à ça, pourquoi? Vous croyez que la FIFA a laissé faire, pourquoi? C'est un peu comme quand on était à la Coupe d'Afrique des Nations. Vous avez dit, pourquoi le Maroc? Le Maroc a tout fait, le Maroc a tout décidé, et la CAF a laissé. Pourquoi donc maintenant, quand les États-Unis le font, et que la FIFA décide aussi de laisser, vous ne voyez pas qu'il y a des intérêts de part et d'autre? Il faut donc comprendre, Bézéro, il y a 11 stades, 11 grands stades aux États-Unis d'Amérique. Ouais. Et il faut comprendre que ce sont ces États-Unis d'Amérique qui vont abriter les prochains Jeux Olympiques qui arrivent en 2028. Et il faut comprendre que le président américain a décidé que voici comment ça va se passer chez moi. Si vous êtes d'accord, oui. Si vous n'êtes pas d'accord, vous laissez dégagez. Tomber. Alors, la FIFA a préféré jouer le jeu. Pourquoi maintenant vous plaignez? Vous savez que cet arbitre somalien, le meilleur en Afrique d'ailleurs, oui. La CAF n'a encore rien dit. Vous savez pourquoi?
1: Non.
2: Posez-vous donc la question. Pourquoi la FIFA a dit « je laisse » et la FIFA a retiré cet arbitre dans la liste de ceux qui doivent officier les matchs de la Coupe du Monde. Oui. Et vous savez que lorsque vous êtes sélectionné pour la Coupe du Monde, vous avez 14 millions de francs CFA. D'abord, 14 millions de francs CFA.
1: Parce que vous êtes sélectionné. J'espère qu'il va quand même recevoir ces 14
2: millions. Donc, je ne sais pas s'il aura ces 14 millions. Puisqu'il a déjà été refoulé, est-ce qu'il fait encore partie? Peut-être il a même été remplacé. Il faut que la FIFA communique là-dessus. D'ailleurs, le président Infantino était face à la presse mercredi pour aller à la Coupe du Monde. Bizarre pour indiquer quoi? Pour indiquer que cela est possible. Et comme les auditeurs l'ont dit tantôt, il faut comprendre également que moi, j'ai vécu cette même scène ici en Guinée équatoriale. J'y suis allé, on m'a dit, sur place, tu prends le visa. Je suis descendu de l'avion, oui. Il y avait un commissaire. Sur place, je lui ai dit, on m'attend là devant, je vais prendre le visa. Mm-hmm. Il m'a dit, non monsieur, retournez dans l'avion. Bill, je suis retourné dans l'avion et ça m'a redéposé à Douala.
1: Non.
2: J'ai été refoulé. Mais Bill Zerog, si vous regardez la toile, vous allez voir qu'à cette époque-là, ça a été dit. Et ça a été médiatisé.
1: Oui, oui, oui.
2: Parce que justement, j'allais pour une compétition et il y a eu des soucis ici à l'ambassade, au consulat de la Guinée.
1: Je me souviens de cette époque, il y avait beaucoup de
2: problèmes. Pour le moment, on m'a dit, viens, et puis tu auras le visa.
1: Même à Douala,
2: alors, c'était un billet d'avion gâché. Mmh. Et c'était parti. Bon, je n'ai pas pris part à cette compétition. Ça va, je suis retourné au pays. Est-ce parce que j'étais un terroriste?
1: Non.
2: Est-ce parce que j'étais un trafiquant? Non. Mais ils m'ont refoulé, je suis rentré. Maintenant, pourquoi l'arbitre a été refoulé? On parle des liens avec les terroristes, on évoque beaucoup de choses. Donc, il faut comprendre que les enquêteurs du FBI, de toutes les façons, ils ont leur façon de travailler. Pourquoi ils n'ont pas refoulé les autres? Pourquoi c'est seulement l'arbitre somalien qui a été refoulé? Donc, il faut vous poser d'énormes questions, Bizarro.
1: Ça veut dire que dans ces choses-là, vraiment, il y a une mafia pas possible.
2: Hein? Non, le football, c'est la mafia. Vous le savez, c'est au moins 70% de mafia.
1: Ah,
2: tout ce qu'on voit sur le terrain, c'est le film. La preuve, c'est que les bookmakers, les paris, les clients qui parient, ont déjà décidé qui va remporter la Coupe du Monde, qui est champion. Mais ça se passe partout. On a vu à la Champions League, on sait comment ça s'est passé. On voit le championnat camerounais, on voit comment ça se passe. On voit le championnat français, on voit comment ça se passe. Bizarro, le football, ce n'est pas seulement ce qu'on voit. Ça se joue aussi ailleurs.
1: C'est le vrai match.
2: Ça se joue ailleurs. Ça se joue ailleurs,
1: bizarre. Il s'appelle Eric Christian Cramp, chers auditeurs. J'aime bien ce garçon parce qu'il est cru dans ce qu'il dit. C'est Eric, quoi, en fait. Merci, Eric, d'être passé par là.
2: Merci, bien.
1: Très, très bonne journée. On se dit demain matin.
2: Oui, demain, 7-10 dans le match des espères.
1: Le match des espères.
2: Ouais.
1: Et c'est quoi le...
2: Justement, on va parler de ce mondial. Est-ce que c'est une affaire de la FIFA ou c'est une affaire des États-Unis d'Amérique? Parce qu'on a l'impression que l'administration américaine, c'est...
1: complètement
2: approprié de la compétition. Voilà, justement, on va en parler demain. On parlera également du championnat Elite One, Elite Two, avec la fin de saison. Trop de manipulation, trop de trafic d'influence et trop d'arbitres corrompus. Qu'est-ce qui se passe concrètement? On va en parler et puis on parlera avec des petits biscuits sur ce qui fait d'autres aspects de l'actualité.
1: En l'occurrence, le cyclisme.
2: Bien entendu, le tour qui s'achève demain.
1: On s'est dit qu'on ne s'est pas vu.
2: On s'est pas vu.
1: Attention, mesdames et messieurs, à l'instant, allons nous balader musicalement parce que depuis là, dis donc, on ne s'est pas encore détendu. Ah, Nadia, c'est ça, non, Frangin? On écoute. Oh, ben dis donc, Nadia. Bonjour, Nadia. Merci d'être là. C'est maintenant.

0: Oh ben dis donc, c'est parti hein. Ouais, parce que là, le téléphone ne veut pas, il veut pas s'arrêter. Allô, bonjour.
1: Allô.
0: Oh, c'est le patriarche maréchal Thomas Massoc.
1: Chef Haïti, El Bibe de Oro.
0: Ah ben dis donc, non, 800.
1: Il était là tout à l'heure, je ne voulais pas répondre. C'est demain que je vais papoter avec lui. Mais tu sais, Pirok.
0: Oui, mon grand.
1: Théo Blaise Conco.
0: Oui.
1: Théo Blaise Conco.
0: Théo Blaise.
1: Les années 80.
0: Oh là là.
1: Je mettais encore les pantalons pieds 35.
0: Ouais, Nyanga.
1: Avec des chemises.
0: Ouais. Aïe.
1: Tu vois là, ça faisait voir mes poils là.
0: Voilà, c'est ça. Toute la poitrine était dehors là.
1: Oui. Mm-hmm. Alors là, dans les boîtes des jeunes là. Quand je faisais une glissade,
0: je vous assure, hein.
1: Les filles disaient maman.
0: Ouais, balalo. Bah,
1: mettez-moi Théo Blaise.
0: Dis donc, Théo Blaise, on écoute.
1: Balalo.
0: Ouais.

0: Ouais, Alino.
1: C'est
0: ATT. Ah, ATT, pardon. Le frère ATT.
1: Ouais,
0: aïe.
1: C'est un très grand souvenir. Je ne peux jamais oublier ce morceau.
0: Je te jure, hein.
1: Ça m'a donné mon tout premier amour.
0: Ah?
1: Mon petit.
0: Ouais. Dis-moi, qu'est-ce qui s'est passé?
1: Je t'ai dit, je faisais la classe de seconde en retour. Et la fille en question faisait un terminal. Une très belle fille, elle était convoitée dans tous les établissements, même avec les professeurs.
0: Bah là, l'obaye.
1: Je t'ai dit, parce que à chaque fois, j'intervivais ce morceau. Pendant les termes, je t'ai dit. C'est comme ça qu'elle est tombée amoureuse de moi.
0: Mon frère.
1: Je ne peux jamais oublier ce morceau.
0: Dis donc. Oh, que Dieu te garde, mon frère. Merci pour avoir partagé cette anecdote avec nous. Théo Blaise Coucou sur la radio ce matin.
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0: Bonjour.
3: Allô.
0: Le patriarche Teya.
3: Oui, mon petit frère Finisoloc.
0: Oui, mon grand.
3: Je salue mon petit frère Kwame Kamdem. Tu sais que chez nous, Kwame Kamdem, c'est comme David et Salomon.
0: Aha.
3: Donc, quand quelqu'un s'appelle Kwame Kamdem chez nous, nous, fondamentalement, on le respecte.
0: Je vous assure.
3: Alors, vos chansons que vous nous dites qu'on a dansé à Paris, on a dansé. Pourquoi on n'a pas dansé en comme tout? Moi, je vous ai toujours dit que l'esclavage et tout ce truc-là, c'est dans la tête.
0: Absolument.
3: On a dansé à Paris, ça, c'est la structure mentale des païens.
0: Je vous en prie.
3: Voilà pourquoi moi je vous dis que mettez-moi M. Jacob ou bien, comment il s'appelle, le père Bassa qui t'appelle les bouteilles là. Et puis, s'appelle... moi je vais.
0: Ah oui, on va essayer de le trouver. Il s'agit de.
3: Bicoco.
0: Aladin. Voilà, Jean Bicoco Aladin. D'accord, on va te mettre Jean Bicoco Aladin dans les minutes qui viennent. D'accord, mon grand. Merci de rester en notre compagnie.
3: Merci beaucoup, mon petit frère.
0: Très cher, merci beaucoup. Voilà, c'est sur la radio, sur les 88.4, chers auditeurs. Attention, on écoute. Jean Bicoco. Ouais. Il s'appelle Jean Bicoco Aladin, mesdames, messieurs. Attention, c'est parti. Voilà, ça est bon. C'est ça, il est bon? Ah non, tu as mis autre chose. Non, mais c'est pas bien grave, c'est Jean-Bicoco.

0: Quelle couleur sur la radio ce matin? Allô, bonjour.
1: Il rock.
0: Oui, patriarche.
1: Adéga. Havanistan, Jarigour Massacre. Il lui dit de porter son sanja et qu'on commence à danser sur la montagne sacrée dans des contorsions de reins.
0: Aïe!
1: Je salue déjà Bertrand Wonapi, sûrement, et à tes côtés.
0: Je vous en prie.
1: Et la grande équipe nationale du vendredi à l'image des Lions des années 82. Surtout, Big Soul avec sa barbe politique. De bon massacre.
0: Eh, dis donc. Merci beaucoup. C'est parti. Eh, allô? Allô? Oui, le patriarche.
2: Oui,
0: mon grand.
2: Quand j'étais chez mes neveux Bassa à Iseka,
0: vraiment.
2: J'étais à Tibimou. À côté du lac, il y a un grand lac qui traverse la ville de Iseka là.
0: Oui, oui.
2: De là-bas à Tibrim, on appelle Tibrim.
0: Oui.
2: Eh,
0: dis donc.
2: Tu ne peux pas comprendre, tu n'as pas vu.
0: Allez, merci beaucoup, patriarche. Merci.
2: À vous.

0: Bin-Zerop.
1: Yes.
0: Tu fais danser tous les bassins de bec ici à Balmayo.
1: Je dis que Balmayo, c'est en fête.
0: C'est fort.
1: Balmayo en fête ce matin.
0: On ne s'est pas vu.
1: On ne s'est jamais vu, mon frère. Aïe.
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1: Eh bah. Eh bah. Eh. Yes. One piece.

0: terrain de partir de l'État. Regarde Ibro, regarde comment Bertrand, on a bougé la tête. Il bouge la tête à Fanfan, regarde, regarde. Musique, Adam Bang.
1: Adam Bang, Adam Bang. Hein?
2: Allô.
1: Bonjour.
2: Bonjour, Ville de Rock.
1: Oui, ça, c'est le Bakoko lui-même.
2: C'est bien, mon gars. Ah, c'est ça. Pour te féliciter, Ville de Rock.
1: Merci, mon grand.
2: Ça, c'est un doyen que tu as mis.
1: Je vous en prie.
2: Un doyen de la musique camerounaise.
1: Oui, c'est un monsieur.
2: Jean Aladin. Vraiment, merci beaucoup.
1: C'est un monsieur, je vous en prie. Allez, très bonne journée à vous. Voilà, sur la radio ce matin. Attention, mesdames, messieurs. Ah ben ouais, qu'est-ce que vous voulez? Bon, Bertrand, assieds-toi, assieds-toi. Bertrand.
3: Ouais.
1: Jean Bikoko Aladin.
3: Ouf, c'est une légende, hein. C'est une légende. Parce que malheureusement, les gens utilisent le terme légende n'importe comment.
1: Je vous assure, dans ce pays.
3: Un enfant a à peine commencé à jouer au foot.
1: On commence à dire
3: parce qu'il a marqué deux buts avec les Lions. Oh, légende. Un type a à peine fait un single. La musique, on dit légende. Non. Vraiment, les mots ont leur sens.
1: Absolument.
3: Les légendes sont des légendes. Des gens qui ont un parcours atypique.
1: Ah oui.
3: Qui ont marqué le temps.
1: Absolument.
3: Qui traversent le temps.
1: Ouais. C'est-à-dire
3: que les gens dont les œuvres traversent les âges. Et Jean Bikoko Aladin, d'abord, c'est un précurseur, parce qu'il est parmi les premiers, sinon
1: absolument.
3: Le premier, à sortir la siko
1: oui.
3: de son village, de la tradition, de la villageoisie, pour faire de la siko un rythme qu'on peut suivre en dehors du cercle bassa.
1: Surtout qu'il a donné un côté moderne.
3: Donc, c'est un pionnier,
1: absolument.
3: Non seulement il fait découvrir la siko
1: oui.
3: Au monde,
1: oui.
3: Ensuite, il ajoute des notes original et extérieur à la siko. Donc ça veut dire que c'est quelqu'un qui, à travers son travail, Jean Bikoko Aladin est une légende de la culture camerounaise et le mot n'est pas fort.
1: Et c'est l'un des rares artistes camerounais à avoir déjeuné avec Johnny Hallyday. Tu savais ça?
3: Johnny de passage.
1: Johnny Hallyday.
3: Ouais.
1: C'est-à-dire
3: la légende de la musique.
1: La légende de la musique.
3: Du rock and roll.
1: Mais je vous dis que. Je vous dis. Jean Bikoko. Oui, Serge. Voilà, je sais que tu es là.
4: Johnny qui a déjeuné, qui a eu le privilège de déjeuner avec Jean Bikoko. C'est Jean Bikoko qui a eu le privilège de déjeuner avec
1: Johnny. Non, je crois que, bon, ben, en fait,
4: c'est Johnny qui a eu le privilège.
1: C'est Johnny qui a eu le privilège d'avoir sur sa table un certain génie.
3: Jean Bikoko, là.
5: Seigneur de tout puissant. C'est du chauvinisme.
1: Comment ça, c'est du chauvinisme? C'est-à-dire que tu vois comment Georges, c'est un imposteur.
3: Georges,
1: c'est un imposteur.
5: Qu'avez-vous fait déjà, Bikoko?
3: C'est un autre débat.
5: Non, c'est pas ça, un autre débat.
3: C'est un autre débat.
5: Vous parlez des légendes, non?
1: Vous êtes sur la radio, chers auditeurs. Vous faites bien de rester en notre compagnie. Attention, voici la chronique.
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1: La chronique ce matin, mesdames, messieurs, en compagnie de Bertrand Ohona. Attention, installez-vous confortablement. C'est parti.
3: J'entends encore résonner dans mon esprit les lamentations, les cris et les pleurs. Quasiment. De ces citoyens d'une partie des Yaoundé 5 qui, hier soir, à peine la cérémonie d'ouverture de la Coupe du Monde a été achevée et que Mexicains et Sud-Africains étaient alignés pour l'exécution des hymnes nationaux, que Socadel a frappé au délestage. Un coup de noir. Les gens pestaient de colère. Ils étaient désabusés et se disaient complètement humiliés. C'est que la situation de l'énergie électrique dans notre pays est devenue comme le clignotant. Un clignotant qui est en panne. C'est que le clignotant, quand il est en panne, il n'arrête pas de clignoter justement. Un coup c'est bon. Un coup, c'est pas bon. Deux jours dans le noir. Le troisième jour, c'est bon. Et après, on n'entend plus rien. Socadel, certes, est en restructuration. Ça va être difficile de retrouver un certain équilibre. difficile parce qu'il y a des mauvaises habitudes. La première mauvaise habitude, c'est la qualité des poteaux que l'on fixe pour transporter les fils. Quand ce n'est pas le bois qui est rongé, suffisamment usé par le temps et les charançons, d'ailleurs, on les voit un peu partout dans plusieurs secteurs à Yaoundé, des poteaux qui sont tombés un peu partout là, qu'on n'arrive pas à remplacer. Quand ce n'est pas ce bois-là, ce sont même ces poteaux en dit-on béton qui s'effondrent aussi. Parce que quelque part, vous allez voir que quelqu'un, lui, dans ses fondations, ou lorsqu'il voulait tracer la route pour aller, je ne sais pas moi où, ils ont rasé au point d'exposer la fondation du poteau électrique en béton. Quand vous raclez ceux qui font les routes là, vous raclez au point de racler jusqu'à la fondation du poteau. C'est-à-dire qu'on voit comment tout le béton est au sol. Et la motte de terre qui supporte l'affaire ne tient plus. Personne n'est en alerte pour dire attention, ce poteau, en matière de maintenance, va tomber bientôt. Quand bien même ces poteaux tombent, il faut du temps pour le remplacement. Premier problème. Deuxième problème, l'insolvabilité des administrations publiques. Elles sont insolvables. Combien de ministères payent le courant? Combien? Moi, j'ai vu les bagarres d'un frère travaillant dans une entreprise parapublique pour faire respecter et payer effectivement les lits destinés à cette entreprise. C'était la croix et la bannière. On lui demandait même les pourcentages dans l'affaire. C'est-à-dire que l'État a prévu que voici la ligne qui est dédiée à telle entreprise qui vous fournit tel service. Mais vous trouvez quand même le moyen d'exiger des pourcentages pour leur donner l'argent qui leur est dû. À défaut, on ne te donne même pas 5 francs. Ils ne payent pas et rien n'arrive. Rien du tout. Va te plaindre là où tu veux, il n'y aura rien. Si tu ne donnes pas le pourcentage, les 30% qu'on a demandé ici. Deuxième problème avec l'électricité. Et on atteint un niveau où des entreprises se fâchent au point de dire que comme vous faites ça, je ne produis plus le ciment. On va voir avec quoi les gens vont construire. Vous exagérez. Parce que l'entreprise de ciment, la cimenterie a décidé de se fâcher. Le ministre a couru là-bas le même jour. Il est arrivé à Figuil pour dire que non, on va arranger, on va mettre le solaire, après on va mettre une ligne comme ça, parallèle, voilà. Donc il fallait que Simon Cam se fâche d'abord pour qu'on aille voir l'urgence, qu'est-ce qu'il faut faire. Il fallait que Globelec se fâche et il fallait comme au quartier, ça tait, il tire les fils. Que je ne vous donne plus mon courant. Il coupe le fil avec le couteau. C'est terminé. Vous exagérez. Un peu comme les DJ font quand la fête, on n'a pas payé, fini l'argent. Il coupe la musique tout pendant que les gens sont en train de faire le kosa. Il coupe la musique. C'est ce que Globelec a fait. Le hoha, que je coupe, j'enlève mon courant. Vous exagérez. On est donc allé supplier pour arranger. Donc il faut donc que toutes les grandes entreprises fassent le hoha. Quand vous faites ça, moi je ne produis plus l'eau. Je coupe aussi mes courants. Je ne produis plus l'eau. Vous allez boire quoi? Comme c'est comme ça, je ne fabrique plus le pain. Et ce n'est que comme ça qu'ils vont se bouger. Tout le monde va se bouger pour que ça marche. Quel est ce pays qui doit fonctionner avec les bagarres partout? Donc l'entreprise qui n'a pas la force de bagarrer, elle va rester dans son noir. On ne va rien te donner. Non. Il faut résoudre ce problème. Les Camerounais souffrent déjà. On ne peut pas faire, on dit non, il faut l'économie, il faut faire les réserves. Tu vas faire les réserves comment? Quand le courant se coupe à temps et à contre-temps. Quelle réserve tu vas faire? Les gens mangent donc au jour le jour. Tant pis si l'argent finit en route. Ce n'est pas normal. D'accord, Socadel est en restructuration. D'accord, on demande aux gens d'être patients.
8: Mais en même temps, vous aussi faites votre part. Aidez quand même cette entreprise à maintenir un peu le peu d'énergie qu'on peut avoir. Quand même. Vous voulez tout. Vous voulez tout. Même les factures de courant qu'on dit que payer, vous ne voulez pas payer. Non. L'État ne peut pas être autant insolvable. Le premier bandit, le premier voyou, c'est l'État qui ne paye pas ses factures. Pourquoi ? L'État doit prêcher par l'exemple. C'est l'État qui doit montrer aux citoyens la responsabilité dans les engagements. Et quand les gens vont dire, je ne paye pas, parce que l'État lui-même ne paye rien, on va dire qu'ils sont, des citoyens irresponsables. Non. Arrêtons de faire ce genre. C'est humiliant, c'est honteux pour notre pays quand on entend aller sérieux que le réseau interconnecté sud ne donne pas parce que les gens-là n'ont pas de facture payée et sont allés couper l'énergie. C'est la honte totale. Vraiment, essayons de changer.
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1: Bon, alors, quand on a les édifices publics qui refusent de payer, quand on a toutes ces entreprises-là qui ne payent pas le courant, quand c'est à la population la plus démunie d'essayer de soutenir Socadel, Georges, quel est l'avenir de Socadel dans ces conditions?
5: Socadel doit se réinventer. Parce qu'en réalité, s'enliser dans les chemins qui ont conduit à la chute de la Solène, des Néo et de tous les autres qui l'ont précédé, c'est la plus grosse erreur. Je crois que ceux qui font des attelages financiers et économiques doivent comprendre que le Cameroun a basculé dans le régime de l'unicité des caisses. Il y a un seul payeur au Cameroun. Il y a un seul qui discrimine une fois que ça concerne l'argent. Billy,
1: oui.
5: Dans le registre de l'unicité des caisses, comment vous faites pour demander aux administrations publiques de payer le courant? À quoi sert l'administration publique? À organiser la vie dans la cité, à faire respecter les règles que nous sommes fixées. Et c'est pour ça qu'on les appelle les fonctionnaires, les agents publics. Ils travaillent pour qui?
1: Pour les populations.
5: Pour l'État. Et les barrages qui sont sous la coupole des DC sont les barrages de qui? Par contre, Globelec, c'est une entreprise privée qu'on a amenée dans le circuit, qui peut se comporter comme il veut bien se comporter. Mais pour le reste, de grâce. Si vous comptez sur les institutions publiques pour faire votre santé financière, vous vous êtes trompé. Il y a quelques années ici, sous M. Kotoyman, me semble-t-il, Camtel avait entrepris de couper les lignes téléphoniques dans les institutions publiques.
1: Ouais.
5: Le lendemain, on lui a demandé qu'il ne soit trop tard. Tu rétablis le téléphone. Parce que l'État travaille l'argent qu'on vous envoie tout le temps. Parce que ces entreprises reçoivent des provisions de l'État. Tout le temps. Et ce sont ces cadres de l'administration qui travaillent cet argent avec ce téléphone. Comment vous faites pour couper le téléphone et prétendre recevoir l'argent des pouvoirs publics, du trésor public? Ce n'est pas possible. Donc, il est question pour nous de rentrer sur au dedans de nous-mêmes, ressortir un modèle économique qui puisse satisfaire tout le monde. Croire que la santé économique de Socadel viendra des institutions publiques, c'est un leurre. Ils ne paieront jamais puisque cette ligne ne sera jamais disponible. Vous comprenez un peu?
1: Oui.
5: Socadel doit travailler son partenariat avec l'État du Cameroun à travers le MINFI qui doit accompagner cette structure comme il le faut. Toutes les institutions publiques reçoivent l'argent de l'État alors qu'elles sont productrices d'argent. Bill, elles sont productrices d'argent. On vous dit qu'il n'y a qu'un million d'abonnés au Cameroun. Est-ce qu'il y a un million de ménages au Cameroun? Non. Pourquoi n'allez-vous pas chercher ceux qui doivent être assujettis au paiement de l'électricité de manière normale et à un coût raisonnable pour ceux qui sont des ménages? Aujourd'hui, on est dans des facturations fallacieuses. Tu as une ampoule et peut-être, je ne sais pas trop, un téléviseur LED, peut-être des factures exorbitantes qui ne répondent en rien à ta consommation. Il faut qu'on arrête ça. Je dis, pour ne pas faire trop long, compter sur les administrations publiques pour la survie de Socadel, elle va mourir comme elle est arrivée. Il faut se trouver un véritable modèle, une véritable architecture de financement et d'accompagnement de ces structures-là. Pas dans le couloir dans lequel ils veulent s'enliser là. Il faut aller trouver. Pourquoi les industries, les entreprises qui sont au Cameroun, ils ont déjà fait le bilan un jour. On a déjà donné la contribution de Semencam à Eneo. On nous a déjà dit, ceux qui sont à aider là, c'est quoi là? C'est à l'UQAM. Ils nous ont déjà dit, qu'est-ce qu'à l'UQAM verse à Eneo pour l'utilisation du courant? Toutes les autres structures là, ils nous ont déjà dit, non, il faut qu'on arrête ça. On cherche un bouc émissaire pour justifier ces manquements. J'estime que ce n'est pas l'État le bon bouc émissaire.
1: Alors, Serge, oui. En quelques deux minutes, est-ce que Socadel, dans la posture, dans ce qui se passe avec Simon Kamé, dans son bon droit?
9: Est-ce que Socadel est dans son bon droit? Chacun va tirer la couverture de son côté. Il ne faut pas oublier que la gouvernance énergétique et spécifiquement électrique au Cameroun est saucissonnée. D'un côté, comme l'a rappelé Georges, vous avez les producteurs, vous avez les distributeurs et vous avez l'entreprise en charge de la commercialisation. Moi, je vais vous dire une chose. Pour toute problématique sociétale, si l'on refuse, on se refuse à faire le bon diagnostic, on va se retrouver de manière perpétuelle au même carrefour, sans savoir quel est le bon itinéraire à prendre. Il est important de rappeler aux Camerounais que le Cameroun est le troisième potentiel hydraulique d'Afrique subsaharienne. Oui, la RDC, vous avez le Cameroun. Nous sommes le troisième potentiel hydraulique. Pratiquement tous les départements du Cameroun et la quasi-majorité des arrondissements sont irrigués par des cours d'eau. Les chutes, on n'en compte pas au Cameroun. Nous l'avons déjà dit ici, Bill, la loi du 14 décembre 2011, le décret numéro 022, organise le secteur de l'électricité et ouvre la voie à la mise sur pied de la micro-hydroélectricité. Ce dont nous avons besoin aujourd'hui, c'est d'avoir une scission claire entre l'électricité dédiée au secteur productif et l'électricité dédiée aux ménages. Des entreprises comme Simencam, des entreprises comme Alucam, ont besoin d'avoir un aménagement exclusif,
1: oui,
9: pour leur production, sans que cela ne côtoie la desserte au ménage.
1: On y revient, okay. Juste après que Bertrand, s'il te plaît, en une seconde pour sortir.
10: Oui, une seconde simplement pour dire qu'il faut que tout soit organisé dans un système de coalition. Il faut que les différents acteurs trouvent des passerelles pour permettre aux uns aux autres de se déployer. S'il n'y a pas une énergie de qualité, si certaines entreprises ne peuvent pas bénéficier des régimes ou de statuts particuliers en termes de consommation d'énergie électrique, ça va être un problème. Maintenant, trouver le moyen aussi de faire en sorte que l'argent qui doit être payé soit reversé, soit payé d'une certaine manière, d'une certaine traçabilité, transparence. D'accord. Dans ces mécanismes-là.
1: Merci beaucoup, Bertrand. À dimanche, 10h. Mesdames, messieurs, attention tout de suite. Notion éthique, c'est parti.
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0: Jean de Dieu ici, bonjour.
1: Mon frère, Bills Rock, bonjour. Bonjour à tous.
0: Un événement sportif et diplomatique d'envergure mondiale se déploie au Mexique, au Canada et aux États-Unis d'Amérique. Un jour, avant le coup d'envoi, le pape Léon XIV aurait fait une déclaration que je cite. Demain commence la Coupe du Monde et beaucoup suivront les matchs. Le football nous rappelle quelque chose que nous ne devrions pas oublier. La vie n'est pas une compétition pour briller seul, mais un chemin que nous apprenons à parcourir ensemble. Celui qui ne sait pas passer le ballon, même s'il a du talent, n'a pas encore compris le jeu. Et celui qui ne sait pas vivre avec les autres et pour les autres, n'a pas encore compris la vie. Dixit, pape Léon XIV. Jean de Dieu ici, en termes simples, et pour sa valeur éthique, que doit-on retenir de cette sortie du Saint-Père Léon XIV?
1: Lorsque nous étions des aboyeurs et des brailleurs, nous aimions utiliser les termes péjoratifs pour parler des discours idéologiques, idéalistes qui sortaient du Saint-Cierge, c'est-à-dire du Vatican. Nous aimions rappeler au monde entier que non, le Vatican aujourd'hui n'a pas de leçons à donner au monde entier, parce que la civilisation avait été heurtée, blessée par le phénomène d'esclavagisme et de déportation. J'aimais particulièrement rappeler que l'esclavagisme avait été instauré par les bulles papales appelées Dum Diversa, etc. Et que cette saignée esclavagiste avait été instituée par un pape, le 209e pape de l'Église catholique romaine. Il s'appelait Tommaso Parentuscelli, alias Nicolas V. Quand on le faisait chaque fois, un de mes grands amis, un patron, un grand frère, m'avait dit, il est également bon de reconnaître que ce qui sort du Vatican, qui est bon, il faut le dire avec enthousiasme. Je suis d'accord. Sauf que, évidemment, cette déclaration que vous faites nous donne à rappeler que la sagesse africaine enseigne que dès que le parapluie, vous avez le parapluie, dès que la pluie s'arrête, le parapluie devient fardeau. C'est ainsi que les liens sérieux disparaissent lorsque l'intérêt prend fin. L'Église a prononcé un discours. Nous répondrions à l'Église que la vie, c'est comme une coiffeuse. Tu lui dis ce que tu aimerais sur ta tête et la coiffeuse fait ce qu'elle veut ou ce qu'elle peut. Le pape a dit sa part. Le pape Léon XIV a dit que la compréhension du jeu, vous voulez, je le cite, Léon XIV dit, demain commence la Coupe du Monde et beaucoup suivront les matchs. Le football nous rappelle quelque chose que nous ne devrions pas oublier. La vie n'est pas une compétition pour briller seul, mais un chemin que nous apprenons à parcourir ensemble. Celui qui ne sait pas passer le ballon même s'il a du talent, n'a pas encore compris le jeu. Et celui qui ne sait pas vivre avec les autres et pour les autres n'a pas encore compris la vie. C'est ce que le pape Léon XIV dit, c'est-à-dire le Vatican. Donc, inutile de rappeler aujourd'hui que le Vatican a participé à la blessure, à la saignée civilisationnelle. Mais la réponse que je donnerai au Vatican ce matin, pour qu'on soit clair, c'est que la bonne idée qui sort du Vatican est nulle aux États-Unis d'Amérique. Il y a un homme là-bas qui s'appelle Donald Trump, qui humilie tout le monde, c'est-à-dire la politique américaine, oblige les joueurs sénégalais à être humiliés, à être examinés par les gros chiens, tout comme les joueurs iraniens sont obligés de rester au Canada et voyager pour aller jouer de temps en temps aux États-Unis d'Amérique, parce que la géopolitique américaine n'accepte pas l'Iran, d'après les propos de M. Léon XIV. Vous comprenez qu'il y a quelque chose qui ne va pas. La Coupe du Monde est devenue donc une humiliation, comme l'a dit le président burkinabé avant-hier. Et je vous donne l'information qui fait l'indignation globale. Omar Abdelkadir Artan, il est un arbitre somalien. Nous l'avons choisi comme meilleur arbitre de l'Afrique 2025. Meilleur arbitre africain, il est donc chassé des États-Unis d'Amérique. Il faut qu'on connaisse qui est-il. Omar Artan, 34 ans, arbitre FIFA depuis 2018, meilleur arbitre africain 2025. Le prix a été décerné par la Confédération africaine de football. Il devait devenir le premier Somalien de l'histoire à arbitrer une Coupe du Monde. Il avait déjà officié à la finale retour de la Ligue des Champions de la Confédération africaine de football 2024-2025 et à la Coupe du Monde U20 2023 au Chili. Qu'est-ce qui s'est donc passé pour qu'il soit chassé comme un malpropre par les États-Unis d'Amérique? En juin 2026, à quelques jours du Mondial Canada-Mexique et États-Unis d'Amérique, il arrive à Miami depuis Istanbul avec visa en règle plus passeport diplomatique. Les douanes américaines CBP et viennent à le retenir. 11 heures d'interrogatoire. Et puis, il est placé en cellule avant d'être renvoyé en Turquie. La raison officielle est que CPP l'a jugé inadmissible pour raison de vérification. L'administration de Donald Trump a ensuite déclaré qu'il y avait association avec des membres suspectés d'organisations terroristes. Artan, simple arbitre, a nié être en relation ou en connaissance des choses qui sont déclarées. Je vous ferai parvenir la suite pour dire en un mot comme en mille qu'aux États-Unis d'Amérique, avec la virgule du Canada ou du Mexique, ça sera la laideur. Si nous étions les vrais Africains, voici le moment où on doit se réveiller pour apporter notre contribution dans la géopolitique internationale. La laideur dans des relations internationales, la laideur de la géopolitique américaine, la laideur de la colonisation perpétuelle, la laideur de l'esclavagisme des nègres. Je l'ai dit, bonjour.

0: Il est 11h.
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0: Compte à rebours ce matin, mesdames, messieurs, sur votre radio, sur les 88.4, à 17 jours, évidemment, n'est-ce pas, de la fin des cotisations Massot Acte 6. Eh bien, du côté de Bala, eh bien oui, nous avons des mutualistes bénéficiaires de l'Acte 5, et en ce moment rencontrés par Ebel Bella Samari, Bertrand Bois, bonjour.
1: Bonjour Bizrock, bonjour à tous les nombreux auditeurs de Royal FM. Nous bouclons la semaine en beauté ce jour avec M. Ndongo Godefroid, bienvenue bénéficiaire de 2 millions de francs CFA, excusez du peu, lors de l'acte 5 de la mutuelle d'assistance et de solidarité à l'agence Renaprov Finance SA. Il est installé ici dans, n'est-ce pas, son atelier, sa fabrique ici, très connue, hein, ici, à la chefferie du groupement d'Obala, n'est-ce pas? Cette bâtisse construite par les colons il y a de nombreuses années. La bâtisse, c'est vrai qu'elle est déjà délabrée, mais elle reste toujours un lieu historique, n'est-ce pas? Et Ebel Bella Samari, good morning.
2: And obviously, these are some of the things that we say you cannot see a very magnificent historical building, because we cannot talk about the history of Obala without talk about this traditional palace of the people of the Esehe. 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Bizarro, good morning to you. Good morning to the listeners of Royal 88.4 FM. It has been a wonderful moment here in Obala, spending 5 days in the Lekki Division, where we'll not only talk about the mutual assistance and solidarity, we'll learn the history of the people. And so what is so interesting that we are rounding up today with a man who is a traditional title holder. I love the meaning of the name because I cannot pronounce it, but it's only Bertrand Bois who has the pronunciation. 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
1: Bon, je crois que je vais lui donner la parole en lui-même en exclusivité, parce que il nous a dit tout à l'heure en off que Bizrock, il s'appelait la Panther de Guerre au regard des combats qu'il a pu traverser, des situations, des péripéties qu'il a connues durant, n'est-ce pas, sa tendre jeunesse. Et il est avec nous justement. Justement, monsieur Ndongo Godefroid, bienvenue. J'ai envie de dire alias la Panthère de Guerre, bonjour.
3: Bonjour.
1: Pourquoi est-ce qu'on vous appelle la Panthère de Guerre? Et en patois, ça signifie quoi?
3: La Panthère de Guerre, c'est la panthère qui combat, qui est en train de combattre. Zebita.
1: Zebita. Ok. À côté de vous, en face de vous, j'allais dire, c'est madame Zebita. Madame la Panthère de Guerre, c'est ça? Bonjour.
4: Oui, bonjour.
1: D'accord. Oh, on revient à vous. Monsieur, nous sommes là ce matin avec vous pour clôturer notre balade à Obala pendant toute cette semaine. Dites-nous comment vous vous sentez en tant que bénéficiaire de 2 millions de francs CFA à l'acte 5 de la masse dans cette ville.
3: Oui, je suis parfaitement content d'avoir reçu ce crédit et je suis en train de faire avec pour multiplier mon chiffre d'affaires.
1: D'accord. On voudrait savoir, lorsque vous l'avez reçu, où est-ce que vous avez pu injecter cet argent pour qu'il puisse être fructifié?
3: J'ai toujours mis dans le fonctionnement que j'étais déjà en train de faire. Je suis d'abord un fabricant de parfums. Je fais le dépôt de sable également. Je distribue les produits carrières. Parce que ayant un agrément dans la carrière des Chinois.
1: Et depuis combien d'années déjà?
3: Depuis 2023. Donc je suis distributeur de produits carrières.
1: D'accord.
3: C'est-à-dire sable, gravier, moellon. Bon, tous les produits carrières.
1: D'accord.
3: C'est-à-dire sable, gravier, moellon.

0: parce que nous ne voudrons pas qu'une autre personne vienne nous détruire. C'est pour cela que nous sommes toujours ensemble en train de fonctionner.
1: Et comment est-ce que vous gérez en termes de dépenses, en termes de dépôts, en termes de bénéfices? Comment est-ce que ça se gère?
0: Ça se gère comment que quand ils partent souvent prendre les agrégats en compte, je lui remplace. Je vends le détail, je vends le gros. Je vends les parpaings, je vends les sables.
1: Est-ce que vous avez une particularité pour que la structure ne tombe pas? Est-ce que vous avez des méthodes que vous avez mises sur pied?
0: Ce n'est que Renapro que nous sommes soutenus seulement.
1: Vous êtes soutenu par Renapro?
0: Par Renapro.
1: D'accord. Allez, vous-même, vous êtes mutualiste?
0: Oui, bien sûr.
1: Et vous êtes déjà à jour de vos cotisations de 26 000?
0: Je suis en route.
1: Vous êtes en route?
0: Oui.
1: Vous ne serez pas coincé par les embouteillages? Vous êtes à jour de vos cotisations?
2: Tout à fait, tout à fait. Je suis à jour. Moi, il reste à aller déchirer mon billet de tombola pour attendre le jour J.
1: Alors, ok.
2: Et moi, mais j'attends impatiemment ce jour-là.
1: Alors, qu'est-ce que vous pensez de la masso? Qu'est-ce que vous pensez de la masso? Du produit masso?
2: Le produit masso est un produit bien. Honnêtement, il est bien parce que lorsque on fait, on ne fait pas toujours parce qu'on prétend gagner. Mais lorsqu'il nous arrive de gagner, on est content, on est heureux, parce qu'on ne fait pas toujours pour gagner.
1: D'accord. À partir de combien on peut s'acheter, on peut se faire livrer un camion de sable ici?
2: Camion, les camions de sable ont des gabarits. Il y a des camions de 6 roues qui peuvent charger une totalité de 50 brouettes. Bon, il y a les camions 10 roues qui peuvent charger une totalité de 130 brouettes.
1: Très bien. Bon, maintenant, pour ceux qui sont au bas là, qui veulent véritablement se faire livrer, est-ce que vous pouvez donner vos contacts téléphoniques?
2: Bien sûr.
1: Allez-y.
2: 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Pour le moment, mon contact Orange ne fonctionne pas.
1: Allez, on va vous dire bon vent, monsieur Ndongo Godfrey, bienvenue. Bénéficiez de 2 millions de francs CFA. Vous allez continuer avec la masso, j'espère.
2: Tout à fait, tout à fait. On va continuer puisqu'on n'est pas déçu jusqu'à présent.
1: Très bien. Allez, Ebel Bela Samari, on va dire au revoir. On prend congé des populations de Bala ce jour.
3: Yes, obviously, but there is this principal message that we must be able to tell. Mutualists would be mutualists. 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And those are some of the things that we are calling on everybody that rush to the nearest Renapro Finance SC agency. Register yourself and become a member of the mutual assistance and solidarity. I want to thank the director for the Renapro Finance SC Obala for her efforts going to Yaoundé, coming every day in here in Obala. It has been a wonderful moment and a wonderful experience. I wish you want to say thank you very much, Madame the Director.
1: Et justement, avant de clôturer, donc vous remercier que l'antenne Bizerog, nous disons grandement merci à toute l'équipe de Renapro Finance Obala, principalement à Madame la Directrice Laure Watansi qui nous a conduit minute by minute, avec, auprès des soeurs mutualistes qui nous avons rencontrés tout au long de cette semaine. Stop fin donc ce matin. Nous disons merci à Ebel Bela Samari. Nous disons merci à Madame la Directrice d'Agence. Nous disons surtout merci à Madame Ndongo et à Monsieur Ndongo Godfrey. Bienvenue, bénéficiaire de 2 millions de francs CFA à l'acte 5 de la Masso. Bizerog, on vous remet l'antenne en prenant rendez-vous certainement avec d'autres mutualistes dès la semaine prochaine. 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Vous ne serez pas alors déçus. 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

0: Encore 17 jours, chers auditeurs, et nous serons évidemment, n'est-ce pas, à la fin des cotisations Masso Acte 6. Encore 24 jours, ce sera au stade Omnisports Amadou Ahidjo. Eh bien, la fête de la solidarité africaine, il s'agit évidemment, n'est-ce pas, de la grande tombola. Plus de 1000 mutualistes repartiront chacun avec une offre et, naturellement, chers auditeurs, ceci pour le bien-être ou alors pour le bien des populations et surtout, eh bien, des personnes en difficulté. Là, à l'instant, qu'est-ce qu'on fait? On va s'écouter quand même une chanson Masso en 2 secondes. Et puis on revient évidemment, n'est-ce pas, pour le panel. Déjà, je vais dire bonjour à Théo qui est là. Ça va, Frangin?
1: Bonjour infiniment.
0: D'accord. Le grand Théo.
1: À tous les auditeurs.
0: Il est en Lacoste ce matin.
1: Qui nous écoute. Hein.
0: Voilà.
1: Qui tienne bon, le Seigneur est avec nous.
0: Absolument.
1: Quand Dieu est avec toi, tu n'as
0: tout
1: pas besoin
0: bien.
1: De te plaindre.
0: Voilà.
1: Il y a des gens qui dérangent le pays. À un moment, Dieu va envoyer le savon. Ça va laver. Ça va laver.
0: Normalement.
1: Voilà, merci. Vous savez que même la viande qui a été boucanée là,
0: oui,
1: parfois
0: oui.
1: Il y a les bitumes dedans, les asticots.
0: Oui,
1: et on lave quand même ça.
0: On
1: qui...
0: nettoie ça correctement.
1: Si le cabron est à tel niveau, il y a les asticots. Dieu va laver. J'ai dit seulement aux gens, restez calme.
0: Bon.
1: Non, le calme ne veut pas dire qu'on a perdu espoir.
0: Non, du tout.
1: Gardons espoir. Dieu, je vous dis, vous serez surpris.
0: C'est pas le grand soulé, n'est-ce pas, qui me dira le contraire. Bichoul, bonjour.
2: En vous disant bonjour, en disant bonjour pour discutant, vous savez que sans Dieu, on n'est rien.
0: Absolument.
2: Moi, je suis un très très fort croyant, n'est-ce pas, le pasteur Mathias Richard Mathias Missan, qui m'écoute en ce moment, à qui je dis bonjour, le sait. Il sait combien de fois nous sommes entretenus en mettant le Seigneur Dieu au centre de nos entretiens. J'en profite pour dire bonjour pour tout le management de cette radio. Je veux parler de M. Bissai, le président du consortium. Je dis bonjour à Jean-Désiré, à Papa Ministre, naturellement bonjour à la Rémi Dévoué, à la maman de Karina, de Marina, de Camille Yolo, n'est-ce pas? Je dis bonjour à tout le monde. Bonjour aux auditeurs, la radio des auditeurs. Je suis là.
0: Voilà.
2: La barbe est toujours là, mais elle va être coupée bientôt.
1: Non, monsieur, c'est, vous ne la couperez
0: c'est
1: pas.
0: C'est pour bientôt alors.
1: J'ai dit à ceux qui font pression à Soule, arrêtez de rester dans vos bureaux. Vous voulez déranger les gens? Vous voulez faire quoi? Nous nous opposons formellement à la coupure de cette barbe. Et nous allons résister, comme les gens avaient résisté à l'époque allemande, les Douaraman, Abel et tout ça. Nous allons résister fermement à la coupure,
0: à la
1: de, cette
0: coupure de cette barbe.
1: Et là, sur ce, un mouvement national
0: jusqu'à ce que,
1: de résistance à la barbe de Soulé. Et que tout ce qu'il appelle là, pour lui dire que oh, tu fais des honneurs à qui là. Oh, des honneurs, c'est pour vous.
0: Jusqu'aux nominations.
1: Jusqu'à ce que le père lui-même désiste.
0: Voilà.
1: C'est mieux comme ça.
0: Bon.
2: Le révérend pasteur, président Emmanuel Noël Bissai, m'a déjà beaucoup parlé. Il m'a vivement conseillé de raser cette barbe. J'ai vu un peu le têtu. Mais je dois rassurer que ça va être fait. Je dois rassurer à certains auditeurs que ça va être fait. Et c'est pas Awana qui porte cette barbe. Je ne sais pas ce que ça veut dire de faire d'être au 8e mois.
0: Bixou.
2: Oui.
0: Et sur le mouvement que lance, enfin,
1: oui.
0: Si je peux me permettre
1: oui.
0: De dire, peut-être lancer, mais si l'idée.
1: Que je viens de lancer.
0: Si l'idée. Ou alors si les propos, on ne va pas diviser, si les propos de Théo sont également, n'est-ce pas, les propos de certaines personnes qui nous regardent à travers le monde et qui estiment que cette barbe doit être gardée jusqu'à l'objectif,
1: oui, c'est l'objectif
0: pour lequel il a été gardé, soit
1: atteint,
0: qu'est-ce que vous en faites?
2: Qu'est-ce qu'il propose en retour pour, n'est-ce pas, la révolte personnelle et silencieuse? Parce que le tout n'est pas... Je dis que sous le doigt garder la barbe.
0: Ou pas.
2: N'est-ce pas?
0: Mm-hmm.
2: Simplement parce que nous, je ne suis pas sûr que nous défendons la même chose.
0: D'accord.
2: Donc je ne peux pas être le symbole. En tout cas, même Longuet qui disait qu'il va mourir pour vous. A dit que le libérateur.
0: Il n'est plus prêt à mourir pour lui.
2: Voilà.
0: Pour
2: nous.
1: Quand la mort est arrivée, voilà. T'es le premier à pourrir.
0: Bien, attention, chers auditeurs, juste une seconde de musique et puis on revient. Bien, alors les gars, nous allons parler évidemment, n'est-ce pas, de ce matin, de cette de ce financement de projet de développement du pays, hein. Parce qu'il faut dire qu'en mobilisant 151,5 milliards en 30 jours pour le financement des projets de développement du pays, la diaspora du Burkina Faso vient de donner une leçon au monde entier. Le 6 mai dernier, le Burkina lançait son premier diaspora bond. Objectif, mobiliser 127 milliards de francs CFA. Et à la clôture, n'est-ce pas, de l'opération, 151,5 milliards ont été récoltés en un mois. Un véritable séisme financier. Je vais commencer, si vous le permettez, hein, chers amis, je vais commencer par Big Soul. Quand on sait, hein, Big Soul, que le Burkina n'avait jamais levé autant d'argent avec autant de rapidité, sans le FMI et la Banque mondiale, sans conditionnalité, est-ce qu'il y a une leçon derrière cet acte? Si oui, laquelle? Est-ce que la leçon, si justement il y en a une, peut aussi être tirée par nos dirigeants au Cameroun?
2: Vous savez, c'est la problématique qui est ici posée est celle, n'est-ce pas, de ce que représente et vaut la diaspora africaine et dans le cas que vous posez, la diaspora du Burkina. Vous savez, plusieurs fois, nous avons entendu, et ça c'est partout, que il y avait un problème de confiance. Il y avait la diaspora. Chez nous, c'était la diaspora finançait des projets à travers des parents. On voit l'argent, la famille, et quand le monsieur arrive, il trouve que
0: rien
2: n'est fait. Donc, la diaspora burkinabèse, peut-être il y a un retour à la confiance. Peut-être que le politique qui dirige, n'est-ce pas, le Burkina aujourd'hui, non seulement il est crédible, n'est-ce pas, il a montré de l'attractivité pour la diaspora.
0: Oui.
2: Il faut la responsabilité, il faut lui donner un sens. Chez nous, on bégaye encore. Parce qu'il y a des gens qui ont même demandé, n'est-ce pas, un ministère de la diaspora.
0: Oui.
2: Donc, le pouvoir diasporaïque, enfin, le pouvoir burkinabé, il est en totale confiance avec la diaspora. Bizarro, je vous ai préparé un petit truc, si vous voulez.
0: Je vous en prie.
2: Les fonds mobilisés par la diaspora. En 2023, la diaspora africaine, n'est-ce pas, a envoyé plus de 100 milliards de dollars vers ses pays d'origine. En 2023.
0: Wow.
2: Plus de 100 milliards de dollars. Ce montant a dépassé à la fois l'aide publique au développement qui est de 42 milliards, a dépassé les investissements, n'est-ce pas, directs étrangers qui sont de 48 milliards.
0: Je vous assure.
2: Pour la première fois dans l'histoire du continent, la diaspora africaine est devenue la première source de financement externe de l'Afrique. Le Maroc, dont la diaspora est principalement en Europe, comme celle du Cameroun, a reçu 12 milliards de dollars en 2024, en grande partie mobilisés par investis dans l'immobilier. Le Nigeria, qui envisage d'émettre des obligations vers la diaspora, cible 1 milliard de dollars par mois en flux entrant. Le Sénégal, dont les transferts représentent 11% du PIB national, a créé une banque de la diaspora et structuré les projets d'investissement. Ces pays n'ont pas capté, n'est-ce pas, ce flux par hasard. Ils les ont mérités en construisant des mécanismes institutionnels robustes. Voilà des statistiques.
0: Je vous assure.
2: Pour montrer à quel point la diaspora est intéressante. Et je voudrais rapidement chuter pour cette prise de parole pour rappeler, n'est-ce pas, que le 19 mai, la SIC a signé avec le MIREX un mémorandum d'entente pour mobiliser, structurer, n'est-ce pas, les fonds de la diaspora en Europe et faciliter ou alors faire un discours d'attrait qui appelle la diaspora camerounaise, n'est-ce pas, à venir investir dans le foncier et dans l'immobilier, n'est-ce pas, au Cameroun. On a appelé ce projet Diaspora Site. C'est pour dire que, comme vous avez posé, vous avez pensé qu'il fallait élargir. L'exemple du Burkina Faso, n'est-ce pas, n'est pas isolé. Il y a déjà des pays africains qui travaillent en cela. Il y a le Cameroun qui pense à cela. Et nous pensons qu'il faut de plus en plus prendre la diaspora africaine, camerounaise, au sérieux. Vous avez entendu, 100 milliards de dollars, ce n'est pas...
0: Alors, Georges, quand j'écoute Soul ce matin, moi, quand je reviens évidemment, n'est-ce pas, sur la relation qu'il y a entre nos gouvernements et la diaspora camerounaise, j'ai envie de croire que j'ai envie de dire, un exemple comme celui du Burkina au Cameroun, il faudra encore attendre bien longtemps.
3: Bien sûr qu'il faut attendre bien longtemps. Parce qu'en réalité, les hommes de bonne volonté au Cameroun, il y en a à profusion. Moi, j'ai la malchance de souvent croiser des Camerounais de la diaspora établis en Occident qui viennent ici avec des projets. Il y a un Camerounais que j'ai rencontré il n'y a pas très longtemps, j'étais chez un ami, c'est de la communication, qui était, qui fait dans le domaine médical, l'approvisionnement en matériaux, matériel médical, qui avait un projet avec ses partenaires d'équiper au moins 10 centres hospitaliers de très haut niveau au Cameroun. Le matériel qui devait arriver. Mais pour cela, il faut que le ministère des Finances soit mis à contribution pour les exonérations douanières. Il faut que le ministère de la Santé publique puisse être là pour acquérir du matériel qui va arriver. Il faut. Mais la mise en cohérence de ces administrations publiques, c'est un serpent de mer. Il en avait encore pour, je crois, 5 jours avant de repartir. Il en avait fait 2 mois sans que cela n'aboutisse. Vous ne dépensez pas des partenaires étranger, il a pu avoir des financements et des matériaux. On vous emporte la technologie chez vous. Vous refusez. Et il était coincé par quoi? Par les rétrocommissions qui étaient demandées dans chaque organisation par des gens qui veulent se passer ou qui sont des porte-parole de ceux qui ne parlent jamais, mais qui attendent les dividendes sur place. Bizarro, le problème, c'est qu'on a une diaspora suffisamment dynamique, mais qui a été travestie par les querelles de pouvoir des années passées. On a voulu utiliser la diaspora en y insufflant une cause nocive qui a créé un front de tribalité et de repli identitaire extraordinairement nocif pour la cohésion du Cameroun. Mais à côté, c'est pas ça le plus gros problème.
0: Oui.
3: Le plus gros problème, c'est que on est presque obligé de le dire, le président de la République, à qui nous avons toujours fait confiance, à travailler exclusivement pour la conservation de son pouvoir et non pour le développement du Cameroun. Et tous qui sont avec lui au gouvernement travaillent dans son sens. Chacun veut consolider sa position, jamais sans la partager ou la céder à quelqu'un d'autre. Et du coup, le développement a pris un coup. La diaspora est devenue l'ennemi de ceux qui sont arc-boutés aux affaires au pays. Vous comprenez un peu? J'ai suivi une vidéo d'un Sénégalais qui réagissait à des attaques des Camerounais. Les Camerounais avaient lancé sur la place publique, là, sur la toile, que les Camerounais sont plus intelligents et intelligents que les Sénégalais. Là, la réponse du gars, vous l'avez suivi.
0: Oui.
3: Je crois que le gars a donné un cinglant, une cinglante de culotté à tous ceux qui sont tapés dans l'ombre de la diaspora, à tous les fuyards qui sont à l'étranger,
0: exactement,
3: qui ont abandonné le combat au niveau national, qui ne sont pas capables, comme Théophile Serge et autres, de prendre la parole publique ici sur place à Yaoundé, et avaient pour conséquence d'être blacklistés sur une ou deux ouvertures qui leur étaient toujours acquises. Il faut savoir apprécier les choses sur place et pouvoir faire un savant dosage entre ceux qui sont restés sur place, qui ont la sociologie du milieu, et ceux qui sont allés ailleurs quérir des moyens, qui sont allés apprendre à lier le bois au bois, parce qu'on lie le bois au bois aussi sur place. Mais malheureusement, est-ce qu'il y a cette synergie? Souvenez-vous, vous avez dit tout à l'heure, que le grand mérite des Camerounais, dans leur interaction avec ceux qui sont à l'étranger, c'est que lorsque ceux de l'étranger envoyaient les moyens financiers pour ce qui est de plus basique, leur construire une résidence en leur empêchant d'aller dans les hôtels ou les meublés, leurs frères ont passé le temps à filmer les chantiers des voisins, leur faisant croire que leur chantier avance, ils n'ont fait qu'envoyer de l'argent et ils ont été spoliés. Une fois au pays, ce soit le père, soit la mère qui monte au créneau, ouais, pour défendre le frère voleur, kleptomane. Du coup, la crise de confiance s'est installée. Déjà au niveau légitime, au niveau familial, il y a une crise de confiance. Il y a également une crise de confiance avec les autorités publiques qui empêchent à des projets de se mettre en place. Vous savez que dans toute la structure de la vie sociale publique, dans chaque domaine, pour faire œuvre utile, tu dois avoir l'onction du chef du département du domaine en question. La preuve, les championnats de vacances tendent à être interdits par la FECAFO. Voilà à quel niveau on descend. Pour nuire, un peu plus loin encore en bas, championnat de vacances pour l'émulation des jeunes dans les villages, dans les quartiers, la FECAFO va avoir son impact dedans. Alors qu'elle n'arrive pas à organiser le championnat amateur lui-même, qui lui revient de droit. Là où le football jeune, c'est un championnat amateur. Là où les mécènes veulent créer de l'émulation dans les vacances, ils s'y invitent. Et c'est la même chose pour les pouvoirs publics. Combien de crowding funds on a fait au Cameroun? Depuis 1996, au mondial américain, premier mondial habilité par les États-Unis. 94 justement, 96, c'est la Coupe d'Afrique. Il y a eu ce qu'on appelle le coup de cœur. Quelle est l'issue du coup de cœur, Billy? Quelle est l'issue du coup de cœur? Jusqu'aujourd'hui, l'argent est resté coincé entre deux avions. On n'a jamais fait le bilan de ce coup de cœur.
0: Au-dessus de l'océan Atlantique.
3: L'argent est resté coincé là-bas. À côté de cela, on vous a dit, il faut l'apport de tous, ce qui a été qualifié d'effort de guerre, pour affronter la menace que nous offre Boko Haram et le Nozo.
0: Le temps d'une seconde, la pub.
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3: Jeudi, on a invité les Camerounais à un effort de guerre. Ça s'est appelé effort de guerre.
5: Absolument.
3: Et dans cet effort de guerre, vous savez comment on prélève aux citoyens Camerounais qui entrent en interaction avec le trésor public?
0: Non.
3: 11%.
0: Yangabo
3: Bebouito. 11%. Depuis, je crois, bien en 2016, je crois, est-ce qu'on a déjà fait le bilan?
0: Jamais.
3: Est-ce qu'on a dit aux Camerounais qu'est-ce que ça a généré? Comment est-ce que cet argent a été orienté?
0: Jamais.
3: On a l'unicité des caisses, qui est nocive au Cameroun. Pour dire que la diaspora elle-même, la Camerounaise, qui a été instrumentalisée, doit faire son ajournamento, doit faire sa réconciliation avec ceux qui sont restés au pays pour qu'on atteigne les défis auxquels le Burkina nous invite.
0: Qu'est-ce qui oppose concrètement, à votre avis, Serge, la diaspora et l'État camerounais, je veux dire nos gouvernants? Qu'est-ce qui les oppose véritablement? Quel est le mobile de la colère de la diaspora vis-à-vis de nos gouvernants?
5: Bill, pour avoir une saine relation entre la toute diaspora et son état d'origine, c'est un triptyque. Je me réjouis de ce que Big Soul a commencé à donner des éléments les plus pertinents. C'est un triptyque. Crédibilité, confiance et transparence. Malheureusement, au pays, tout a été politisé. Tout a été communautarisé.
0: Malheureusement, oui.
5: Et on a créé des divisions entre les Camerounais. Parce que les Camerounais qui se retrouvent dans la diaspora, c'est vrai, on peut saluer la survivance des communautés, mais désormais, les Camerounais évoluent en rang dispersé.
0: C'est vrai.
5: Je voudrais apporter une emphase au chiffre qui a été exprimé par Big Soul. Il a parlé du volume des remittances, c'est-à-dire les transferts envoyés par la diaspora africaine, moyenne globale depuis 2023. C'est la même moyenne, pratiquement jusqu'à présent, des 100.

0: 1000, de 200 milliards de dollars. 100 milliards de dollars en francs CFA, c'est 5000 milliards de francs CFA. 100 milliards de dollars, c'est 5000 en moyenne. Ça dit, vous pouvez demander de 500 francs le dollar en moyenne, ça peut être futur. 5000 milliards
1: de francs
0: CFA.
1: En un an.
0: Pratiquement l'équivalent du budget d'un pays. Comme le Cameroun. Là, les Camerounais ont envoyé au Cameroun sensiblement 650 milliards de francs CFA, donc un peu plus d'un milliard de dollars par an. Le problème, c'est la crédibilité. C'est la et les moyens, il faut les canaliser. Il faut canaliser ces financements. Vous savez, actuellement, l'Afrique est en train de réaliser, peut-être qu'on n'en parle pas suffisamment ici au Cameroun, un Africain est en train de réaliser l'une des plus grosses opérations d'introduction en bourse de l'histoire. La raffinerie Dangote qui valait un peu plus d'un milliard de dollars pour devenir, qui, elle l'est même déjà, mais elle veut augmenter ses capacités à 700 000 barils par jour. Wow. Et la mobilisation vient de partout. Le même Dangote veut faire une extension de sa raffinerie du côté de l'Afrique de l'Est. Et le FMI et la Banque mondiale s'opposent. Hmm. Parce qu'il va il est en train de devenir un mastodonte.
1: Oui. Oui.
0: Qui va gêner même les intérêts occidentaux.
1: Ça, c'est clair.
0: C'est pour dire quoi? C'est pour dire que l'Afrique, nous sommes un continent de 1 milliard et demi. La communauté négro-africaine, la diaspora négro-africaine, sensiblement aussi plus d'un demi-milliard.
1: Waouh!
0: Nous avons le potentiel, nous avons les moyens. Capacité intellectuelle, capacité humaine, capacité financière, matérielle. Aujourd'hui, vous avez dans les relations internationales ce qu'on appelle la diaspora de mission. C'est ça qui a fait la force de la Chine. La diaspora qui peut aller conquérir le savoir, la science, les ressources,
1: les ramener
0: et
1: au
0: les
1: pays.
0: Mettre à la disposition.
1: Absolument.
0: Mais les réalités politiques, le repli identitaire, la malgouvernance a tellement gangréné cette relation entre la diaspora et les cas d'origine. Parce que ces financements dont on parle, pour la plupart, c'est pour des investissements privés. Pour construire sa maison, son petit projet agroalimentaire, parce qu'il y a aussi un problème de confiance, comme Georges disait, même avec les familles. Sur le volet, faisons une extension, parce que, prenons le cas de la maison dans qui est la nôtre, la maison Réna Pro. Sokaji aujourd'hui a ce potentiel à canaliser ses financements pour toute la diaspora camerounaise qui veut investir au Cameroun dans le secteur immobilier.
1: Exact.
0: Pourquoi? Parce que Réna Pro jouit de ce triptyque. Crédibilité, confiance, transparence, bâti en 30 ans.
1: Je vous assure.
0: La levée de fonds historique que Réna Pro réalise pour mobiliser ces 8 milliards, la diaspora également, on a peut-être manqué d'ouvrir une fenêtre suffisante pour cette diaspora qui pouvait être un levier pour mobiliser ces capitaux. La diaspora est une source de richesse. La diaspora est une mine d'or. Mais il n'y a que nous en Afrique qui ne percevons pas souvent ça. Il faut canaliser. Hier, nous avons parlé de l'agriculture. L'Afrique en général vit sous le coup des déficits de production alimentaire. L'Afrique est le premier terreau des terres arabes. Et tout le monde vient conquérir l'Afrique. Les Asiatiques, désormais les Indiens sont là. Je vous prends simplement le cas du manioc. 20% du potentiel mondial de production du manioc, c'est l'Afrique. Et le Cameroun est l'une des plus grandes réserves en termes. Le manioc se produit dans les 10 régions. Vous canalisez les financements de la diaspora en l'intéressant à revenir réinvestir. Au lieu d'avoir des Indiens, nous avons un Cameroun qui se balade à les Indiens partout pour ramasser toute la production de manioc, il va en SRA, il vient au Cameroun. Pourquoi la diaspora elle-même ne peut pas être un acteur majeur dans cette production? Je vous rappelle, Bill, je vais sortir.
1: Pour sortir, s'il te plaît.
0: Parce que nous sommes maintenant à l'ère des chiffres.
1: Je vous en prie.
0: Des éléments factuels.
1: Je vous en prie.
0: L'un des dérivés de manioc, l'amidon de manioc, c'est un marché de 50 milliards de dollars. Pourquoi l'Afrique, qui est le premier bastion en termes de potentiel, cette diaspora ne serait pas un levier pour mobiliser le maximum de capitaux, mais aussi des intelligences, les capacités technologiques, les capacités intellectuelles, pour qu'on puisse contrôler ce marché. Le Nigeria, qui en est le premier exportateur, ne fait même pas partie des siens. Le premier producteur, ne fait même pas partie des 7 premiers exportateurs de manioc. Explorons notre diaspora, mais avec des acteurs locaux, pas forcément les politiques, les acteurs locaux qui jouissent de cette critique, crédibilité, confiance, transparence, comme le groupe Renaplo.
1: Alors, Théo, le mal est très profond en ce qui concerne évidemment les relations entre la diaspora camerounaise et nos gouvernants. Pourtant, on nous fait savoir, les statistiques nous démontrent que la diaspora camerounaise est la plus... est une diaspora la plus intelligente, la plus affûtée, même matériellement et financièrement la mieux lotie. Quelles peuvent être à l'avenir les relations entre nos gouvernants et sa diaspora?
2: Mais alors, moi, je ne vais pas prendre le problème tel qu'il est posé là. Parce que si je le prends comme ça, ça veut dire que je vais insulter l'intelligence des gens. Et les gens qui nous écoutent sont assez intelligents pour comprendre, pour questionner d'abord le gouvernement. Vous pensez que le Cameroun, c'est le Burkina Faso?
1: Du tout.
2: Est-ce que le Cameroun, c'est le Mali?
1: Du tout.
2: Est-ce que le Cameroun, c'est le Tchad?
1: Du tout.
2: Non. Nous sommes en train de poser la question d'investissement au Cameroun en tenant le même levier que ces pays-là. Mais c'est faux. Un pays qui a 1000 milliards de mètres cubes de bois, un pays dont on vole 2000 milliards d'or, on a cassé un truc d'or là, la semaine dernière. On a parti avec 2 milliards. C'est seulement une petite truc d'or. 2 milliards à l'est. Les bandits. Vous avez suivi ça. Un ancien ministre évoquait encore avant-hier que seulement sur le pétrole, l'or et le bois, 10 000 milliards se sont volatilisés.
1: Seigneur.
2: Donc, si nous ne questionnons pas Paul Moutazé avec le gouvernement de Biya sur comment un État qui a tant de richesses peut se retrouver à être dans la même position que le Burkina Faso, mais il y a problème. Donc, on n'a pas besoin de sa diaspora pour financer le pays. Les Camerounais de l'extérieur aiment bien le Cameroun. Notre diaspora peut bien investir autrement au Cameroun. Par exemple, dans les mairies des villages, les gars sont capables d'envoyer l'argent pour faire des puits d'eau, des routes.
1: Tout ce qui va
2: chacun
1: avec
2: dans sa mairie de son village.
1: Oui, oui.
2: Mais financer l'industrie du Cameroun, comment le gouvernement qui laisse partir 2000 milliards peut être en quête de 50 milliards? L'FMI a posé la même question au ministère des Finances. Ils sont revenus à deux fois déjà pour sans rien. Comment votre pays peut laisser partir 2000 milliards d'or et venir nous demander 100 milliards ici? Mais ça ne se comprend pas. C'est la même question que la diaspora pose au gouvernement. Vous n'êtes pas crédible. Vous n'inspirez pas confiance. Parce que ce que le pays Cameroun de gauche comme richesse ne peut pas le placer à côté du Burkina Faso pour commander. Comment notre gouvernement peut commander? Allez, je pleurais en 88, 89. Comment en sont-ils arrivés là? Vous souvenez de la belle phrase de Germain Ayidjo. Comment ont-ils fait pour que les caisses soient vides? Des caisses qui avaient le cacao à 1000 milliards, la caisse noire d'Ayidjo. 1000 milliards de cacao en 82. Seulement le cacao. Le Cameroun a des richesses que le Burkina n'a pas, que le Mali n'a pas, que le Sénégal n'a pas, que la Côte d'Ivoire n'a pas. Nous nageons sur l'or.
1: Mais
2: la forêt, partout. Donc la question est mal posée.
1: Si on va deux tomates à 500.
2: Nous sommes là dans une... Nous ne devons pas laisser le gouvernement nous tromper. En faisant semblant d'être un gouvernement, ça devient un gouvernement clochardisé. On réagit comme les Burkinabés qui ont les trois quarts du territoire dans la sécheresse, qui ont des ceci, qui pillent le maïs, le mil tous les jours, qui mangent le poisson sec, qui boivent la bouillie, qui prennent le domtol. Attends, nous, on n'est pas dans ça. Nous, on est un pays qui ne cadre pas. Nous sommes un pays. Le Cameroun, c'est 47,5% du PIB d'Afrique centrale. C'est-à-dire que sur 6 pays, nous, on a la moitié du PIB. Donc, on prend le Gabon, on avale. Tchad, on avale. Centrafrique, on avale. Gabon, on avale. Guinée équatoriale, même qu'il y a le pétrole, on avale. Et vous nous dites qu'on demande 100 milliards à la diaspora. Il y a problème. Notre,
3: qui a donc, demandé 100 milliards?
2: Non, je suis en train de parler. C'est une façon de parler. Oui. Je suis en train de dire que notre gouvernement n'est pas un gouvernement qui devrait. Je questionne encore le fait qu'on soit au FMI. Là, on est en train de demander 4 030 milliards. Au FMI, c'est 4 030 milliards. C'est écrit 4 030 milliards que le Cameroun veut avoir pour.
0: L'enveloppe globale d'endettement.
2: L'enveloppe d'endettement, 4 030 milliards. Donc, nous nous posons la question. Et moi, je ne peux pas laisser le gouvernement s'en tirer comme ça à bon compte.
1: Du tout.
2: Alors qu'ils nous doivent l'argent du sous-sol, qui s'évapore, qu'on dilapide et qu'on vole. Et en même temps, on commande, on tend la main. Notre gouvernement n'est pas un gouvernement. On ne peut pas assumer l'échec du gouvernement de actuel. Moi, je refuse d'assumer ça. Tant qu'ils ne répondent pas aux questions du vol des richesses et de milliards qui s'envolent à l'extérieur, et en même temps, d'aller même au FMI en 2026. Pour moi, c'est questionnable.
1: D'accord.
2: Donc, il faudrait que... C'est ma façon de lire, de comprendre cette question. Que notre diaspora, elle est belle, elle est magique, elle fait tout. Mais elle peut orienter ses avoirs vers nos mairies. Oui. Au village, on a besoin de livres dans les lignes, des bien ordinateurs, oui, des routes, des puits, des compteurs de courant. Là-bas, on peut les envoyer, ils sont capables de le faire.
1: Mais
2: au niveau de structurer l'économie nationale, la macroéconomie,
1: nous avons des ressources
2: suffisantes.
1: Merci.
2: Pour ne pas apparaître honteux à côté du Burkina Faso, qui lui est dans la sécheresse.
1: Bixou voulait intervenir.
4: Oui, ne nous dispersons pas. Restons dans la thématique.
1: La thématique.
4: Voici ce que vous avez indiqué. Le 6 mai dernier, le Burkina Faso lançait son premier diaspora bond. Objectif, mobiliser 125 milliards de francs CFA. À la clôture de l'opération, n'est-ce pas, 151 milliards ont été récoltés en un mois. Un véritable séisme financier.
1: Mmh.
4: Et vous avez continué en indiquant, est-ce que c'est la confiance retrouvée, parce qu'il n'y a jamais eu cela, n'est-ce pas, au Burkina. Moi, je voudrais qu'on rentre là. C'est-à-dire, laissons l'argent qui est bradé par le Cameroun, ou alors l'or qui est bradé par le Cameroun.
2: Mais c'est ça qui nous met dans cette situation, monsieur.
1: Attendez, laissez-les d'abord finir, s'il te plaît. Oui,
4: s'il vous plaît. Nous sommes tous conscients de ce que la fortune est évaporée vers l'extérieur.
1: C'est clair.
4: Mais si nous parlons de la diaspora qui doit venir, n'est-ce pas, investir chez nous, ça a un sens. C'est pour ça que tout à l'heure, d'entrée de jeu, j'ai cité les exemples au Nigeria, au Sénégal, où les fonds de la diaspora, quand la diaspora représente 11% du PIB national. Où le Sénégal, conscient de cela, a créé une banque pour la diaspora. Et la question, puisqu'on on s'organise pour sortir, la question de fond aujourd'hui, c'est quoi? C'est que comment retrouver, comment, n'est-ce pas, copier l'exemple du Burkina? Est-ce que le Cameroun aujourd'hui est capable de lancer un diaspora bon et avoir un flux financier comme l'a fait le Burkina? N'est-ce pas? C'est extrêmement important de poser comme question. L'autre chose, c'est quoi? Est-ce que... parce que il y a, je crois, Amok et Serge qui ont indiqué qu'il y a trop d'obstacles, n'est-ce pas, à la collecte de fonds qui viennent de la diaspora. Quand la diaspora va intervenir, par exemple, au niveau de la douane, il y a beaucoup de problèmes. Parfois, le gars a un projet, rien que le tour au niveau des taxes, hein, et puis son argent, et il ne peut plus. Donc, il y a un problème d'assurance. Permettez-moi une digression. Vous savez, quand la Masso est créée, n'est-ce pas, tout le monde pense qu'elle va faire flop, comme les idées antérieures.
1: Absolument.
4: N'est-ce pas? Il a fallu, la notoriété, deux, l'assurance,
1: oui,
4: trois, la crédibilité,
1: la
4: transparence, pour qu'aujourd'hui, on ait une Masso qui fonce tout droit vers la 16e édition et qui bénéficie de la confiance.
1: Absolument.
4: Et de l'assurance. C'est des choses capitales. Aujourd'hui, comment structurer les fonds de la diaspora? Est-ce que le Cameroun est capable de créer un interlocuteur, n'est-ce pas, assez crédible? À savoir que la diaspora sait que... Parce qu'un interlocuteur crédible permet d'ouvrir, n'est-ce pas, des espaces financiers protégés, permet aussi d'éviter le délabrement, n'est-ce pas, de fonds. Ça, c'est très important, ministre de Rome. N'est-ce pas? Pendant que je parle, il y a Yannine Gelewi qui aurait dû prendre part, n'est-ce pas,
1: à cet échange.
4: Parce que c'est un spécialiste des questions économiques. Donc, la diaspora peut un interlocuteur valable, hein, des protections des fonds, et puis des instruments juridiques valables.
1: D'accord.
4: Voilà trois éléments importants pour aller à la conquête de l'assurance, pour aller à la conquête de la crédibilité, pour aller à la conquête, n'est-ce pas, des fonds de la diaspora. Et j'avoue que c'est extrêmement important, mais sauf que la question, parce que le Burkina a réussi aussi parce qu'il y a mobilité au niveau, n'est-ce pas, de la gestion du pouvoir. Quand vous avez un pouvoir qui a mis long, plus de 4 décennies, et qui n'a plus rien à proposer, n'est-ce pas, on voit de plus en plus une diaspora camerounaise qui est politique, qui brûle les ambassades d'après ce qu'on dit, qui fait telle ou telle chose, et on oublie le bien, à savoir que la diaspora camerounaise contribue énormément, même dans la création des centres de santé, dans la création des partenariats entre les communes, et dans la création, nous avons passé du temps pour dire des bonnes choses de la diaspora camerounaise, malheureusement. Peut-être qu'on reviendra à un autre jour, mais je pense que parmi les freins, n'est-ce pas, à l'épanouissement de la diaspora camerounaise, il y a la longévité, n'est-ce pas, du renouveau aux affaires.
1: Georges, on a une seconde pour sortir du sujet.
3: Une seconde?
1: Une seule seconde, s'il te plaît.
3: Oui, en une seconde pour dire que,
4: beaucoup.
3: En même temps qu'on félicite le Burkina Faso,
1: oui,
3: parce qu'il faut être reconnaissant,
1: oui,
3: c'est quelque chose de bon et de bien que les Burkinabés font pour apporter du secours, d'un souffle nouveau à leur état, à leur économie. Mais en même temps qu'au Cameroun, il faut dire que le Cameroun a des diasporas et non la diaspora.
1: Serge, une seconde, pardon.
5: Je suis friand d'une diaspora panafricaine.
1: Oui.
5: Et que lorsque vous avez un projet comme celui de la diaspora bond pour le Burkina, ce ne soit pas juste pour les Burkinabés. Nous sommes des États lilliputiens. Nos adversaires, nos concurrents, la concurrence internationale, c'est avec des géants.
1: D'accord.
5: L'Inde,
1: oui,
5: la Chine.
1: Oui.
5: Donc, il est bon que les diasporas africaines, la diaspora africaine, se mettent ensemble pour les projets africains, qu'il s'agisse chez Dangote
1: ou
2: allez, moi, je soutiens la diaspora camerounaise qu'elle continue à questionner le gouvernement du Cameroun. Tant que les ressources sont volées, tant que les 2 000 milliards d'or sont évaporés, on ne finance pas un pays qui tend la main et qui a tout, est un pays de bandits.
1: D'accord.
2: C'est pas normal.
1: Alors, Bixoul,
4: oui,
1: dans exactement 7 minutes, ce sera le grand journal du vendredi et le présentateur est dans ce studio.
4: C'est le temps de Yannine Gelewi.
1: Vous avez une seconde.
4: Tout à l'heure, j'ai annoncé son entrée dans cette salle et j'ai dit que c'est un spécialiste des questions économiques. Quand il parle, n'est-ce pas, il parle avec autorité. Je suis convaincu que s'agissant de la thématique sur les flux mobilisés par la diaspora, il en sait davantage. Il est, n'est-ce pas, habillé d'un polo qui est floqué, estampillé des initiales de Renaprouve et naturellement du consortium. Nous pensons qu'il n'y a pas mieux que lui maintenant, pour prendre la place dans ses studios, la place des deals, pour le grand journal. Nous sommes vendredi et nous pensons que l'actualité est dense et forcément il y aura un dossier électrisant comme la rédaction en a l'habitude tous les vendredis avec le grand journal. Bonjour Yannick, voici les titres.
6: Bonjour Big Soul, merci énormément pour cette introduction. Bonjour à Théo, bonjour à Sergi, bonjour à Georges et à Bill Zerok. Voilà, donc dans le grand journal, c'est un format spécial hebdo. Et effectivement, lorsque les réseaux interconnectés dysfonctionnent, pour ce qui est de l'énergie électrique, est-ce qu'on peut croire à la Socadel et à son plan de redressement? Donc voilà le cœur du grand journal cet après-midi. Et bien sûr, entre autres sujets d'actualité que vous connaissez très bien en sport, la Coupe du Monde qui a démarré hier, la défaite de l'Afrique du Sud, on tire un tout petit peu les leçons. Vous voyez un peu Bill.
1: Donc, en prie.
6: Voilà le sujet et voilà ce qui est inscrit à l'ordre du jour.
1: Quelques-unes des articulations du grand journal de douceur. Mesdames, messieurs, je vous présente toutes mes excuses pour n'avoir pas pu vous donner la parole sur ce sujet particulièrement intéressant. Bon, mais je pense qu'on y reviendra peut-être dans les prochaines éditions. Merci également, n'est-ce pas, merci à toute l'équipe de production composée ce matin de Romain et Koumé. Eh bien, il y a Alain Kouekab juste derrière avec Brian Bida, coordination centrale de Durogé, Kiègle Kiki, avec à la conception et supervision générale de cette émission, le révérend pasteur Bissa Emmanuel Noël. Voilà, j'étais là, je suis parti, et donc on ne s'est pas vu.

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0: Mesdames et messieurs, bonjour. Le rendez-vous hebdomadaire qui brise la routine du format habituel du 12h. Cette session en mode décalé rassemble l'équipe choc de la rédaction centrale. Les plumes, les voix se mettent en scène pour donner vie au grand journal. Royal FM 88.4, bienvenue à tous. Énergie électrique au Cameroun, les populations dans le noir, les entreprises en arrêt du fait des délestages et de l'offre énergétique insuffisante. L'arrivée de la SOCADEL et l'annonce d'un plan de redressement ne suffisent pas à enrayer les coupures. Le dysfonctionnement des réseaux interconnectés nord, sud et est suscite l'exaspération et le mécontentement général. La déconnexion récente de Siemens-Tigil du réseau interconnecté nord constitue la goutte d'eau de trop. La question est au centre de nos préoccupations ce midi. Bien avant, séquence 1, enseignement supérieur, le CINES met fin à la suspension de son mot d'ordre de grève. Le syndicat décrète la cessation de toute activité académique dans les universités d'État. Le préavis du 14 janvier dernier n'a pas réussi à faire bouger les lignes. Au rang des griefs formulés, le non-paiement de la prime de modernisation de la recherche, retrouvé juste après la page spécialisée consacrée à la mutée d'assistance et de solidarité Jean-Claude Gay, chef d'ex, jeunesse et éducation, pour plus de détails. Toujours dans ce format hebdo, l'éditorialiste sociopolitique Jean Patientala pose le cadre et situe les enjeux du sujet retenu en guise de plat de résistance et signe l'éditorial du jour. La chronique culturelle consacrée aux archives explique sa portée dans le contexte camerounais actuel. En barre de couloir, les rigolades d'un coué et la page des sports portent l'estampille de l'éditorialiste Éric Christian Kouam. C'est tout pour le sommaire.
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0: Une fois encore, le plaisir est le nôtre de vous savoir à l'écoute du grand journal de ce vendredi 12 juin. Vous le savez, s'informer sur nos antennes, c'est investir dans le futur. Je suis Yannick Ngelewi. Claude Bauquin, bonjour.
2: Bonjour Yannick Ngelewi.
0: Plus que 17 jours pour la clôture des souscriptions Masso acte 6, dont la date limite est fixée au 29 juin. Qui pointe à l'horizon et la grande cérémonie du tirage au sort est fixée le 4 juillet au stade Amadou Ahidjo de Yaoundé. À l'agence Renapro Finance SA de Vogby, le personnel est à pied d'œuvre et les mutualistes s'activent.
2: La concentration est de mise, chaque employé est devant son poste de travail. Le tracking est le support qui permet de vérifier la situation de chaque mutualiste. Kengou Ngassa épouse Ngono et la directrice d'agence de Elikidjoa.
3: Nous sommes à la phase finale et plusieurs mutualistes accourent vers les agences pour pouvoir entrer en possession de leurs tickets, particulièrement au sein de notre agence. Nous avons déjà reçu plus de 500 mutualistes avec leurs tickets et qui sont prêts à aller le 4 juillet au stade Omnisport de Yaoundé.
2: Plusieurs moyens de communication hors médias sont mobilisés, non sans évoquer les stratégies de persuasion des mutualistes qui sont à moins de 2000 voire 5000 francs CFA de la cotisation totale. Une démarche qui produit des fruits.
3: Actuellement, sur les 1500 mutualistes, nous avons déjà eu à souscrire à l'agence Elikidjoa. Plus de 1300 ont déjà soldé leurs 26 000. Nous continuons à encourager ces mutualistes qui ne l'ont pas encore fait de venir que nous allons clôturer d'ici 2 semaines.
2: Entre le rappel des objectifs au personnel et le souci de voir tous les mutualistes qui ont souscrit finir leur cotisation, la directrice d'agence Kengou Ngassa épouse Ngono invite les mutualistes à se mobiliser.
3: Quand nous arrivons, les chargés clientèles sont à leur poste pour recevoir et les mutualistes qui doivent solder et ainsi les autres mutualistes qui veulent également souscrire en cette période parce que c'est encore possible de le faire. de faire des souscriptions que vous soldez directement et puis vous prenez votre ticket. Et d'autres commerciaux sont là spécialement pour relancer via appel téléphonique les autres mutualistes qui n'ont pas encore soldé pour qu'ils puissent se dépêcher et venir solder leur masso.
2: Souscrire à la masso, c'est bien, mais terminer ses cotisations est un agréable plaisir.
0: Merci Claude. Et toujours concernant la mutuelle d'assistance et de solidarité à propos de l'adhésion à la perte de qualité, en cas de survenance d'un événement heureux ou malheureux, le mutualiste est tenu d'adresser une demande d'assistance au pôle gestion Masso, à Renapro Finance S1, constitué de documents ci-après. En cas de décès du conjoint du mutualiste, la demande manuscrite d'assistance dûment signée par le mutualiste, la copie conforme de l'acte de décès du défunt conjoint certifié par l'autorité compétente, le sous-préfet ou le maire, la copie conforme de l'acte de naissance du défunt certifié par l'autorité compétente, le maire, la photocopie de l'acte de mariage certifié par l'autorité compétente, le maire, la photocopie de la fiche d'identification du mutualiste en cours de validité, ceci en référence à la date de prise d'effet, le certificat de gendre de mort du défunt certifié par un médecin qualifié, la photocopie de la carte nationale d'identité du défunt certifié par une autorité compétente à l'instar du commissaire, la photocopie de la carte nationale d'identité du mutualiste certifié par une autorité compétente commissariat.
1: Masso, acte 6, c'était la page spéciale du journal.
0: Eh bien, dans la partie actualité de votre grand journal éducation, le syndicat national des syndicats du supérieur lève la suspension du mot d'ordre de grève du 14 janvier 2026 et annonce une cessation de toutes les activités académiques dans toutes les universités d'État dès le 15 juin prochain pour protester contre le non-paiement de la prime de la modernisation de la recherche. Jean-Claude Gué, chef d'ex jeunesse et éducation.
4: Il s'agit là d'une des résolutions de la réunion en session ordinaire par visioconférence du Bureau exécutif national du CINES du 9 juin dernier. À l'ordre du jour, l'organisation du congrès du syndicat et la situation alarmante sur le paiement de la prime que relais. Professeur Penga Nyamène Simon-Pierre, coordonnateur CINES, Université de Bertois.
5: Le constat triste est que plus de 220 enseignants identifiés réclament le paiement du quatrième trimestre, c'est-à-dire la dernière tranche de l'année 2025, et la grande partie des enseignants supérieurs attendent encore le paiement des premiers et deuxièmes trimestres de cette allocation pour le compte de l'année 2026.
4: C'est depuis 2012 que le syndicat national des enseignants du supérieur sollicite la mensualisation du paiement de cette prime. Le BNCINES exige le paiement intégral au profit de l'allocation spéciale pour la modernisation de au plus pourrait déboucher sur une nouvelle crise, selon le professeur Fopa Kouete Roger, coordonnateur CINES, Université de Maroua.
6: L'appel à la suspension de toutes les activités académiques, à l'exception des jurys de thèse doctorat, pour la période allant du 15 au 21 juin, a été demandé avec insistance par la très large majorité des enseignants de toutes les universités d'État du Cameroun et constitue l'expression d'un ras-le-bol pour une situation qui ne peut plus durer.
4: Les enseignants des universités d'État du Cameroun laissent tout de même la porte ouverte pour la suite des discussions avec le gouvernement dans le cadre d'une sortie de crise. Calvin Tatmon, professeur titulaire des universités et secrétaire général de la section CINES, faculté des sciences de l'Université de Tchang.
7: Une demande d'audience introduite auprès du chef de l'État est restée lettre morte jusqu'à ce jour. On pourra donc voir dans les mois à venir une grève illimitée et dans des campagnes. Une grève illimitée et dans des campus universitaires.

0: Les gens, les enfants, la célébration ce 12 juin, l'édition 2026 de la Journée internationale de lutte contre le travail des enfants, appelle à accélérer l'action, donc passer des discours aux actes concrets avant 2030. Comprendre le concept du travail des enfants et la situation au Cameroun. Anne-Lisette Ambassa.
1: D'entrée de jeu, avec l'experte des droits de l'homme, il faut cerner la différence entre le petit coup de main que l'enfant est appelé à donner en famille, lequel est d'ailleurs formateur, et l'exploitation de celui-ci qui brise son avenir.
2: L'OIT, par sa convention 182, insiste sur l'élimination immédiate de toutes les pires formes de travail des enfants. Cela inclut l'esclavage, la traite des enfants, l'utilisation des enfants dans les conflits armés, ce qu'on appelle le phénomène des enfants soldats, l'exploitation sexuelle de l'enfant et même le travail dangereux des enfants.
1: Eva Etongemayer, chef du pôle droit des conflits armés, droit international humanitaire, droit international des droits de l'homme au cabinet Bantu Consulting, insiste sur le fait qu'au Cameroun, il y a véritablement un contraste entre l'arsenal juridique très complet et le défi de sa mise en œuvre sur le terrain. Celui-ci est accentué par les crises économiques et sécuritaires.
2: Notre pays a ratifié les conventions fondamentales de l'OIT en la matière, notamment la 138 sur l'âge minimum auquel il faut accéder au travail, la 182 sur les pires formes de travail des enfants. Il est aussi parti à la Convention des Nations Unies de 1989 sur le travail des enfants. Et le Code du travail du Cameroun fixe l'âge minimum d'accès au travail à 14 ans, sous réserve de la dérogation pour des travaux légers.
1: Dans cet ordre d'idées, le gouvernement du Cameroun a mis en place des plans d'action nationaux et collabore activement avec le Bureau international du travail, BIT en abrégé. Cependant, toutes ces initiatives se heurtent à la réalité sur le terrain, comme le note l'experte des droits de l'homme, Eva Etongemayer.
2: Tant que la pauvreté et les crises secoueront les ménages, la loi aura du mal à franchir le seuil des plantations ou des marchés urbains. Et face à cette situation de responsabilité collective avérée, nous pensons que le gouvernement, les communes, les communautés, les entreprises, la société civile et les parents que nous sommes, vraiment nous sommes tous interpellés. Pensons à l'avenir de nos enfants malgré ce que nous vivons.
1: Une interpellation qui sonne en plein cœur du mois camerounais de l'enfance.

Rentrons au cœur du dossier, l'avenir de la Socadel et son plan de redressement. Le temps de la musique de mise en condition, Jamissa, Cameroun. Quelle image ?

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0: Les coupures intempestives d'énergie électrique se multiplient au Cameroun dans un contexte de mutation de la principale entreprise devenue Société Camerounaise d'électricité Socadel. Le Grand Journal, l'éditorial de Jean Patient Sala.
1: En riant aux éclats, certains Camerounais tournent en dérision la nouvelle dénomination de l'entreprise en charge de la production, la distribution et la commercialisation de l'énergie électrique désignée Socadel, Société Camerounaise d'électricité, par un décret du président de la République, est débaptisée dans une humeur empreinte d'ironie et teintée de dépit, Société Camerounaise des délestages. Très amusant, mais c'est l'expression d'un ras-le-bol qui grandit au fur et à mesure des changements structurels initiés par les plus hautes sphères de l'État. De l'ancêtre Sonel à l'hybride AES Sonel, en passant par la Mossad Eneo, les ménages ont expérimenté les coupures intempestives et les délestages à n'en point finir. Si on y ajoute les surfacturations liées à un service brinque-ballant, l'électrocution des cerveaux est nette. En plein dans le mille, et les retours sont conséquents. La Socadel ne fait pas mieux depuis son entrée en scène. Elle est entièrement camerounaise, souveraineté reconquise par l'État, sous les applaudissements et les flashs des appareils photo. Mais au premier virage, ce ne sont que des tonneaux. Les coupures intempestives et à longue durée sont venues désespérer tous les Camerounais, loin de l'amélioration de la situation attendue, du moins pour ceux qui y ont cru. La communauté des incrédules est à son aise devant ce démarrage en trombe raté par la Socadel. On est retombé dans les ténèbres sans transition. Rien n'a changé. Le courant électrique est de mauvaise qualité quand il est disponible, rare quand il décide de l'être, cher malgré les aménagements des tarifs. Conclusion, c'est le règne des courts-circuits. Les consommateurs sont désormais désarmés. L'État leur reproche l'excès d'un civisme, le vol et l'insolvabilité. Mais la chasse aux méchants consommateurs doit s'allier au succès de la nouvelle entreprise. Sinon, tout cela ne sera que ruine de l'âme.
0: Jean Patient Sala, éditorialiste sociopolitique. Tenu à Yaoundé le 28 mai dernier sous la présidence d'Antoine Timi, président du conseil d'administration de la toute première session du conseil d'administration de la Société Camerounaise d'électricité Socadel, a d'ailleurs adopté une série de résolutions stratégiques destinées à assurer le redressement de l'entreprise, renforcer la gouvernance et améliorer durablement la qualité du service offert aux usagers. Vous revenez sur cette séance de travail en mettant l'emphase sur les résolutions. Anne-Priscille Koubitev.
2: Au cœur des décisions prises au cours de la première session du conseil d'administration de Socadel figure l'adoption du plan de redressement intégré au budget 2026, équilibré à hauteur de 630 milliards de francs CFA. Ce budget vise le renforcement de la capacité de la Socadel à assurer la continuité de l'approvisionnement électrique tout en faisant face aux importantes contraintes financières héritées du passé avec la défunte Eneo. Selon les orientations arrêtées par le Conseil, près de 375 milliards de francs CFA sont consacrés à l'achat de l'électricité et des combustibles nécessaires à la production énergétique, tandis qu'environ 74,5 milliards de francs CFA seront destinés aux investissements structurants. Les administrateurs ont également accordé une attention particulière à la sécurisation de l'approvisionnement énergétique dans les zones les plus vulnérables du pays. Les ressources supplémentaires ont été approuvées pour renforcer l'alimentation électrique dans le Grand Nord, région régulièrement confrontée à des contraintes liées à l'approvisionnement en combustible. Le Conseil a aussi validé le plan d'urgence destiné à réduire le déficit énergétique observé dans la région de l'Est. Dans le prolongement des orientations budgétaires, mandat a été donné au directeur général d'engager, sous la supervision du président du Conseil d'administration, des négociations avec les bailleurs de fonds du secteur afin de mobiliser de nouvelles ressources financières destinées à la restructuration de la dette, au refinancement de la trésorerie et au financement des investissements. Sur le plan de la gouvernance, la première session a permis la consolidation de l'architecture dirigeante de la nouvelle société. Après l'installation des organes de gouvernance, les administrateurs ont confirmé la mise en place de l'équipe de direction avec Omaro Amadjoda comme directeur général et Jean-Basile Ekobena au poste de directeur général adjoint. Plusieurs responsables intérimaires ont été désignés à des postes stratégiques afin d'assurer le fonctionnement optimal des directions financières, des ressources humaines, de la sûreté ainsi que des systèmes d'information. La toute première session du conseil d'administration s'est tenue quelques semaines après la transformation de l'ancien opérateur Eneo en entreprise publique à capital entièrement détenue par l'État du Cameroun. Notons aussi que la session inaugurale de la SOCADEL a eu lieu le 5 mai 2026 sous la présidence de Gaston Elundu Esomba, ministre de l'Eau et de l'Énergie.
0: Et que pensent les ménages de la qualité de l'offre en énergie depuis l'entrée en fonctionnement de SOCADEL? Reportage, Florent Goyam, chef d'ex-brigade des reportages.
3: Depuis le lancement de sa politique en termes d'amélioration de la qualité de l'offre en énergie électrique, la société camerounaise d'électricité peine à satisfaire. Dans les ménages, c'est le ras-le-bol, les délestages à n'en point finir suscitent colère et déception. Meunier et Nam, Vanny Rostand et Solange.
4: SOCADEL, ça ne vaut pas la peine. Mieux encore Eneo. Parce qu'au moins, quand Eneo était là, on coupait, mais pas comme maintenant. C'est tout le monde qui pleure.
5: Il y a coupure de lumière chaque soir. Après, ça vient même vers les 23h, minuit, 1h.
3: Des coupures à répétition qui entraînent des conséquences fâcheuses dans le quotidien des Yaoundéens.
5: Parfois même, ça guille même les appareils quand ça vient. Ça commence même encore à frapper. Un enfant, quand même d'étudier comme ça, après subitement, la lumière part. J'ai même la voisine qui est arrivée, l'autre jour, elle se plaignait que le téléphone était à plat à cause de l'affaire de lumière ici.
4: Le poulet se gâte, le poisson se gâte, les choses se gâtent dans les frigos, dans les congélateurs.
3: La situation impose dès lors des solutions alternatives, lesquelles sont ici dévoilées par nos interlocuteurs.
4: Nous sommes obligés d'avoir les lampes rechargeables. Et à ce qui concerne la nourriture, on peut faire laisser ça comme ça. Bon, on achète au jour le jour.
5: Pour le moment, j'ai les lampadaires, soleil. Pendant que la lumière là, ça charge aussi en même temps. Ce qui fait que quand la lumière part, automatiquement ça prend. Mais on ne va pas passer tout le temps à faire ça. C'est normal qu'il y ait la lumière, même sans avoir les ampoules chargeables là.
3: Au milieu des plantes et astuces, Patrice dit faire confiance à l'actuelle structure de distribution de l'électricité au Cameroun, quoique des améliorations devraient se faire au plan communicationnel.
6: Moi, je trouve que SOCADEL est mieux, dans la mesure où les coupures ne mettent pas long. Quand SOCADEL coupe au moins, tu es quand même sûr que tu vas te réveiller le matin et trouver la lumière. On ne passe pas les deux jours, les trois jours sans électricité. Mais ce qu'il faut vraiment essayer de remédier, c'est la communication. Il faudrait qu'on essaie un peu de prévenir à la population que bon, on va couper de telle à telle. Ils supprennent beaucoup les Camerounais.
3: En attendant la stabilité de l'énergie électrique, les citoyens continuent d'enregistrer des pertes matérielles, des manques à gagner dans certains commerces, des risques d'électrocution et d'incendie, de même que des risques d'insécurité.

0: Et pour certains opérateurs économiques qui font face aux défis quotidiens des délestages et leurs activités menacées du fait des perturbations du réseau électrique, nombreux ne savent plus à quel sens se vouer. Dorine Bini.
1: Difficile pour certains opérateurs économiques de joindre les deux bouts avec des coupures d'énergie en tempestive. L'usage du groupe électrogène devient la norme malgré le coût élevé du carburant. Mélanie Amogou est gérante d'un salon de beauté.
2: Les soins esthétiques, je ne peux pas faire ça s'il n'y a pas l'énergie. Parce que les appareils là, j'ai peur qu'en branchant ça avec le groupe, ça peut se griller.
1: Et pour ce jeune opérateur gérant d'un magasin électronique, pas de courant électrique, difficulté à tester un produit de vente, tout se complique.
3: On connaît nous-mêmes vraiment dans les difficultés, on connaît nos fusses en fait.
1: Immersion dans un autre quartier de la ville et auprès des gérants de snack bar, l'ambiance qui y prévaut nous laisse entendre que la fourniture en énergie électrique est loin d'être satisfaisante.
4: Il faut couper, ça peut quand même dire, comme maintenant on vient de couper, ça n'a pas duré.
5: Tout à fait normal, la qualité est vraiment là, on n'a plus de baisse de tension comme on avait au départ.
1: Mais pour ce qui est de l'impact sur les activités,
4: que ça rentre, j'ai fini de charger, je reste mon frigo branché. Quand il vient le matin, même on a coupé, il y a les bières glacées, je peux vendre en attendant.
5: Plus vous coupez, vous nous envoyez des messages que peut-être à 10h, vous pouvez nous couper de l'énergie. Là, nous, on se prépare psychologiquement. Prends l'exemple encore, c'est moi la semaine passée, j'ai eu à déborder mon appareil à cause d'une coupure brusque.
2: Les soins esthétiques, je ne peux pas faire ça s'il n'y a pas l'énergie. Parce que les appareils là, j'ai peur qu'en branchant ça, avec le groupe, ça peut se...
3: Quelqu'un qui en veut peut-être un appareil et on ne peut pas tester le client, il peut même pas aussi venir puisqu'il y a le noir.
1: La perte de marchandises due à des coupures prolongées est une réalité entre ceux qui achètent des générateurs de secours et d'autres qui utilisent les lampes solaires. Chacun y va de son astuce.
5: En cas de coupure présentement, j'utilise le groupe. Je suis obligé, je n'ai pas le choix présentement, j'ai loué celle.
3: Quand on se cadre au coupe, on est obligé d'allumer les lampes rechargeables, les lampes solaires rechargeables pour maintenir.
1: Face à ce contexte, le manque de qualité énergétique engendre une hausse des charges d'exploitation, réduisant les marges bénéficiaires des petites et moyennes entreprises.
0: La classe politique salue l'idée d'un plan de redressement de la SOCADEL pour faire face au délestage actuel et quelques acteurs que vous avez approchés plaident non coupables pour la nouvelle société. Jean-Marie Anaba, éditorialiste, chef d'ex-politique.
6: Pour le Rassemblement démocratique du peuple camerounais, la SOCADEL vient de prendre le contrôle d'un secteur en pleine récession. L'on ne saurait parler de crise énergétique au Cameroun au moment où Antoine Timi et son équipe prennent fonction, Parfait Ongené, conseiller régional du Sud et communicant du parti.
7: Nous devons simplement leur accorder le bénéfice du doute, mais également l'état de grâce, leur permettre d'asseoir la nouvelle politique managériale, leur permettant également de travailler sur les nouvelles méthodes de gouvernance de ce secteur.
6: Avis, pas très loin de celui de Denis Emilien Atangana, le président national du Front des démocrates camerounais joue la carte de la prudence.
8: Le constat est là, nous sommes dans le noir. On apprend aussi qu'il y a, par exemple, des entreprises qui cessent de faire des productions à cause du manque d'électricité. Donc c'est un constat triste, mais on ne peut pas mettre cela dans le bilan de ceux qui venaient de prendre les rênes de cette entreprise. C'est une société qui a hérité d'un passif assez sombre.
6: De AS à SOCADEL, en passant par Sonel et Néo, c'est le statu quo pour Bouba Aboubakar, conseiller municipal et cadre de l'UDC.
9: Comme solution vraiment pour pallier cette crise énergétique au Cameroun, SOCADEL gagnerait à moderniser le secteur et à généraliser l'accès à l'électricité au Cameroun.
6: Denis Emilien Atangana.
8: Il faut permettre à des communes, à des conseils régionaux, de mettre sur pied des mini-barrages qui peuvent permettre de produire et d'alimenter les ménages et les entreprises en électricité. Et puis, il y a l'énergie solaire qu'on peut capitaliser pour alimenter les différents foyers.
6: Ces acteurs politiques sont unanimes. La souveraineté énergétique privilégiée par le gouvernement est une meilleure option. Mais le secteur de l'électricité a besoin de redressement pour sortir de la crise actuelle et restaurer la confiance des usagers.

0: Pour cette édition du Grand Journal, l'invité est un acteur de la société civile, actif dans le secteur de la gouvernance de l'électricité au Cameroun. Jean-Roger Gérard Ndebi est au micro de Bertrand Ohona.
1: Jean-Roger Gérard Ndebi, bonjour, merci de répondre aux questions du Grand Journal de Royal FM. La SOCADEL, nouvellement créée par décret présidentiel, a tenu il y a quelques jours la première session du conseil d'administration de son histoire. On retient que les urgences sur le plan du redressement, de la restructuration de l'entreprise sont importantes. Quel commentaire faites-vous après cette première rencontre importante pour le fonctionnement de SOCADEL?
2: Je pense que cette rencontre a été une belle initiative et une telle rencontre permet de définir les priorités du redressement et restructuration d'une façon générale. Avec cette rencontre, je pense que là, on définit en quelque sorte une feuille de route claire avec des priorités bien élaborées. Et avec ça, on peut s'attendre à moyen terme à la baisse ou tout au moins à l'arrêt des délestages qui entraînent généralement une paralysie des entreprises et qui causent trop de désagréments aux populations, comme c'est le cas depuis le mois de janvier 2026. Nous restons optimistes à la suite de cette rencontre et nous espérons que dans les jours à venir, si tout est mis en œuvre tel que des orientations ont été faites, les populations camerounaises peuvent s'attendre à quelque chose de plus meilleur, en quelque sorte à une offre en énergie électrique qui est plus améliorée et beaucoup plus rentable pour le fonctionnement des entreprises.
1: Vous parlez donc de la feuille de route et certainement du manuel de procédure qui va aider SOCADEL à mieux fonctionner les jours à venir. Vous fixez également les délais en moyen terme et tout le reste. Face donc aux urgences actuelles qui sont celles de permettre aux Camerounais d'avoir une énergie de qualité et tout de suite, et aux besoins pour SOCADEL de travailler en profondeur pour remettre à flot tous les systèmes interconnectés, est-ce que SOCADEL a le temps matériel pour justement la patience que les Camerounais n'ont pas?
2: Alors, lorsque je parle déjà du moyen terme, c'est parce que c'est pas quelque chose qui va se faire du jour au lendemain. Je voudrais même parler de long terme. Je pourrais même parler de long terme, c'est-à-dire moyen terme et à long terme. Alors, pour ce qui est de la patience, je pense que SOCADEL rentre dans cette politique de renationalisation de ces sociétés, de ces entreprises de souveraineté. Et pour tous ceux qui ont suivi, tous les Camerounais et toutes les Camerounaises qui ont suivi l'actualité de bout en bout concernant le secteur de l'électricité au Cameroun depuis près de 5 ans déjà, nous savons quels ont été les passifs avec Eneo et nous savons quels sont actuellement ce que la SOCADEL hérite d'Eneo. Alors, ce n'est pas du jour au lendemain qu'on peut changer ces choses-là. Ce n'est pas du jour au lendemain. On ne peut pas. Ce n'est pas avec une baguette magique qu'on va construire un pays. Alors, lorsque je le dis, je voudrais ainsi dire oui, le mal est palpable, il est visible. Personne n'est fier de voir ces coupures intempestives qui se multiplient au jour le jour, qui s'accentuent, qui mettent mal à l'aise la population en général, qui paralysent les entreprises et qui affectent le développement économique de notre pays. Alors, mais qu'est-ce qu'il faut faire? Il faut continuer à être optimiste, il faut continuer à être patient, parce qu'il faut être patient, il faut faire des sacrifices. C'est difficile de l'accepter, mais qu'est-ce qu'on va faire face à une réalité? En face, on ne peut pas casser, parce que si on nous cassons, c'est pour rentrer à zéro. On doit faire avec ce qui est là, on doit faire avec tout ce que nous avons à gérer sur place dans cette phase de restructuration et de redressement de la SOCADEL avec tout ce qui est du passif des NEO. Et maintenant, avec les nouvelles bases, avec les nouveaux jalons que la direction de la SOCADEL a posés avec l'appui du gouvernement, du ministère de l'Eau et de l'Énergie en question, nous devons continuer à rester patient et chaque Camerounaise devrait apporter à cette équipe toutes les connaissances, toutes les compétences, toutes les prières nécessaires pour que les fruits tiennent la promesse des fleurs. Mais je voudrais le dire, les délestages ne vont pas finir du jour au lendemain, mais je peux quand même savoir qu'au regard des efforts qui sont faits, au regard de tout ce qui est entrepris actuellement, ça nous permet d'être optimistes et de continuer à croire que demain sera plus meilleur qu'aujourd'hui. Peut-être lorsque je le dis, d'aucuns qui sont dans un pessimisme totalement noir ont tendance à croire que bon, Vous dites des choses, peut-être pour parce que vous êtes l'ami du gouvernement. Non, mais je suis réaliste. Je veux être réaliste. Nous avons une situation qui est là et que nous connaissons tous. On ne peut pas faire de la magie. Ce n'est pas une baguette magique. Il y a la réalité et il y a les faits. Alors, il faut de la patience de la part de la population et de la part de l'équipe dirigeante de la SOCADEL.
1: En attendant donc que l'équilibre soit trouvé entre le plan de redressement qui se met progressivement en route et le besoin urgent des Camerounais d'avoir une énergie électrique de qualité pour non seulement leur quotidien, mais également les activités économiques du pays, quel message, vous qui êtes acteur de ces milieux de la gestion de l'administration des entreprises d'électricité, quel message vous adressez aux Camerounais qui, justement, sont dans l'attente et un peu dans la souffrance des délestages?
2: Ah ben, il faut le préciser, bien évidemment. Je ne suis pas un acteur principal dans ce domaine parce qu'on risque de confondre avec ceux qui ont le mandat du gouvernement, ceux qui sont peut-être à la SOCADEL, d'autres acteurs de ce secteur. Non, je ne suis qu'un patriote qui dispose de son temps, qui dispose de ses compétences pour être au service de sa nation, être à l'écoute des populations. Et lorsqu'une préoccupation impacte la vie des populations camerounaises, je me lève pour dire qu'est-ce qu'il en est. C'est-à-dire, j'essaie d'analyser la dynamique sociale. Et lorsque c'est nécessaire, lorsque l'opportunité est donnée, je me rapproche du gouvernement et des autres partenaires au développement pour apporter ma part de proposition, pour apporter ma part de contribution lorsque cela est possible. Je me souviens, en mars 2021, nous avons eu cette réunion tripartite entre le groupe ENEO, les autres structures partenaires, c'est-à-dire Sonatrel, Arcel et autres, et le gouvernement représenté par le ministre. Quelles étaient les difficultés que le gouvernement rencontrait, que ENEO rencontrait, et Sonatrel et autres? Et qu'est-ce qu'il fallait faire? Qu'est-ce qu'il fallait apporter comme solution à cela? Nous avons compris de fond en comble cette dynamique qui rentre dans l'amélioration des conditions de l'offre en énergie électrique au Cameroun. Et cela me permet aujourd'hui, qui suis cette situation au quotidien, de ne pas être distrait, mais de continuer à essayer de comprendre, parce que la difficulté reste là. Les coupures intempestives ont perduré et affectent le développement économique de notre pays et mettent en mal la vie des populations. En tant que patriote, cela doit me préoccuper au premier plan. Et de là, je ne saurais dormir, je dois rester éveillé. Alors, qu'est-ce que je vais dire? D'abord, pour la SOCADEL et le gouvernement, je leur dis bon courage, je souhaite bon courage à cette équipe et je me dis que les décisions prises soient des décisions réalistes, que ce soit des décisions qui seront implémentées très rapidement, de façon à ce que la qualité de l'offre en énergie électrique au Cameroun soit vraiment optimale et que les désagréments connus par les populations jusqu'à cette date-ci puissent être un souvenir du passé et que le développement économique de notre pays puisse vraiment démarrer, parce que nous avons des objectifs dans ce sens-là. Alors, du côté des populations camerounaises, il n'y a rien d'autre à faire qu'à continuer à être patient et surtout à rester optimiste, comme je l'ai dit précédemment. Il n'y a pas de magie à faire, nous avons une réalité en face. Il faut un investissement de fonds dans le secteur de l'électricité du Cameroun. Il faut une restructuration bien organisée, objective, rationnelle, qui pourra permettre à ce qu'à long terme, que nous puissions plus connaître les désagréments que nous connaissons depuis plusieurs dizaines d'années dans le secteur de l'électricité au Cameroun. Et il faut d'ailleurs penser aux nouvelles approches. Par exemple, dans le réseau interconnecté Nord, on a le soleil à 80% le long de l'année. On peut explorer d'autres pistes, ok? Et maintenant, renforcer les sources de production de l'énergie électrique dans le réseau interconnecté Sud. On voit le cas de Globelec qui s'en va. Qu'est-ce qu'il faut faire? Il faut renforcer son loulou. Il faudrait que Nactigal ait une production optimale. Il faudrait donc que tout cela soit fait pour que les populations cessent de crier et que l'économie ne continue à prendre des coups. Il faut rester optimiste dans l'ensemble. Il faut rester patriote. Et il faut toujours faire confiance au bon Dieu qui aime le peuple camerounais et qui ne saurait nous abandonner.

0: donner, quelle que soit la situation. Merci.
1: Jean-Roger Girard Ndebi, le grand journal de Royal FM, vous remercie pour votre disponibilité.
0: Merci et merci de m'avoir invité. Et je resterai toujours disponible pour servir le peuple camerounais et défendre ses intérêts partout où besoin se fera.
2: C'était donc Jean-Roger Girard Ndebi, acteur de la société civile active dans le secteur de la gouvernance de l'électricité, invité du Grand Journal, répondait aux questions de l'éditorialiste sociopolitique Bertrand Owona. 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
2: Un peuple qui ne regarde pas ses traces est condamné à les réinventer. Au Cameroun, l'histoire se meurt, pas dans les livres, mais dans les cartons à cause de l'oubli. Sans archives, pas de mémoire, pas de repères. La chronique culturelle sur la conservation des archives au Cameroun est signée Francine Atiba.
5: Chaque pays a deux richesses, sa terre et sa mémoire. Au Cameroun, la terre est fertile, la mémoire, elle est en danger. Nos archives meurent à petit feu, rongées par l'humidité, étouffées par l'oubli, sacrifiées par le manque de moyens. Or, un peuple sans archives est une nation sans repère, un État qui oublie son origine, perd son droit de choisir où il va. Notre mémoire dort dans des caves, entassés, abandonnés, des photos de l'indépendance, des registres coloniaux, des manuscrits de chefferie, l'humidité les dévore et avec eux une partie de nous. Que reste-t-il de notre passé quand le papier moisit et que la bande magnétique s'efface? Pas grand-chose. Les archives nationales de Yaoundé débordent. À Foumban, les manuscrits arabes se battent contre les termites. À Douala, les affiches de Munamoto s'effritent. Autant d'exemples avec un problème commun, le climat. 80% d'humidité, les délestages, zéro budget. Résultat, les documents disparaissent. Chaque année, perdu à jamais. Pourtant, l'enjeu est vital. Quand un document brûle, c'est une bibliothèque qui meurt. Mais la résistance s'organise face au désastre. La loi de 2024 entre en vigueur, on passe du grenier au cloud. Des plans de numérisation sont mis en place. La bataille pour la mémoire est lancée. Elle ne se gagnera pas avec des discours, mais avec des disques durs et une volonté de ne plus laisser notre histoire pourrir dans l'ombre. À cet effet, la numérisation en masse est nécessaire. La formation des archivistes, les séminaires de renforcement des capacités des spécialistes en la matière de façon régulière est indispensable. Avoir des bâtiments adaptés au climat, la mise à la disposition d'un budget et l'implication du secteur privé dans la grande chaîne de sauvegarde citoyenne. Autant de solutions à notre portée face à l'urgence. Nos archives agonisent, mais notre volonté peut être plus forte. Alors, cherchons les racines de notre arbre.
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2: Depuis quelques jours, les discours de haine et les attaques contre certaines communautés prennent place dans les débats publics. Entre accusations, amalgames et récupération politique, le vivre ensemble est mis à rude épreuve. Les rigolades d'un coué.
6: Le tribalisme est revenu à la mode, hein, comme les pantalons pas téléphant. Dès qu'il y a un problème quelque part, quelqu'un sort immédiatement la carte ethnique de sa poche. Hein. On ne cherche plus à savoir qui a tort ou qui a raison. On regarde d'abord son village, ses origines, avant de regarder ce qu'il ou elle a fait. Ces derniers temps alors, ce sont surtout les Bamileke et les littoraliens qui ramassent les coups. Hein. On les accuse de tout. Certains auraient tout vendu, dit-on, jusqu'à être en location dans leur propre village. D'autres auraient acheté des terres, pris les marchés marchés, pris les commerces, pris les maisons, pris les filles, pris les garçons. À ce rythme, demain, quelqu'un va nous expliquer qu'ils ont aussi pris la pluie et pris le soleil. Pourtant, quand une parcelle était à vendre, personne ne voulait l'acheter, hein. Encore que personne n'a obligé qui que ce soit à vendre quoi que ce soit. Le plus drôle dans cette histoire, c'est que beaucoup de ceux qui crient au tribalisme vivent eux-mêmes le contraire de ce qu'ils racontent. Le frère est marié à une Bassa, la sœur est mariée à un Bamileke, le cousin est marié à une Betty, la tante vit chez les Sawa depuis 20 ans. Les enfants portent déjà les noms qui ressemblent à une réunion du vivre ensemble. Mais dès qu'on allume le téléphone et les réseaux sociaux, chacun devient soudainement spécialiste du chez nous d'abord. Et puis soyons honnêtes, il y a plus de tribalistes qu'on ne l'imagine. Ils parlent d'unité nationale le matin, mais l'après-midi, ils demandent directement et discrètement hein, il est de quel village hein, tu es d'où mon fils? Ma fille, le gars est bien, mais il peut réveiller son esprit Bassa là à tout moment. Hein. Donc je ne suis pas moi là. Ah Minga, ton nouvel employé que tu as recruté là, c'est vrai qu'il ne ressemble pas à un Bamileke, il est posé, obéissant et tout. Mais un matin, il peut devenir propriétaire de ta propre boutique. Mais les Camerounais ne doivent pas se tromper de combat. Car très souvent, quand les politiciens commencent à parler tribu, c'est qu'ils ont autre chose à cacher. Quand les gens veulent le nyama et qu'ils n'arrivent pas à l'avoir, ils agitent le tribalisme. Quand ils veulent détourner l'attention des vrais problèmes, ils nous divisent. Quand ils veulent gagner des soutiens faciles en politique, ils réveillent les vieux démons. Le parti au pouvoir le fait parfois, certains opposants le font aussi. À la fin, les leaders gagnent leur position et leur peuple hérite des querelles inutiles. Pendant que nous discutons pour savoir qui est autochtone, qui est halogène et qui est arrivé le premier, les routes restent gâtées. Les prix continuent de grimper. Les jeunes cherchent toujours le travail. La pauvreté, elle, ne connaît aucune tribu. Le chômage non plus. Quand le loyer augmente, il augmente pour tout le monde. Quand le courant disparaît, ils ne demandent pas la carte ethnique avant de partir. Hein. Ils partent de chez tout le monde. Au fond, le Cameroun est déjà mélangé. Nous mangeons les plats des autres. Nous épousons les filles des autres. Nous élevons les enfants des autres. Nous parlons les langues des autres. Nous pleurons ensemble. Nous célébrons ensemble. Ceux qui veulent nous convaincre du contraire là vendent souvent un produit dont ils ne sont même pas les premiers consommateurs. Hein?
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2: Aux États-Unis d'Amérique, l'administration Trump décide d'empêcher les femmes enceintes de se rendre sur le territoire américain dans le seul but d'y accoucher afin que leurs enfants bénéficient automatiquement de la nationalité américaine. Dans le cadre de cette politique, la Maison-Blanche a annoncé la révocation de 600 visas à travers le monde, dont une centaine en Afrique de l'Ouest, après avoir identifié et démantelé plusieurs réseaux spécialisés dans ce que Washington qualifie de tourisme natal.
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2: Un possible apaisement se dessine entre les États-Unis et l'Iran. Le président américain Donald Trump a annoncé l'annulation de nouvelles frappes qui étaient prévues contre les infrastructures iraniennes, affirmant qu'un très bon accord avait été trouvé avec Téhéran et pourrait être signé dès ce week-end en Europe pour mettre fin aux tensions entre les deux pays.
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2: Éric Christian Kouan, bonjour.
8: Bonjour, Yannick Guélévi.
2: Sport pour déficients visuels, les encadreurs de la région du littoral sont à l'école.
8: C'est depuis hier que les officiels et encadreurs techniques de la Ligue régionale du littoral suivent un atelier de formation de 2 jours sur les règles et techniques des jeux de quelques disciplines sportives pratiquées par les déficients visuels, à savoir le goalball et le cécifoot, une initiative de la Direction technique nationale. Après la première journée, écoutons ces quelques réactions.
9: Et nous avons adopté conseiller à la Ligue régionale des sports pour déficients visuels par rapport à ce séminaire de 2 jours. En ce premier jour, c'était excellent. Le travail était vraiment un travail de fond. Les athlètes avaient la volonté et ils ont beaucoup appris. Je pense qu'ils ont beaucoup appris et ça va beaucoup les apporter.
2: Championnat d'Afrique de kickboxing, le Cameroun se prépare, Eric.
8: La compétition aura lieu du 21 au 27 prochain à Yaoundé, sera couplée à l'Assemblée générale élective de la Confédération africaine de kickboxing. 21 pays vont s'affronter, parmi lesquels le Maroc, l'Algérie, la RD Congo, le Tchad, le Togo, le Sénégal, la Côte d'Ivoire, le Bénin, l'Afrique du Sud, le Malawi, Madagascar et le Cameroun, dont les kickers sont en cage et se sentent prêts, comme le confirme ici le directeur technique national de l'Africa Kick, Emmanuel Gabriel Sim.
10: L'état de préparation, quand on parle d'équipe nationale, c'est souvent commun, mais au niveau de la fédération de kickboxing, la direction technique a décidé, faute de moyens, d'opter pour une autre procédure. Nous avons donc eu 4 équipes nationales en principe qui sont en préparation depuis le 21 mars 2026.
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2: Et justement, Eric, à propos de ce mondial, le Mexique bat l'Afrique du Sud en ouverture hier.
8: Entame difficile pour l'Afrique du Sud qui a fait respecter la loi du domicile au Mexique. Olivier Ndemaepo.
12: Il s'agit pour cette 4e participation de l'Afrique du Sud au mondial de sa 4e défaite en général depuis l'édition de 1998. Nous ajoutons que pour cette première journée dans la poule A, les hommes du sélectionneur Hugo Broos occupent le dernier rang derrière le Mexique, la Corée du Sud 3 points chacun et la République tchèque 0 point. Et si la défaite sud

0: sud-africains ont joué en majorité avec les joueurs évoluant dans leur championnat, tandis que les autres avaient des joueurs qui évoluent un peu partout dans le monde.
1: Et que peut l'Afrique du Sud dans cette poule A? Pourra-t-elle vaincre ses prochains adversaires, que sont la République tchèque le 18 juin à Atlanta aux États-Unis et la Corée du Sud le 25 juin à San Francisco? Écoutons la réaction d'Angéline Ban, entraîneur de Fauve Azur. Dame.
2: S'ils n'ont pas confiance en eux-mêmes, ils ne peuvent pas. Parce que nous avions quand même vu le match d'hier où ils ont été dominés franchement par le Mexique. Mais je crois que le coach a noté des erreurs de chacun et il va rectifier. Il faut que les joueurs l'écoutent parce qu'il y a certains joueurs, quand on donne un consigne, arrivé au stade, le joueur peut faire ce qu'il veut. Je crois que ça passera. Un match de football, on s'attend à tout. Et il y a d'autres joueurs. Puisque quand on va à une compétition, on ne compte pas seulement sur les 11 entrants.
3: Olivier, que la Côte d'Ivoire va disputer ce mondial sans supporters.
1: Il s'agit principalement des supporters vivant en terre ivoirienne. Ils voyagent par milliers habituellement. C'était déjà le cas lors des mondiaux des années 2006, 2010 et 2014. Cette situation est due à la décision de l'administration américaine d'interdire les ressortissants de 22 nations aux États-Unis. La Côte d'Ivoire n'aura en guise de soutien qu'un très faible nombre de résidents ivoiriens aux États-Unis, la diaspora en somme. La Côte d'Ivoire va disputer deux matchs aux États-Unis les 15 et 25 juin à Philadelphie avec l'Équateur et Curaçao. L'autre rencontre aura lieu au Canada le 20 juin avec l'Allemagne.
3: Le coût des tickets des stades subit une hausse jamais auparavant en Coupe du Monde.
1: Depuis l'édition 2006 de la Coupe du Monde de football, le prix du ticket de stade connaît une hausse sévère. 2026 bat tous les records. Le prix est compris entre 320 000 francs CFA et 1 500 000 francs CFA. Le prix varie selon la demande, mais c'est en 2022 que les coûts ont commencé à se rapprocher du million de CFA. Le ticket le plus onéreux était estimé à 830 000 francs CFA environ, contre plus de 650 000 en 2018. En 2014, l'on était à près de 430 000 francs CFA. Bien entendu, en 2010, l'on déboursait, le ticket le plus élevé coûtait 340 000 francs CFA environ.
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5: Journal mis en nom de Romuald Ekoumé, cadrage vidéo Alain Kwekam, Brian Bida, réalisation Raissa Moko, coordination éditoriale Ebel Bela Samari, coordination centrale Roger Kiek, De Kiki, supervision générale. Le révérend pasteur Bissaï, Emmanuel Noël, présentation, Yannick Guélévy, Raissa Parker, bon après-midi.
6: Yannick Guélévy, bon après-midi à toi et bon après-midi aux auditeurs.
5: Alors pour ce vendredi,
6: nous allons parler du don du sang au Cameroun. C'est une préoccupation majeure, c'est un sujet de santé publique, le don de sang, le sang qui peut sauver la vie à plusieurs personnes. C'est quand vous êtes dans cette position, dans cette difficulté, que vous comprenez l'importance. Donc la sensibilisation ne s'arrête pas. Cet après-midi, nous parlerons

0: jusqu'à la transfusion. On en parlera avec notre invité, il s'agit de Monsieur Tchok Épaulé, qui est administrateur principal de la santé publique, chef de la cellule de mobilisation et de marketing social. Voilà pour le menu.
1: C'est un sujet extrêmement important, mais surtout très délicat. Du moins, Raissa Parker vous explique mieux. Restez branchés sur nos antennes.
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cœur. La vie et la mort sont au pouvoir de la langue, dit la Bible, et nous périssons par notre manque de connaissance. Car plusieurs dans leur ignorance se sont amis du destructeur par toutes sortes de déclarations négatives et de malédictions qui font venir le malheur sur la nation. Il est temps que nous changions de paradigme en changeant de confession. Au nom de Proverbe 11:11, la nation s'élève par la bénédiction des hommes droits, mais elle est renversée par la bouche des méchants. Que la voix des justes s'élève et plaide pour la nation devant Dieu qui promet. Si mon peuple, ce qui est invoqué mon nom, s'humilie, et cherche ma face, et s'il se détourne de sa mauvaise voie, je l'exaucerai des cieux, je lui pardonnerai son péché, et je guérirai son pays. Oui, c'est en nous mettant sur nos

0: Il est 13h.
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en est-on aujourd'hui avec le don du sang au Cameroun? Les stocks sont-ils suffisants pour répondre à la demande? Autant de questions que nous poserons à notre invité ce vendredi, M. Tchok Epolé, qui est administrateur principal de la santé publique, chef de la cellule de mobilisation de marketing et de marketing social, responsable de la planification et de l'organisation des collectes de sang. Vous avez son nom, vous, à la maison, si vous avez des questions à poser au 640 61 38 42, mais également au 671 15 73 21. Comment s'est passée votre toute première fois lorsque vous y allez pour donner de votre sang? Comment ça s'est passé? L'avez-vous déjà fait? Nous vous posons aussi cette question et vous êtes libre de prendre la parole. Bon après-midi à tous, bienvenue, c'est votre programme Fraîcheur Royale avec Romuald Ekoumé à la mise en onde, réalisation, régie d'antenne, le cadrage vidéo, Brian Bida, nous sommes en direct sur YouTube, la coordination centrale, Roger Kiek de Kiki, directeur général de la radio, la supervision générale du révérend pasteur Bissaï, Emmanuel Noël, présentation Raïssa Parker. Nous vous retrouvons dans un instant, le temps pour nous de vous proposer cette chanson pour louer l'Éternel. À tout à l'heure.

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1: Et voilà notre partie consacrée à l'invité et à vous également pour les personnes qui nous écoutent. En ce moment au 640 61 38 42, le 671 15 73 21, le don de sang au Cameroun. Monsieur Tchok et Paulet, bon après-midi à vous.
2: Bon après-midi.
1: Vous allez bien?
2: Super bien.
1: La dernière fois que vous avez donné votre sang, c'était quand déjà? Ça date un an?
2: En avril.
1: En avril, oui. De cette année.
2: Cette année.
1: À quelle occasion?
2: Non, dans le cadre d'une... Je suis allé faire un don volontaire.
1: Vous avez déjà pour habitude alors, vous connaissez l'importance.
2: Oui, je le fais de temps en temps. Peut-être pas régulièrement. C'est-à-dire, je ne respecte pas le temps, l'intervalle, mais je le fais de temps en temps. Mm-hmm. Parce que régulièrement, on voudrait dire que je devrais faire après trois mois, respecter après trois mois une fréquence.
1: Un citoyen doit donner de son sang chaque trois mois.
2: Pour les hommes.
1: Pour les hommes.
2: Pour les femmes, c'est quatre mois.
1: Mais c'est un peu... On en aura toujours ou bien?
2: Bien sûr, puisque l'organisme, le corps humain est fait ainsi. Le corps humain reproduit le sang qu'il a perdu. Mm-hmm.
1: Voilà. Pour les hommes, chaque trois mois, devrait en donner. Pour les femmes, chaque quatre mois.
2: Tout à fait.
1: Où en est-on aujourd'hui avec le don du sang au Cameroun?
2: Il faut dire que le don de sang reste encore, il patine encore, si je peux dire ça. Mais on connaît tout de même depuis quelques années une nette progression. Une nette progression. Quand je dis que ça patine, c'est parce que on a jusqu'à présent le taux de couverture n'est pas encore... nous n'atteignons pas, nous sommes à moins de 50%, nous sommes environ à 41%. En 2024, nous étions à 41,42% de taux de couverture. Mm-hmm. Alors c'est pourquoi je dis ça patine. Mais quand on regarde depuis 2022, 2020, 2021, on a une nette progression. Et c'est pourquoi je dis, nous connaissons une progression.
1: Mais on n'a pas encore atteint la moitié seulement attendue. Vous êtes à 41 et plus.
2: Tout à fait.
1: Donc le stock n'est pas encore suffisant pour répondre à la demande.
2: Tout à fait. Tout à fait.
1: Quelles sont les régions les plus concernées? J'imagine.
2: Toutes les régions. Toutes les régions. Toutes les régions, parce que vous avez très peu de régions qui ont 100% de taux de couverture. C'est pour ça que j'ai toutes les régions. Mais on sait quand même, le centre, on peut sentir les tensions parce que nous sommes dans une zone très forte, la population est très dense.
1: Tout à fait.
2: Et du coup, dès qu'il y a un besoin, on le ressent très facilement. Dans les zones beaucoup plus reculées, plus éloignées, c'est plus facile. Quand on a un besoin, c'est plus facile parfois de mobiliser. Mais en raison de la forte demande dans les zones comme Douala et Yaoundé, on le ressent très rapidement.
1: Et qui a le plus besoin de sang, finalement? Tout le monde?
2: Bon, on a une catégorie de patients qui ont vraiment besoin de sang. On a les accidentés de la voie publique, on a les femmes enceintes qui parfois, après l'accouchement...
1: perdent beaucoup de sang.
2: Oui, en ont besoin. Nous avons des enfants atteints d'anémie sévère qui en ont besoin. Nous avons les hémodialysés, les drépanocytaires qui sont de gros consommateurs de produits sanguins.
1: Et lorsqu'il y a rupture, il y a forcément beaucoup de conséquences?
2: Oui. Quand il y a rupture, ce qui se passe, c'est... Parce que quand vous avez besoin du sang, si vous n'avez pas du sang, ce qui se passe, c'est la mort. Mais de plus en plus, avec le travail qui est fait avec les formations sanitaires, c'est pas aussi énorme. Parce qu'on essaie de rattraper, on essaie de collaborer avec des formations sanitaires. Quand il n'y en a pas ici, on peut saisir telle formation sanitaire pour en avoir. Donc il y a une certaine coordination qui se fait entre ces formations sanitaires qui est grâce au CNTS, mm-hmm, qui permet d'avoir des poches de sang. Quand on n'en a pas à l'hôpital central, on peut peut-être recourir auprès de l'hôpital militaire ou de l'hôpital général. Voilà ce qui se passe, la coordination qui se fait autour de ces produits sanguins.
1: Si les conséquences sont aussi graves, pourquoi donc de nombreux Camerounais hésitent encore à donner leur sang?
2: Bon, on a plusieurs raisons. Hein. On a plusieurs raisons. J'aimerais bien vous demander, est-ce que vous avez déjà fait un don de sang? Voilà, je demanderai peut-être ici dans la salle quand je vois.
1: Je vais répondre. Je vais répondre.
2: Non, c'était pour dire, peut-être vous l'avez déjà fait. Mais quand vous êtes dans une salle, vous avez 100 personnes. Vous demandez, vous avez moins de 10% qui ont déjà fait un don de
1: sang. La crainte peut-être.
2: Bon, c'est parce que déjà on ne développe pas cette culture-là. On ne développe pas ça. Il y a la crainte également. Certains ont peur, non seulement ont peur des aiguilles, certains ont peur des aiguilles, ont peur peut-être de ce qui sera fait du sang. Se disent que non, ça peut être utilisé à des fins rituelles. Se disent que, bon, quand on va vendre, quand on va donner cette poche de sang gratuitement, on va la vendre. Parce que, il faut le dire, dans la loi régissant la transfusion sanguine, le don de sang est volontaire et gratuit. Ça veut dire que quand vous faites un don de sang, vous donnez gratuitement. Mais les gens vous diront, non, quand je donne gratuitement, alors moi, après, il faudra payer. Et il faut pouvoir leur expliquer ça, que non, pour payer...
1: Ça peut être là le nœud du problème.
2: Oui, c'est une chose qu'il faudrait tout de même clarifier et faire comprendre aux uns et aux autres, que quand vous faites la contribution, parce qu'on appelle ça, c'est une contribution, que le patient donne quand il a besoin de la poche de sang, c'est pour la qualification biologique du sang qui est fait sur cette poche. Parce que quand on vous prélève, vous comprenez que...
1: On peut dire transformation, ça passe aussi.
2: La qualification. On peut encore parler de traitement. On peut parler de production. Mm-hmm. Parce que quand on prélève, il faut après qualifier cette poche de sang pour qu'elle soit utilisable, pour qu'elle soit saine. On doit se rassurer de la sécurité de cette poche de sang. Mm-hmm. Parce que l'objectif, c'est de sauver ou de soigner le patient et non de lui donner une autre maladie. Donc, tout ce qui est fait autour, les examens qui sont faits autour, ont un coût. Et ce coût-là, ça varie entre 50 et 60 000. Ça va au-delà de 50 000. Donc, le patient qui débourse de l'argent, c'est pour contribuer à la production de cette poche de sang. Donc, les gens, toutes ces personnes sont réticentes, se disent non, j'ai parlé de la peur. C'est tant même peur de voir le sang. Parce qu'il y en a quand ils voient le sang couler.
1: Ils peuvent fermer leurs
2: yeux,
1: non?
2: Oui, voilà, ils peuvent. Bon, il y a ça. Ce que nous faisons souvent, parfois, on essaie de distraire le donneur quand il vient faire le don. Donc, il est juste le temps parce qu'ils se disent, parce que l'aiguille, elle est grosse, elle est pas celle que vous avez l'habitude de voir.
1: Vous ne nous encouragez pas là, Monsieur Tchok.
2: Non, elle avait l'habitude, elle n'est pas différente, elle est différente de celle que vous avez l'habitude de voir. Mais curieusement, elle fait moins mal que celle qui est plus petite.
1: Ah, d'accord.
2: Oui. Maintenant, quand le donneur vient faire le don pour la première fois, ce que nous faisons déjà, c'est de le rassurer que c'est vrai, parce qu'il n'existe pas, je dis, il n'y a pas de risque zéro. Même un moustique, quand il vous pique, ça fait mal. Et je compare souvent cette douleur à la douleur d'un moustique. Elle est instantanée, c'est-à-dire quand on vous met l'aiguille, vous ressentez juste la petite piqûre et après c'est fini. Mm-hmm. Donc pendant tout le prélèvement qui dure entre 10 et 15 minutes...
1: 15 minutes
2: Oui, entre 10 et 15 minutes, vous ne ressentez pas la douleur. La douleur, c'est au moment où vous avez cette petite piqûre instantanée et après, vous ne la ressentez plus. Donc, il y a cette peur, il y a tous les mythes qui sont autour du don de sang qui font que les gens...
1: Les fausses croyances.
2: Oui, les fausses croyances.
1: On entend encore parler.
2: Oui, oui, oui. Et certains se disent qu'en donnant du sang, c'est leur âme qui part. Certains, il y a beaucoup de choses qui se disent autour de cela. Il y a même d'autres pensent aussi que le personnel, en fait, en raison de ce qu'ils rencontrent dans les formations sanitaires, se disent non, pourquoi je vais faire le don de sang. D'autres même disent que j'irai faire le don de sang quand un parent aura besoin de la poche de sang. Or, dites-vous bien que le sang, généralement, se demande en urgence. Ce n'est pas programmé. On a peut-être des chirurgies programmées, mais le sang se demande en urgence. Et à ce moment, vous n'avez pas le temps. Peut-être que vous avez votre parent qui a besoin du sang à Douala. Vous ferez comment? Parce que ce qui se passe, quand on demande aux gens de faire le don, c'est cette poche qui sont utilisées. C'est vrai qu'on a un mécanisme qui est mis en place dans les formations sanitaires. Le don de remplacement, parce que c'est ça qui constitue, je dirais, la plus grande partie de produits sanguins dans les formations sanitaires. Le don de remplacement qui est celui-là, quand vous avez besoin d'une poche de sang, on vous demande deux. C'est justement pour compenser le stock des produits sanguins, parce que étant donné que nous ne donnons pas assez, on vous dit, on a par exemple le taux de couverture qui est de près de 41%. Dans ces 41%, 80% sont issus de ces poches-là. Mm-hmm. Donc, c'est ça qui, en réalité, constitue le sort que vous voyez dans les banques de sang. Alors, les formations sanitaires qui ne veulent plus faire qui refusent d'appliquer, parfois, qui n'appliquent pas ce mécanisme se retrouve facilement en rupture de stock. Parce que c'est très facile, quand quelqu'un a besoin de poche, il viendrait déjà besoin d'une poche de sang.
1: On donne ce
2: qu'il y a. Avant, vous dit non, venez avec deux donneurs. Il va dire, ah non, je ne peux pas, je peux payer, j'ai de l'argent pour payer.
1: Et après, quand, il y a rupture.
2: Mais après, voilà. Maintenant, il y a des, il y a, quand ça se passe comme ça, la conséquence, c'est...
1: Mais c'est un peu comme... on est face à un dilemme, carrément, M. Tchok. Oui. Entre garder le sang, il y a quelqu'un qui est dans le besoin, qui peut rapidement payer... Et attendre qu'un donneur arrive.
2: Non, on ne garde pas. Quand vous avez besoin du sang, naturellement, on vous donne la poche de sang.
1: Mais il faut remplacer.
2: Oui, il faut remplacer cette poche de sang.
1: Quelqu'un préfère payer.
2: Oui, il préfère payer. Mais curieusement, le sang ne se fabrique pas. C'est ce que les gens ne comprennent pas. Pour avoir du sang, il faut...
1: Merci de le préciser.
2: Et lui, le sang ne se fabrique pas. Pour avoir du sang, il faut qu'un donneur, il faut que quelqu'un donne.
1: Un humain, un être humain.
2: Tout à fait.
1: Voilà, en bonne santé.
2: Déjà même, vous, il y a des spécificités. Vous pouvez avoir votre fils, vous ne pouvez pas lui faire un don de sang. Vous savez ça? C'est-à-dire, on prend votre sang, il n'est pas compatible à celui de votre fils. Voilà les spécificités que les gens ne savent pas. Donc, il faut que les gens donnent pour qu'on ait du sang disponible. Parce qu'il y a, à côté de ça, vous avez les différents groupes de sang, les différents groupes sanguins. Le O moins, A moins, B moins, AB moins, O plus, AB plus, B. Ça, c'est les spécificités. Et même à l'intérieur de ces groupes, il y a encore d'autres spécificités qui demandent vraiment une certaine sécurité autour du donneur. Alors, on a besoin d'avoir des stocks, on a besoin d'avoir du sang pour pouvoir, pour pouvoir résoudre ces problèmes.
1: Est-ce que les jeunes sont plus réceptifs à la sensibilisation que les vieux, si je peux dire ainsi?
2: Je n'ai peut-être pas des chiffres, mais je dirais que...
1: Ils écoutent au moins lorsque...
2: Oui, oui. Les gens sont toujours sensibles au problème de sang. Quand on arrive et quand on en parle, les gens sont très, très réceptifs. C'est passionnant. Les gens sont intéressés.
1: Mais
2: c'est passé à l'acte qui devient difficile. C'est passé à l'acte. Certains sont touchés, mais ils vous diront, j'ai toujours peur. Mais on essaye.
1: Mais on ne force personne en même temps. On ne barricade pas un individu pour...
2: Tout à fait. Et puisque je vous ai bien dit, il est volontaire et gratuit. Et c'est pour ça que cette année, le 14 juin, qui est notre
1: journée,
2: la journée mondiale du donneur, ce 14 juin, au Musée national, nous allons célébrer justement ces donneurs bénévoles. Ceux qui donnent de leur sang sans attendre un retour, qui donnent pour sauver des vies, qui vraiment...
1: Seront récompensés.
2: Oui, les meilleurs.
1: Célébrés.
2: Les donneurs, oui, seront célébrés, ils seront récompensés. Les meilleurs, ceux qui sont à plusieurs dons. Naturellement, on aimerait donner à tout le monde, mais c'est plus ceux qui ont fait le maximum de dons qui seront. Oui. C'est pour encourager les autres à suivre le pas. Et je dis, ça se passera au Musée national.
1: Oui. Dès quelle heure?
2: Dès 9h.
1: Dès 9h, le 14 juin.
2: Oui, voilà. Nous invitons toutes les personnes.
1: Même ceux qui n'ont pas encore donné, ça peut être l'occasion de le faire.
2: Tout à fait, peut venir. Il y aura même les dons qui seront faisables là-bas, qui vont se faire. Mais on a une innovation cette année, c'est qu'on a une structure qui nous accompagne, qui va offrir des soins, des examens gratuits à ceux qui seront là.
1: D'accord.
2: Donc c'est l'occasion pour ceux qui aimeraient les soins bucco-dentaires, ophtalmologique, qui pourrait venir pour bénéficier de cela.
1: Merci bien. Pour parler du travail de collecte, vous coordonnez la planification, également l'organisation de ces collectes-là. Comment se fait concrètement le travail sur le terrain?
2: Oui, en fin d'année, nous pensons à l'année qui suit. Nous pensons à une planification des collectes qui se fait. Nous planifions normalement organiser des collectes chaque semaine. Mais comme je le dis, c'est pas très évident. Nous saisissons les structures pour venir collecter, mais nous n'avons pas de retour. Peut-être nous, on vous a même saisi, certainement, pour venir également ici sensibiliser et collecter, mais on n'a certainement pas de retour.
1: Mm-hmm.
2: Donc voilà la difficulté qui nous permet pas.
1: Oui,
2: déjà, je profite pour vous le dire. On viendra certainement ici, peut-être dans le cadre d'échanger avec le personnel. Parce que vous avez
1: collecter ou échanger d'abord?
2: Échanger d'abord, parce qu'il faudrait déjà que les gens comprennent pourquoi il est important de le faire.
1: Mm-hmm.
2: Comment, si je le fais, qu'est-ce que je dois faire? Mm-hmm. Quel est le processus? C'est en fait une sensibilisation. Et du coup, nous avons saisi comme ça plusieurs, mais nous n'avons pas toujours un bon retour. Quand on nous saisit, on saisit les formations sanitaires qui vont collecter. Parce que le Centre national de transfusion sanguine en lui-même ne collecte pas encore. ne produit pas encore de poches de sang, donc sans les formations sanitaires. Actuellement, nous avons une collecte qui se passe au Sago. Nous avons un stand qui est là-bas. Nous sensibilisons
1: pour
2: nous
1: le centre.
2: Oui, le centre. Avec, mais là, nous sommes avec l'hôpital Jameau. Nous avons invité l'hôpital Jameau à venir collecter. Nous étions le 10 à l'ambassade des États-Unis. Si vous avez regardé, nous sommes allés collecter là-bas. Là-bas, nous avons invité l'hôpital, le CHU et l'hôpital central. Donc, c'est comme ça que ça se passe. La semaine prochaine, nous serons à la SNI, qui nous invite je pense le 18.
1: À côté de la poste centrale.
2: Oui, qui nous invite le 17. Exactement, oui. Non, le 16. Le 16, c'est mardi. Oui, ils nous invitent le 16.
1: Le 16, c'est mardi.
2: Oui, pour collecter dans leur bâtiment. Donc, nous serons là-bas avec l'hôpital central. Parce qu'il faut aussi comprendre, l'hôpital central est un gros porteur au niveau de Yaoundé. Mm-hmm. Donc, on l'invite de plus en plus. Mais nous invitons toutes les formations sanitaires et suivant un certain ordre que nous avons établi.
1: Qui peut donner de son sang et quel est le parcours d'une poche de sang après le don?
2: Alors,
1: un enfant ne peut pas, imagine.
2: Oui, et déjà, pour faire un don de sang, il faut avoir entre 18 et 60 ans. Il faut avoir entre 18 et 60 ans, peser minimum 50 kilos.
1: Les poids plumes, c'est pas possible.
2: Non, c'est pas possible. Parce que cela, le volume sanguin est lié au poids également. Voilà. Donc, je ne vais peut-être pas entrer dans les détails. Donc, il faut avoir un minimum de 50 kilos, avoir entre 18 et 60 ans. Les femmes enceintes ne peuvent pas donner. Les femmes qui allaitent ne peuvent pas donner. Les personnes malades. C'est-à-dire, quand je dis malades, c'est des personnes qui savent qu'elles sont malades. Mm-hmm. Les personnes qui prennent un traitement. Mais ce qui se passe, c'est que quand vous venez faire un don de sang, le personnel médical qui est là apprécie votre aptitude à faire le don de sang. Il y a un entretien qui est fait après l'enregistrement. Il y a un entretien qui est fait pour s'assurer que vous êtes apte à faire le don. Parce que vous venez faire le don pour sauver une vie. Et non
1: pas pour mettre la maladie
2: en péril. Mm-hmm. Donc du coup, quand elle va apprécier, elle saura si vous pouvez ou pas. On verra même si vous avez suffisamment de sang. On fera votre taux d'hémoglobine. Est-ce que vous avez une bonne tension artérielle avant de vous prélever. Donc, ces éléments sont vérifiés par le personnel médical avant de vous prélever. C'est pour assurer votre sécurité et également la sécurité du receveur.
1: Mmh. Donc, dès que le sang est retiré, il y a quand même un cheminement jusqu'à ce que ça arrive.
2: Tout à fait.
1: Chez un autre individu
2: qui
1: n'est pas forcément un membre de votre famille.
2: Oui. Quand vous faites un don de sang, déjà, quand vous arrivez, parce que le donneur, quand il arrive, il est reçu, il est enregistré. Après, ses paramètres, on prend ses paramètres, une étape, on prend les paramètres, est-ce qu'il a le bon poids, est-ce qu'il a la bonne tension, est-ce qu'il a le bon pouls. Après, on se rassure qu'il est en santé, grâce à l'entretien qui est fait avec le personnel médical. Quand on a apprécié son aptitude, alors il va au prélèvement qui va durer 10 à 15 minutes. Après le prélèvement, il y a la collation qui est là, qui permet au donneur de récupérer un peu. Parce que la collation, on va vous donner peut-être une bouteille d'eau, un jus, on va vous donner un bout de pain. C'est pas ça qui remplace le sang que vous avez perdu.
1: Ça
2: vous donne
1: juste
2: un peu d'énergie. Parce que votre sang, il se régénère naturellement. Et on vous conseille de boire beaucoup d'eau, manger les fruits et légumes, de vivre naturellement, de continuer votre vie normalement. Maintenant, cette poche de sang, quand elle est prélevée, ce qui se passe, c'est qu'elle va immédiatement dans la banque pour une qualification. On appelle ça la qualification où on va faire des tests infectieux. On vérifie déjà le groupe sanguin.
1: On peut rejeter une poche de sang.
2: Tout à fait. Parce qu'on va faire les tests de l'hépatite B, l'hépatite C, le VIH, la syphilis. Voilà les quatre marqueurs qui sont systématiquement vérifiés dans votre poche de sang. Si la poche de sang est positive à un seul des marqueurs, elle est détruite. Et si elle est positive à un des marqueurs, elle est détruite. Alors voilà un peu ce qui se passe. Et maintenant, quand elle est négative, alors elle est conservée pour être...
1: une sécurité garantie alors?
2: Oui.
1: 100%.
2: Bon, je ne dirais pas 100%, mais elle est quand même garantie. Elle est tout de même garantie.
1: Et lorsque le sang est déjà prêt, voilà, après la qualification et tout, le coût passe à combien, par exemple?
2: Le coût n'est pas standard dans la ville de Yaoundé. Vous irez d'une formation sanitaire à une autre, elle varie. Bon, elle peut varier de de 18 000, 17 500 à peut-être 22 000 en fonction des formations sanitaires.
1: D'accord. Vous avez dit que le coût, c'est par rapport à la qualification.
2: Tout à fait.
1: Voilà. Le travail qui est fait lorsque vous, le travail qui est fait après le don. Et combien de vies un seul don peut-il aider à sauver?
2: Une poche de sang, un don peut sauver 3 vies.
1: Un don.
2: Oui, 3 vies, parce que quand vous faites un don de sang, ce qu'il faut savoir, c'est que le sang a trois produits sanguins qui sont utilisés. Soit vous avez les concentrés de globules rouges, soit vous avez les concentrés de plaquettes, soit vous avez les concentrés de plasma. Il y a le plasma également. Vous avez du plasma, des plaquettes et les globules rouges, qui sont les 3 produits qui sont utilisés pour les donneurs, pour le receveur.
1: Il y avait un auditeur sur la 2 qui est reparti. Peut-être vous avez une question ou alors on a déjà répondu entre-temps à votre préoccupation. Mais si ce n'est pas le cas, vous nous revenez de façon rapide au 640 61 38 42 ou le 671 15 73 21. Malgré les efforts déployés, Monsieur Tchok, jusqu'ici le déficit en sang demeure une réalité. On prend quelqu'un d'autre plutôt sur la une cette fois. Au téléphone, allô?
0: Oui, bonjour Aïssa.
1: Bonjour très cher.
0: Oui, bonjour docteur. Mm-hmm. Oui, c'est ATT, tout.
1: D'accord, ATT, rapidement.
0: Oui, moi je n'arrive pas à comprendre. Comment quelqu'un donne son sang gratuitement et en retour on vend ça à un sachet à 23 000, 25 000, je ne sais pas combien. Est-ce que ça s'explique?
1: ATT?
0: Oui.
1: La dernière fois que vous avez fait un don, c'était quand?
0: Je crois que c'était en janvier.
1: En janvier.
0: Oui.
1: Est-ce que vous savez que votre don a sauvé 3 vies?
0: Non, ça a sauvé des vies, mais moi je l'ai fait gratuitement. Pourquoi en retour ils le vendent ça? Ça se comprend pas.
1: Ça aussi.
0: Ça sauve des vies, c'est vrai.
1: Oui.
0: Mais ça devrait aussi, on devrait donner ça gratuitement aussi.
1: D'accord.
0: Merci
1: beaucoup, ATT. Je crois que M. Tchok a déjà répondu à cette question. Parler de la qualification.
2: Oui, peut-être reparler pour qu'il écoute. On espère qu'il va nous suivre.
1: Il est là.
2: Oui, il faut dire que quand vous faites le don de sang gratuitement, vous le faites gratuitement. Après, il y a tout un ensemble d'examens qui est fait sur cette poche de sang pour être sûr que ce sera un sang sécurisé pour le patient. Mm-hmm. Et c'est le patient donc qui contribue pour les examens qui sont faits sur cette poche de sang. Comme je l'ai dit tout à l'heure, ces examens varient entre 50 et 60 000 le coût. C'est-à-dire quand vous donnez une poche gratuitement, la formation sanitaire ou je dirais l'État dépense sur cette poche de sang 50, 60 000 francs. Alors l'État prend sur elle la grande partie et demande donc à celui qui a besoin de cette poche de contribuer pour la production de cette poche-là.
1: La question peut être posée autrement, Monsieur Tchok, est-ce qu'on ne peut pas revoir le coût?
2: Tout à fait. C'est ce que nous souhaitons. Nus souhaitons que le coût soit revu à la baisse. Mais pour le moment, ça ne dépend pas de nous. On se dit, vous voyez combien coûte la dialyse actuellement. Vous savez que la dialyse également coûtait très cher à l'époque. Mais aujourd'hui, la dialyse coûte moins cher. Donc,
1: au téléphone sur la 2. Allô?
3: Oui, bonjour, mademoiselle Raïssa.
1: Madame Raïssa, je vous écoute.
3: Madame, okay.
1: Oui.
3: Excusez-moi.
1: Je vous en prie.
3: Bonjour à votre docteur. Mm-hmm. Excusez-moi, c'est une personne âgée, Papa François de Guillemette.
1: Papa François, vous avez la parole.
3: Je veux poser une petite question à votre... Une question, parce que j'ai donné le sang. Mais ça fait très longtemps. La première fois, c'était en 82, en 86 et en 2001. C'était pour sauver ma personne, ma femme. Mm-hmm. Il a dit qu'on donnait quelque chose après avoir donné le sang. Je n'ai jamais reçu même un bonbon. Et j'ai failli mourir en 90 parce que j'ai donné le sang à l'hôpital pour me ravitailler jusqu'à Mokolo.
1: Non, on vous a abandonné après alors.
3: Pardon?
1: On vous a abandonné après le don, Monsieur François.
3: J'ai marché moi-même et moi seul en cultivant. Lui, mais c'est docteur, il sait quand on donne le sang, comment on se présente.
1: Mm-hmm. D'accord.
3: Je marchais sur la route, personne ne voyait rien.
1: Ouais.
3: Pourquoi j'ai pris au moins 15 jours à Mokolo et avant de rentrer et abandonner.
1: Mm-hmm.
3: Comment ça se faisait? Et j'ai donné en 14. J'ai pris 2 poches de sang que j'ai payé à l'hôpital central pour ma femme. Et j'ai amené 6 donneurs à l'hôpital central pour remplacer le sang que j'ai pris en dehors de ce que j'avais acheté. Et en 88, C'est que la même chose. J'ai donné avec mon beau-frère qui sauvait ma femme.
1: Mm-hmm.
3: C'est en 2011 que j'ai donné moi seul. Parce qu'il fallait l'opérer à l'hôpital central et il fallait du temps. Et je ne sais pas si on a utilisé le même temps.
1: Merci, monsieur François. À tout à l'heure. Monsieur Tchok va répondre tout à l'heure sur la une. Allô?
4: Bonsoir, Aïssa.
1: Bonsoir, très cher.
4: Bonsoir, Augustin, qui vous appelle.
1: Augustin, vous avez la parole. Allons-y rapidement, je vous en prie.
4: Oui, bonsoir, monsieur le docteur.
1: Mm-hmm.
4: Oui, bon, moi, je donnais aussi le sang comme ça, là. Chaque fois, moi, j'ai donné le sang. La dernière fois que j'ai donné le sang, c'était, je pense que c'était en décembre. Oui, bon. Demain, j'étais dans l'hôpital Jamon, ma petite soeur était malade, il fallait le sang. On a acheté le sang à 22 000, deux pots de sang, 44 000.
1: Oui.
4: Et il fallait 4 donneurs. Moi, je me suis posé la question que, bon, pourquoi nous on donne? On vient acheter cher, on redonne encore. C'est-à-dire, moi, je n'ai pas compris ça. J'ai dit que je ne peux plus jamais donner mon sang.
1: Oh là. Donc, vous avez remarqué votre sang qu'on a vendu à 44 000. À tout à l'heure, Augustin. À tout à l'heure. Merci d'avoir appelé. Voilà, les auditeurs ont la même préoccupation. Monsieur Tchok, comment comprendre que le sang donné gratuitement soit vendu aussi cher, 22 000, 44 000 pour deux personnes? Et la question de Papa François, après le don du sang, pourquoi le patient ou alors le donneur est abandonné? Il a failli perdre la vie quand même.
2: Bon, pour lui, je pourrais mettre ça sous le coup d'une... Ça peut arriver. Ce n'est pas qu'il a été abandonné. Parce que quand vous faites... Je l'ai dit tout à l'heure, quand vous faites le don de sang, après avoir fait votre don de sang, on vous donne une collation.
1: Avant ou après?
2: Après. Avant et même après.
1: Mm-hmm.
2: Si vous venez et que vous êtes à jeun, parce que normalement, quand vous venez faire un don de sang, vous vous préparez. C'est pour ça que nous voulons les donneurs volontaires. Un donneur volontaire, c'est que pour aller faire le don de sang, je viendrai, je ne vais pas quitter la maison à jeun.
1: Mm-hmm.
2: Je vais manger... naturellement.
1: S'il n'a pas de quoi manger, il faut quand même...
2: Oui, s'il vient, parce que ce qu'on va lui donner, ce n'est même pas... ce qu'on va lui donner ne lui... En fait, c'est juste pour lui donner un peu de force.
1: Mm-hmm.
2: Quand il vient et qu'il n'a pas mangé, on lui donne tout de même une collation. Il mange d'abord, il se repose un peu. Après, il fait son don et après, on lui donne à manger. Voilà le principe.
1: D'accord.
2: Alors, quand on lui donne cette collation permet en fait de le surveiller. Est-ce qu'il réagit bien après son don? Est-ce qu'il il n'est pas fatigué? Est-ce qu'il ne fait pas de malaise? Parce que pendant le don, vous pouvez faire un malaise, peut-être immédiatement après. C'est pour ça que quand vous finissez de manger, on vous demande de vous asseoir. Quand vous finissez de faire, asseyez-vous.
1: Lui, il a été abandonné. On va mettre ça sur le coup de la négligence.
2: Voilà,
1: et vous dites que ça peut arriver. Ça ne devrait pourtant pas.
2: Ça ne devrait pas arriver. Ça ne devrait pas arriver.
1: Le temps.
2: Je ne connais pas très bien les
1: circonstances. Oui. On va aller rapidement pour les.
2: Celui qui disait, qui disait qu'il a donné gratuitement et il a payé. Il faut dire que si vous avez, je parle du don autologue. Le don autologue, c'est le don là qui, si vous avez un problème, vous avez une chirurgie programmée par exemple, vous serez, opéré dans deux semaines, vous savez que vous courez le risque d'être transfusé. Vous allez faire le don aujourd'hui, on qualifie votre peau de sang, on la garde. Vous allez payer ses frais.
1: Ah.
2: Oui. Parce que, je l'ai dit tout à l'heure, celui qui donne, il donne gratuitement, mais des coûts, ça génère, il y a des coûts qui sont... il y a des coûts pour la production de cette poche.
1: Même pour le donneur.
2: Oui. Parce qu'il donne, c'est pas à lui qu'on va transfuser. On va donner à quelqu'un d'autre. C'est cette personne donc qui contribue. Si maintenant vous faites le don vous-même pour vous, alors vous allez contribuer pour ces examens-là. Vous comprenez maintenant?
1: Un citoyen, un donneur qui en fait 4 fois, vous avez dit pour un homme chaque 3 mois,
2: oui.
1: 4 fois.
2: Oui.
1: Si vous venez la fois d'après
2: Justement, pour ceux-là qui sont des donneurs, parce que celui-là, il est donneur. Alors des facilités sont accordées dans les formations sanitaires. C'est vrai que c'est pas identique partout, c'est pas standard, mais le donneur a certains avantages que les formations sanitaires lui accordent. C'est-à-dire quand lui est donneur, il est reconnu qu'il est donneur, on ne va pas forcément lui demander 2 donneurs en retour.
1: Mm-hmm.
2: Peut-être il va donner sa contribution. Pour certains, même on dit pour la première poche, c'est gratuit, mais s'il a besoin de plusieurs poches, il va contribuer.
1: En une minute, pour ces deux questions jumelées, quelles sont les solutions envisagées pour remonter durablement le nombre de donneurs et assurer la disponibilité du sang dans tout notre pays? Et dans les mêmes minutes, vous avez 30 secondes pour convaincre un Camerounais qui n'a jamais donné de son sang ou qui a déjà donné et qui est découragé. Monsieur Tchok.
2: Déjà, je dirais que tout ce qui est fait, nous sensibilisons. nous encourageons les populations à aller faire le don de sang. Parce que si nous ne donnons pas, il n'y en aura pas. Et je ne suis pas convaincu que nous serons fiers de voir des gens décédés parce qu'il n'y a pas de sang. Ça ne nous coûte rien d'aller faire le don de sang. Cette veine, nous l'avons gratuitement, nous devons donner gratuitement. C'est vrai que ça demande, ça coûte. Parce que si vous évaluez, si vous faites, nous avons besoin de 400 000 poches de sang par exemple.
1: Effectivement.
2: Si vous devez évaluer, produire 400 000 poches de sang à raison de 50 000, ça fait beaucoup d'argent. Vous comprenez que quelqu'un doit supporter. Alors le coût, c'est pas une vente, c'est juste une contribution, je le dirais. Alors nous encourageons tous les Camerounais vraiment qui ont la main sur le cœur de venir faire le don de sang, d'être avec nous le 14 juin pour la célébration du donneur. Tous ceux qui sont à Yaoundé qui peuvent venir
1: au musée national.
2: Oui, au musée national sont invités. Et vraiment, le don de sang, c'est un acte de générosité, c'est un acte citoyen qui nous interpelle tous. Nous sommes tous, à un moment ou à un autre, faisant face à ce problème dans notre vie.
1: C'est vrai qu'il y a des croyances aussi. Hein.
2: C'est vrai. Je vous dirais peut-être quelque chose. C'est curieux. Moi, je suis fils d'un témoin de Jéhovah. Mon père était témoin de Jéhovah. Moi-même, j'ai beaucoup. Et j'ai étudié avec les témoins de Jéhovah. J'avais d'autres pensées, mais depuis que je suis à la transfusion sanguine, je comprends quand vous avez besoin du sang, si on ne vous donne pas le sang, vous allez décéder. Il n'y a aucun miracle, aucun médicament qui peut à l'instant régénérer votre sang. C'est-à-dire, si on vous donne un médicament maintenant, il ne vous remonte pas comme quand on vous met une perfusion.
1: Mm-hmm.
2: Vous avez le palud, vous grelottez. Dès qu'on vous met la perfusion, on voit comment. C'est la même chose avec le sang. Mais il n'y a pas un médicament qu'on vous donnera qui va changer cela.
1: Très bien.
2: Donc, il faut comprendre que ça reste encore vraiment... C'est un sujet qu'il faudrait que tout le monde... Une question que tout le monde devrait prendre à cœur.
1: On ne peut plus prendre les auditeurs. Voilà, c'est terminé pour nous. L'équipe du journal est déjà installée, chapeautée par Mapalazita. Monsieur Tchok Epaulet, administrateur principal de la santé publique, merci d'avoir répondu à nos questions. Ça a été un plaisir. Hein.
2: Merci.
1: On espère avoir touché... plusieurs Camerounais qui feront le don de sang
2: le 14.
1: Et
2: même aujourd'hui, ceux qui sont au Sago, allez même dans une formation sanitaire, toutes les formations sanitaires qui ont une banque de sang, à Yaoundé, l'hôpital central, l'hôpital Jameau.
1: Le complexe hospitalier, la MAMU aussi.
2: Oui,
1: donc
2: voilà.
1: Vous pouvez
2: toutes les formations sanitaires qui ont une banque de sang, vous y allez, vous faites votre don de sang.
1: Mapalazita.
5: Raissa Parker.
1: Mapalazita.
5: Raissa Parker.
1: Good afternoon.
5: Good afternoon, beautiful. Good afternoon to our doctor in the house.
2: Good afternoon.
1: Welcome.
5: Thank you.
1: The 2 p.m. Format magazine.
5: The 2 p.m. magazine, Raissa, we are going to talk about power supply and power outages in Cameroon. 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So we are going to look at power supply. 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
1: Voilà, pour avoir Monsieur Tchok, voici les contacts rapidement. Vous pouvez nous regarder sur YouTube si vous sentez que c'est rapide. Le 6 79 75 92 62, le 6 99 76 23 43. C'est terminé pour Fraîcheur Royale, le journal. Format magazine dans un instant présenté par Mapalazita en langue anglaise. Demain 7h-10h, oui, 7h-10h, match des experts. Eric Christian Kwam, nous ferons le round-up et affiche du week-end. Dimanche, je serai à la présentation de Royal Queens. Est-ce que l'amour seul suffit pour un mariage durable? Et à côté, on parlera des violences faites aux hommes. Vous êtes à l'honneur dimanche.
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0: 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JPT, good afternoon. Happy weekend.
1: Bon après-midi, Mapala Zita, et joyeux weekend également à vous. Thank et you. À tous les auditeurs.
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1: L'actualité géopolitique va se déporter vers le football avec la Coupe du Monde de football qui est très politisée, hyper politisée. On a pu voir hier avec le match d'ouverture entre le Mexique et l'Afrique du Sud que les Sud-Africains ont été hués par les Africains du simple fait qu'en Afrique du Sud, il y a un zeste de xénophobie et dont les autres Africains ont hué l'équipe sud-africaine. Il y a également cet arbitre somalien qui a été chassé par les États-Unis d'Amérique. On ne sait pas pourquoi. En tout cas, les Américains le soupçonnent d'alliance avec des groupes terroristes. Bref, l'Afrique est en difficulté en Coupe du Monde, même si sur le plan sportif, on a de belles équipes qui sont là-bas pour nous représenter. On espère encore que la Côte d'Ivoire, le Sénégal, le Maroc, l'Égypte, etc. vont fournir de belles performances. Mais sur le plan global, sur le plan politique, c'est une grosse difficulté pour le monde entier. Au-delà de l'Afrique, il y a la question de l'Iran, l'Iran aussi, qui est en difficulté et qui menace d'arrêter les matchs chaque fois qu'il y aura des protestations politiques dans les gradins. Donc on verra comment ça va se passer.
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1: Le jour et la nuit s'enfuient.
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que dit la Bible. Et nous périssons par notre manque de connaissance. Car plusieurs dans leur ignorance se sont amis du destructeur par toutes sortes de déclarations négatives et de malédictions qui font venir le malheur sur la nation. Il est temps que nous changions de paradigme en changeant de confession. Au nom de Proverbe 11:11, la nation s'élève par la bénédiction des hommes droits, mais elle est renversée par la bouche des méchants. Que la voix des justes s'élève et plaide pour la nation devant Dieu qui promet. Si mon peuple, ce qui est invoqué mon nom, s'humilie, prie et cherche ma face, et s'il se détourne de sa mauvaise voie, je l'exaucerai des cieux, je lui pardonnerai son péché et je guérirai son pays. Oui, c'est en nous mettant sur nos genoux.

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8: Il est 15h.
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Ce vendredi, Salomon Essana assure à la mise en onde. Le cadrage vidéo est une affaire de Alain Kwekam. Développement digital, Boris Tedogmo. 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

Le problème se pose avec acuité. Le continent africain regarde tout cela avec quel type d'yeux? Nous allons nous poser ces questions. Vous allez tenter d'y répondre. Est-ce qu'on peut repositionner le sport aujourd'hui dans un secteur qui a été le sien depuis très longtemps, celui du fair play et juste du ludique? Le sport, le football, devenu très très politisé. Le contexte mondial l'impose certainement et l'Afrique a de la peine à être influente dans ce giron mondial. Mesdames, messieurs, bonsoir et bienvenue sur Géopolitique. Vous pourrez nous appeler à partir de 16h15 au 6 40 61 38 42 et au 6 71 15 73 21 6 40 61 38 42 et le 6 71 15 73 21 pour participer au débat de Géopolitique. Nous allons nous arrêter à 16h avec la revue de presse internationale de Modeste Bonté Nkoué. Et tout à l'heure, nous parlerons de la Masso dans son acte 6 avec toutes les informations qui accompagnent justement le développement de la solidarité africaine. Ce sera dans un très court instant. Mais avant, mesdames, messieurs, restez bien scotchés. On se retrouve juste après.

Que Dieu bénisse chacun d'entre vous, chers auditeurs, que Dieu bénisse chaque invité en plateau, que Dieu bénisse les internautes et télé-internautes, que Dieu bénisse le groupe Renaprouve Finance SA, que Dieu bénisse la Masso, que Dieu bénisse le révérend pasteur Bissaï Emmanuel Noël, que Dieu bénisse le Cameroun, que Dieu bénisse l'Afrique.

0: Alors, il vous reste 17 jours pour achever vos cotisations et peut-être commencer aussi vos souscriptions, on ne sait jamais. Mais en 17 jours, est-ce que vous pourrez rattraper les 26 000 ? Oui, c'est possible si vous versez les 26 000 francs CFA d'un trait ou alors si vous versez 10 000, 15 000, une fois, ça dépend. Et vous complétez en quelques jours, vous atteignez 26 000 francs CFA. Mais non, si vous commencez à penser que vous allez cotiser 100 francs CFA chaque jour, ce n'est plus possible. Cela n'était le cas que depuis le 30 juin 2025, 100 francs CFA chaque jour de lundi à vendredi. Ça vous faisait un total de 2000 francs CFA le mois pour donc atteindre à la date du 29 juin 2026 le montant de 26 000 francs CFA. Mais quand il reste 17 jours, vous avez l'obligation soit d'aller plus vite, soit de verser d'un trait. Pour ceux qui ont commencé à verser et qui sont à 23 000 par exemple, vraiment que le Seigneur vous aide à trouver les 3 000 qui restent pour compléter et atteindre 26 000, ceux qui sont à 15 000 également. Et pourquoi ? Parce que vous ne devez pas laisser votre argent dans la caisse de la solidarité africaine sans compléter. Sinon, vous n'aurez pas droit aux avantages qui font de vous des mutualistes de la Masso de Renapro Finance SA. 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Également, vous n'allez pas échapper en cas d'événement heureux ou malheureux au capital assistance qui est aussi entre 150 000 francs CFA et 2 millions de francs CFA en fonction du temps mis au sein de la Masso. Ce qui signifie que si vous êtes là depuis 2026, évidemment que vous n'aurez que 150 000 francs CFA dès le 30 juin prochain. Parce que les avantages entrent en activité, en fonction, en exécution le 30 juin 2026 pour l'acte 6. Alors pour ceux qui bénéficient depuis 2020, qui sont là depuis 2020, qui ont cotisé de façon régulière et consécutive, évidemment qu'ils peuvent atteindre le cap de 2 millions de francs CFA. Hein, si vous avez fait 3 ans, vous allez être dans les 500 000, 750. Mais ça dépend du temps mis au sein de la Masso. Donc il faut, c'est un conseil, une astuce, cotiser chaque année pour bénéficier au maximum de tous les avantages qui font de vous un mutualiste de la Masso de Renapro Finance SA. En cas d'événement heureux, ça veut dire quoi ? En cas de mariage, hein, il faut penser à se marier, si c'est possible. Bon, il y en a qui pensent peut-être pas le faire, c'est pas grave, chacun opère ses choix. En cas d'événement malheureux, c'est-à-dire qu'un deuil, et là ça concerne uniquement papa, maman et les enfants, il n'y a pas de tante, d'oncle, etc. Dans le cadre évidemment du fait que vous êtes mutualiste à jour de vos cotisations, que ce soit vous ou votre conjoint ou conjointe, ça dépend. Donc on ne prend en charge uniquement que le conjoint, la conjointe et les enfants, mais aussi le mutualiste. Mutualiste classique, de 18 ans à 65 ans, on va verser à l'ayant droit ou alors aux ayants droit de la famille 850 000 francs CFA pour les obsèques. Mutualiste senior, 65 ans et plus, on versera 500 000 francs CFA à la famille des ayants droit. Et d'ailleurs, il faudra prouver que c'est l'ayant droit. Ça veut dire qu'il faudra passer par les procédures qui permettent légalement, dans le cas du Cameroun et même des autres pays, de dire que c'est vous l'ayant droit. Jugement d'hérédité, par exemple, dont il faudra passer par là forcément, parce qu'on ne va pas remettre cet argent à n'importe qui, parce que n'importe quel bandit peut se présenter et dire qu'il est votre ayant droit, alors que ce n'est pas vrai. Donc, on prend en compte tout cela et on essaie de sécuriser ce capital d'essai qu'on vous donne. 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Il faut absolument atteindre 26 000 francs CFA. Oui, il y a encore un peu de temps. Il y a 17 jours. Mais vous savez, chez nous, on aime la dernière heure. Nous sommes les citoyens africains, aiment la dernière minute. On vient toujours quand ça veut déjà fermer. Hein, c'est là où on atterrit. C'est-à-dire que dernière heure. On pense toujours qu'on a le temps. Curieusement, les Africains pensent toujours qu'ils ont le temps. Bon, c'est quand? C'est le 29 juin. Nous sommes en janvier. Dis donc, il y a encore du temps. Quand on atterrit en mai, il dit, non, écoute, mon frère, il y a encore du temps. 1er juin, il vous dit, comment, tu t'inquiètes, mon frère, il y a du temps. Mais le 27 juin, il dit que non, il y a encore quand même 2 jours, hein, gars, mon frère. Je vais trouver, même en 2 jours, Dieu va m'aider, je vais faire le miracle en 2 jours. Le 29 juin, à midi, il est là, il dit que vraiment, mon frère, aide-moi, je dois souscrire, il me manque 5 000. Vraiment, il faut que tu m'aides. Donne-moi un peu 7 000, je vais te rembourser lundi. Parce que là, il faut que c'est mauvais, mon frère, c'est chaud. Il est là depuis le 30 juin 2025, où on lui dit que tu as 1 an pour verser tes 26 000. Non, et dernière heure, il dit, moi, je suis un soldat. Vous savez, nous, les beaux ailleurs, même sur place au pays, on réussit. Hein? S'il n'y a pas beaux ailleurs ici sur place, s'il n'y a beaux pas à l'extérieur, même sur place, je fais. Donc, dernière, non, évitez ça. Faut éviter. Voilà, c'est ça qui tue l'Afrique. La dernière heure, dernière minute. On n'est jamais en avance. On ne planifie pas. On ne planifie rien. C'est-à-dire que ça tombe comme ça à l'improviste. Après, on dit que impossible n'est pas camerounais. Impossible n'est pas camerounais. On va seulement faire. Et ça va passer. Bien qu'Abona, la Zom Torboa. On fait souvent comme ça. Rien ne nous arrive. Et on arrive. Hein? Voyez un peu. Et c'est dans tous les secteurs, tous les domaines, partout. Voilà comment nous réfléchissons. Bon, si on dit ce n'est pas bien, on dit, mais le type qui parle à la radio, là, il se prend pour qui? Il raconte qu'il a dit ça là-bas. Il est fou. Non, non, non, c'est pas comme ça. On ne peut pas bâtir, construire dans le désordre et dans l'improvisation. Déjà, la planification implique la responsabilité. On doit être responsable. On doit être responsable parce qu'en même temps, quand on obtient l'offre, hein, après tirage au sort, dans 22 jours, le 4 juillet au stade Amadou Ahidjo de Yaoundé, on doit aussi être responsable pour mieux la gérer. Bien la gérer. Quand on va vous dire qu'il faut rembourser à taux d'intérêt zéro, j'ai le temps de rembourser. Non, vous avez le temps de rembourser comment? Alors que vous avez une convention qui dit à telle date et vous-même vous avez dit à la date là, je vais toujours venir verser. Après vous dites, non, j'ai le temps, ça ne presse pas. Et dès que la date passe, vous voilà en agence, on dit vous avez des pénalités. Vous dites, mais pénalités comment? Je suis venu verser. Non, des pénalités. Vous êtes venu verser certes, mais vous n'avez pas respecté l'ordre que vous-même vous avez établi avec Renapro Finance SA. Voyez, c'est très important. Nous sommes d'accord que nous aussi, nous avons la responsabilité de bien gérer tout cela. Ah non, là vous avez raison, oui. Et nous faisons tout pour que ce soit correct. Il peut arriver justement qu'il y ait des couacs, mais nous faisons tout pour que ce soit correct. Mais vous aussi faites tout pour que vous puissiez respecter la parole donnée et l'acte signé. C'est très important. Nous adorons la dernière minute. Donc, il reste 17 jours. Il reste 22 jours pour le tirage au sort au stade Amadou Ahidjo de Yaoundé. Et d'ailleurs, quand on aura traversé le 29 juin, on va préparer le 4 juillet. On vous rappelle que le 4 juillet, faut-là, à l'heure, entre 7h et 12h, pour introduire vos tickets au Mola dans les urnes transparentes, vous allez débarquer à 16h. Encore une fois, en retard. Pourtant, le monsieur et la dame ont tout entre les mains, mais vont se farcir les têtes des autres pour arriver en retard. Et vous avez vu l'année dernière, ça met en colère ceux qui sont là depuis 6 heures. C'est pas gentil, c'est pas sérieux. À la limite, c'est méchant. Il y a des gens qui sont battus à venir à 5 heures, 6 heures pour attendre à 7 heures et respecter les règles. Et vous, vous débarquez à 16 heures quand le tirage sort et déjà en cours. Et vous exigez qu'on mette dans l'urne transparente qui est déjà déportée ailleurs votre ticket de Tomboula. Et dès qu'on refuse, vous dites vous êtes méchant. Mais qui est méchant? C'est vous le méchant. C'est vous le méchant, vous respectez pas ces milliers de gens qui ont pris la peine de se lever très tôt, d'être venus au stade à 6 heures du matin. Faites un effort. La dernière minute n'a jamais payé. Jamais, nulle part. Encore moins l'improvisation. On est toujours supposé que les autres soient mieux organisés. Mais parce que les autres, justement, planifient, prévoient. Vous disent même dans 50 ans ce qu'ils vont faire. Voilà des gens qui veulent même dire, aller acheter les espaces sur la Lune. Nous, on est là en train de lutter ici sur Terre, du côté de quelques plantations. On lutte là, on bagarre la Terre là, on se déchire. Ceux qui ont plus d'argent arrachent, s'en accaparent. Ceux qui en ont moins se découpent à la machette. Non, non, on ne peut pas. Il faut planifier, il faut organiser. Et il faut respecter les règles tout en intégrant les valeurs africaines. Les valeurs africaines. Les valeurs africaines. Tolérance. Pauvreté morale. Humilité. C'est important. Transparence aussi, on peut ajouter. On peut m'en ajouter. Sur les valeurs qui existent déjà, on peut en rajouter. Partage, solidarité. On peut aussi associer le dialogue. Le dialogue avec l'écoute active. C'est-à-dire, il faut écouter l'autre. Écouter et réagir en fonction de ce qui est positif. Mais pas faire la sourde oreille devant ce qui est bien. Et face à ce qui est bien. Et vouloir imposer sa volonté personnelle et individuelle. En gros égoïste qu'on est. Donc c'est des problèmes comme ça qu'il faut éviter. Donc respectons les règles. 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

0: conseil à tous les automobilistes de la ville de Yaoundé qui tiennent et des motos et des voitures. C'est un conseil important parce que le fait survenu hier au quartier Tchinga Village laisse pantois. Hein, cette moto qui a été littéralement écrasée par un camion et les trois corps, le conducteur de la moto, la dame et un présumé pasteur qui était sur la moto ont été carrément écrabouillés comme de la viande hachée. Donc vraiment faites attention, vous qui nous écoutez dans les voitures et même à moto, soyez très prudents sur la route. Certes l'état des routes ne garantit pas une certaine sécurité, mais là aussi les images sont horribles à voir. Hein. On a pu apercevoir le cœur de la dame en train de battre seul au sol, le cœur. Vous imaginez ce que ça représente. Les visages, on ne les reconnaît même pas. Hein. Les mâchoires à gauche, à droite, hein. C'est terrible. Donc, même les conducteurs de gros porteurs, vous aussi, essayez d'être un peu moins violents hein, sur la route, dans les villes camerounaises, surtout à Yaoundé. Hein. Ces gros porteurs qui traversent la ville à toute heure, n'importe comment. Et puis, nos frères à moto, attention, les passagers aussi, si le conducteur de moto ne roule pas bien, dites-lui d'arrêter et descendez de cette moto. Descendez, parce que je vous jure, les images sont terribles. C'est terrible, c'est l'horreur. L'horreur quand même, Tchinga Village, aujourd'hui, ceux qui ont pu voir ce qui s'est passé là-bas, je crois qu'ils ont encore le cœur retourné. Donc voilà. Voilà pour le petit conseil en début de ce programme de géopolitique. Attaquons le sujet avec ces faits divers qui entourent la Coupe du Monde de football 2026. Ça nous permettra d'entrer directement dans le débat. Il y a cette fusillade qui est survenue du côté de Kansas City, c'est aux États-Unis, près du camp d'entraînement de l'équipe d'Angleterre. Le camp d'entraînement de la Suisse est situé en Arizona, dans une zone à gros risque, avec beaucoup de serpents. Et puis l'Iran joue tous ses matchs aux États-Unis, pourtant le camp de base est situé au Mexique. Vous avez le photographe officiel de l'équipe d'Irak qui a été détenu à l'aéroport pendant 12 heures pour au final ne pas pouvoir entrer aux États-Unis d'Amérique. Vous avez l'état catastrophique pour le terrain du camp d'entraînement du Japon. Et puis, l'arbitre somalien Omar Hartan, tout le monde le sait, le meilleur arbitre de la CAN africaine, a été refusé d'accès au territoire américain, pourtant programmé pour l'arbitrage de la Coupe du Monde. Les supporters congolais se sont vus refuser l'accès aux États-Unis. On en parlait la semaine dernière. Pourtant, ils avaient payé leur ticket, billet d'avion, hôtel, etc. La sélection anglaise a été touchée par un tremblement de terre avant d'arriver. La délégation sénégalaise, voilà encore une image terrible, fouillée sur la piste, sur le tarmac, la piste d'atterrissage, à peine avoir foulé le sol américain. Donc il y a tellement, et il y a ces rapports difficiles entre évidemment les États-Unis et l'Iran. Et entre Africains aussi, on a pu voir hier que durant le match de l'Afrique du Sud, match d'ouverture face au Mexique, certains supporters africains ont hué hein, les Sud-Africains en rapport avec ce qui se passe dans ce pays hein, du continent où la xénophobie fait floresse de temps à autre. Voilà comment on commence une compétition dans un contexte géopolitique très très enlevé. Serge Sepor, vous êtes journaliste et expert en communication. Je commence par vous parce qu'il s'agit aussi d'un reflet en termes de communication que renvoie cette Coupe du Monde de football avec les institutions que sont la FIFA et les États, hein, les États-Unis et les autres pays qui sont concernés par cette grande compétition. L'Iran dit aussi que quand elle va livrer ses matchs, si jamais dans les gradins il y a des protestations politiques, l'équipe va cesser de jouer. Donc c'est comme ça qu'on va dans cette Coupe du Monde. Bon après-midi à vous et bienvenue sur Géopolitique.
1: Excellent après-midi à vous Jean-Patient Tchala, bonsoir aux co-discutants. Je salue également amicalement l'équipe technique qui nous accompagne, nos millions d'auditeurs, le top management du groupe Renaprove et notre déférence au référent. Monsieur le Président, bâtisseur de cette belle Odyssée 31, merci à vous-même de nous inviter.
0: Alors ça fait beaucoup de faits divers, je ne sais pas si on doit les classer dans le registre des faits divers ou des faits géopolitiques, je ne sais pas qu'est-ce que vous en pensez, mais ça fait énormément pour la seule Coupe du Monde qui va se dérouler, ou alors qui se déroule même déjà depuis hier au Mexique, au Canada aujourd'hui et aux États-Unis d'Amérique. Est-ce que ça ne fait pas trop pour une FIFA qui elle-même est brinquebalante sur le plan de la gestion de cette compétition vis-à-vis du rapport avec les États puissants comme les États-Unis d'Amérique?
1: Je pense que vous savez, nous avons une réalité dans notre métier que nous avons merveilleusement en commun. Vous et moi, je pense que c'est la sacralité des faits.
0: Oui.
1: Et de manière factuelle, la réalité est là. Cette Coupe du Monde est entourée ou épicée d'événements ou de survenances à la fois malheureuses et qui ne garantissent pas une certaine sérénité. Mais ceci, il faut dire une chose d'emblée, c'est que cette Coupe du Monde intervient dans un monde en pleine turbulence.
0: Oui.
1: Et ces turbulences sont intrinsèquement liées à la recomposition de l'ordre ou d'abord des tensions géopolitiques, lesquelles tensions elles-mêmes reflètent la volonté inébranlable des nations d'aller vers une recomposition de l'ordre mondial. Une Coupe du Monde, c'est l'édition inaugurale avec trois organisateurs,
0: oui.
1: trois pays, 48 nations, 104 matchs. C'est le signe aussi d'une certaine
0: Et 10 pays africains.
1: Et 10 pays africains, oui. Le signe d'une certaine multipolarité, laquelle multipolarité tous les États du monde appellent de tous leurs voeux, face à un Occident qui a essayé, qui a pendant de nombreuses décennies imposé l'unipolarité. Donc ces tensions géopolitiques ont forcément un impact sur la compétition ou tous les événements autour ou auxiliaires à la compétition. Mais ce qu'il faut rappeler, c'est qu'au-delà de cette tripolarité, ce qu'on ne dit pas beaucoup au grand public, c'est que dans cette tripolarité, vous avez une caporalisation de l'essentiel de la compétition. C'est-à-dire que sur les 104 matchs, trois quarts des matchs se déroulent aux États-Unis, soit 78 matchs sur 104.
0: Oui.
1: Donc, cela reflète d'abord quoi ? D'une volonté des États-Unis à, de manière perpétuelle, à se présenter comme le centre névralgique du monde. Ce qu'elle fait pour la Coupe du Monde. Vous voyez qu'elle est en fait l'état équidistant entre les deux autres pôles de compétition que sont le Mexique et le Canada. Sur le plan interne, vous savez, les États-Unis, il faut le dire, sont un grand carrefour de leur histoire. Rappelons que les États-Unis célèbrent cette année les 250 ans de leur indépendance.
0: Oui.
1: Le 4 juillet, qui vont cumuler aux 80 ans du président Donald Trump. Les États-Unis sont, je disais, sur le plan interne également, à quelques mois de ce qu'on appelle les midterms, les élections de mi-mandat. C'est un moment extrêmement sensible de la vie des États-Unis, où on essaie de faire un bilan des deux premières années de la mandature de l'ordre dirigeant en place, et qui permet parfois une recomposition au niveau des chambres parlementaires et même des États fédérés. Donc, c'est un moment extrêmement sensible où lorsque vous prenez chaque pôle est marqué par ses réalités géopolitiques.
0: Ouais.
1: Je commence par le Mexique qui, lui, on peut dire, représente le Grand Sud, même si c'est un pays qui est en voie d'émergence, qui est marqué par le narcotrafic.
0: Ouais.
1: Lequel narcotrafic aujourd'hui constitue une véritable plaie, pas seulement pour le Mexique, mais pour la gouvernance mondiale de manière générale. Que ce soit en France, que ce soit dans nos pays africains, la diffusion des drogues, venues principalement de l'Amérique latine et d'un pays tel que le Mexique, devient un problème géopolitique. Pourquoi ? Parce que face à la montée en puissance de certains États du tiers-monde, l'arme fatale, c'est l'affaiblissement de sa jeunesse. L'affaiblissement sur le plan sanitaire, sur le plan psychologique, des populations de certains pôles du monde. Et la drogue est une arme fatale. En organisant, en constituant le Mexique comme l'un des pôles de cette compétition, c'est aussi un moyen de montrer que le Mexique peut avoir un autre visage, au-delà de celui d'un état des narcotrafiquants. Le Canada, l'autre pôle, est devenu aujourd'hui une destination par excellence pour les migrants. On a parfois l'impression que la question de migration concerne essentiellement les pays africains. Mmh. Que non. La première cohorte en termes de migration que vous avez au Canada, c'est la Chine. Suivi du Cameroun. En troisième position, vous avez la France. Et les migrations constituent l'une des grandes questions de la géopolitique. Les transhumances, ouais. Les dynamiques migratoires. Pourquoi les gens partent d'un point à l'autre du globe? Chez nous, en Afrique, puisque vous avez un pays africain qui fait partie du peloton, peut-être, vous avez la malgouvernance, vous avez la guerre, nous avons une guerre au Cameroun, une guerre interne, celle du Nozo. Vous avez la misère qui broie les nations, les peuples. Rappelons que le Cameroun, qui fut le grenier de l'Afrique centrale, peut-être même aussi de l'Afrique, est un pays qui connaît aujourd'hui l'insuffisance alimentaire. Et quand vous regardez les profils de ceux qui partent, autant vous avez même des travailleurs qui ont une situation régulière, autant vous avez des personnes, vous savez, la Banque mondiale, les Nations unies aujourd'hui mettent un accent particulier sur la jeunesse. Plus de 60% de la population africaine et celle du Cameroun est constituée de jeunes. Une jeunesse en désespérance, jeunesse diplômée ou pas, en désespérance. Et c'est cette jeunesse aujourd'hui qui préfère mobiliser des ressources, parfois avec l'appui de la famille, pour aller se chercher ailleurs. Donc la question des migrations constitue un marqueur phare de cette Coupe du Monde. Et en ce qui concerne le Canada, l'état pivot central entre les deux extrêmes, vous avez donc les États-Unis, première puissance mondiale, mais dont le leadership de toutes les analyses économiques, Banque mondiale, FMI, cet hégémon va perdre sa place. C'est indéniable. Sur le plan économique déjà, il est supplanté par la Chine, qui détient une part importante de sa dette. Donc, il y a un certain niveau de dépendance, celle dont l'inversion de la mondialisation. Ceux qui avaient théorisé la mondialisation, qui ont pensé à une nouvelle forme de colonisation, une dépendance du sud vis-à-vis du nord, c'est le nord qui se retrouve aujourd'hui en situation de dépendance vis-à-vis du sud. Je tiens à vous rappeler que l'Angola, aujourd'hui, injecte à des actifs très importants au sein de l'économie portugaise, qui fut son colonisateur. Donc aujourd'hui, si vous regardez, je vous donne une photographie.
2: Des Portugais en quête d'emploi en Angola.
1: Oui, oui. Oui. Aujourd'hui, l'Angola est l'un des grands investisseurs au Portugal. Qui l'eût cru? Une inversion de l'ordre mondial classique, une inversion de...
2: Vous voulez dire que c'est à cette inversion que Donald Trump oppose la résistance?
1: Oppose une certaine résistance. Il faut rappeler aux uns aux autres que l'élection de Donald Trump, certains n'ont pas peut-être cette lecture, s'est faite dans un contexte de réveil de la communauté blanche, d'un orgueil de la communauté blanche. Parce que sa rivale, celle qui fut la candidate des démocrates, est une indienne de l'Inde. L'Inde aujourd'hui, devenue la quatrième puissance économique depuis janvier 2026, l'Inde est, les Indiens sont ceux qui contrôlent une bonne partie de l'économie américaine, notamment l'économie du numérique, la Silicon Valley. Regardez toutes les entreprises de la Silicon Valley, que ce soit Google, que ce soit SpaceX, quand le CEO n'est pas indien, il est américain, les deux, trois personnes, premières personnalités sont toujours des indiens. Le monde du logiciel, l'industrie pharmaceutique et les génériques, c'est l'Inde. Le monde de l'agroalimentaire, l'innovation dans l'agroalimentaire, c'est l'Inde. Et le deuxième plus grand marché aujourd'hui dans le monde, derrière la Chine, c'est l'Inde. Plus de 800 millions d'habitants. Et le boom démographique nous prouve que dans 2-3 ans ou dans 5-10 ans, on sera aussi au milliard d'habitants. C'est-à-dire que vous aurez l'Afrique à l'horizon 2050 à 2 milliards de consommateurs. Oui. Vous aurez la Chine sensiblement à 2 milliards et vous aurez l'Inde. Voilà les trois premières démographies, les trois premiers marchés à l'horizon 2050. L'horizon 2050, c'est pas loin. C'est dans 24 ans, c'est dans deux décennies. Donc, l'élection de Trump est intervenue dans un sursaut d'orgueil de la communauté blanche qui s'est dit, merde, on a une communauté qui a caporalisé déjà une partie de notre économie. Je vous rappelle que aux États-Unis, vous avez deux indices boursiers. Il y a un indice qui est consacré au monde de la technologie. Un indice qui est consacré au monde de la technologie.
2: Nasdaq.
1: Voilà. Et là-bas, ce sont les Indiens qui contrôlent ces sociétés-là. Et avoir une Indienne dans la Maison Blanche, les Américains se sont dit, on a tout perdu. La Chine avance sereinement. Donc, il est question pour les États-Unis de réaffirmer leur leadership, de réaffirmer leur aura, de réaffirmer la flamme américaine comme étant le phare du monde.
2: D'accord. Mais est-ce que c'est ce qui est en train de se passer avec ce début de Coupe du Monde?
1: Les réalités sont, voit, oui. les réalités sont autres. Parce que vous savez, et je le dis à ceux qui analysent la question du littoral au littoralien, à Douala, que les batailles communautaires ne se passent pas qu'au Cameroun. Les réalités sont les mêmes partout dans le monde. Vous savez, Trump a installé ce qu'on appelle la police de l'immigration, ICE, pour traquer les migrants sous le fallacieux prétexte qu'ils viennent avec des maladies, ils viennent avec la drogue. Le refoulement des supporters congolais traduit cette volonté, puisque aujourd'hui, la RDC est frappée par l'épidémie, la pandémie de l'Ebola. Il faut donc créer une sorte de ceinture de sécurité sur le plan sanitaire, sur le plan du narcotrafic, sur le plan de l'invasion démographique de ceux qui pourraient entrer aux États-Unis et ne voudront plus ressortir, sorte de protéger dans l'espace économique et démographique américain, le marché de l'emploi, parce que ce sont ces latinos qui viennent, qui ont les emplois les moins rémunérés, dans les restaurants, dans certains types d'industries. Donc, il est question juste de protéger les États-Unis. Or, c'est très difficile. La globalisation aujourd'hui a imposé une sorte d'interpénétration, une ouverture, un démantèlement des frontières, qu'on le veuille ou pas. Oui. Donc, Trump aujourd'hui met les barrières. Maintenant, parlons donc de l'Afrique. L'Afrique qui fait un saut, on va dire, quantitatif. Nous sommes aujourd'hui à 10 nations. Moi, j'ai beaucoup de regrets parce que, vous savez, si vous prenez simplement la finale de la Coupe du Monde Qatar 2022, vous avez eu 1,5 milliard de téléspectateurs. La Coupe du Monde est une visibilité exceptionnelle qui intervient tous les 4 ans. Il n'y a que les Africains qui ne le comprennent pas. Parce qu'à travers la Coupe du Monde, ces 3 États se donnent un certain panache, une certaine visibilité, pour eux, même sur le plan touristique. Vous savez, le tourisme aujourd'hui, Jean Patientiala, c'est 10% du PIB mondial. Et c'est l'une des activités les plus transversales qui touche, ça dit, transversale, en sorte que, qui touche presque tous les secteurs d'activité, c'est-à-dire l'alimentaire, le transport, et tout, la culture, l'art et tout. Mais l'Afrique ne s'est pas donné les moyens. Vous savez, lorsque vous avez des grands bouquets, des grands distributeurs audiovisuels qui mènent la bataille pour la diffusion de la Coupe du Monde en Afrique, qu'est-ce que l'Afrique impose en retour? Est-ce que vous imposez à Canal+ de diffuser, par exemple, des publicités sur des destinations touristiques africaines? Est-ce que vous imposez à Canal 2 de mettre en exergue les PME, les entreprises africaines, dans cette négociation? Malheureusement, ça a toujours été le ventre mou de l'Afrique lors des compétitions, y compris la CAN, le marketing international, l'attractivité internationale. Il faut vous rappeler, je vais sortir par là, que lors de la dernière finale de la Champions League, Paris Saint-Germain, Arsenal, l'un des marqueurs communs des deux, c'est que le Rwanda figurait égérie des deux
2: équipes.
1: Vise le Rwanda.
2: Oui.
1: Voilà un pays, et le Congo a amorcé également ses démarches, qui parvient à se positionner sur les grands. C'est quand vous avez deux grandes équipes comme Arsenal sur le marché britannique, PSG sur le marché français, c'est donc un grand marché européen. Vous positionnez la destination Rwanda et vous convenez avec moi que le Rwanda est l'une des grandes destinations africaines. Le Cameroun n'a rien envie au Rwanda. Mais nous avons un mauvais positionnement.
2: Voilà.
3: Il est 16h.
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2: Et quand il est 16h, c'est la revue de presse de Modeste Bonté Nkoué. Bon après-midi, Modeste.
5: Bon après-midi, Jean Patient Sala. Bon après-midi à tous.
2: La presse internationale s'est intéressée cette semaine à l'offensive diplomatique menée par le nouveau président béninois, Romuald Ouadani, quelques jours seulement après son investiture.
5: Selon Benin Web TV, le chef de l'État effectue une tournée remarquée à travers 8 pays en 8 jours. Le Niger, le Burkina Faso, le Nigeria, le Togo, la Côte d'Ivoire, le Sénégal, le Mali et la Guinée-Bissau. Une série de visites qui témoignent de sa volonté de relancer le dialogue régional dans un contexte marqué par de fortes tensions politiques et sécuritaires en Afrique de l'Ouest. À Bamako, rapporte Sahel Tribune, les échanges avec Assimi Goïta ont largement porté sur la lutte contre le terrorisme et la dégradation de la situation sécuritaire au Sahel, alors que les groupes armés continuent d'étendre leur influence vers les pays côtiers. Sur le plan économique, Afrique.com souligne que cette tournée vise également à préserver les mécanismes de coopération au sein de l'Union économique et monétaire ouest-africaine. Malgré les divergences politiques entre certains États de la région, les échanges commerciaux et la stabilité monétaire demeurent des enjeux essentiels pour les populations. Pour le quotidien burkinabé aujourd'hui au Faso, cette démarche traduit surtout une volonté de réchauffer les relations entre les pays de l'Alliance des États du Sahel et ceux de la CEDEAO. Le journal estime que le président béninois cherche à reconstruire des ponts entre voisins afin de favoriser le dialogue.
2: Le projet européen de système de combat aérien du futur ne verra finalement pas le jour.
5: Selon plusieurs journaux européens, l'Allemagne a décidé de mettre fin à ce programme mené avec la France et l'Espagne. Lancé il y a près de 10 ans, le projet visait à développer un avion de combat de nouvelle génération destiné à remplacer le Rafale français et l'Eurofighter européen à l'horizon 2040. Pour le journal Le Figaro en France, cet abandon marque l'échec le plus symbolique de la coopération franco-allemande dans le domaine de la défense. Malgré plusieurs tentatives de médiation, Paris et Berlin n'ont jamais réussi à surmonter leurs divergences industrielles et stratégiques. En Espagne, le quotidien El País parle d'un échec européen. Le journal estime que les ambitions d'autonomie stratégique de l'Europe perdent en crédibilité lorsque les États membres sont incapables de mener à bien des projets communs aussi importants. Même tonalité en Allemagne. Le journal Die Welt qualifie cette décision de désastre politique, tandis que le Süddeutsche Zeitung évoque un véritable fiasco pour l'Europe de la défense. Pour ces journaux, l'abandon de ce projet intervient au pire moment, alors que la guerre en Ukraine et les tensions de coopération militaire sur le continent continuent de s'intensifier.
2: Merci Modeste Bontenkoué, Jean de Dieu Vouna. Bon après-midi.
6: Bon après-midi JPT, bon après-midi aux co-discutants, bon après-midi à vos milliers de téléauditeurs et à toute l'équipe technique qui nous accompagne cet après-midi.
2: Vous êtes expert en sciences sociales. Oui. Dites-nous, l'Afrique est-elle victime de cette situation de globalisation qui encadre des sommes de tensions autour d'une compétition comme la Coupe du Monde de football, mais qui déroule aussi la capacité de l'Afrique ou l'incapacité de l'Afrique à se positionner dans cet ordre mondial qui se redessine petit à petit, un peu comme disait Serge Sepor tout à l'heure. Quelle devrait être notre attitude? Participer au jeu, être là uniquement pour le jeu, sans être capable d'influencer les enjeux?
6: L'Afrique, pour moi, ne devrait pas se positionner comme une victime. Hein. Il faut cesser d'être, de jouer ou de se placer, positionner dans un monde d'influence, dans un monde de rapport de force comme une victime. Pour moi, l'Afrique est comme un roi dans une cage, qui est une cage d'esclave, mais qui n'est pas esclave. Et le piège serait de se comporter comme un esclave. Même si
2: Qui a mis le roi en cage?
6: La situation géopolitique mondiale, l'Occident. Alors, tout simplement, l'Afrique est fait face au déclin de l'Occident. Parce qu'il faut le dire, dès le moment où le sport a toujours été un facteur universel, c'est-à-dire surtout le football, de rassembler les peuples, de rassembler les nations, de les unir. Nous avons vu, comme par exemple Mandela avec le rugby, nous avons vu l'Iran, les États-Unis, je crois en 1998, serrer la main et autres, et tout ça. Aujourd'hui, que l'Occident vit son déclin de manière globale, et il est normal pour moi que les leviers de contrôle meurent avec ceux qui les ont créés. C'est-à-dire, je prends d'abord la lecture globale.
2: Oui.
6: C'est-à-dire, le football a été créé, elle a toujours été un levier de contrôle et de manipulation, d'influence, de business et autres. Pour preuve, il faut voir combien on met de l'argent pour cela. Serge parlait de la visibilité que le football crée. Bon, maintenant que l'Occident est en train de vivre le déclin, il a parlé des États-Unis qui sont au cœur de ce déclin-là, il est normal que le foot qui a toujours servi leurs intérêts connaisse des difficultés. Moi, je trouve que c'est normal. Parce que, vous savez, lorsque un éléphant veut tomber, il fait beaucoup de bruit, il résiste énormément et il entraîne avec lui et autour de lui des arbustes et autres qui peuvent subir des dégâts. Quand je dis cela, pour moi, le football connaît, cette Coupe du Monde connaît la mort symbolique du football.
2: Ah bon?
6: Oui.
2: Donc nous sommes en plein décès du football.
6: Oui.
2: Comment ça, expliquer?
6: Le sport révèle le premier aspect, l'universalité. Est-ce qu'il y a cette universalité dans cette Coupe du Monde? D'après tout ce que vous avez lu, tout s'est fait. Où on fouille les gens au corps comme des brigands, où la FIFA, qui est l'instance fêtière, n'a pas de mot, c'est-à-dire la politique a pris le dessus sur le sport. Sur l'universalité du sport, c'est-à-dire les joueurs iraniens qui ne peuvent pas être aux États-Unis par sécurité, ils sont au Mexique et viennent jouer aux États-Unis, ce n'est plus l'universalité. Bon, les supporters qui sont privés de visa. Le deuxième facteur symbolique de la mort du football, c'est la mort de la neutralité. Un arbitre international, le meilleur de tout un continent.
2: Oui.
6: Parce que l'arbitre est symbolise la neutralité qui fait la force et la richesse du football.
2: Mais qui vient d'un pays, selon les Américains, qui a été placé par eux-mêmes comme état voyou.
6: Et
2: la Somalie.
6: Dont la FIFA qualifie comme meilleur arbitre africain, mais que la FIFA ne peut pas défendre. Dont la neutralité.
2: Et la FIFA, pour se rattraper, a demandé à l'UEFA de permettre à cet
6: arbitre
2: d'être l'arbitre de la Super Coupe d'Europe.
6: Ça ne peut pas être un rattrapage si la FIFA ne peut pas frapper du poing sur la table sur le politique et dire que soit nous, le jeu s'arrête et vous acceptez notre, parce qu'il n'est pas somalien, il est un agent de la FIFA, dont la neutralité meurt. Dans un jeu aussi important.
2: Donc Gianni Infantino perd des plumes.
6: Et son institution.
2: Parce qu'il a été repris par Sepp Blatter et les
6: autres.
2: Lui et
6: son institution. La FIFA.
2: Sur la FIFA.
6: La FIFA perd des plumes. Le troisième point de la mort symbolique du football, c'est la joie. Le football est censé produire de l'adrénaline, la joie. À tout le monde, l'effervescence, à tout le monde entier, où les nations qui se guettent s'embrasse. Où le juif embrasse le palestinien.
2: Comme disait ce supporter iranien, c'est une fête.
6: C'est une fête.
2: Où on doit célébrer ensemble.
6: Ensemble. Où l'iranien embrasse l'américain. C'était ça la magie du football.
2: Mais dans un monde où les guerres sont éparpillées.
6: Mais maintenant, dans un monde où la géopolitique, où la politique a supplanté à partir de 2002, lorsque la Russie est exclue, pour avoir
2: des Jeux Olympiques,
6: carrément du football, pour avoir
2: du football aussi et des
6: du
2: Jeux
6: football,
2: Olympiques,
6: oui, pour avoir attaqué l'Ukraine et que ils sont sanctionnés, c'est-à-dire le football n'a rien à voir, toutes les instances de le sport a commencé à mourir. Les Occidentaux n'ont pas compris qu'ils étaient en train de se tirer une balle, non pas sur le pied, mais au foie, pour qu'ils ne respirent plus. Paradoxalement, il y a une guerre au Moyen-Orient, un pays bombarde, rase tout un peuple, il n'y a pas de sanctions, la FIFA ne dit pas mot, et vous croyez que ce football, cette instance, peut encore survivre? Non, c'est la mort symbolique du football mondial. Mais maintenant, l'Afrique, qu'est-ce que l'Afrique doit faire? Il n'est impossible d'accepter que le meilleur habit du continent soit exclu parce qu'il est somalien et que, selon les humeurs d'un pays, qu'il soit superpuissance mondiale, selon ses humeurs, disent qu'il n'entre pas chez eux. Il est impératif que les instances africaines, en l'occurrence la CAF, prennent des décisions et qu'on commence à penser comment organiser, profiter, retourner la vie du football au sein du continent africain en créant nos propres... Parce que je dis, la FIFA est en train de mourir avec, selon l'invention, selon la création du football occidental, c'est mort. Parce que
2: et vous demandez à l'Afrique de créer ses propres compétitions.
6: Ses propres outils.
2: Ou bien ses propres outils. Ben, il y a la CAN qui déjà
6: non,
2: elle-même...
6: La CAN doit s'autonomiser et sortir de l'influence de Infantino et sa FIFA de CAFIC. Parce que la FIFA a prouvé que c'est une structure qui est de business, de trafic, d'influence et autres et tout. Ils n'ont pas prouvé leur neutralité, leur indépendance face à ce qui est en train de se passer sous nos yeux. Et c'est dangereux. Alors, il est important que les États africains réfléchissent pendant ce temps et qu'on prouve. Il n'est pas question de dire c'est comme ça, bon, on accepte qu'on dise que non, vraiment, ça va passer après les Jeux, qu'il n'y ait pas de décision. Il est maintenant, et c'est maintenant, pendant la Coupe du Monde, que les nations doivent africaines, les nations doivent décider de l'avenir du sport africain en général et du football africain en particulier, autonomiser, financer le football, la CAN, créer des compétitions au sein, parce qu'on a déjà prouvé par la Coupe d'Afrique des Nations que nous pouvons mobiliser et les sponsors, et les richesses, et vendre l'image de l'Afrique, et à partir de la Coupe d'Afrique du Cameroun, le Maroc, la Côte d'Ivoire, au point où ces événements ont été hissés au sommet du monde.

0: d'entraîner le plus grand nombre de nations avec dans leur déclin. Il est donc important de sortir et de commencer à réfléchir, pas même à réfléchir seulement, à poser des actes, un, de refus, d'opposition, là et maintenant, en disant que si notre arbitre, les pays devraient convoquer les ambassadeurs des États-Unis qui s'expliquent pourquoi en Somalie, au Congo, les citoyens africains ne sont pas ancrés dans le territoire américain. Tout au moins, il faut poser ces actes-là pour témoigner de d'une certaine solidarité panafricaine et commencer à réfléchir comment rendre notre sport indépendant.
1: D'accord. Paul Stéphane Menunga, bon après-midi.
2: Bon après-midi, Jean-Patient Tchala. Bon après-midi aux copanélistes. Bon après-midi aux auditeurs. C'est toujours un plaisir d'être là.
1: Vous êtes politologue. Avant toute chose, pourquoi cette Coupe du Monde est autant politisée?
2: Parce que le football n'est plus simplement un jeu. C'est devenu un terrain d'expression des rivalités. Les rivalités peuvent être politiques, économiques et même culturelles. C'est ce qu'il faut comprendre. C'est que le football n'est plus simplement un sport. C'est devenu un instrument de soft power. Un instrument qui permet justement aux nations, j'ai envie de dire quoi, de bonifier leur influence et même de prouver au reste du monde qu'elles sont influentes. Oui. Et quand vous avez compris ça, vous comprenez en réalité tout ce qui est en train de se passer aux États-Unis.
1: D'accord. Alors, l'Afrique dans cette position, un peu comme disait Jean-Louis Vouna tout à l'heure, est-ce qu'elle peut tenir la dragée haute à une puissance comme celle des États-Unis et les autres d'ailleurs qui sont dans cette Coupe du Monde, qui ont tout intérêt à préserver justement leur vision du monde, leur vision des choses, l'ordre que ces États établissent. L'Afrique positionnée comme malheureuse, mais qui se nourrit abondamment sur le plan politique du football. La plupart des États africains ont bien besoin du football et des coupes du monde pour y être. Le Cameroun n'y est pas aujourd'hui. Bon, ça fait un peu mal, ça fait abondamment jaser, mais les autres nations en profitent pour essayer de montrer que elles sont présentes dans la sphère mondiale. La Côte d'Ivoire aujourd'hui est admirée des supporters camerounais qui disent « Mais voilà, les Ivoiriens, nous aussi, on devait être là-bas. » Mais au fond, quand on regarde le problème, il est plus important que le jeu.
2: Oui, le problème est plus important que le jeu et le problème réside au niveau de ce que j'appelle le rapport de force. Parce que si vous n'avez pas déjà le rapport de force sur le plan de la hard power, il vous sera difficile d'avoir un rapport de force sur le plan de la soft power. Et c'est le véritable problème de l'Afrique.
1: Alors, ce qui veut dire quoi exactement?
2: La hard power, en réalité, c'est ce qu'on appelle... La hard power concerne en réalité les éléments de la force. Ça veut dire, par exemple, que l'armée, ça veut dire que sur le plan militaire, vous êtes une puissance. Sur le plan économique même, vous êtes une puissance. La soft power, c'est ce qu'on appelle la puissance douce, c'est-à-dire votre capacité à utiliser certains éléments pour persuader les autres ou pour influencer les décisions du monde entier.
1: Ouais.
2: Et il faut même savoir qu'aujourd'hui, les États très puissants utilisent ce qu'on appelle la smart power. Ça veut dire une combinaison de la soft power et de la hard power. Donc, je préfère m'arrêter à la hard et la soft power parce que l'Afrique n'a ni l'un ni l'autre. Donc, vous voyez donc que c'est un problème de rapport de force parce que Jean de Dieu, vous, je crois, c'est vous qui avez dit que l'arbitre, l'État, le pays de cet arbitre est classé par les États voyous.
1: Par les États-Unis d'Amérique.
2: Par les États-Unis d'Amérique.
1: Et les États parmi, dont les citoyens ne doivent pas entrer dans sur le sol américain.
2: Très bien. J'ai envie de dire maintenant que qui définit les critères d'un État voyou? Ce sont les États-Unis eux-mêmes, selon leurs critères.
1: Parce que,
2: justement, en sciences politiques, on vous dit que quand un État est voyou, c'est un État qui ne respecte pas le droit international et qui ne respecte pas les droits de l'homme. Qui viole le droit international plus que les États-Unis dans le monde entier ici? Je pose la question, qui viole le droit international plus que les États-Unis? Qui viole les droits de l'homme plus que les États-Unis? Donc, s'il faut désigner un État voyou, il n'y a pas plus pire qu'État voyou que les États-Unis. Parce que quand ça concerne les intérêts stratégiques des États-Unis, il n'existe pas de droit international. Quand ça concerne les intérêts stratégiques des États-Unis, il n'y a pas les droits de l'homme. Ils sont capables de venir enlever un président, le guillotiner et justifier pourquoi on l'a guillotiné. Donc, vous comprenez qu'en fait, c'est

0: simplement une question de rapport de force. Mmh. Puisqu'ils ont l'impression qu'ils sont les plus forts, ce sont eux qui disent qui doit être un État voyou, qui ne l'est pas, qui doit entrer aux États-Unis, qui ne doit pas entrer. Et un autre élément pour justifier ce que je dis, parce que là, on se rend compte que la FIFA est devenue un machin, et j'assume ce que je dis, ils se sont empressés de sanctionner la Russie. Quand la Russie a fait ce qu'elle a eu à faire, ils devraient appliquer la même sanction aux États-Unis. Si on avait une FIFA qui n'était pas un machin, qui était véritablement une fédération internationale du football, qui n'était pas influencée ou influençable, je pense qu'on aurait déjà sanctionné les États-Unis parce que le comportement des États-Unis est antisportif. Ça manque de fair play. Or, le sport est adossé essentiellement sur les éléments de fair play. Donc, on se rend compte qu'en fait, la FIFA est véritablement devenue un machin. La CAF elle-même est un machin parce qu'il y a un paradoxe. Comment les 54 États de la CAF font pour voter Gianni Infantino? Les 54 présidents, y compris même celui qu'on dit souvent au Cameroun qu'il est le Messie, dont les 54 présidents, dont tous trouvent qu'Infantino travaille très bien. Parce que le projet de faire passer la CAN à 4 ans, c'est un projet d'Infantino depuis 2022. Et les 54 présidents trouvent que non, c'est le meilleur président du monde. Donc même celui qu'on dit souvent, on présente souvent ici au Cameroun comme un élément de rupture, il voit que c'est le meilleur président du monde. Vous comprenez qu'il y a un problème quelque part par rapport à cette FIFA qui est devenue un machin. Donc je pense que l'Afrique doit se poser simplement les vraies questions pour se faire respecter. Parce que sur le plan du sport, pour qu'on vous respecte déjà, il faudrait par exemple que vous ayez structurer votre sport de telle sorte que ce soit industriel. Ce qui n'est pas le cas de l'Afrique aujourd'hui. Aujourd'hui, j'ai envie de dire quoi? Le sport ou le football en Afrique est encore basique. La preuve en est qu'aujourd'hui, pour que votre talent soit reconnu, il faudrait que vous ayez joué au championnat européen. Il faudrait que vous
1: soyez... On a quand même gagné 10 places. En fait, nous sommes arrivés déjà à 10 places en Coupe du Monde de football. Pour Stéphane Manunga, pas quelque chose de moins symboliquement intéressant important
0: sur le plan
1: pour les sportifs.
0: Sur le plan symbolique, c'est quelque chose, mais j'ai envie de dire qu'ils n'avaient pas le choix en réalité. On voulait faire passer une Coupe du Monde à 48 équipes. Ça aurait été incongru quand même que l'Afrique ne bénéficie de rien. Parce qu'il faut rappeler quand même que l'Afrique bénéficie de 9 places et demi. Parce que c'est si on arrive à gagner au barrage qu'on bénéficie de 10 places. Donc, en réalité, on nous a donné les 10 places là parce qu'il fallait simplement qu'on nous les donne. Ce n'est pas parce qu'on a eu peur de nous, ce n'est pas parce qu'on est influent, parce qu'en fait, on ne représente rien. J'insiste dessus sur le plan international. Il faut donc quoi pour qu'on puisse représenter quelque chose? Parce que quand vous observez quand même les dynamiques de la Coupe du Monde, vous allez vous rendre compte que la plupart des équipes, par exemple, qui arrivent en demi-finale dans le dernier carré, ont un championnat structuré. La preuve, le Maroc a un championnat structuré. Ils font partie des exceptions en Afrique. Il faudrait que le football soit industrialisé en Afrique. Il faudrait que on soit capable de valoriser le ballon d'or africain parce qu'il n'est pas valorisé à sa juste mesure. Il faudrait que les championnats locaux soient valorisés. Pourquoi on pense toujours que, j'ai envie de dire quoi, on est très grand joueur quand on est allé jouer en Europe? Parce qu'ils ont réussi justement à transformer leur football, à faire de leur football un véritable élément de soft power. Sauf que nous, on est encore dans l'amusement, on est encore dans l'émotion. Et c'est pour ça justement que quand on ramène ça au Cameroun, le ministère et la fédération peuvent jouer avec le football parce qu'en fait, ils ne savent même pas l'importance de ce qu'on appelle le football sur le plan de la géopolitique. C'est pour ça que chacun peut faire ce qu'il veut et à la fin, le Cameroun ne se qualifie pas. Et on ne demande les responsabilités à personne. Et on a un camp qui dit que non, c'est vous. L'autre camp dit que non, c'est vous. L'autre camp dit que non, c'est vous. Et le président de la République dit quoi dans toute cette godicherie? Ça veut dire qu'on a un État en réalité qui n'a aucune vision. On a un État en réalité qui n'a pas d'ambition. On a un État rêveur. On a un État en réalité dont le seul projet, c'est de conserver le pouvoir, soit par un parti politique ou un individu. Parce que dans un pays sérieux, un président de la République aurait tapé la main sur la table depuis que vous m'arrêtez cette cacophonie. L'équipe du football, c'est mon instrument de positionnement. Parce qu'en fait, ce qu'on ne dit pas aux gens, c'est que quand vous allez au mondial, et Serge Sepol l'a évoqué, vous avez la possibilité de vendre votre pays.
1: Tout à fait. Et on voit Haïti qui a fabriqué des maillots pour protester contre un fait historique. Et la FIFA qui a imposé à Haïti de changer de maillot.
0: Et c'est là où je vais arriver. Mmh. Vous avez la possibilité, même sur le plan politique, d'insuffler votre idéal politique. Mmh. La France vend ses droits de l'homme par le football.
1: Oui.
0: Vous avez la possibilité même d'imposer votre culture seulement en participant à une Coupe du Monde. Vous faites savoir aux gens qu'on vend le Mintumba et Zeka. Mmh. Oui, en participant. Et les gens vont dire que je veux aussi aller découvrir
1: le Mintumba,
0: Zeka qu'on vend à Zeka là. Mmh. Vous voyez donc qu'on a des individus à la tête de nos institutions. En réalité, je n'ai pas envie de dire qu'ils ne savent pas ce qu'ils font. Peut-être qu'ils sont paralysés par le système, mais vous comprenez qu'en fait, le cas du Cameroun est un cas qu'on peut transposer dans presque tous les États africains. Ça veut dire, on ne voit que le fait qu'on va jouer au ballon, mais on ne voit pas ce qu'on peut récolter derrière une participation à la Coupe du Monde. Et c'est pour ça que malgré nos 8 participations à la Coupe du Monde, on n'a jamais pu capitaliser sur ces participations. Parce que je vais vous dire que si on prend le cas du Cameroun, le Cameroun est un pays qui peut vivre du tourisme comme le Maroc. Parce qu'il y a tout au Cameroun.
1: Oui.
0: J'ai dit bien, le Cameroun est un pays qui peut décider même que bon, l'or, là, on met d'abord ça de côté.
1: De côté, le pétrole,
0: on met d'abord ça de côté, on se concentre seulement sur le tourisme. Et on va vivre du tourisme. Les gens auront de l'emploi. Les gens vont travailler. Mais regardez même les profils des ministres qu'on nomme à la tête de nos institutions. Vous vous souvenez qu'il y avait un ministre d'État, ministre du tourisme, qui n'a jamais parlé du tourisme. On ne savait même pas s'il existait. La seule fois qu'on savait qu'il existe, c'était à l'approche d'une élection. Soit quand il décidait de soutenir le Rassemblement démocratique du peuple camerounais, ou il décidait de dire qu'il va être candidat. Ça pose un problème dans un pays qui est véritablement sérieux, dans un pays qui a des ambitions. Et avec de tels dirigeants et une telle vision, comment vous ne voulez pas qu'on vous interdise d'entrer aux États-Unis? Comment vous ne voulez pas qu'on vous fouille? Trump ne peut pas fouiller un Chinois comme ça.
1: Mais les Sénégalais ont été fouillés au sortir
0: Trump
1: de l'avion comme
0: des
1: vulgaires bandits. Les joueurs sénégalais, les internationaux.
0: Ils ne peuvent pas fouiller un Chinois comme ça. Vous savez pourquoi?
1: Non.
0: Parce qu'il y a une citoyenneté chinoise. Les Chinois vont se sentir méprisés et du tic au tac, ils vont réagir et répondre. Mais vous, on peut même... Est-ce que vous savez que Trump peut décider de fouetter les Africains aux États-Unis?
1: Et personne ne fait
0: rien. Aucun pays ne va réagir. Parce qu'on a des renégats à la tête de nos États, qui ne nous servent à rien du tout. Vous comprenez qu'en fait, aujourd'hui, nous avons atteint un niveau où il faut changer toute l'élite africaine. Tous les dirigeants africains doivent être changés. On doit avoir les dirigeants aujourd'hui à la tête de nos États, comme ceux du Mali, comme ceux du Burkina Faso, comme Sonko. On veut des dirigeants aujourd'hui.
1: Et comme le Béninois.
0: Oui, qui ne vont plus dire que nous sommes africains, mais qui vont poser des actes, qui vont leur démontrer que nous sommes africains. Parce que je suis persuadé que une Afrique qui décide de boycotter le mondial, on ne la regarde plus de la même manière.
1: Oui, c'est une idée qui a beaucoup flotté dans l'esprit des plantes camerounais.
0: Je vous dis
1: qui
0: que
1: dit,
0: je suis...
1: Vaut mieux que nos équipes n'y aillent plus.
0: Je suis persuadé qu'une Afrique qui dit qu'on boycotte le mondial parce
1: cette
0: que...
1: Cette Afrique peut-elle boycotter mépris, le mondial?
0: Je vous dis que si vous avez des chefs d'État comme ceux que j'ai cités, parce que le moins Aïssa, ils sont capables de boycotter ce mondial. Et je vous dis donc qu'une Afrique qui décide de boycotter le mondial, on ne la regarde plus de la même manière, on ne la traite plus de la même manière, elle gagne en respect. Donc arrêtons de pleurnicher. Je fais partie des Africains qui pensent aujourd'hui que on doit arrêter de discourir, on doit dorénavant poser des actes. Ça veut dire les États-Unis posent un acte. L'Afrique pose un acte. Les États-Unis posent 2 actes. Nous, on pose 3 actes. C'est comme ça que l'Afrique devrait se comporter.
1: Est-ce qu'on a les moyens de poser autant d'actes?
0: J'ai envie de
1: face
0: vous dire que...
1: Je
0: sors rapidement par cette question en vous disant que oui, on a les moyens. Vous savez ce qui vous amène à penser qu'on n'a pas les moyens?
1: C'est une question. Moi, je ne pense pas.
0: Quand je parle de vous, je parle des Africains, pas forcément de vous. Je parle des Africains, pas forcément de vous.
1: Je comprends très bien.
0: Exactement. C'est parce que nous sommes extraverti même sur le plan spirituel. C'est pour ça qu'on pense que sans l'Occident, on ne peut pas vivre. Je vous assure qu'on ferme les frontières du Cameroun. On vit. Il n'y a pas le manioc, il n'y a pas l'huile, il n'y a pas les arachides, Il n'y a pas le poisson.
1: Et c'est nous qui disons encore que le Mayo grand fou.
0: C'est pour vous dire donc
1: c'est que... C'est pas nous qui avons publié que le Mayo grand fou, c'est pour... que beignet haricot rend bête. C'est nous-mêmes. Donc on va manger ça.
0: C'est pour vous démontrer que nous sommes volontairement dépendants de l'Occident. Je vous dis qu'on ferme les frontières du Cameroun aujourd'hui. On va continuer de vivre.
1: D'accord.
0: Mais ce sont eux qui ne pourront pas vivre parce qu'ils auront besoin du matériel pour fabriquer les téléphones. Ils auront besoin du bois pour fabriquer les meubles. Ils auront besoin de l'uranium. Oui. Ils auront besoin du gaz, de la bauxite. Alors que moi, j'ai le bois chez moi. Je peux faire le feu, je prépare mon manioc, je mange. Donc, vous comprenez qu'en fait, nous sommes dans une illusion de dépendance. Pourtant, ce sont eux qui sont dépendants de nous en réalité quand vous analysez la situation de fond en comble. Donc, je vous dis que l'Afrique doit commencer à poser les actes. Imaginez-vous un seul instant que l'Afrique dise, par exemple, que « Ok, on ne vend plus notre pétrole, comme vous avez chassé l'arbitre, là, ou bien on exporte plus notre bois. » Vous savez ce que la Hollande va subir si on dit qu'on n'exporte plus notre bois? Vous savez ce que le Portugal va subir? Parce que c'est un pays très pauvre, le Portugal.
1: Oui.
0: Même comme les Portugais nous insultaient quand on travaillait dans leurs entreprises. Un pays très pauvre.
1: C'est une balle perdue.
0: Non, c'est la vérité. Un pays très pauvre où un individu vient vous insulter dans votre pays. Et quand vous lui rappelez quand même qu'il faut faire attention, le Cameroun est quand même plus riche que le Portugal, il décide de vous licencier.
1: Voilà, on vous comprend très bien. Francis Bédi, bon après-midi.
2: Bon après-midi, JPT. Bon après-midi à tous ceux qui nous écoutent en ce moment. Bon après-midi à notre cher technicien en studio.
1: Voilà, ravi de vous retrouver. Vous êtes écrivain. L'Afrique... balotage toujours défavorable chaque fois qu'on parle d'un quelconque événement à travers le monde. Cette fois, on parle de football, mais toujours la même rengaine, la même approche discursive surtout. Une Afrique sur le plan géopolitique qui ne s'assume pas encore. Qu'est-ce qui justifie qu'on ne soit pas dans les petites tablettes de ces États qui ont la capacité d'affronter les autres, même s'ils n'ont pas la même puissance de feu, qu'elle soit géopolitique ou économique?
2: Merci Jean-Patient pour cette invitation. Vous savez, tout dépend de la course que nous avons décidé de courir. Là, nous sommes en plein dans la course des autres, une course qui a ses règles. Et il nous revient de maîtriser ces règles et de voir si nous pouvons continuer à courir leur course ou pas. Si nous étions dans notre course avec nos règles et nos exigences, je pense que nous serions de loin les premiers. Nous serions de loin ceux-là qui seraient en train d'imposer les règles du jeu au reste du monde. Pour ce qui se passe aux États-Unis aujourd'hui, il n'y a absolument rien de nouveau et surtout rien d'étonnant. Vous avez, dans l'entame de ce programme, énuméré quelques faits divers qui sont loin d'être des faits extraordinaires.
1: Tout à fait.
2: C'est le quotidien des Américains. La question des serpents et tout le reste, il y en a aux États-Unis, comme il y en a un peu partout dans les pays, dans les pays du monde, hormis l'Europe, bien évidemment. Et vous avez parlé de la question de l'arbitre qui a été refoulé. Il faut se dire des choses clairement. Les ambassades à travers le monde n'ont pas les mêmes outils de contrôle de sécurité comme les services de sécurité aux frontières. Les États-Unis entretiennent ces relations avec beaucoup d'autres pays.
1: Oui.
2: Au niveau intérieur, les États-Unis ont un renseignement que leurs ambassades à l'extérieur n'ont pas forcément. Et lorsque vous avez affaire à un pays dit terroriste, parce que vous avez eu à entreprendre certaines choses dans leur pays et que eux, ils ont développé un sentiment anti-vous d'une certaine manière.
1: Oui.
2: Je pense sincèrement, sans parti pris, qu'il est tout à fait légitime pour les
1: États-Unis
2: de décider, une fois l'individu arrivé sur place, de remonter son passé, puisque c'est ce qui a été fait, il faut aussi le dire, et qu'à travers certains éléments de ses activités antérieures, l'État américain décide de ne pas l'accepter sur son territoire. C'est légitime et ça fait partie des accords que tous les États ont avec la FIFA.
1: Oui.
2: Ce n'est pas un fait isolé. Pour les Sénégalais, je dis toujours, l'Afrique aura la place qu'elle va toujours se choisir. Si elle décide de ne pas prendre la mauvaise place, elle n'a qu'à assumer sa décision. Elle en a les moyens. Nous avons accepté d'aller dans un pays où, avant qu'on y aille, les autorités en place ont déjà une certaine image de nous parce que nous-mêmes, nous avons voulu leur présenter cette image-là, puisqu'il s'agit avant tout d'une guerre de l'image.
1: Oui.
2: On arrive, lorsque on se fait fouiller, est-ce que nous sommes des diplomates pour échapper à la fouille? Non. On n'a pas un statut.
1: Le problème,
2: diplomate.
1: C'est le lieu où se déroule la fouille.
2: Peu importe. Chaque pays est libre d'appliquer ses règles de sécurité à qui entre sur son territoire.
1: D'accord.
2: Vous venez organiser vos événements chez vous, vous vous soumettez à nos règles de sécurité. Ce n'est pas parce que vous arrivez que c'est le football qu'on doit baisser la garde de notre sécurité intérieure. Ça ne se fait nulle part au monde.
1: D'accord.
2: Ce n'est pas parce qu'aujourd'hui c'est les États-Unis avec son Donald Trump tout feu, tout flamme, qui insulte tout le monde à tout vent, qu'on va penser que ça sort de l'ordinaire. Non, je peux vous avouer que même ici chez nous, pendant notre CAN, on a aussi eu affaire à des mesures de sécurité assez draconiennes pour pouvoir garantir notre sécurité intérieure. Maintenant, ceux qui arrivent, par exemple, dans les pays où on va chercher la poussière dans un quartier de riches en Côte d'Ivoire pour publier, afin de ternir l'image d'un pays frais, Il y a la Côte d'Ivoire a eu à expulser une journaliste qui disait du n'importe quoi sur la Côte d'Ivoire. Donc, il y a tous ces éléments-là qui font qu'à un moment donné, la question du football cesse d'être une simple question de jeu. Encore que, lorsqu'il s'agit d'un jeu, la notion de fair play incombe à tout le monde. Pas seulement à ceux qui sont les plus faibles ou bien à ceux qui sont les plus... C'est à tout le monde que... La question du
1: fair play s'impose.
2: Vous venez dans un pays qui est réputé être criminogène. On tire sur les enfants dans les salles de classe tous les jours aux États-Unis. Ce n'est pas un fait nouveau. C'est une banalité américaine. On parle du Mexique avec le trafic de drogue. Mais qui produit les armes, qui fournit les armes à ces narcotrafiquants? Ce sont les États-Unis. Mais nous avons cette conscience et on va vers ces lieux-là. On accepte d'y aller, mais respectons les règles du jeu qui s'imposent là-bas. On ne peut pas se plaindre tout le temps que nous sommes en défaveur par rapport aux autres. Non, ce que les États-Unis sont en train de faire, je pense que c'est tout à fait légitime pour eux. Maintenant, nous, si ça ne nous plaît pas, il nous revient de prendre nos dispositions pour ne pas se faire chiffonner par n'importe qui.
1: Oui.
2: Vous avez ici chez nous, on revient encore sur le cas du Cameroun. Quelqu'un a dit que la maison de Tinga salissait ses vestes. Il a fait des pieds et des mains pour avoir une maison digne à la hauteur de ses vestes. Aujourd'hui, on voit c'est là, c'est concret. Et on le respecte pour ça. Qu'on le veuille ou non, il est dans une démarche de respect et il impose ce respect-là par les actes qu'il pose. C'est à nous, chaque pays africain, lorsque je viens chez toi, je pose mes règles. Je viens chez toi, je ne veux pas ça, je ne veux pas ça, je ne veux pas ça. Est-ce qu'on est d'accord? On est d'accord. On a vu la femme de Macron aller porter le voile chez les Arabes.
1: D'accord.
2: Parce que les Arabes ont imposé ce port de voile à la femme du chef de l'État français qui refuse le voile chez elle en France. On l'a vu. C'est une question de trafic d'influence.
1: Alors, ce qui empêche à la CAF de s'offusquer quand l'arbitre africain, le meilleur de la CAN, est refoulé alors qu'il doit passer à la plus grande compétition de football.
2: Le meilleur de la CAN n'est pas un faiseur de paix pour les États-Unis. C'est ce qu'il faut comprendre. Je ne suis pas d'accord avec le fait. J'explique simplement qu'il y va de la légitimité des
1: d'accord.
2: États-Unis.
1: Mais maintenant, revenons sur l'attitude des Africains eux-mêmes. Quand vous dites, nous devons être capables de poser des actes. Vous avez pris un exemple de ce monsieur qui est passé d'une maison avec poussière et l'autre sans poussière. Mais de poser des actes. La CAF aurait pu poser également un acte fort. Ben, elle n'a pas fait.
2: La CAF n'en a pas les moyens. La CAF n'en a pas les moyens dans la mesure où l'acte posé par les États-Unis est légal. Ce n'est pas un abus de pouvoir ou un abus de position. C'est légal ce que les États-Unis ont fait. C'est leur droit
1: d'accord.
2: de dire que, au vu du renseignement que nous avons sur votre élément, au vu de son activité passée, nous ne pouvons pas l'accepter sur notre terrain. Est-ce que les États-Unis ont interdit à la FIFA d'envoyer cet arbitre officier au Mexique? Non. Je pense qu'il est, il est programmé pour quelques matchs au Mexique.
1: Non, il est carrément mis de côté.
2: Non.
1: Il a dit rendez-vous en 2030.
2: J'ai encore suivi ça aujourd'hui.
1: Ça a changé?
2: J'ai suivi ça encore aujourd'hui.
1: Et si ça aurait changé?
2: Il se pourrait, je parle au conditionnel,
1: d'accord,
2: le temps qu'on
1: mieux.
2: Vérifie nous tous, il se pourrait qu'il puisse officier quelques matchs en dehors des États-Unis. Moi, quand j'ai eu l'information au départ, je me suis dit que mais pourquoi il rentre chez lui alors que la Côte d'Ivoire, alors que la Coupe du Monde n'est pas exclusivement organisée aux États-Unis. Il y a les autres pays. Moi, c'est ce que
1: Canada,
2: je me suis posé.
1: Au Mexique.
2: Oui, c'est ce que je me suis posé comme question. Mais la FIFA, on refuse votre élément dans tel pays, envoyez-le dans tel autre pays puisqu'il est votre meilleur. C'est ce que monsieur.
1: Bon, attendons de savoir si ça a changé parce qu'il est rentré chez lui.
2: Dans le sens
1: il a déclaré, je l'ai écouté, il a déclaré qu'il sera du rendez-vous certainement de 2030. Hein, et puis il a été choisi pour arbitrer la finale de la Supercoupe européenne. Donc attendons de voir.
2: Hein, attendons de voir. Je vais encore vérifier l'information correctement ce soir. Bon, vous savez qu'avec les médias et les réseaux sociaux, aujourd'hui, on dit tout.
1: Oui, on ne sait jamais.
2: En même temps, on ne sait jamais. Parlons de ça au conditionnel. Mais pour moi, je pense que la moindre de choses pour, pour la FIFA ou la CAF serait vraiment de l'orienter vers les autres pays.
1: Il aurait pu officier dans les matchs qui ont lieu au Mexique ou au Canada.
2: Tout simplement. Et vous savez, en matière de géopolitique, les pays font tellement des mauvaises choses dans d'autres pays qu'ils se disent qu'on peut monter n'importe qui pour venir sous une casquette apparemment neutre, faire des choses pas très catholiques.
1: Et sur le plan migratoire aussi, c'est possible. Beaucoup ont pensé que si un pays comme le Cameroun était dans cette compétition, avec les Camerounais qui ont été refoulés du sol américain, il n'y a pas longtemps, peut-être ça aurait posé le même problème que subissent les supporters de la RDC.
2: Tout ça, cela va, il y va de notre comportement. Vous savez, il fut un moment où tous nos U17, U18, U20, une fois les pieds en Europe, tout le monde disparaissait. Même le premier match, on ne jouait même pas. Il y va de notre comportement. C'est la place qu'on a choisi d'avoir. Vous comprenez? Et si aujourd'hui les États-Unis ont décidé de placer le veto de 15 000 euros de caution, c'est aussi légitime. C'est d'abord le pays qui a le plus grand nombre d'étrangers au monde. Il ne faut pas l'oublier. Donc, ils ne sont pas si xénophobes que ça. Avec plus de 50 millions d'étrangers qui vivent installés aux États-Unis, c'est pas rien. Donc, il faut pas aussi qu'on parle on parle comme si c'était un pays qui ne voulait pas recevoir. Non. Nous avons un antécédent. Nous sommes réputés insulter nos mères en pensant que la voisine prépare mieux que nos mères. Nous avons cette sale éducation-là que nous devons corriger à la base. Parce que si nous avons notre fierté, comme moi, j'ai fait le tour du monde avec mon passeport d'olé là, les autres estiment qu'ils doivent devenir des Français pour pouvoir voyager. Ça, c'est leur considération d'eux-mêmes. Moi, ma part de considération, c'est que moi, en tant que Camerounais, je m'assume pleinement et j'impose le respect à n'importe quelle ambassade là pour qu'on me donne le visa pour aller où je veux aller. C'est de ça qu'il est question. Et aujourd'hui, je peux me lever, j'arrive aux États-Unis simplement parce que je me suis imposé une certaine valeur à moi-même qui s'impose aussi aux Américains. Ils auront quand même du mal à me faire ce qu'ils ont fait aux autres.
1: D'accord. Serge Sepor, je vais emprunter cette expression « s'imposer ». L'Afrique n'arrive pas à s'imposer. C'est vrai que vous avez fait un descriptif très clair tout à l'heure dans votre première prise de parole. L'Afrique n'arrive pas à s'imposer. Le problème géopolitique que nous avons, il est plus politique parce que nous ne tenons pas la barque à travers nos leaders, vous avez parlé du leadership également, ou simplement parce que au niveau de la technologie, nous ne progressons pas, de l'économie, nous ne faisons rien de bon parce qu'on va toujours nous retorquer que si les gens veulent partir, si on est aussi faible, c'est parce que il y a de la pauvreté partout. Mais on a une absence de fierté quelque part, si vous êtes d'accord.
3: Alors, quand vous parlez de s'imposer, je peux le dire autrement, c'est des notions à la fois de projection et de puissance. La puissance, elle est à la fois singulière et plurielle. La puissance peut résider dans des acquis que vous avez. Ces acquis peuvent être naturels, les ressources minières, votre potentiel agraire, vos ressources humaines, comme c'est le cas de la Suisse, votre diaspora, comme c'est le cas de l'État d'Israël, qui n'a que 10 millions d'habitants, moins de 10 millions d'habitants. Les ressources naturelles, comme c'est le cas des Émirats arabes. La puissance technologique, comme c'est le cas des États-Unis. La démographie, comme c'est le cas, je l'ai cité tout à l'heure, l'Inde et la Chine, qui cumulent tous ces éléments de puissance. Mais vous savez, la puissance est d'abord la perception qu'on a de soi. Et je vais vous rappeler cet extrait du président Emmanuel Macron lors du récent Forum Africa Forward au Kenya, le Forum Afrique, France-Afrique, où il disait, nous les Français, nous nous sommes toujours perçus comme étant plus importants que les autres, plus puissants que les autres, au-delà de nos capacités réelles. La France ne produit pas une seule goutte de pétrole, mais la France pèse dans la géopolitique du pétrole. Comment vous l'expliquez? La France, c'est moins de 70 millions d'habitants, ou à peu près 70 millions d'habitants. La RDC, c'est plus de 80 millions d'habitants. Mais la RDC ne pèse pas autant que la France. Dans un slogan, un spot de campagne, l'ancien candidat à la présidence de la République, ancien Premier ministre François Fillon disait « Depuis plus de deux siècles, nous avons toujours été dans le peloton du monde. Ce n'est pas aujourd'hui avec la mondialisation, la montée en puissance de nouvelles forces que nous allons être au bord du chemin. » C'est ça la conception que vous avez de votre personne. Bon, je vais dire les choses de manière basique. Nous sommes en géopolitique. Vous, Jean-Patient Tiala, vous avez une perception de votre manière de faire du journalisme. Un promoteur de médias me disait, vous savez, dans un média qui fait des grands débats dominicaux, il me disait, là-bas, c'est la rue, c'est le quartier. Parce que les gens se chamaillent. Parce que le modérateur lui-même n'a pas une perception de sa propre personne, de sa respectabilité, de son honorabilité. Tout le monde peut arracher la porte. Parce que lui-même, il n'est pas le seul, puisqu'il n'est pas le seul à animer ce débat, ils sont deux. Les deux, eux-mêmes, acceptent de disparaître, de s'effacer devant les invités. Or, qu'est-ce qu'on nous enseigne en journalisme? C'est vous qui êtes le mec. Vous savez, peut-être les gens, ceux qui sont autour du plateau ne le savent pas. Ce que nous enseigne les journalistes, c'est que vous ne donnez pas votre micro. Le micro, c'est votre puissance. C'est vous qui tenez le micro. De même que quand vous faites un débat, c'est vous qui tenez le micro, entre guillemets. C'est pas le panéliste qui tient le micro. On n'a jamais fait du désordre ici. C'est la perception que vous avez de votre personne. C'est la perception que Royal FM a de l'image qu'elle veut transposer, qu'elle veut projeter au sein de l'opinion publique locale de Yaoundé et nationale et internationale, puisque nous sommes sur la toile.
1: Tout à fait.
3: Vous voyez, c'est ça la différence entre à la fois les hommes. Je le disais un jour dans une réunion familiale à certains membres de ma famille que les grandes familles ne sont pas que les familles riches. Ne sont pas que les familles où on a des ministres et des DG. Les grandes familles sont d'abord des familles qui en elles-mêmes bâtissent leur respectabilité. Même si vous avez des conditions modestes, quand quelqu'un arrive chez vous, il prend du recul, il prend d'abord le soin de se nettoyer à l'entrée de la porte. Et il s'assied avec décence. Quand vous regardez ce que le président Trump reçoit à la Maison Blanche, l'arrogance qu'il affiche. Regardez la dernière visite du président Trump en Chine. Il a les deux mains entre les jambes. Il est comme un enfant devant
1: Xi Jinping. Xi Jinping,
3: il est comme ça. Il a les deux mains comme un enfant qui a peur. Quand le président Trump va en Arabie Saoudite, on lui sert le thé arabe d'Arabie Saoudite. Le roi d'Arabie Saoudite ou le prince héritier, ils sont en babouche. Ils ont leur tenue traditionnelle, sans complexe. La présence du président américain ne vient pas bousculer les côtes. Leurs valeurs restent intactes. Quand le président américain va en Inde, son épouse est obligée de se voiler la tête. À partir de l'aéroport. Le premier ministre indien ne se déplace pas pour aller recevoir le président arabe, le président américain. Il ne se déplace pas. Le roi d'Arabie Saoudite ne sort pas de son palais pour aller le recevoir. Ici, le président français vient, bamba, il s'aille dans tout le Cameroun. On a gagné, on sort le pagne, on raconte.
1: On amène des enfants qui parlent français que les Camerounais ne comprennent pas. Pour accueillir le pape.
3: La dernière visite du président Emmanuel Macron au Bénin, Patrice Talon n'est pas sorti, il a envoyé son ministre des Affaires étrangères, réciprocité. C'est comme ça qu'on se fait respecter. Vous voyez? C'est ça. Et c'est ce que je dis aussi à mes frères littoraliens, quand vous avez vendu votre honorabilité, les gens ne peuvent que vous piétiner. Maintenant, vous venez découvrir en 2026 que littoral ou littoralien. Ce que les gens font, par exemple, au littoral, vous ne pouvez pas le faire à Rebouba. Moi, j'ai fait des missions là-bas. Quand vous allez, même si vous êtes, avec, même si vous êtes des blancs, vous vous arrêtez d'abord au Lamida. Vous allez parler au premier ministre. Au Lamida de Rebouba, vous avez un premier ministre oui, juste et vous avez le premier ministère qui est en face le Lamida. Et quand vous vous entrez de manière obligatoire, vous vous asseyez au sol. C'est la tradition. Il faut donc.
1: Rebouba, c'est au Cameroun. Hein,
3: c'est le président du Sénat pour dire les choses. Oui, c'est dans le Nord.
1: C'est au Cameroun, bel et bien.
3: Vous vous asseyez au sol, sur le tapis, obligé. Il faut donc que par magnanimité, le premier ministre vous demande de vous lever, de vous asseoir sur le canapé. Je vous parle d'une expérience que j'ai vécue avec les Blancs. C'est-à-dire qu'à la cour, on vous dit que quand vous entrez là, mettez-vous sur le tapis. Il n'y a pas que oh, je suis directeur de la GIZ, oh, je suis un blanc. Suis... Au sol.
4: Assis.
3: Au sol, sur le tapis.
4: Assis.
3: Vous avez vu notre frère Cabral, l'honorable Cabral. Il est pieds nus chez le président du Sénat. Oui. Là-bas, la FADA. C'est ça. C'est ça la différence entre les hommes. Rebouba n'est pas plus riche que le littoral. Ce que les gens font dans le littoral, ils ne peuvent pas le faire à Foumban. J'ai dit à quelqu'un dans un forum que va parler comme ça à Foumban. Et tu vas voir. Parce que les Bamoun ont bâti. Mais qui peut oser, même dans la diaspora, ce que Falcero fait, il peut parler du sultan Bamoun. Il peut parler du sultan Bamoun, même dans les blagues, même pour faire le buzz. Qui peut le faire? Mais parce que... je dis... Vous savez, il faut avoir... N'allons pas dans... Je dis toujours que, par exemple, ce qui se passe dans le littoral, n'allons pas dans le centre de la stigmatisation des communes. C'est les mêmes réalités partout dans le monde. Vous profanez un cimetière juif, toute la communauté juive dans le monde va se lever. En Afrique, une minorité de blancs, une extrême minorité de blancs, tabassaient les noirs, tous les Africains, vous avez cru que, que l'apartheid cesse. Dans un continent noir. Mandela a fait près de 3 décennies en prison. Tous les présidents faisaient... Les gars étaient dans les Boeing, dans les jets. Et les gars envoyaient leur message de soutien. Je suis le président Sassou Nguesso. Il envoie les messages de soutien. Nous sommes de tout cœur. Il est dans
1: avec
3: le jet.
1: Nelson Mandela.
3: Oui, nous sommes de tout cœur avec le peuple sud-africain. Il est dans le jet avec une coupe de champagne. Il a porté le costume. C'est ça la différence entre les peuples. Je vous dis, Israël, les gens pensent parfois que Israël, c'est plus de 200 millions d'habitants. Israël, c'est moins de 10 millions d'habitants.
1: D'accord.
3: Vous essayez avec un juif dans le monde, vous allez voir la force des juifs. Mais nous, l'Afrique, nous sommes 1,5 milliard. La diaspora négro-africaine, c'est plus d'1,5 milliard, mais on n'a pas la même puissance. Vous voyez? C'est la capacité de projection. Ce qui fait le défaut des Africains, c'est qu'ils ne se considèrent pas d'abord eux-mêmes. Ils ne se considèrent pas et ils ignorent leur levier de puissance. Paul Stéphane a eu raison de le dire. Fermez la RDC. Tout le monde entier sera paralysé. Depuis les années 1800, où la RDC était exploitée par le roi Baudouin à son compte personnel, puis au compte du royaume de Belgique, puis avec des bandits comme les Kazavubu et Mobutu et tout ça, qui ont aussi pillé la RDC pour toutes les richesses existant sur la terre dont Dieu a doté l'humanité. La RDC, depuis les années 1800, fait partie des 3 ou 5 premières réserves mondiales. D'où vient-il qu'un président, la première visite du Tshisekedi aux États-Unis n'a même pas été reçue par Trump, était reçue dans un petit lobby américain. C'est la RDC qui a le potentiel pour être la première puissance africaine. Mais parce que les présidents zaïrois et congolais eux-mêmes n'ont pas une maîtrise de leur puissance. Vous fermez la RDC, la Chine, les États-Unis, la France,
5: tout le Canada, tous ces pays sont à genoux. Parce que les matières, le lithium, l'uranium, qui servent pour des industries stratégiques, pour la téléphonie mobile, pour l'aéronautique, le pétrole, tout ça. Premier poumon écologique du monde, c'est en RDC.
1: D'accord.
5: Il faut sortir, se projeter, il faut avoir une maîtrise. Mais vous savez, aujourd'hui, nous sommes à l'ère, je vais chuter par là.
1: Sortir, Serge, c'est pas...
5: Nous sommes à l'ère des grands ensembles. Sur le plan sécuritaire, sur le plan stratégique, les Africains doivent se mettre ensemble. Parce qu'encore aujourd'hui, lorsque les pays de l'Est sont fragilisés, tout le monde croise les bras, comme du temps de l'apartheid. Il faut une synergie entre les États africains, parce qu'à bien des écarts, nous sommes des États lilliputiens. Sur le plan de la sécurité, sur le plan financier, même pour les levées de fonds, vous voyez des pays africains qui vont lever des fonds à l'étranger, alors qu'il y a des pays africains aux alentours.
1: Aux alentours, tout à fait.
5: Meilleur exemple, je chute par là, la raffinerie de Dangote. Plus de 650 000 barils par jour. Et Dangote a dit désormais, j'ai fait une extension en Afrique de l'Est. Le FMI et la Banque mondiale disent que ce n'est pas possible. Nous, les Africains, nous allons leur montrer que ce sera possible. Je suis pas là.
1: Voilà. Jean de Dieu et vous, là. Les Africains doivent montrer que c'est possible.
6: Oui, les Africains doivent...
1: Mais est-ce qu'il faut simplement le dire?
6: Justement.
1: Dès qu'on l'a déclaré sujet politique à Yaoundé, à l'FM, et pape, c'est fait...
6: Autour de cette table, Jean-Patient...
1: On va manger le zoom.
6: Voilà. Autour de cette table, de ce débat, il en ressort deux facteurs. La qualité du citoyen et l'identité africaine. Et vous savez, justement, l'Africain a cette manière de penser que les choses se décrètent. Ah, je suis bantou. Non, on construit l'identité. Parce que, vous savez, même un homme, quand tu, sortant du sein de ma mère, je me suis construit à partir d'une éducation. Ce n'est pas simplement parce que je suis sorti qu'il y a eu des mécanismes qui ont été mis en place pour que je sois l'homme que je suis aujourd'hui. Même en faisant le média, il a fallu que je sois auprès des gens comme toi, comme Serge et autres, qui disent non, ce n'est pas comme ça quand... tu vas devoir parler, c'est comme ça qu'on parle, c'est comme ça qu'on communique. On ne se décrète pas communicateur. On se construit. Mais paradoxalement, en Afrique, on décrète la citoyenneté. On décrète des identités. Sans toutefois les construire. Et c'est là où se pose donc la question, comme mon frère parlait
1: Francis Bédi,
6: Il touchait un point, la qualité du citoyen que l'Afrique présente au monde détermine la qualité de notre identité. La Corée du Nord...
1: La qualité du rapport de force aussi.
6: Crée donc la qualité du rapport de force. On a longtemps marginalisé le Nord-Coréen. On les a sanctionnés. Ils ont dit, nous, on aime même la fermeture pour revenir à Paul Stéphane. OK, vous dites que nous sommes sanctionnés. Bon, nous, on ne veut même plus sortir. Ils ont décidé que... Maintenant, on a commencé à dire que non, on peut même négocier avec vous si vous n'avez pas l'arme nucléaire. Ils disent que non, nous, on ne veut même plus sortir de notre carcan de la Corée du Nord. On veut seulement mourir de famine. Au sorti de leur fermeture, ils sortent avec des missiles et l'arme nucléaire, avec une identité et une citoyenneté. Je vous mets au défi. Lui, il a même parlé du citoyen de la Chine. Qu'on fouille au corps un Nord-Coréen aujourd'hui. Qu'on fouille au corps. Quelle ambassade, quel aéroport pour fouiller au corps un Nord-Coréen. Mais quand j'étais enfant... Mais on les méprisait. Quand même un chef d'État disait qu'il a de l'acquaintance avec la Corée du Nord, il était vu comme un ennemi. Ils avaient peur. Mais aujourd'hui, est-ce que vous savez que l'ancien président sud-coréen a été condamné à 30 ans
1: Nord-coréen, bien sûr.
6: Sud-coréen. L'ancien président a été condamné à 30 ans de prison pour avoir essayé d'attaquer la Corée du Nord, c'est-à-dire son propre peuple, l'a condamné à 30 ans. parce qu'il a créé une histoire de guerre contre la Corée du Nord pour se maintenir au pouvoir. Pourquoi avoir tenté? Pourquoi? Si la Corée du Nord était faible, leurs voisins étaient faibles, ils n'allaient pas être condamnés. Ils allaient l'encourager. Ça veut dire, on le connaît parce que tu as osé mettre notre pays face à un ennemi fort qui a une citoyenneté, une identité et qui a des armes. Les armes seules ne suffisent pas. L'identité et la citoyenneté font la force qui détermine maintenant la capacité d'influence. Et aujourd'hui, l'Afrique souffre de cela. C'est-à-dire, si on retire les visas des Congolais, c'est la qualité du citoyen que le Congo a présenté. Si nous avons des influenceurs qui se lèvent comme Valsero, qui se tient, son job c'est quoi? Insulter les journalistes qui font le travail ici, alors qu'ils ne maîtrisent rien du journalisme, insulter les hommes politiques, dénigrer le Cameroun. Quand tu dis parle mal du Cameroun, c'est à ce moment-là qu'il lui trouve d'encenser cela. Ça veut dire que c'est quelqu'un qui détruit l'identité et la citoyenneté africaine en général, et en particulier la citoyenneté de son pays. Quand vous avez des gens qui, on le disait en off, qui vivent avec des frustrations, ils deviennent des sorciers. Des sorciers qui ont des micros et qui se mettent à salir tout ce qui peut être propre autour d'eux. C'est-à-dire, vous avez le dimanche des gens qui viennent exprimer carrément leur frustration au lieu d'analyser les faits de société ou alors la politique. C'est des gens qui représentent leur mauvaise qualité de livret de la citoyenneté. Et vous allez arriver au quartier. On va vous dire, monsieur Evouna, pourquoi vous ne parlez pas comme le professeur tel? Vous n'insultez pas. Vous ne dites pas ceci. Quand tu leur dis, ce n'est pas ça la communication politique. Voici, on dit que non, c'est parce que tu supportes le régime. Ça veut dire quoi? Celui qui est au quartier est déjà façonné sous le prisme d'un mauvais citoyen. Il trouve que quand on va dans les médias, il faut salir le gouvernement, il faut insulter les ministres, il faut insulter ton copanéliste, dire qu'il n'a pas une veste en tergal. Comme où il a une veste intégrale, toi tu as le super 100, le super 200. Voilà le type de citoyen que l'Américain dit pas chez nous. Parce que les rapports aussi au niveau des ambassades vont et disent que, ils disent de leur pays que voici. Ils disent qu'eux-mêmes, ils disent qu'ils sont le continent, mais ils ne reflètent pas le continent qu'ils disent. Parce que voici comment est-ce qu'ils traitent leurs citoyens, voici comment est-ce qu'ils traitent leurs femmes. Il y a des féminicides, et il n'y a pas, on a des commissions d'enquête, mais il n'y a jamais de rapport de commission d'enquête, ni de sanction. En fait, nous avons façonné nous avons décrété la citoyenneté, et nous avons intemplié cela avec une fausse identité qui ne passe pas chez les autres, et voilà notre problème.
1: En attendant de retrouver les auditeurs, parce qu'il y en a qui appelaient tout à l'heure, Paul Stéphane Menouga, dans cette multipolarité, est-ce que l'Afrique peut s'en sortir? Voilà, permettez qu'on prenne cet auditeur. Il y a d'abord la publicité aussi. Bon, publicité, auditeur, Paul Stéphane. Mais d'abord la pub.
7: The time is 5 p.m.
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1: Allons faire un tour au téléphone. Allô, bon après-midi. Allô, allô, allô, allô. Oui, je ne sais pas ce qui se passe.
9: Voilà.
1: Oui, c'est le Bakoko.
9: Monsieur le directeur.
1: Attendez, on ne vous entend pas, je ne sais pas pourquoi. Oui. Allô?
9: Oui. La mort, ça descend.
1: Non, non, attendez. Est-ce que vous pouvez rappeler? Vous pouvez rappeler. Le temps qu'on a juste. Je ne sais pas ce qui se passe, on ne vous entend pas. Hein, rappelez-nous, le Bakoko, je vous en prie. Sur l'autre ligne, allô?
9: Allô.
1: Oui, bon après-midi.
9: Bonsoir.
1: Je vous appelle comment?
9: C'est Roger.
1: Roger, merci, on vous écoute.
9: C'est de six fois. Oui, je salue votre panel.
1: Merci, Roger.
9: Bon, je voulais participer à votre débat.
1: Allez-y.
9: Bon, vous dites au Camerounais, ils n'ont rien à dire. Aux États-Unis, ni à la FIFA. Parce que ce que les États-Unis et la FIFA utilisent avec le football là, ça ne se passe pas, ce n'est pas très loin de ce qui se passe au Cameroun, mm-hmm. présentement, avec le football camerounais. Mm-hmm. Ce n'est pas très loin. Bon, et voilà, c'est une autre occasion que l'Afrique pouvait s'exprimer. Alors, si tous les Africains se levaient, mm-hmm. le jour qu'on était en train d'écrire l'habitude là,
1: oui.
9: si tous les Africains marchaient dans toute l'Afrique, même les Américains là devaient aussi comprendre quelque chose.
1: Mmh.
9: Et dit à François Nunga.
1: Oui, Paul Stéphane.
9: Mmh. Oui, Paul Stéphane Nunga, qu'il parlait bien, mais ce qu'il parlait là, c'est ce qui est écrit sur le papier, mais sur le terrain, qu'on bloque le bois, que le bois ne sort plus.
1: Mmh.
9: Nous sommes là pour encore acheter les mètres communs. Ce qu'il dit là, c'est ce qui est écrit sur le papier, sur le terrain, le Cameroun ne fait rien. Mmh. Les Africains ne peuvent rien. Mmh. Merci.
1: D'accord. Merci, Roger. Allô, au téléphone. Oui, bonsoir, Patriarche Manio Nana.
10: Bonsoir à tout ton panel.
1: Merci.
10: Un petit Tchala.
1: Mmh.
10: Je pense que la Coupe du Monde.
1: Oui, nous vous écoutons. Allez-y un peu.
10: La Coupe du Monde a la lisibilité et visibilité de pas même les rencontres de l'ONU.
1: Mmh.
10: Parce qu'il y a beaucoup de transactions lors de ces rencontres et que nous n'avons pas le temps de bien percevoir. À partir du moment où les Africains noirs, qui n'ont jamais déposé une bombe quelque part, sont menacés parce que on doit les menacer à cause de leur matière première. Quelqu'un vient déposer le petit virus au Congo démocratique, dire que c'est le, comment on appelle ça?
1: Ebola.
10: Leur virus, l'Ebola.
1: Mm.
10: Pendant ce temps, ils soutiennent tout ce qui est dans le sol. En adoubant les Congolais qui sont tellement malades pendant qu'ils mettent leur sonde et les rallongent par-ci par-là.
1: Mm.
10: Donc, c'est une manière de nous tuer. Aussi que l'AS, ça fait presque 3-4 ans qu'ils sont là.
1: Mm-hmm.
10: Pourquoi ne pas se rallier à ces génomes qui sont très forts, quand même déjà 3-4 ans, bientôt 5 ans. Mais on devait déjà les hécatombes là-bas, les enterrements mm-hmm. pêle-mêle avec la famine.
1: Mm-hmm.
10: Sankara a laissé quelque chose. Il a laissé une très grande communication qu'on ne veut pas prendre en considération. L'ennemi n'est pas celui qui te fait face l'épée à la main. Ça, c'est l'adversaire, entre guillemets. Mais celui qui est derrière toi, le poignard dans le dos, qui est donc ton vrai ennemi. Vous croyez que nos frères qui sont des traîtres en Afrique noire, avec leur progéniture. Non, nous avons des traités dans nos dos.
1: Mm-hmm.
10: Tout ce qu'on dit là, c'est possible de faire.
1: D'accord.
10: Mais quelque part,
1: mm-hmm.
10: soyons sérieux, l'AS nous fait voir, il nous fait voir des vérités. Que faut-il dire? Merci.
1: D'accord. Merci, Patriarche Manio Nana. Allô?
11: Oui, JPP, bon après-midi.
1: Bon après-midi, Constant Simon.
11: Oui, oui, je salue les penseurs qui mmh. vous accompagnent mmh. cet après-midi.
1: Oui.
11: JPP, il faut le dire, la fête du football qui se passe du côté de l'Amérique cette fois-ci,
1: mmh.
11: c'est une fête, mais tenez-vous tranquille, on a l'impression d'avoir affaire à un scandale mondial.
1: Mmh.
11: Parce qu'on va beau parler de sécurité des nations, mais en même temps, on a quand même l'impression qu'il y a une instrumentalisation de la politique ou bien encore de la démocratie du plus fort.
1: Oui.
11: Parce que vous ne pouvez me dire que quelque chose qui a été savamment organisé. C'est à la dernière minute que vous venez lire un entraîneur international, un entraîneur africain. Est-ce qu'ils n'ont pas prévu cela? Puisque quand certains panélistes parlent de sécurité intérieure, mais est-ce qu'ils ne savaient pas donc qu'il devait y avoir des gens comme ça qui devaient arriver dans les territoires et les prévenir de ne pas mettre dans leur territoire. Il faut quand même qu'on soit un tout petit peu sérieux. Et voilà, les Africains, après tout cela, c'est-à-dire, ils restent là de façon insensible, là, comme s'il n'y avait absolument rien. Vous voyez, par contre, la solidarité, disons même raciale, voudrait que quand ton frère est touché, vraiment que tu sens et que tu puisses agir. On se rappelle encore du guide libyen, qui était même pour moi le guide africain, dont on a assassiné sous les yeux des Africains, et aucun président n'a eu, c'est-à-dire les fouilles, pour pouvoir dire un seul mot. Personne n'a soulevé le petit doigt. Mais dites-moi donc, nous sommes où? Parce qu'à un moment donné, on ne peut jamais respecter l'Afrique. S'il continue à être un continent qui n'a pas de repères, un continent clochard, vous voyez ces 10 nations-là, ils avaient qualité de se lever et dire que mais si vous expulsez un des compatriotes de cette façon, mais nous, on ne participerait pas. Mais on ne participera pas. Clairement, et le problème, on comprendait à ce moment que voilà ce qu'on appelle l'union qui fait la force. Mais ils sont restés là comme des enfants, des voisins qui assistent à une cérémonie des riches dans un quartier. Vous savez, quand un homme nanti organise une fête dans un quartier, les pauvres bien là, même si on dépose de la nourriture au sol, ils vont manger. Même si on baisse la source au sol, ils vont ramasser. C'est un peu comme ça que les 10 nations qui sont là-bas se présentent. Vraiment, GPT, voilà donc un continent qui n'a pas une véritable vision politique. Une véritable vision géopolitique, une véritable vision économique, même sociale, il n'y en a pas. Parce que, regardez, l'homme n'est pas au centre des préoccupations. On s'en fout pas mal. En Afrique, les gens se contentent de leur pouvoir, de l'argent. C'est-à-dire qu'ils sont encore au bas niveau. Pour un être humain, ne sert absolument à rien. Et avec ça, on va nous respecter. On ne peut jamais être respecté. On va continuer à être dernier. D'où j'ai toujours l'habitude de vous poser la question, est-ce que Dieu était obligé de créer l'Afrique et les Noirs, JPT? Il pouvait se limiter à l'Amérique, l'Asie et l'Europe et reste là-bas sans qu'il se repose un peu, mon Dieu.
1: Maintenant qu'il nous a créés, on est là.
11: On ne peut pas trouver des solutions. Depuis des décennies, des siècles, on ne trouve toujours pas de solutions.
1: Les peuples
11: sont tellement moribonds, personne ne peut se lever pour frapper la main sur la table. Ça fait pitié, j'ai pété.
1: Non, ça viendra, ça viendra. Merci, Constant Simo. Ça viendra. Allô, téléphone, allô.
12: Allô, j'ai pété.
1: Oui, bon après-midi.
12: Bon après-midi. Merci et je salue ceux avec qui sont en studio là.
1: Oui, je vous appelle comment?
12: Moi, c'est Ibrahim.
1: Ibrahim, merci d'être là. Nous vous écoutons.
12: Merci. Je crois que c'est ma première fois d'avoir d'échange avec vous, vraiment. Et je vous suis régulièrement.
1: Merci beaucoup, Ibrahim.
12: Ok, merci. JPT, tout ce que j'ai à dire et me reposer encore la question, l'Amérique a peur de quoi? Premier puissant du monde.
1: Allô, Ibrahim.
12: La personne qui pourra me donner cette réponse, vraiment.
1: Vous pouvez reprendre la question, parce qu'on vous a bien entendu. Reprenez un peu la question, c'est laquelle?
12: J'ai dit ceci.
1: Oui.
12: L'Amérique a peur de quoi?
1: Ah, d'accord.
12: Oui, première puissance du monde. Il est en guerre de tous les côtés. Et un simple citoyen, il a peur d'un simple citoyen. Vraiment, moi, je ne comprends pas. Et vraiment, en ce qui concerne nous, les Africains, l'AS est en train de réveiller la mémoire de ceux qui ne veulent rien faire pour le peuple. Vraiment. Merci beaucoup, vraiment, JPT.
1: Merci beaucoup, Ibrahim, pour votre contribution. Restez à l'écoute des programmes de Royal FM. Allons sur l'autre ligne, allô?
13: Allô, bonsoir, Jean Patient.
1: Bonsoir, je crois que c'est M. Zibi.
13: Oui, Jean Patient.
1: Ah, d'accord, ravi de vous retrouver.
13: Toutes mes civilités à tout le panel, Jean Patient.
1: Merci, M. Zibi.
13: Jean Patient, la déclaration du président Obama, à nos jours, de mon point de vue, vote son présent d'or, déclaration selon laquelle il fustigeait les institutions et les hommes forts africains. Mais Jean Patient, voilà l'un des nôtres qu'on est en train de frustrer. On frustre tout un continent. On l'expulse tout au mépris du droit du sol, pour parler prosaïquement de manière footballistique. D'où sort l'ingérence politique? D'où sort la diplomatie dans une décision sportive? Parce qu'on est fort. On est fort et impatient. Mon très cher, l'estimé Paul Stéphane a tantôt dit qu'il arrivera un moment où on demandera aux Africains de se coucher au sol pour les fouetter, pour prendre les fouets. Il a tout à fait raison, Jean Patient.
1: Oui.
13: Il arrivera également un moment. Si je prends un cas de un exemple, les États-Unis sont capables à nos jours de nous dire, donnez-moi vos ressources.

0: la veste. Pourquoi ne dit-on pas que si par exemple la France est en train de jouer, qu'on globalise et qu'on dise que l'Europe tout entière, on parle uniquement et uniquement
1: de la
0: France.
1: Tout à fait.
0: Donc, de mon point de vue, mon très cher, l'Afrique, nous sommes victimes de nos propres stupidités et il est temps qu'on prenne le taureau par les cordes. Parce que franchement, à tout moment, l'Afrique ne manque pas de défaits. La chronique. Bien avant le début de la compétition, vous voyez ce qui se passe. Mmh. Et pour chuter Jean Patient,
1: oui.
0: Je parie que il y en aura encore d'autres. Mmh. Puisque de mon point de vue, l'Afrique n'a pas encore fait étalage de tout son talent au regard des représentants, de ces 10 représentants de qualité qui sont allés nous représenter. Mmh. Vraiment, je vous remercie Jean Patient.
1: Merci également à vous, Monsieur Zibi. Allô?
2: Allô?
1: Oui, le Bakoko qui revient.
2: Il n'a pas eu du temps.
1: Oui, ben, j'espère que cette
2: fois... Je veux saluer votre panel.
1: Oui.
2: Mais je voudrais leur dire qu'il y a quelqu'un qui a dit que les Anglais, dans leur droit, je dis, ils sont dans leur droit, mais ils pouvaient faire ça de manière un peu... C'est-à-dire, comment je peux dire ça? De manière un peu claire, de manière un peu sémantique. Mm. Ils ont fait ça de manière brutale. Quand vous demandez le visa à l'ambassade des États-Unis, ça prend du temps. Mmh. Moi, j'ai demandé un visa là-bas. Avant de venir donner vos $70 pour avoir droit au visa, ils font toutes ces enquêtes-là. Ils vous demandent des tas de documents. Vous avez fait ça. Ils envoient aux États-Unis, au département d'État, à la FBI, partout là-bas. Mmh. Ce n'est pas que va payer son billet d'avion. Et il arrive à l'aéroport à Miami et on le renvoie. Et vous dites que c'est normal ça? Quelqu'un a dit, vous allez tout à l'heure, les États-Unis, la première puissance, ils ont peur de quoi? D'un individu simple qui va venir faire quoi? Parce que c'est une manière de nous humilier. C'est comment je souhaite. Moi, ce que j'ai retenu du débat d'aujourd'hui, c'est que le pouvoir, en réalité, est difficile à s'en séparer. Voici des gens qui étaient forts hier, qui ont eu tous les privilèges hier, et aujourd'hui, ne veulent pas comprendre que c'est terminé. Revenu chez nous ici, c'est la même chose. Les Français ont donné le pouvoir à certains. Les Français ont donné l'argent à certains. Cette ligne 94, depuis les indépendances, les 2000 milliards, on a donné à certains. Quand ils pensent aujourd'hui qu'ils vont te dire que c'est terminé, on ne peut plus leur permettre d'avoir cet argent alors que le Cameroun, c'est 300 ennemis. Ils sont mal à l'aise. Ils commencent à créer des guerres cybernétiques un peu partout. Pour embrouiller la parole, alors que nous sommes dans un combat clair. Monsieur Sercepo, je vous dis que votre combat en concernant le littoralien est faux. Je vais vous dire pourquoi. Où est l'argent de son propre réseau? Le premier milliardaire en dollars dans ce pays, où est sa maison? C'est avec son argent. Je vous rappelle que ce monsieur a au moins le tiers des maisons à Douala. Où sont ses maisons? Où est son argent? Parce que les gens qui pensent que le pouvoir va demeurer chez eux, ont tout caché, ont tout pris à ce propre réseau, et en Kembe, et à Toupé. Tous ces gens, où sont leurs agents? On a essayé de cacher les autres pour pouvoir d'autres. Ça ne peut plus continuer comme ça, monsieur. Nous demandons que s'il y a 10 pas, que les 10 pas reviennent à tous les enfants de ce pays. Nous, on veut les quitter. On ne veut pas la guerre. Merci.
1: Merci, le Bakoko. Allô, bon après-midi.
3: Bon après-midi, Jean Patient.
1: Je vous appelle comment?
3: Ah, c'est David de Pinkwaban.
1: D'accord. David, depuis Nkwaban.
3: Oui.
1: Voilà. Vous avez
3: l'antenne. Je vous en apprenez à vos invités.
1: Merci, David.
3: Je voudrais juste dire à mes frères africains, arrêtons de pleurer. C'est vrai, nos parents ont commis certaines erreurs. Mais nous, cette génération, je suis dans la trentaine. On ne se laissera plus marcher par qui que ce soit. Franchement. Nous avons trop subi. Les temps que nous vivons. La liberté ne se donne pas, elle s'arrache. Donc, arrêtons de pleurnicher. Levons-nous comme un seul homme. Et je pense que le reste nous suivra. Merci à vous et bonne émission.
1: Merci David et bonne émission également à vous. Paul Stéphane Menunga. J'aime bien la question d'Ibrahim. Hein. Il demande, l'Amérique a peur de quoi?
4: Mais les États-Unis ont peur de beaucoup de choses. Vous savez, les États-Unis aujourd'hui, c'est un pays qui se sent menacé, menacé par beaucoup d'autres pays qui également contestent l'hyperpuissance américaine. Même si la Chine le fait de façon méthodique et silencieuse, au premier rang, on a la Chine, on a la Russie, on a...

0: Même l'Inde qui pense aujourd'hui qu'il faut désaméricaniser la politique américaine qu'elle nous a imposée. Donc c'est de ça déjà que les États-Unis ont peur. Et quand vous regardez le comportement, parce que je crois que c'est l'Obakoko qui l'a évoqué, je crois bien, les États-Unis sont dans ce que j'appelle la spectacularisation de la puissance. Et ils le font avec les plus petits. En réalité, pourquoi ? C'est pour essayer de rappeler aux gens qu'ils sont les plus forts du monde.
1: Mais et ils quand, sont toujours là.
0: Et quand quelqu'un vous rappelle déjà qu'il est fort ou qu'il est votre grand frère, ça veut dire qu'il doute.
1: Ça veut dire qu'il y a un problème.
0: Ça veut dire qu'il y a un problème quelque part.
1: D'accord. Attendez, gardez le micro. Repartons au téléphone. Allô ?
2: Oui, allô. Bon après-midi, JPT.
1: Bon après-midi, Judy Kael.
2: Bon après-midi à tout le monde. Bon après-midi à tout ton panel.
1: Merci, Judy Kael.
2: Oui, je vous fais comprendre que Il y a l'ambassade des États-Unis. Presque beaucoup de pays occidentaux là, ici à Yaoundé. Quand vous faites vos émissions partout là au Cameroun, en Afrique, là, ils vous écoutent. Ils sont couchés là, ils vous écoutent. Eux-mêmes, regardent Facebook, ils voient ce que vous êtes en train d'écrire.
1: Oui.
2: Mais je ne pense pas que Donald Trump peut permettre à quelqu'un, hein, qui le gagne de chaque jour en disant qu'il a perdu une guerre, d'entrer chez lui librement comme ça là. Mais il faut que nous soyons sérieux. Parce que vous ne pouvez pas coucher dans votre pays. Hein? Vous passez le temps à insulter les médias occidentaux. Mais vous êtes encore les premiers à aller vous informer sur vos propres médias occidentaux. Hein? Pour revenir après, dire que c'est l'Iran qui gagne la guerre. Donald Trump a tout perdu. Oh, il est fragilisé. Il va pas de trop. Ils sont en train de vous écouter dans les ambassades. Ils vous écoutent. Et c'est pas seulement au Cameroun, c'est partout en Afrique. Tous les Africains là, vous pensez que vos problèmes, c'est à cause des États-Unis ou c'est à cause de l'Occident. Il y a un invité, je vous rappelle. Il a souvent l'habitude de dire que pourquoi. Il a souvent l'habitude de dire que qu'est-ce que le diable et le bon donne au Cameroun, plus que ce que le mien est connu, ne donne pas. Il a souvent l'habitude de dire que à l'Ouest, il y a 8 départements. Pourquoi dans 8 il y a seulement 3 départements, il y a seulement 4 départements. Mais quand vous racontez des choses comme ça, on vous dit, pourquoi c'est que vous n'êtes pas les hommes sérieux? C'est pas les élections présidentielles. La même personne vient soutenir, vient même combattre celui qui est en train de vouloir faire sortir le président qui a permis tout ça. Il vient le combattre. Vous n'êtes pas sérieux. Je vais dire comme ça, on fait les gens, madame, la petite appelle chaque matin, vous dites que les caméras ne sont pas sérieux. Les caméras ne sont pas sérieux. Parce que vous ne pouvez pas venir tourner quelque chose, et l'anglais, vous soutenez celui qui est bien dans d'implémenter toutes ces choses-là. Vous n'êtes pas sérieux. Je vais dire que si la FIFA, si le football ne vous plaît pas, retirez-vous.
1: Oui.
2: Retirez-vous et allez organiser pour vous. Et vous ne pouvez même pas parce que tout le football, même la Coupe d'Afrique, est sponsorisée à 90% par les Européens. Pour faire énergie, vous ne faites rien en Afrique, on ne va pas de serment, on ne fait rien. On ne fait rien, on ne va pas de serment. Je dis que le football, l'Afrique ne peut pas organiser le football. L'Afrique ne peut pas. Parce que tout ce qu'on organise là, c'est les Européens qui sont derrière. On vous parle de MTN, Orange, Total Energy. Donnez-moi une entreprise africaine qui sponsorise le football africain au moins à 40%. Ça n'existe pas. Tout ça, c'est les Européens. Et vous ne voyez pas que vous manquez de respect. Comment ? Quand vous-même vous produisez, on ne produit rien, on ne fait rien, mais on se plaint seulement sans toutefois chercher aussi à bien nous. Sans toutefois chercher à bien nous positionner. On se plaint pour rien, JP, on se plaint pour rien. Ça ne vous arrange pas. Demandez aux Africains de rentrer en Afrique. On va voir si la Coupe du Monde sera annulée. Ça ne sera pas annulé. Vous devez travailler vraiment pour percer le monde. Vous devez travailler et laisser les querelles et aller insulter les gens en désordre, arrêter de faire
1: ce qui va nous passer. Non, vous l'avez dit, Judicael.
2: Je vais chuter.
1: Non, je ne vous arrête pas. C'est-à-dire que vous voulez dire que si on retire les 10 équipes africaines, rien ne va changer. Ils vont continuer à jouer leur affaire.
2: Pardon ?
1: Ils vont continuer à jouer leur affaire.
2: Mais je veux dire, quand les Européens là vous regardent dans vos pays africains, j'ai entendu des gens dire qu'il faut qu'on interpelle les ambassadeurs américains qui sont en Afrique. Demandez d'abord qu'on interpelle l'ambassadeur des Sud-Africains sur ce qui se fait dans son pays. Demandez d'abord que le Cameroun interpelle l'ambassadeur de la Guinée équatoriale, ce qui se passe là-bas en Guinée équatoriale. Là-bas, on tape pas les lois, là-bas, on tape les Africains. Quand vous mettez entre vous n'arrivez pas à vous gérer vos problèmes. Vous pensez que vous allez faire quoi devant les États-Unis d'Amérique? Vous allez les faire quoi quand vous-même, vous opposez entre vous, vous bagarrez entre vous. D'accord. Vous allez faire quoi? Si c'est un Américain, il se met à taper un noir aux États-Unis, vous allez faire quoi?
1: Merci, Judicaël. Il y a un autre auditeur.
2: Mais
1: ça,
2: vous êtes sérieux? Vous ne sommes pas sérieux. Je suis vraiment moins sérieux.
1: Oui, on a noté que nous ne sommes pas sérieux. Allons donc à côté pour voir aussi. Allô, au téléphone. Allô?
3: Allô, Tichala.
1: Oui, Patriarche, rapidement,
3: Patriarche. On fait comment avec Judicaël? Si c'est Judicaël, je ne sais pas comment on l'appelle.
1: C'est Judicaël.
3: Mais oui. Lui, comment déjà à nous trahir là? J'ai bien dit que Sankara laissait une communication. Les Burkinabés sont en train de prendre cette communication en positivité, avec toutes les positivités possibles. Donc là où j'ai dit qu'elle commence là, donc, comme les États-Unis avalent le feu, nous on ne peut pas avaler le feu. Comme nous on est des troubles, on va seulement nous broyer. Non, quelque part, je pense que ce n'est pas son sujet. Nous avons ce bavardage, comme il le dit bien, je dis si bien que nous bavardons là. C'est une manière de s'organiser plus tard. Lui qui est donc jeune va se rallier à la jeunesse pour dire halt, comme le Mali, le Burkinabé, l'autre, le Nigérian. Ils ont fait la coalition, ils ont dit niet. Voilà donc ce qu'on veut, j'ai dit Kael. Quand tu as dit que moi qui suis déjà du troisième âge, là, je veux fuir combien de fois?
1: D'accord. Merci, Patriarche. Allô, au téléphone. Allô?
4: JPC.
1: Bon après-midi.
4: Oui, c'est Jacques Bauer.
1: L'actionnaire majoritaire. Oui, bienvenue.
4: Bon après-midi à Paul Stéphane Minunga. Je n'oublie pas tout ton panel.
1: Merci.
4: Jacques. Tu sais que le Cameroun est premier puissance en bavardage.
1: On a autre chose, on fait comment alors? Parlons. Non mais capitalisons quand même ce bavardage.
4: Chacun est premier puissant dans son secteur.
1: Oui.
4: JPT, il y a des pays ici, il y a des quartiers ici que ça fait une semaine qu'on a coupé la lumière. Donc quand les gens sont en train de parler, que JPT, vous avez dit que la colonisation que l'Afrique subit aujourd'hui, c'est en mode VIP. Vous comprenez, JPT?
1: On vous écoute.
4: Non, c'est un mot de VIP. Pourquoi? Parce que l'Occident a vu que si on vous met encore les chaînes au cou, on vous déshabille, vous marchez nu. Là-bas, c'est encore trop villageois. Maintenant, c'est un mot de VIP de telle manière que ceux qui sont à la tête de vos États, ils sont un peu comme ils sont un peu comme des robots qu'on téléguide. Vous comprenez, JPT?
1: Oui, oui.
4: Donc, c'est pour cela que vous voyez que l'Afrique, on a maintenu l'Afrique à un niveau à laquelle ils ne peuvent pas broncher. Tout ce qu'ils peuvent faire, c'est bavarder. Vous comprenez? Parce que rien ne peut expliquer. Vous avez vu les pays de l'AES. Paul Stéphane, vous avez dit une fois que lorsque vous avez quelqu'un qui est grand derrière vous, celui qui est en face, qui est aussi grand, ne peut pas vous aborder n'importe comment. Vraiment, si quelqu'un était derrière Kadhafi, ce qu'on a encore Kadhafi aujourd'hui, on le dit chaque fois, et il a raison. Je passe par là pour dire, vous croyez que le Burkina Faso aujourd'hui, le Niger, le Mali, vous croyez que c'est parce qu'ils sont trop forts? Ce n'est pas parce qu'ils sont trop forts, c'est parce qu'ils ont trouvé des stratégies d'aller un peu se gripper sur des grandes puissances, sur certaines grandes puissances. Et maintenant, par exemple, la France, quand la France veut lever la tête pour venir faire comme il faisait d'habitude, ces grandes puissances-là, les tendent le doigt. Et ils sont obligés de se replier. C'est pour cela que les pays de l'AES sont encore là aujourd'hui sans être touchés. Il est bien vrai, il y a encore des djihadistes qui ont monté un peu de partout, on nous embrouille. Mais, JPT, si l'Afrique ne peut pas se réunir, moi j'ai été surpris que ça fait bien 5 ans aujourd'hui que les pays de l'AES existent. Mais vous voyez, c'est un pays poltron qui sont là. Lorsqu'on parle des pays de l'AESA, pour eux, c'est comme si on parlait des étrangers qui sont, je ne sais pas, au tiers-monde. Alors que ce sont nos frères africains. Vous savez, j'ai été très content de voir comment on a eu l'équipe sud-africaine hier. Ils sont en train de pleurer, mais ils n'ont que les yeux pour pleurer. Vous ne pouvez pas être dans un pays à laquelle chaque fois on parle de la xénophobie. À part des pays de l'Afrique du Sud, on parle encore de la xénophobie dans quel pays, à part la Guinée équatoriale. Pour la Guinée équatoriale, on comprend. Parce que pour eux, s'ils blaguent les Camerounais, les envahissent, ça va. On va même finir par vendre la petite Guinée là. C'est pour cela qu'ils
1: ont. Non, mais
4: peur.
1: Ayez du respect pour ces pays. Ce n'est pas la petite Guinée, c'est la Guinée équatoriale.
4: Non, je vous comprends, mais
1: bon, en même temps, on est en radio. Je vous en prie.
4: Bon, on peut aussi parler comme ça.
1: On a dit que nous sommes le numéro un bavardage. Bon, dans le bavardage, on est un peu poli aussi.
4: J'avais porté un jeune étudiant guinéen ici au Cameroun.
1: Oui.
4: Je les ai posé la question de savoir pourquoi ils nous menacent là-bas. Il m'a fait comprendre que non. Nous, on ne peut pas parce qu'un cerveau d'un Camerounais vaut au moins 10 Guinéens. Donc, vous comprenez pourquoi ils le font chez eux. Mais, JPT, l'expérience, la sagesse, l'intelligence que le Camerounais, que tous les Camerounais ont, pourquoi on ne met pas ça sur pied pour avancer? Tous les jours, on doit être que du jaou. On est en train de nous malmener, on nous torpille. Et ce qui est encore plus pire, c'est la longévité de nos États, de nos chefs d'État en Afrique. Bonne émission.
1: Merci, Jack Boer.
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1: Au téléphone, allô, bon après-midi.
6: Bon après-midi, monsieur Jean-Pascal Tchala.
1: Oui, bon après-midi. Je vous appelle comment?
6: Appelez-moi Raoul le taximan.
1: Le taximan. D'accord, Raoul, bienvenue.
6: Merci. Monsieur Jean-Pascal Tchala, ce que j'ai constaté hier soir, m'a donné toute la honte du monde entier. J'ai eu pitié de ma peau noire. C'est parce que quoi? Vous voyez, les Blancs utilisent les Africains pour fouetter les Africains. Qui a marqué le premier but? Qui va humilier les Africains? C'est un Africain. Sénégal, France. Est-ce que ce sont les Français qui vont humilier les Sénégalais? Non. Ce sont les Africains qui vont humilier les Sénégalais ce jour-là. Et c'est ce que les Blancs ont compris. Ils ont très bien compris cela. Nous sommes très fiers, très contents que nous avons des hommes très forts à fabriquer des choses dans le monde entier. Mais je me pose souvent des questions. Ils travaillent où? Ils travaillent pour des qui? Ils vivent où? Ils vivent chez les Blancs, aux États-Unis, en France, et passent tout le temps à nous humilier, nous, leurs frères, ici en Afrique. Quand ils arrivent ici avec des petits miettes, des zéros, des petits miettes, des dollars, regardez comment ils nous insultent ici-là. Monsieur Jean-Pascal Tchala, l'Afrique est appelée à mourir.
1: Ah
6: L'Afrique
1: bon?
6: est appelée, je vous dis la non, vérité.
1: Attendez, vous voyez que j'hésite même à vous stopper. L'Afrique est appelée à mourir comment? Non, il ne faut pas dire des choses comme ça. L'Afrique n'est pas appelée à mourir. Comment vous dites des choses comme ça? C'est vous-même qui maudissez votre continent. Et vous allez revenir vendredi prochain dire que l'Afrique est maudite.
6: Vous savez pourquoi je dis cela?
1: Non, ne dites même plus ça. Vous allez m'expliquer, mais ne dites plus ça. Dites autre chose. Dites ça d'une autre manière.
6: Ok.
1: Oui.
6: Vous allez voir les Africains votent leur président africain. Selon nous, on les vote. Mais le dernier cachet vient des Blancs. La preuve, les meetings africains se passent en Europe. Les meetings africains se passent en Europe. Combien de présidents européens, combien des opposants européens ont déjà eu à faire des meetings en Afrique? Je vous remercie.
1: Des meetings politiques, hein, des campagnes. Des meetings de campagne politique, c'est-à-dire que pendant qu'il y a une élection dans un pays, les leaders africains vont battre campagne. En fait, tiens, des meetings en Europe. On a vu des leaders camerounais d'opposition aller tenir des meetings en Europe, mais les Européens ne veulent pas de meeting ici, c'est ce qu'il veut dire, hein, c'est simplement. Bon, en tout cas, Paul Stéphane Menouga, quelqu'un a parlé de compter sur les autres quand il indiquait l'AES, qui peut être soutenu par la Russie. Aujourd'hui, on parle également de la Turquie, hein, sur le plan militaire, qui entre en scène. Wagner est là, mais les Turcs aussi ont développé une entreprise privée qui vient aussi en aide à ces états de l'AES. Mais est-ce qu'on doit toujours compter sur les autres pour exister? Parce que si derrière l'AES qu'on met en avant, il y a toujours des entités exogènes, ça veut dire qu'on n'est pas sorti du bois.
0: Justement, on ne devrait pas compter éternellement sur les gens pour exister. Parce que moi, j'aime toujours prendre le cas de la France. Parce que pour ceux qui ne connaissent pas bien l'histoire de la Deuxième Guerre mondiale, l'Allemagne avait tellement fouetté la France que vraiment, si les autres pays n'avaient pas intervenu, peut-être la France n'existerait plus dans la carte du monde. Et après la Deuxième Guerre mondiale, De Gaulle a posé une seule question stratégique. Il dit que comment la France fait pour redevenir une puissance. Et la première réponse qu'il a trouvée, c'était qu'il fallait que la France assume elle-même sa propre sécurité. En faisant quoi? En créant l'arme nucléaire. La première chose que De Gaulle a dit, la France doit assumer sa sécurité. Ça veut dire qu'elle doit être capable de se protéger elle-même. Elle ne doit pas compter sur les autres pour se protéger. Et il a dit qu'il nous faut donc l'arme nucléaire. Point final. Donc, les Africains doivent s'assumer, j'insiste dessus, sur le plan sécuritaire et même alimentaire. Parce que l'affaire du don de riz là, ça pose un problème. La Chine nous fait les dons de riz avariés. Et on applaudit. Et les ministres reçoivent ça. Et ça, on publie ça dans les journaux. Et vous voulez pas que Trump vous mette à genoux quand vous arrivez aux États-Unis, comment? Soyons sérieux. Puisque c'est en fonction de l'image que vous présentez, qu'on vous respecte ou on ne vous respecte pas. Est-ce que vous savez que il y a des gens, chacun de nous a quelqu'un comme ça dans sa famille. Il y a des gens qui sont pauvres dans votre famille, mais ils se respectent tellement que vous ne lui dites pas n'importe quoi, même dans sa pauvreté. Je dis bien, il y a des gens comme ça dans chacune de nos familles. Il est pauvre, mais il a une dignité qui fait que même toi, le riche, il y a des choses que tu ne peux pas lui dire. Bah, il va te remettre à ta place. Parce qu'il a une certaine considération de lui. Et c'est ce que l'Afrique devrait adopter, parce que l'Afrique n'est même pas pauvre. Et maintenant, quand vous analysez davantage, parce que ce problème est très profond, vous allez vous rendre compte qu'en fait, et là je suis d'accord avec l'auditeur qui parle d'esclavage VIP, est-ce que vous savez que les premiers esclaves du commerce triangulaire, c'était les Amérindiens? Mais ils s'étaient rendus compte qu'en fait, les Amérindiens étaient très faibles. Ils mouraient très vite. Ils sont venus en Afrique et se sont rendus compte que les Africains étaient persévérants.
1: Les Africains solides.
0: Exactement. Et la durée de vie d'un esclave était de 7 ans.
1: Des gars solides.
0: Oui. Voilà. La durée de vie d'un esclave africain
1: dur
0: était de 7 ans. Ça veut dire que les Amérindiens faisaient moins de 7 ans. Ça veut dire que quoi? En fait, on a simplement changé le modèle d'esclavagisme aujourd'hui. On est passé de la force à autre chose. C'est pour ça que vous allez voir que la plupart des pays, que ce soit le Canada, les États-Unis, la France, l'immigration aujourd'hui est choisie. Ça veut dire qu'on ne veut pas ceux qui n'ont rien dans la tête. Quand tu viens en réalité, c'est pour apporter un plus à la vision qu'ils ont
1: déjà.
0: Exactement. À la vision qu'ils ont déjà. C'est pour ça que puisque eux, ils ont une vision, ils piochent tous vos footballeurs, parce qu'un auditeur a posé la question là. Ils viennent prendre vos footballeurs pour leur rayonnement. Ils ne prennent pas vos footballeurs parce qu'ils sont beaux. Et ils prennent les plus talentueux. Quand vous prenez l'équipe de France.
1: Et nous, on se met à compter les nôtres qui jouent pour eux.
0: Exact. Parce que vous n'avez pas de vision.
1: Combien de Camerounais, combien de Congolais vont
0: jouer pour... vous n'avez pas de vision, ils viennent donc utiliser vos ressources.
1: Vous savez, Onana, dans l'équipe de Belgique.
0: Exactement. Ils viennent donc prendre vos ressources pour se positionner, puisque vous-même. Puisque vous-même...
1: Mbolo. Non, si refusez le visa Mbolo, hein, exactement. Mbolo pour la Suisse.
0: Exactement. Voilà, puisque vous-même, vous n'accordez pas la valeur aux ressources que vous avez, ils viennent donc prendre les meilleures ressources que vous avez, ils utilisent ça pour leur développement. Pour
1: l'esclavage VIP.
0: Exactement, et pour leur positionnement. Vous comprenez donc qu'en fait, on ne doit même pas taper sur les États-Unis. Le problème, c'est nous-mêmes. Nous sommes notre propre problème. Parce que j'insiste, dans la vie, on vous traite en fonction de votre comportement. Mm-hmm. Si vous avez un comportement qui exige le respect vis-à-vis de vous, on va vous respecter. Si vous avez un comportement qui impose le mépris, on va vous mépriser. On peut encore prendre le cas d'une Afrique qui est partie commander le blé. Mm-hmm. Comment une Afrique peut aller commander le blé et vous voulez qu'on vous respecte? Vous ne voulez pas qu'on vous fouille, on filme ça à Mondovision. Parce que quand on parle ici, les gens ont l'impression que on parle seulement pour parler. Mais j'ai envie de rappeler aux gens que quand Rousseau ou alors les philosophes de Lumière ont commencé à parler en France, on disait qu'ils sont fous. Et tout ce qu'ils ont dit sur la France s'est accompli après peut-être 3 siècles. Mmh. Et on les a baptisés les philosophes de Lumière. Ça veut dire qu'ils ont commencé à voir la France d'une autre manière. Et on disait, les gars, si bavardent trop.
1: Donc, pour dire à Julie Kael que c'est que nous disons.
0: Exactement. Ça peut ne pas être pour le Cameroun d'aujourd'hui ou pour l'Afrique d'aujourd'hui.
1: Voilà.
0: Mais c'est pour l'Afrique de demain. Ce sera peut-être dans 3 siècles. Ce sera peut-être dans 4 siècles. Mmh. Mais il faut commencer à poser les jalons. Mmh. Et les jalons commencent toujours par la parole. Parce que même Dieu a bâti par la parole. C'est pour ça que je prends l'exemple sur les philosophes de Lumière. Mmh. On vous dit que les gars ont commencé à parler de la Grande France dans les 1700. Mmh. On disait que ça, ce sont les fous. Qu'est-ce qu'ils racontent là? C'est trop de philosophie. Il faut arrêter la philosophie. Mais 2 siècles après, tout ce qu'ils ont posé comme jalon s'est réalisé. Donc, chaque génération doit faire son travail. Peut-être notre travail, c'est de dire... Et il y aura une autre génération qui viendra implémenter ce qu'on a dit. Mais pour le moment, puisque notre travail c'est de dire, on va continuer de dire qu'on a des dirigeants qui ne sont pas à leur place. On a des dirigeants qui sont là pour servir l'Occident au lieu de servir l'Afrique. On a des dirigeants qui sont là pour pérenniser l'esclavage et VIP. Mmh. Au lieu justement de nous faire sortir de cet esclavage-là pour qu'on soit justement une Afrique qui se respecte et même des Africains qu'on respecte.
1: D'accord. Francis Bédi, la conquête de la puissance s'appuie certainement sur la prospection, la planification.
7: Dans l'absolu, je pense bien. La prospection, c'est tout ce que nous pouvons faire de mieux. Et j'aime bien le dire, je me suis retrouvé à maîtriser le monde occidental, pas parce que j'ai fui le Cameroun par famine, mais parce que justement, il y avait ce désir profond de prospection. Et je l'ai fait, et aujourd'hui, je puis vous assurer que le cas Mbolo, par exemple, je peux parier que l'agent qui lui a refusé le visa, pour commencer, s'est interrogé sur l'origine du nom Mbolo, en se disant qu'un Suisse ne peut pas s'appeler Mbolo. Prenez au sérieux ce que je vous dis. L'éducation en Occident est tellement stricte dans la négation des Africains que pour eux, leur attachement à leur histoire est non négociable. Et curieusement, le président français demande aux jeunes Africains d'oublier la colonisation qui est toute récente. Nos parents ont subi cela de plein fouet, mais il se permet de venir dire « Non, ça ne vous concerne pas l'histoire, 1960, vous n'étiez pas né, oubliez ça. » Or, l'Occident, avec l'histoire, ça ne badine pas. Les États-Unis, c'est quoi? Les héritiers des esclavagistes, les initiateurs de la pire barbarie de l'histoire de l'humanité. Ce sont eux qui sont là aujourd'hui qui gèrent les États-Unis. Et ne pensez pas que eux, les méthodes qu'ils emploient pour déstabiliser les autres pays, ils ne vont pas en tenir compte pour se protéger eux. Un seul infiltré dans un pays peut foutre le bordel dans tout ce pays-là pour des siècles. Et il faut comprendre l'expulsion
1: de l'arbitre.
7: Par cette maîtrise de la chose historique à la fois et les problèmes de sécurité tels que eux, ils ont l'habitude d'imposer le désordre chez les autres. Ce n'est pas une affaire banale, il ne faut pas prendre cela à la légère. C'est vraiment profond, c'est leur éducation, c'est leur façon de voir le monde. Est-ce qu'on sait combien d'Occidentaux sont morts en venant chez nous sur des radeaux? Aucun chiffre. Mais pour nous, à peine un petit bateau chavire là, on va faire le tapage planétaire pour montrer comment les Africains sont en train de fuir le chemin.
1: Mais c'est également pas négligé tout de même.
7: Alors que eux, ils sont morts bien plus que nous en venant chez nous pour nous piller, pour faire de nous ce qu'ils ont réussi à faire là. Et aujourd'hui, ils s'en méfient.
8: parce qu'ils se disent que nous pouvons remonter chez eux avec les mêmes méthodes qu'ils nous ont appliquées. Donc il faudrait qu'on tienne compte de tous ces paramètres-là et qu'on se dise qu'il n'y a pas qu'une affaire de football qui est là. Le football est juste un alibi, mais les enjeux sont tellement énormes.
1: Mais est-ce que nos leaders politiques utilisent suffisamment cette projection vers la puissance, sachant qu'on a déjà des Africains installés là-bas en Occident, en Asie, etc. On n'use de rien. J'ai vu dans le Parlement irlandais, avec l'actualité de la semaine dernière, le Parlement irlandais, où il y a des Africains qui siègent au Parlement irlandais. Mais en Afrique, est-ce qu'on en est conscient pour utiliser ces gens, les rendre d'ailleurs, je veux dire, les rendre utiles à l'Afrique?
8: Si vous prenez la majeure partie, la quasi-totalité de nos dirigeants africains, vous regardez leur cursus, il n'y a presque personne qui a étudié l'égyptologie, c'est-à-dire l'histoire véritable de l'Afrique. Presque tous viennent des écoles occidentales, formatées au modèle occidental. Et quand vous avez des dirigeants qui n'ont pas un socle personnel pour une fierté personnelle, il est difficile que les populations puissent suivre un chemin de liberté. Ce n'est presque pas possible parce que le système éducatif qui va être imposé aux populations, ce ne seront que l'émanation de ce que leurs maîtres à eux auront décidé. Et c'est par exemple le cas au Cameroun aujourd'hui. On est là, on bavade, comme le monsieur était en train de dire là, il n'a pas forcément tort. Parce qu'on est bourré de diplômes qui en réalité ne servent pas à grand chose dans le cadre pratique de la vie. Et il faut aller à la prospection, il faut bien maîtriser notre histoire. Et il faut bien maîtriser l'histoire des autres pour voir dans quelle mesure nous pouvons surfer à travers les petites failles qui peuvent encore exister et puis aller dans les partenariats positifs avec ce que nous pouvons. Mais la question du respect demeure essentielle. C'est à nous de nous imposer
1: au
8: reste du monde.
1: Alors Serge et Paul, est-ce qu'il y aura une raison d'écraser une larme chaque fois qu'on regarde un match de football de cette Coupe du Monde? Parce qu'on verra toujours quand même qu'il y ait un noir dans l'une des équipes occidentales, européennes ou asiatiques, il y aura toujours un Africain présent dans l'une de ces équipes. Il y aura même des équipes pleines de joueurs africains jusqu'au banc de touche, pendant que nos 10 équipes ne sont pas certaines d'aller même au second tour.
9: Non, je pense qu'il ne faut, pas désespérer. Vous savez, nous sommes dans le cadre d'une compétition internationale, comme dans tous les autres segments économiques, technologiques. Pour moi, je pense que c'est déjà une victoire. Maintenant, le problème de l'Afrique, c'est comment on capitalise. Parce que voyez-vous, lorsque vous avez sur une vingtaine de bleus, au moins 18 ou 19 qui sont d'ascendance africaine ou négro-africaine, c'est à nous de savoir comment on les capitalise. Parce que la compétition se fait par la pénétration de l'autre. Et avoir des Noirs, des Africains qui rayonnent dans les championnats, dans les clubs, au sein des équipes nationales, c'est déjà un pan de pouvoir conquis. Quand vous avez un Kylian Mbappé, vous avez un Tchouaméni, prenons pour ces deux qui sont des Camerounais, au Real de Madrid comme au sein de l'équipe de France. Oui. Comment vous capitalisez cela? C'est-à-dire quoi? Qu'on ait un effet multiplicateur au Cameroun de savoir qu'un Kylian Mbappé, prenons le cas de Kylian Mbappé, qui est originaire de l'île de, je crois que c'est Manoka. Comment Kylian Mbappé peut devenir l'ambassadeur de l'île de Manoka, qui est une très belle destination touristique, mais qui pour l'instant est totalement inerte? Comment Tchouaméni devient un ambassadeur de la destination touristique de l'Ouest? Il est, je crois, de Bana. Voilà comment on en fait un effet multiplicateur. Ne nous braquons pas. Comment vous vous servez de Kylian Mbappé pour installer une académie de football à Manoka et qu'on ait demain 10, 20, 30, 50 Kylian Mbappé dans 10, dans 20 ans. Comme Yannick Noah essaie de le faire dans le domaine du tennis. Je pense qu'on a des embryons déjà de quelques jeunes talentueux parce qu'il y a eu un Yannick Noah. comment Tchouaméni, vous vous servez de Tchouaméni pour installer une académie de football à l'Ouest, et que demain on ait 10, 20, 30 Tchouaméni qui vont rayonner au Real de Madrid, oui, au Bayern,
1: un Saliba
9: à Manchester.
1: Aussi.
9: Voilà.
1: Saliba, Saliba est critiqué, etc.
9: Voilà. C'est comme ça qu'on construit sa puissance en pénétrant l'autre. C'est ce qu'a fait la Chine. La Chine a inondé tous les laboratoires américains. L'Inde a investi la Silicon Valley sans se renier, mais en adoptant une part de l'autre. Vous savez, dans le... lorsqu'il y a eu au plus fort de la guerre froide entre les États-Unis et la Russie, que faisaient les Russes? C'était de pénétrer le système sécuritaire américain. Lorsque, vous savez, l'accent russe est tellement fort, vous êtes un Russe, on vous envoie un moment peut-être en Angleterre, dans notre pays, un pays britannique, vous parlez l'anglais. On vous prend très jeune, hein, 16-17 ans, pour perdre l'accent russe. 5 ans plus tard, on vous déverse aux États-Unis avec une nationalité qui n'est pas la nationalité russe. Je vous ai toujours parlé ici du concept de diaspora de mission. Et donc, quand vous avez un Russe qui atterrit aux États-Unis à 22, on prend les meilleurs, les plus brillants, il garde en mémoire la mission qui lui a été transmise lorsqu'il avait les 17, 18, 19, 20 ans. Il a acquis la langue anglo-saxonne.
1: Oui.
9: Il investit le système universitaire et se retrouve dans les grandes arcanes sécuritaires.
1: Et dans ces laboratoires de travail, vous ajoutez vos éléments. En fait, je vous ajoute quelques éléments, ça me permettra de comprendre un peu où est-ce que vous voulez aboutir. Vous avez la CIA, vous avez le Mossad israélien, vous avez, bref, toutes ces entités de renseignement international. Voilà. Chez nous, on a la DGRE, on a des... hein, mais bon, vous voyez où je veux en venir.
9: Quelles sont les passerelles que nous avons? Vous savez, vous avez des Camerounais, des Africains qui ont effectivement étudié ce qu'on appelle les Difference in Security Studies. Ailleurs, comment, quelles sont les passerelles qui ont été établies avec... soit que je vous dis, la diaspora de mission doit rester connectée à l'état d'origine. Or, nos États africains brillent par une volonté de déconnexion vis-à-vis de cette diaspora qui devient en fait une sorte de menace. Or, lorsque, segment par segment, vous... parce que quand certains Africains ont réclamé à corps et à cri le transfert de technologie, qui transfère la technologie en Chine? Ce sont les Chinois qui sont dans les laboratoires américains. Qui transfère la technologie en Inde? Ce sont les Indiens qui sont à la Silicon Valley. L'autre ne viendra jamais vous vendre la science, le secret de sa réussite. Or, toutes ces stratégies manquent cruellement à nos États et à nos dirigeants africains. Qui voient d'abord les autres. Nous avons ramené Kylian Mbappé ici pour le folklore. Quelle était la suite depuis? Nous sommes essentiellement dans le folklore. Nous devons pouvoir transformer. Parce que imaginez, si vous avez toute l'équipe nationale camerounaise faite de Camerounais, vous avez 50% de l'équipe ou au moins 10 joueurs de l'équipe de France, des Camerounais. Vous avez en Suisse, des Camerounais. En Grande-Bretagne, des Camerounais. Mais en réalité, c'est le Cameroun qui devient une force footballistique.
1: Tout à fait.
9: Une force sportive. Mais nous ne savons pas capitaliser.
1: D'accord.
9: Il faut travailler à ramener ces éléments de puissance sur le continent africain.
1: D'accord. Allô, allô, téléphone. Allô.
10: Allô.
1: Oui, bon après-midi.
10: Oui, c'est Raoul Tassiman qui revient.
1: Allons-y rapidement, Raoul.
10: Je reviens pour dire merci à ce monsieur qui avait la parole là.
1: Serge Sepo.
10: Oui, je lui dis grandement merci. Il a compris la politique. Et c'est ce qui manque aux Africains. Les Européens ont réussi à imposer dans le cerveau des Africains que pourquoi on dit ici chez nous qu'une famille a réussi, M. Jean-Sébastien Tchala. Il faut que cette famille-là ait au moins une personne ou deux. En Europe.
1: En Europe.
10: Oui. Ici, chez nous, en Afrique, c'est comme ça. Lorsque vous avez une personne dans votre famille, en Europe, en Afrique, vous avez réussi. Et ce qu'on parle du football, ce n'est pas seulement le football, même la présidence africaine. C'est la même chose qui se passe. Vous voyez, nous avons des présidents. président à la première. Et en réalité, ce sont les Blancs. Parce que les Blancs ont réussi à nous pénétrer. Ils nous ont pénétrés. Vous voyez, ils viennent ramasser nos meilleurs joueurs. Mmh. Ils finissent d'avoir des Coupes du Monde. Mmh. Les Français ont Coupe du Monde. Ils ont la Champions League. Ils ont tout.
1: D'accord.
10: Est-ce que ce sont des Africains, ce sont des Français qui ont pris tout cela?
1: Non. D'accord.
10: Ce sont des
1: Merci.
10: Des Africains.
1: Je suis désolé, c'est terminé. Je suis désolé. On a noté. Je ne sais pas pourquoi seulement Issana est épaté par votre terme pénétré. Je ne sais pas qu'est-ce qui fait problème. Jean-Duy, vous n'avez 15 secondes. Je ne sais pas qu'est-ce que vous l'ajoutez. Issana est dans tous les états parce que l'auditeur a dit pénétré. Qui nous ont pénétré?
11: Non, moi,
1: qu'est-ce qui fait problème?
11: Je pense que pour appuyer ce que Serge a dit, les services d'intelligence doivent pouvoir travailler à former les gens.
1: C'est ça, les services d'intelligence.
11: Oui, pour former les gens pour ce qu'on appelle pas pénétrer, mais
1: l'infiltration. Vous insistez aussi sur pénétrer. Oui, je crois que vous voulez que ça n'arrête
11: infiltrer,
1: de travailler.
11: Infiltrer les réseaux économiques, les réseaux technologiques et les réseaux pour ramener ces différentes.
1: Oui, donc les Camerounais, non, un terme qu'on comprend bien.
11: Oui, c'est l'infiltration. C'est l'infiltration.
1: Détourne la compréhension
11: de ces termes. C'est l'infiltration et non la pénétration.
1: C'est ça l'Afrique. Hein, c'est ça, on détourne tout et puis voilà, après on est joyeux, on est content. La fin du géopolitique, transition vers le journal du soir avec Ivan Williams, Joe Batty, good evening.
12: Good evening to you, Jean Passantalan. Good evening to all your listeners. 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We are minus 17 days to the closing of contributions into the Mutual Assistance and Solidarity Maso Act 6. 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
1: Voilà, rappelons aux mutualistes que le samedi aussi ils peuvent se rendre dans l'agence pour souscrire à la masso. Il reste 17 jours. Demain, ce sera 16 jours. Demain, samedi, rendez-vous dans les agences d'Apo Finance SA pour achever vos cotisations. Alors, Annie Lisette-Ambassa, bonsoir. Vous êtes également là pour le 18h.
13: Tout à fait. Bonsoir, Jean Patiente. À la bonsoir. Bonsoir à vos invités.
1: Quoi d'autre à la une?
13: On va parler également de cette colère des enseignants du supérieur qui parle d'une cessation d'activité académique le 15 juin prochain et revendique la prime de modernisation de la recherche. Et il faut dire également aux mutualistes de la Masso que 20 contributions, 20 souscriptions, 20 années successives sans arrêt. Ça donne droit à 5 millions de francs CFA. Donc, si vous sautez une année comme celle-ci ou bien un acte comme celui-ci, vous perdez.
1: Oui, rappelons que dans cette disposition, il faut atteindre l'âge de 60 ans et avoir cotisé de façon consécutive pendant 20 ans. Et vous recevez 5 millions de francs CFA pour vos vieux jours. Hein, c'est important. D'ailleurs, nous, on est là depuis l'acte 1. Donc, il reste 15 ans. Pour ceux qui sont arrivés à l'acte 5, l'acte 6, il restera 14 ans. Donc, pour atteindre les 5 millions de francs CFA. Mesdames, messieurs, jeu politique, c'est terminé. Salomon Issana nous a pénétré au niveau de la technique, à la mise en onde aussi. Et puis, le cadrage vidéo était une affaire de Alain Kouekam. Réalisation Ebel Bella Samari, coordination centrale Roger Kiek. Supervision générale, le révérend pasteur Bissai, Emmanuel Noël. J'en patiente à la JPT à vendredi prochain. Thank you.

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12: Il est 18h.
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0: Mesdames, Messieurs, bonsoir. Bienvenue aux 18h bilingues du vendredi 12 juin 2026. Good evening, Evans Williams Jobati.
1: Good evening to you, Annie Elizette Ambassa. Good evening, ladies and gentlemen. Let us begin with our main points.
0: Enseignement supérieur, la paralysie annoncée de toutes les activités académiques dans les universités d'État dès le 15 juin prochain. Au centre de la colère, le non-paiement de la prime de modernisation de la recherche. Et puis Masso Acte 6, plus que 17 jours pour la clôture des souscriptions et des contributions. Nous irons dans une agence Renapro Finance SA.
1: And in sports, the Indomitable Lionesses of Cameroon now have a new head coach. 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You'll be getting the details in this newscast, so just stay tuned.
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0: Messieurs, mesdames, merci de nous rester fidèles. Éducation, le syndicat national des enseignants du supérieur lève la suspension du mot d'ordre de grève du 14 janvier 2026 et annonce une cessation de toutes les activités académiques dans toutes les universités d'État dès le 15 juin prochain pour protester contre le non-paiement de la prime de la modernisation de la recherche. Jean-Claude Ngué, chef d'ex jeunesse et éducation.
3: Il s'agit là d'une des résolutions de la réunion en session ordinaire par visioconférence du Bureau exécutif national du CINES du 9 juin dernier. À l'ordre du jour, l'organisation du congrès du syndicat et la situation alarmante sur le paiement de la prime que relaie. Professeur Penga Nyamène Simon-Pierre, coordonnateur CINES Université de Bertois.
4: Le constat triste est que plus de 220 enseignants identifiés réclament le paiement du quatrième trimestre, c'est-à-dire la dernière tranche de l'année 2025, et la grande partie des enseignants du supérieur attendent encore le paiement des premiers et deuxièmes trimestres de cette allocation pour le compte de l'année 2026.
3: C'est depuis 2012 que le syndicat national des enseignants du supérieur sollicite la mensualisation du paiement de cette prime. Le BNCINES exige le paiement intégral au profit de tous les enseignants concernés des trimestres impayés de l'allocation spéciale pour la modernisation de la recherche au plus tard le 14 juin 2026. Une revendication qui pourrait déboucher sur une nouvelle crise selon le professeur Fopa Kouete Roger, coordonnateur CINES Université de Marois.
5: L'appel à la suspension de toutes les activités académiques à l'exception des jurys de thèse de doctorat pour la période allant du 15 au 21 juin a été demandé avec insistance par la très large majorité des enseignants de toutes les universités d'État du Cameroun et constitue l'expression d'un ras-le-bol pour une situation qui ne peut plus durer.
3: Les enseignants des universités d'État du Cameroun laissent tout de même la porte ouverte pour la suite des discussions avec le gouvernement dans le cadre d'une sortie de crise. Calvin Tatmon, professeur titulaire des universités et secrétaire général de la section CINES, faculté des sciences de l'Université d'État.
6: Une demande d'audience introduite auprès du chef de l'État est restée lettre morte jusqu'à ce jour. On pourra donc voir dans les mois à venir une grève illimitée et dans des campus universitaires morts sur toute l'étendue du territoire national.
3: Rappelons que le syndicat national des enseignants du supérieur a maintes fois reçu des promesses qui n'ont jamais été tenues selon nos interlocuteurs.
0: Des enfants travaillent encore aujourd'hui au Cameroun dans les plantations de cacao, dans les carrières de sable, dans le commerce ambulant, les mines artisanales. Malgré que le pays ait ratifié des instruments internationaux protégeant les enfants. La célébration ce 12 juin de l'édition 2026 de la Journée internationale de lutte contre le travail des enfants appelle à accélérer l'action, donc passer des discours aux actes concrets avant 2030. Pour comprendre le concept de travail des enfants et la situation au Cameroun, parole à Eva Etongue-Mayer, experte des droits de l'homme.
7: L'OIT par sa convention 182 insiste sur l'élimination immédiate de toutes les pires formes de travail des enfants. Cela inclut l'esclavage, la traite des enfants, l'utilisation des enfants dans les conflits armés, ce qu'on appelle le phénomène des enfants soldats, l'exploitation sexuelle de l'enfant et même le travail dangereux des enfants. Notre pays a ratifié les conventions fondamentales de l'OIT en la matière, notamment la 138 sur l'âge minimum auquel il faut accéder au travail, la 182 sur les pires formes de travail des enfants. Il est aussi parti à la Convention des Nations Unies de 1989 sur le travail des enfants. Et le Code du travail du Cameroun fixe l'âge minimum d'accès au travail à 14 ans, sous réserve de la dérogation pour des travaux légers. Tant que la pauvreté et les crises secoueront les ménages, la loi aura du mal à franchir le seuil des plantations ou des marchés urbains. Et face à cette situation de responsabilité collective avérée, nous pensons que le gouvernement, les communes, les communautés, les entreprises, la société civile et les parents que nous sommes, vraiment nous sommes tous interpellés. Pensons à l'avenir de nos enfants malgré ce que nous vivons.
0: La suite du journal, plus que 17 jours pour la clôture des souscriptions Masso Acte 6, dont la date limite est fixée au 29 juin prochain. Et la grande cérémonie du tirage au sort est fixée au 4 juillet au stade Omnisport de Yaoundé. À l'agence Renapro Finance SA de Mvombi, le personnel est à pied d'œuvre et les mutualistes s'activent. Claude Baoken.
8: La concentration est de mise. Chaque employé est devant son poste de travail. Le tracking est le support qui permet de vérifier la situation de chaque mutualiste. Kengou Ngassa, épouse Ngono, est la directrice d'agence de Elikidjoa.
9: Nous sommes à la phase finale et plusieurs mutualistes accourent vers les agences pour pouvoir entrer en possession de leur ticket. Particulièrement au sein de notre agence, nous avons déjà reçu plus de 500 mutualistes avec leur ticket et qui sont prêts à aller le 4 juillet.
8: Plusieurs moyens de communication hors médias sont mobilisés, non sans évoquer les stratégies de persuasion des mutualistes qui sont à moins de 2000 voire 5000 francs CFA, la cotisation totale, une démarche qui produit des fruits.
9: Actuellement, sur les 1500 mutualistes, nous avons déjà eu à souscrire à l'agence Elikidjoa. Plus de 1300 ont déjà soldé les 26 000. Nous continuons à encourager les mutualistes qui ne l'ont pas encore fait de venir. Nous allons postuler d'ici deux semaines.
8: Entre le rappel des objectifs au personnel et le souci de voir tous les mutualistes qui ont souscrit finir leur cotisation, la directrice d'agence, Kengou Ngassa, épouse Ngono, invite les mutualistes à se mobiliser.
9: Quand nous arrivons, les chargés clientèle sont à leur poste pour recevoir et les mutualistes qui doivent solder et ainsi les autres mutualistes qui veulent également souscrire en cette période parce que c'est encore possible de faire des souscriptions que vous soldez directement et puis vous prenez vos tickets et d'autres commerciaux sont là spécialement pour relancer via appel téléphonique les autres mutualistes qui n'ont pas encore soldé pour qu'ils puissent se dépêcher et venir solder la masso.
8: Souscrire à la masso c'est bien, mais terminer ses cotisations est un plaisir.
0: Notons bien que Claude Baoken était à l'agence Elikidjoa et non à l'agence de Mvombi. Les coupures intempestives d'énergie électrique se multiplient au Cameroun dans un contexte de mutation de la principale entreprise devenue Société camerounaise d'électricité, SOCADEL. Jean Patientiala, l'éditorial.
10: En riant aux éclats, certains Camerounais tournent en dérision la nouvelle dénomination de l'entreprise en charge de la production, la distribution et la commercialisation de l'énergie électrique désignée SOCADEL, Société camerounaise d'électricité, par un décret du président de la République, est débaptisée dans une humeur empreinte d'ironie et teintée de dépit, Société camerounaise des délestages. Très amusant, mais c'est l'expression d'un ras-le-bol qui grandit au fur et à mesure des changements structurels initiés par les plus hautes sphères de l'État. De l'ancêtre Sonel à l'hybride AES Sonel, en passant par la Mossad Eneo, les ménages ont expérimenté les coupures intempestives et les délestages à n'en point finir. Si on y ajoute les surfacturations liées à un service brinque-ballant, l'électrocution des cerveaux est nette, en plein dans le mille, et les retours sont conséquents. La Socadel ne fait pas mieux depuis son entrée en scène. Elle est entièrement camerounaise, souveraineté reconquise par l'État, sous les applaudissements et les flashs des appareils photo. Mais au premier virage, ce ne sont que des tonneaux. Les coupures intempestives et à longue durée sont venues désespérer tous les Camerounais, loin de l'amélioration de la situation attendue, du moins pour ceux qui y ont cru. La communauté des incrédules est à son aise devant ce démarrage en trombe raté par la Socadel. On est retombé dans les ténèbres sans transition. Rien n'a changé. Le courant électrique est de mauvaise qualité quand il est disponible, rare quand il décide de l'être, cher malgré les aménagements des tarifs. Conclusion, c'est le règne des courts-circuits. Les consommateurs sont désormais désarmés. L'État leur reproche l'excès d'un civisme, le vol et l'insolvabilité. Mais la chasse aux méchants consommateurs doit s'allier au succès de la nouvelle entreprise. Sinon, tout cela ne sera que ruine de l'âme.
0: Invité du Grand Journal ce vendredi, un acteur de la société civile actif dans le secteur de la gouvernance de l'électricité au Cameroun, Jean-Roger Gérard Ndebi, répond à Bertrand Ouna.
11: Lorsque je parle déjà du moyen terme, c'est parce que c'est pas quelque chose qui va se faire du jour au lendemain. Je pourrais même parler de long terme, c'est-à-dire moyen terme et à long terme. Alors, pour ce qui est de la patience, je pense que Socadel rentre dans cette politique de renationalisation de ces sociétés, de ces entreprises de souveraineté. Et pour tous ceux qui ont suivi l'actualité de bout en bout concernant le secteur de l'électricité au Cameroun depuis près de 5 ans déjà, nous savons quels ont été les passifs avec Eneo et nous savons quels sont actuellement ce que la Socadel hérite d'Eneo. Alors, c'est pas du jour au lendemain qu'on peut changer ces choses-là. Alors, lorsque je le dis, je voudrais ainsi dire oui, le mal est visible. Personne n'est fier de voir ces coupures intempestives qui se multiplient au jour le jour, qui paralysent les entreprises et qui affectent le développement économique de notre pays. Mais qu'est-ce qu'il faut faire? Il faut continuer à être patient.

0: le plan de redressement qui se met progressivement en route et le besoin urgent des Camerounais d'avoir une énergie électrique de qualité pour non seulement leur quotidien, mais également les activités économiques du pays. Quel message, vous qui êtes acteur de ce milieu de la gestion de l'administration des entreprises d'électricité, quel message vous adressez aux Camerounais qui, justement, sont dans l'attente et un peu dans la souffrance de délestage?
1: Ah ben, il faut le préciser, bien évidemment. Je ne suis pas un acteur principal hein, dans ce domaine, parce qu'on risque de confondre avec ceux qui ont le mandat du gouvernement, ceux qui sont peut-être à la SOCADEL, d'autres acteurs de ce secteur. Non, je ne suis qu'un patriote qui dispose de son temps, qui dispose de ses compétences pour être au service de sa nation, être à l'écoute des populations. Et lorsqu'une préoccupation impacte la vie des populations camerounaises, je me lève pour dire qu'est-ce qu'il en est. C'est-à-dire, j'essaie d'analyser la dynamique sociale. Et lorsque c'est nécessaire, lorsque l'opportunité est donnée, je me rapproche du gouvernement et des autres partenaires au développement pour apporter ma part de proposition. Nous avons compris de fond en comble quelles étaient les difficultés que le gouvernement rencontrait, que NEO rencontrait, et Sonatrel et autres. Et qu'est-ce qu'il fallait faire? Et cela me permet aujourd'hui, moi qui suis cette situation au quotidien, de ne pas être distrait, mais de continuer à essayer de comprendre. En tant que patriote, cela doit me préoccuper au premier plan.
2: La page sportive.
3: Football féminin, Ngele Valentine est la nouvelle entraîneur sélectionneur des Lions Indomptables du Cameroun. Elle a été désignée cet après-midi par le staff de la FECAFOOT. Elle remplace à ce poste Joséphine Mike Ndoumou, intérimaire. Ngele Valentine était jusqu'à sa nomination coach principal de FC Ebolova. L'ancien sélectionneur national des Lions Indomptables, Jean-Baptiste Bissek, a été limogé en octobre 2025. Et puis Coupe du Monde de la FIFA 2026, la compétition a effectivement démarré hier à Mexico, capitale du Mexique. Le match d'ouverture a justement opposé le Mexique à la République sud-africaine. Une rencontre remportée 2-0 par la sélection américaine. Dans l'autre opposition de ce groupe A, la Corée du Sud a dominé la République tchèque 2-1. Deux affiches sont au programme ce soir, Canada contre Bosnie-Herzégovine et États-Unis contre Paraguay.
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1: Assalamu alaikum wa rahmatullahi wa barakatuh, mes chers frères et sœurs en islam. Que la paix, la miséricorde et la bénédiction d'Allah soient sur vous.

Subhanallah walhamdulillah wa la ilaha illallah wa Allahu akbar. Telles sont les paroles de glorification, de louange et de proclamation de l'unicité, proclamation de l'unicité d'Allah qui vous baisse depuis un certain moment sur les ondes de la radio des auditeurs Royal FM 88.4. Ceci indique, chers auditeurs, l'entrée imminente de votre émission, La Voix de l'Islam, sur les ondes de la radio des auditeurs. Aujourd'hui, nous allons parler du pèlerinage. Nous sommes dans le mois du pèlerinage. Après les rites du pèlerinage accomplis en Terre Sainte, on est en train de s'apprêter à suivre le balai de retour des pèlerins camerounais dans leurs différentes familles, dans leurs différentes régions respectives. Alors, après donc avoir accompli ces rites du pèlerinage, qu'est-ce qui reste au pèlerin d'accomplir? Est-ce qu'il a atteint l'apogée dans l'adoration? Ou alors, quand il revient de la Terre Sainte, qu'est-ce qui lui reste encore à faire? Que doit-il faire pour continuer à maintenir ou bien encore à s'attirer les faveurs du Seigneur Tout-Puissant? Voilà les questions qu'on va pouvoir essayer d'apporter de la lumière tout au long de notre entretien de ce soir, ceci accompagné de nos invités qui ne se sont pas encore signalés, mais qui ont pris la route depuis un certain temps. Vous savez, il y a la pluie qui s'abat dans la cité capitale, mais nous allons ouvrir, n'est-ce pas, cette émission ce soir avec, une fois de plus, l'écoute de ces quelques paroles de louange adressées au Seigneur Tout-Puissant. Et je vous retrouve tout à l'heure. Installez-vous confortablement. C'est la voix de l'islam qui sort de la grotte à Hira pour se répandre comme ça dans vos différents domiciles, dans vos véhicules, dans vos lieux de service. Vous qui nous écoutez sur vos motos et partout ailleurs, nous vous disons assalamu alaikum wa rahmatullahi. Installez-vous et nous revenons dans une poussière de secondes.

Alhamdulillah, notre technicien et grand compagnon, panéliste en attente, Salomon Essané, nous a fait écouter cette psalmodie du noble Coran, notamment les versets 1 à 14 de la sourate 25, la sourate Al-Furqan, qui renvoie au discernement. On va rapidement, comme ça, vous lire la traduction, l'essai de traduction de ces versets, afin que nous puissions plonger tous dans la compréhension de ce que Allah le Très-Haut a révélé dans cette noble sourate. Il dit, après le nom d'Allah, le Tout-Puissant, le Tout-Miséricordieux, le Très-Miséricordieux, qu'on exalte la bénédiction de celui qui a fait descendre le livre de discernement sur son serviteur, afin qu'il soit un avertisseur à l'univers. Celui à qui appartient la royauté des cieux et de la terre, qui ne s'est point attribué d'enfant, qui n'a point d'associé en sa royauté, et qui a créé toutes choses en lui donnant ses justes proportions. Mais ils ont adopté en dehors de lui des divinités qui, étant elles-mêmes créées, ne créent rien, et qui ne possède la faculté de faire ni le mal ni le bien pour elles-mêmes, et qui ne sont maîtresses ni de la mort, ni de la vie, ni de la résurrection. Les mécréants disent, tout ceci n'est qu'un mensonge qu'il, Mohammed, c'est-à-dire il remis pour Mohammed, a inventé, ou d'autres gens l'ont aidé. Or, ils commettent là une injustice et un mensonge. Et ils disent, ce sont des contes d'anciens qu'ils se fait écrire, on les lui dicte matin et soir. Dit, l'a fait descendre celui qui connaît les secrets dans les cieux et la terre, et il est pardonneur et miséricordieux. Et ils disent, qu'est-ce donc que ce messager qui mange de la nourriture et circule dans les marchés, que n'a-t-on fait descendre vers lui un ange qui eût été avertisseur en sa compagnie, ou que ne lui a-t-on lancé un trésor, ou que n'a-t-il un jardin à lui dont il pourrait manger, c'est-à-dire les fruits de ce jardin. Les injustes disent, vous ne suivez qu'un homme ensorcelé. Vois à quoi ils te comparent, ils se sont égarés. Ils ne pourront trouver aucun chemin. Verset 10. Béni soit celui qui, s'il le veut, t'accordera bien mieux que cela, des jardins sous lesquels coulent les ruisseaux, et il t'assignera des châteaux. Verset 11. Mais ils ont plutôt qualifié l'heure de mensonge. Nous avons cependant préparé pour quiconque qualifie l'heure de mensonge une flamme brûlante. Puis le Seigneur nous en préserve. Verset 12. Lorsque de loin elles les voient, ils entendront sa fureur et ses pétillements. Verset 13. Et quand on les aura jetés dans un étroit réduit, les mains liées derrière le cou, ils souhaiteront alors leur destruction complète. Verset 14. Aujourd'hui, ne souhaitez pas la destruction une seule fois, mais souhaitez-en plusieurs. Et le verset 15. Dit, est-ce mieux ceci ou bien le paradis éternel qui a été promis aux pieux comme récompense et destination dernière? Effectivement, le paradis doit être notre quête de tous les jours. Et la lutte avec notre âme contre les affres de l'enfer doit être notre combat de tous les jours également. Alors, après avoir écouté cette psalmodie du noble Coran et la traduction du sens de ces versets, lus par moi-même, nous allons entrer de pied en plein sur le thème d'aujourd'hui. On va reparler du pèlerinage. Le pèlerinage s'en est terminé. On a commencé le pèlerinage le 8 du mois de Zulhidja en cours et il s'est achevé le 13 du mois de Zulhidja. Notamment, les pèlerins avaient
5 à 6 jours pour accomplir le rite du pèlerinage. Après le rite du pèlerinage, que restait-il aux pèlerins d'accomplir? Vous savez, il y a beaucoup de récits du noble prophète Mohammed, la paix d'Allah soit sur lui, qui exhorte aux uns aux autres de rechercher le pèlerinage Mabrouk. Et on avait rappelé ici que le pèlerinage Mabrouk, c'est le pèlerinage pieusement accompli. Et ce pèlerinage pieusement accompli, comme l'a expliqué lui-même le prophète Mohammed, paix et salut d'Allah sur lui, que le pèlerinage pieusement accompli, c'est un pèlerinage où on donne à manger et où on limite les propos indécents. Alors, si on a déjà compris l'importance de la quête, de ce, la récompense qu'on peut obtenir après avoir accompli nos rites de pèlerinage, il est important de savoir également que lorsqu'on accomplit le pèlerinage, celui qui va accomplir le pèlerinage en respectant les rites du pèlerinage comme ils doivent être accomplis, il retournera comme le jour où sa maman l'a mise au monde, c'est-à-dire dépouillée de tous ses péchés commis antérieurement, dépouillée, n'est-ce pas, de tout manquement, alors il redevenait comme un nouveau-né à la quête des faveurs et de la clémence du Seigneur Tout-Puissant. Ceci dit, tous ces éléments boostent le pèlerin avant qu'il n'accomplisse, n'est-ce pas, ses rites du pèlerinage. Mais alors, lorsqu'il est déjà en terre sainte et qu'il a commencé à accomplir ses rites de pèlerinage, qu'est-ce qui lui reste après le pèlerinage? Nous avons festoyé ici le 10e jour, c'était la fête dans le monde entier. Les musulmans se sont réjouis, ils ont proclamé la grandeur d'Allah, ils ont partagé, n'est-ce pas, avec eux la bête qu'ils ont sacrifiée pour la plupart. Ils ont donné à manger ceux qui avaient la capacité à leurs proches, aux parents et à tous ceux qui pouvaient, n'est-ce pas, se déplacer chez eux. Ils ont accompli ces actes d'adoration juste pour plaire au Seigneur Tout-Puissant. Et ces manifestations, c'est toujours en guise d'accompagnement, n'est-ce pas, des rites qu'effectuent les pèlerins pendant qu'ils se retrouvent en terre sainte. Aujourd'hui, on va retrouver, n'est-ce pas, un autre balai. Ici, ça sera, n'est-ce pas, le balai des retours. Alors, ils sont annoncés déjà à partir de lundi, où les uns et les autres vont commencer à retourner dans leurs différentes familles, dans leurs différentes régions, pour pouvoir communier, pour pouvoir célébrer en grande pompe avec la famille, avec la communauté, avec la connaissance, avec les connaissances, n'est-ce pas, cette grâce que le Seigneur leur a accordée. Il faut savoir, généralement, que lorsqu'on rend visite à un pèlerin, il y a des choses spécifiques qu'on va y rechercher, notamment l'eau de Zamzam. Et à côté de cela, il y a les dates noires qu'on appelle Adjouadou, qui viennent, n'est-ce pas, les dates sur lesquelles le Messie sallallahu alayhi wa sallam disait, celui qui mange cette date, n'est-ce pas, Adjouad, cette date noire, la date de Médine, alors pendant cette journée, ni serpent venimeux, ni morsure de chien ne peut l'atteindre, ni mauvais œil également ne peut l'atteindre. C'est en fait des dates protectrices. Il est important donc de rechercher cela auprès des pèlerins. Pour ceux qui auront pensé à cela, ils vont, n'est-ce pas, ne serait-ce qu'une date, vous mangez cette date chez un pèlerin, vous buvez un peu d'eau de Zamzam, alors soyez heureux, soyez satisfait, n'est-ce pas, et n'attendez pas autre chose. Si vous n'avez pas donné un cadeau direct, il faut savoir généralement que le voyage du pèlerinage, c'est un voyage où la restriction dans le nombre de kilos de bagages est très très très très mesuré. Alors on ne permet pas aux pèlerins d'aller au-delà de 46 kilogrammes de bagages. Imaginez-vous quelqu'un qui a une grande famille, s'il faille qu'il fasse des cadeaux à tout le monde, automatiquement il va les laisser en terre sainte et rentrer comme ça bredouille. Donc ce qui est important, on doit rappeler aux uns aux autres, c'est de pouvoir rechercher un peu de cette eau bénie qu'est l'eau de Zamzam, manger une date noire ou alors à défaut toutes les dates qui vont nous servir. Et puis l'important, c'est de le congratuler. Il faut laisser ses habitudes de dire que donc, je vais saluer le pèlerin, il va faire une invocation en ma faveur, hein, comme il rentre de la Mecque, son invocation est acceptée, son invocation était acceptée pendant qu'il était
intercède. Et s'il a fait des invocations là-bas pour nous, c'est déjà largement suffisant. Hein, la TSM ne va pas se déplacer de l'Arabie Saoudite pour se retrouver au Cameroun. Donc le pèlerin ne rentre pas avec une portion de cette terre avec lui pour continuer à dire qu'il va donner des bénédictions à tous ceux qui viendront, n'est-ce pas, le saluer. Et c'est si frise, n'est-ce pas, avec l'innovation, il faut éviter, n'est-ce pas, de demander aux pèlerins, fais des invocations en notre faveur, car toi, tu as été en terre sainte, tu as touché de près, tu as vu de près, n'est-ce pas, la Kaaba, la maison sacrée d'Allah, Zawadjal, tu as vécu, n'est-ce pas, les sites qu'ont connus, n'est-ce pas, le prophète et ses compagnons depuis le prophète Ibrahim alayhi salatu salam, ses fils Ismaïl, Lout et tous les autres prophètes qui sont passés, qui ont accompli le pèlerinage. Alors, il ne faudrait pas attendre que ce pèlerin puisse, n'est-ce pas, vous faire des invocations particulières ou bien spéciales pour pouvoir dire que j'ai bénéficié de l'invocation de tel parce qu'il est rentré, n'est-ce pas, du pèlerinage. Et souvent, certains, on reste avec votre main, on l'embrasse, on fait des choses. Si vous acceptez cela, chers pèlerins, vous commencez à biaiser vous-même, à mettre à mal ce que vous avez pu accomplir comme œuvre là-bas en Terre Sainte. Vous arrivez ici au Cameroun, vous commencez, n'est-ce pas, à mettre tout cela en mal. Alors, il est donc important de savoir que le pèlerin, lorsqu'il rentre, il doit, n'est-ce pas, partager tout ce que Allah lui a accordé comme faveur, que ce soit, n'est-ce pas, dans cette chaleur, le fait de rester avec des gens, le fait de leur donner des conseils, le fait de les encourager à pouvoir, n'est-ce pas, eux aussi penser, intégrer, n'est-ce pas, l'accomplissement de ces rites importants dans leur vie, de pouvoir, Inch'Allah, se préparer à l'accomplir ce pèlerinage, c'est très important. Il ne faudrait pas attendre simplement que le pèlerin vienne et qu'il fasse, n'est-ce pas, ci ou ça pour vous. Il doit être celui-là qui puisse vous donner, n'est-ce pas, quelques conseils, qui puisse, n'est-ce pas, vous reconforter, vous motivé à pouvoir accomplir ce rite ô combien très important. Donc voilà, qu'est-ce qui reste encore au pèlerin d'accomplir après les rites du pèlerinage? On revient tout à l'heure, on vous déroule sur cette thématique.

Subhanallah ve alhamdulillah ve la ilahe illallah ve allahu akbar. Telles sont ces paroles qui meublent et qui accompagnent notre émission chaque fois que nous sommes sur l'antenne. 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C'est votre émission La Voix de l'Islam sur cette noble radio, celle-là qui est la plus écoutée dans la cité capitale de Yaoundé alors, et ses environs. Alors, nous allons rappeler la thématique du jour. Nous parlons du pèlerinage. Le pèlerinage, après les rites du pèlerinage, que reste-t-il aux pèlerins d'accomplir? C'est la question posée. Peut-être vous avez un frère qui a voyagé pour aller accomplir ce pilier en terre sainte. Peut-être vous avez une connaissance. Peut-être c'est l'imam de votre quartier. Peut-être c'est un parent du quartier. Peut-être c'est quelqu'un que vous connaissez qui peut ne pas être dans votre quartier, mais que dont vous connaissez, que vous fréquentez tous les jours. Vous pouvez nous appeler. Pour vous qui êtes resté au pays, s'il y avait un conseil que vous pouviez donner à un pèlerin, que serait, n'est-ce pas, ce conseil? Appelez-nous, participez à l'émission avec nous et dites-nous qu'est-ce qu'il reste encore à accomplir au pèlerin. A-t-il atteint l'apogée de l'adoration? Ou encore, doit-il raffermir cette adoration au quotidien? Quelle est sa situation en ce moment après ces rites du pèlerinage et son retour dans sa terre natale? Voilà la question que je vous pose et j'aimerais que chacun d'entre vous puisse m'apporter des éléments de réponse. C'est au 640 61 38 42, le 640 61 38 42 ou le 671 15 73 21. Le 671 15 73 21. Voilà les deux codes d'accès pour pouvoir participer à l'émission, nous dire ce qui se passe dans votre quartier, comment se font les états-majors, comment on se prépare pour accueillir le retour de ces pèlerins dans votre environnement, dans votre entourage. Même si vous n'avez pas quelqu'un qui a voyagé tout proche de vous, vous pouvez quand même ressentir si c'est une effervescence dans certaines mosquées, dans certains quartiers, à la veille, n'est-ce pas, du retour de nos chers pèlerins. Alors, nous voyons généralement, on va rester dans le pilier qu'est le pèlerinage. Le pèlerinage, on l'a rappelé, c'est le cinquième pilier de l'islam, suivant la révélation d'Allah, le Très-Haut. Et c'est le dernier, n'est-ce pas, que le Messie soit ensemble accompli avant de mettre un terme à sa mission sous l'ordre, n'est-ce pas, d'Allah, le Très-Haut. Il a accompli un seul pèlerinage qu'on a nommé, n'est-ce pas, le pèlerinage d'adieu, Al-Hajj al-Wada. On a appelé, n'est-ce pas, cela le pèlerinage d'adieu parce qu'il a fait une seule fois ce pèlerinage et il a exhorté beaucoup des musulmans à pouvoir être, n'est-ce pas, des hommes responsables, de pouvoir considérer leurs femmes, parce que ça, c'est le sermon qu'il avait adressé à l'ensemble de ses compagnons qui est resté, n'est-ce pas, un sermon très pointueux, qui résume et qui recadre la vie du croyant musulman dans tous les aspects, l'aspect spirituel, l'aspect temporel, l'aspect social et l'aspect familial. Il a rappelé, n'est-ce pas, le rôle de la femme. La femme est pour vous un partenaire, alors traitez-la comme votre partenaire. Et nous savons c'est quoi un partenaire aujourd'hui dans le monde des affaires, dans ce monde, n'est-ce pas, où les réseaux sociaux, où les médias ont pris le dessus sur l'information, sur la communication. Alors lorsqu'on parle de partenaire, on comprend véritablement ce à quoi ça renvoie. Alors il a demandé de traiter nos épouses comme des partenaires. On ne doit pas traiter les épouses comme les moins que rien. On ne doit pas les traiter comme celles-là qui ne savent rien faire si ce n'est que nous donner, n'est-ce pas, des enfants et faire, n'est-ce pas, à manger et dresser nos lits. Non, non, la femme doit être, n'est-ce pas, celle-là qui accompagne son mari dans la réalisation de ses projets, qui sauvegarde les biens de son mari. Et il faut savoir que le premier bien, c'est son intimité. Après cela, il y a les biens matériels et les biens, n'est-ce pas, familiaux que le mari, n'est-ce pas, possède. Et également, s'il y a des enfants, elle doit préserver, elle doit veiller sur le suivi de ces enfants-là, car c'est la première garante de l'éducation de ceux-ci. Alors, si l'homme ne donne pas à son épouse cette considération attendue, automatiquement, il aura manqué à une lourde responsabilité et ceci ne va pas donner l'équilibre dans le foyer. Et également, il a demandé
et demander sallallahu alayhi wa sallam d'être véridique, être n'est-ce pas des musulmans véridiques. Il faut aimer dire la vérité. Quoi qu'il arrive, prenez la vérité. Soyez du nombre, n'est-ce pas, de ceux qui disent la vérité. Même si c'est à l'encontre de votre propre personne, il faut aimer dire, n'est-ce pas, la vérité. Pourquoi? Parce que derrière la vérité, il y a beaucoup, beaucoup, beaucoup d'avantages qu'on peut retirer. Et également, on a cette intégrité, cette probité morale qui fait en sorte que même si on fait du tort aux uns aux autres, on sait quand même qu'il est véridique. Mais aujourd'hui, on peut contenter quelqu'un en lui racontant du mensonge. Et vous savez, le jour où il va savoir qu'il a passé le temps à écouter des balivernes, alors ce jour, ça sera un jour de non-retour. Lorsqu'il va tourner le dos, il ne reviendra pas. Parce qu'il vous a fait entièrement confiance pendant 5, 10, 15, 20 ans. Et là, il a découvert que depuis ce temps-là, même si avant, vous lui disiez la vérité, mais lorsqu'il a découvert en vous, n'est-ce pas, des actes mensongers, il sera déçu. Et cette déception, vous ne pouvez en aucun cas compenser, n'est-ce pas, le tort que vous avez fait subir à votre frère, à votre collègue, à votre semblable, n'est-ce pas,

0: mais il faut la faire, n'est-ce pas, avec concentration, avec foi et avec, n'est-ce pas, détermination. Car cette prière, elle nous préserve de la turpitude et du blâmable. Alors, on se doit d'accomplir des prières qui doivent nous éloigner de tout acte désagréable, qui doivent nous éloigner, n'est-ce pas, des agressions, qu'elles soient verbales, qu'elles soient physiques. La prière doit nous éloigner de cela. On doit voir un priant se retourner vers les gens avec la compassion, avec la pitié, avec, n'est-ce pas, cet amour de solidarité. Trouver quelqu'un en délicatesse et de penser le bien pour cette personne et non de regarder cette personne comme une mendiante, comme une personne, n'est-ce pas, qui est mal intentionnée. Tout ceci ne fait pas partie de ce que le Messie s'est laissé comme conseil à sa communauté. Il a demandé de veiller sur l'unicité du Très-Haut, de veiller sur l'unicité. Ça, c'est le droit absolu pour chacun d'entre nous de pouvoir être des personnes qui rendent à Allah son droit, qui rendent au Seigneur Tout-Puissant son droit, qu'est l'adoration exclusive de ne pas lui associer quoi que ce soit. Et on a lu dans ces versets, il ne s'est point attribué d'enfant, il ne partage pas sa royauté, il est Tout-Puissant, il est celui le souverain. Également, il a demandé à ce qu'on s'acquitte de la zakat. Vous savez, c'est ce pilier qui établit l'équilibre entre les riches et les pauvres dans la société. Les riches doivent prélever, on doit prélever chez les riches pour leur donner, n'est-ce pas, un peu aux pauvres, afin que ceux-ci puissent pouvoir, n'est-ce pas, jouir des bienfaits, de pouvoir jouir, n'est-ce pas, des bienfaits que le Seigneur Tout-Puissant a accordés à leurs frères, à leurs semblables, et ceci doit être, n'est-ce pas, fait de manière volontaire et non pas de manière contraignante. Il faut, c'est un pilier de l'islam, il faut donc, n'est-ce pas, s'acquitter de cette zakat. Il nous a recommandé, n'est-ce pas, de jeûner, d'observer le jeûne et d'être, n'est-ce pas, patient, n'est-ce pas, lorsqu'on accomplit, n'est-ce pas, cet acte d'adoration. Et enfin, il a dit que celui qui dispose des moyens parmi vous, qu'il accomplisse le pèlerinage. Qu'il accomplisse ce pèlerinage, car il est important pour chacun d'entre nous d'accomplir le pèlerinage une fois dans la vie, si le Seigneur nous a appelés à le faire. Mais maintenant, nous savons tout ce que personne ne connaît. S'il est du nombre des appelés ou des non-appelés, alors c'est l'engagement qu'on a, la détermination qu'on a à faire, n'est-ce pas, à trouver les moyens pour pouvoir aller accomplir ce pèlerinage qui déterminera si effectivement nous avons été appelés ou pas. Donc voilà, on va profiter, n'est-ce pas, de cet instant de rappel sur le sermon d'adieu du prophète sur l'ensemble de son pèlerinage d'adieu, d'introduire et d'accueillir notre invité, l'imam Mohamed Aminuddin, qui vient juste de nous retrouver. Imam, assalamu alaikum wa rahmatullahi wa barakatuh.
1: Wa alaikum assalam wa rahmatullahi wa barakatuh.
0: Beaucoup de sueur froide, imam. On a cru que l'imam devait se retrouver du côté du Noun ce soir lorsque le téléphone a sonné longtemps et que l'imam n'a pas décroché.
1: Effectivement, nous étions, dès qu'on a fini avec la prière de fête de sacrifice, Allah a voulu qu'on se retrouve en famille, au village. Il fallait quand même aller au moins se dire à papa, il vit encore, qu'Allah le préserve.
0: Amen,
1: n'est-ce
0: amen.
1: Pas lui dire quand même la joie qu'on a encore pour lui lorsque on ressent qu'il vit encore, qu'il est avec nous. Non. Il fallait qu'on aille partager, n'est-ce pas, cette joie avec papa, avec la famille et aussi avec autant de réunions pour la consolidation des liens familiaux. Vous tout savez, le prophète sallallahu alayhi wa sallam a parlé de ce que c'est le lien familial. Le lien, c'est le rahim. C'est très important. Donc, c'est ça qui a fait en sorte que nous sommes allés et justement, ce n'est qu'avant-hier que nous étions de retour. Et alhamdulillah, justement, le petit retard, c'est juste par rapport au temps que vous connaissez
0: tout
1: bien. Il y a une pluie qui nous a pris quelque part.
0: Et
1: vous me voyez avec de l'eau sur la tête.
0: Tout
1: ça veut dire que
0: ça n'a pas été
1: facile.
0: Qu'Allah vous récompense pour cette dévotion, ce sacrifice, n'est-ce pas, à l'endroit de nos auditeurs, parce que c'est pour eux que nous nous levons, que nous venons, n'est-ce pas, chaque vendredi.

0: Midi soir, passer du temps avec eux. On a dit la thématique de ce jour, c'est le pèlerinage. Après les rites, que restait-il aux pèlerins d'accomplir? Voilà la thématique et on a demandé donc déjà à nos nombreux auditeurs de pouvoir nous appeler s'ils ont connaissance d'un pèlerin alors qu'il est en train de préparer son retour. S'il y avait un conseil à donner à un pèlerin, quel est le conseil qu'il leur donnerait? Donc nous savons tous que celui qui est rentré, c'est la même personne, même si elle revient avec, n'est-ce pas, un lot de péchés abandonnés, pardonnés par Allah le Très-Haut, mais c'est la même personne qui est revenue. Elle n'a pas changé de couleur, ni de peau, ou bien alors ni de nom. Mais maintenant, on va laisser, n'est-ce pas, cette question aux auditeurs. Je vais vous demander, Imam Aminuddin, j'espère que vous avez peut-être plus ou moins accompli la prière du vendredi ce jour, ou alors vous avez assisté à un sermon de vendredi ce jour. Vous nous donnez un peu la quintessence de ce que vous avez suivi ou bien ce que vous avez donné comme conseil à la communauté.
1: Et justement, je demande à Allah de vous récompenser déjà grandement. Amen. Parce que vous faites déjà beaucoup pour la communauté musulmane. Il faut quand même, n'est-ce pas, le reconnaître.
0: Amen.
1: Nous disons qu'Allah vous récompense. Et justement, nous disons encore une fois de plus que Dieu, qu'Allah fasse que cette maison, n'est-ce pas, la radio des auditeurs, radio Royal FM, aille toujours de l'avant.
0: Amen.
1: Parce que
0: Amen.
1: Cet espace de temps à nous octroyé par, n'est-ce pas, ses dirigeants, ses responsables, c'est à lui et vraiment, on demande qu'Allah soit allé leur accorde une belle rétribution, Amen. Tant dans ce bas monde et aussi, n'est-ce pas, après la mort.
0: Inch'Allah.
1: Qu'Allah le réserve aussi, ainsi qu'à nous tous, la bonne guidance.
0: Amen.
1: Donc, comme vous avez dit tantôt, il fallait qu'on parle du sermon du jour.
0: Tout à fait.
1: Et Allah a voulu que ce mois qui officie dans la mosquée, le centre islamique d'Arul Hijra de Quai Sud. D'abord, premièrement, nous avons beaucoup penché sur la responsabilité des parents.
0: Tout à fait.
1: Vous savez, il y a de cela quelques jours, certains enfants, ils sont libérés de l'école, n'est-ce pas, régulière.
0: Tout à fait.
1: Et hier encore et aujourd'hui, n'est-ce pas, d'autres en sont libérés.
0: Tout à fait.
1: Ils sont maintenant en période de vacances, de congés. Alors, ces enfants, nous avons interpellé aussi bien les parents de ne pas aussi céder ou encore certains autres se livrent souvent à des passions démesurées.
0: Tout à fait.
1: À un moment donné, on s'est dit, bon, oh, les enfants, ils ont passé 9 mois et c'est-à-dire de pénitence à l'école. Faudrait-il qu'on libère les enfants? Et la liberté, ici, maintenant, devient libertinage.
0: Tout à fait.
1: Ou encore, certains parents, ils pensent que passer une bonne vacance ou bien un bon congé pour les enfants, c'est de les livrer dans les distractions qui n'ont rien, n'est-ce pas, à rapporter à l'enfant, ainsi, n'est-ce pas, à réserver quelque chose pour le parent, autant dans ce bas monde que dans l'au-delà. Donc, d'autres, ils laissent les enfants vadrouiller, courir, monter, descendre dans le quartier n'importe comment, et ça ne donne pas ce que nous attendons. D'autres même préfèrent envoyer les enfants aussi. On ne refuse pas que les enfants peuvent aussi se rapprocher des grands-parents, tant que c'est nécessaire. Aussi, il faut aussi tenir compte que ces enfants en ont aussi besoin de quelque chose. 9 mois qu'ils ont passé à l'école régulière, il faudrait aussi qu'on pense que ces enfants doivent être encadrés, n'est-ce pas, spirituellement. Ils doivent aussi bénéficier d'un accent d'éducation morale et spirituelle, donc de l'islam. Donc c'est pourquoi, Inch'Allah, nous avons interpellé justement les parents à ce qu'ils reviennent. Et déjà, à titre de rappel, pour ce qui est du centre islamique d'Arul Hijra, nous avons programmé, n'est-ce pas, la relance des cours de la colonie de vacances 2026 et le 22 juin 2026, donc de ce mois. Donc, Inch'Allah, nous aurions ainsi à recevoir des enfants internes à partir de 10 ans à 15 ans. Nous aurons aussi à recevoir des enfants externes, ça veut dire ceux qui viennent et repartent en journée. Mais nous n'avions qu'un nombre limité d'enfants internes, pas plus de 10, que nous allons recevoir parce que le cadre n'est pas tellement aussi grand, n'est-ce pas, pour permettre à prendre un grand nombre. Nous prions qu'Allah nous donne un jour une possibilité d'élargir le cadre et de bien améliorer afin qu'on prenne le maximum des enfants pour qu'ils en bénéficient de 2 mois au moins d'encadrement islamique au sein de notre centre. Et nous demandons aussi aux autres parents de faire tous les efforts à ne pas manquer à ce rendez-vous. Donc voilà ce que nous avons dit dans le sermon.
0: Okay.
1: Et voilà, je crois que ça a été un bon rappel. Et surtout, qui chute par le fait que les jours passent, mais se succèdent, mais que justement, chaque parent doit comprendre et chaque musulman, chaque être humain doit comprendre que un jour qui passe est une partie
0: de
1: notre vie, n'est-ce pas, qui s'en va comme ça et qui ne reviendra plus jamais. La preuve en est que nous étions avec Ramadan, Ramadan est passé. Nous parlions, n'est-ce pas, j'ai dit, du Hajj, du pèlerinage. Le pèlerinage est passé. La fête du sacrifice est passée. Ça ne reviendra plus jamais. On ne parlera plus jamais, donc, du pèlerinage ou encore du sacrifice 1447 de l'Hégire. On parlera plutôt d'autres choses, mais pas cette année-là. Donc, il faut donc que chacun d'entre nous prenne conscience et qu'il fasse tous les efforts possibles à être, n'est-ce pas, à améliorer son comportement vis-à-vis d'Allah, vis-à-vis de ses semblables et vis-à-vis de soi-même, n'est-ce pas, et que on essaye toujours d'être positif et ne pas être négatif. Voilà ce que nous avons essayé de rappeler à nos fidèles de ce jour. Et j'espère que ça va être aussi profitable et à ceux qui nous écoutent aujourd'hui. Ça peut être aussi un bon conseil de vie, Inch'Allah.
0: Non, alhamdulillah, Inch'Allah, comme vous l'avez dit, même c'est un conseil bénéfique à tout le monde. Et la voix de l'islam, au travers, n'est-ce pas, ce média Royal FM 88.4, se charge, n'est-ce pas, de relayer l'information afin de sensibiliser davantage les parents, davantage et les élèves même, afin de ne pas les laisser à la merci des premiers venus et que ceux-ci, n'est-ce pas, se détournent de ce qui leur sera plus bénéfique. Hein, comme on dit souvent, joindre l'utile à l'agréable. Il est important pour nous de savoir que après avoir passé beaucoup de temps à l'école conventionnelle, on doit souffler en bénéficiant, n'est-ce pas, de cet encadrement spirituel qui n'est pas souvent aussi contraignant comme l'éducation conventionnelle, mais qui rétablit l'équilibre entre l'âme et le corps humain. Donc, merci, Imam, pour avoir pensé à cela en ce début de vacances. Bon nombre encore sont en train de préparer les examens, ou bien sont encore en train d'achever leurs examens. D'aucuns vont commencer la semaine prochaine. Et on s'est dit que d'ici 2 semaines, on aura terminé avec les examens. Il faudra encore maintenant commencer à patienter avec les délibérations, les résultats. Et tout ceci va s'enchaîner. Mais il est important quand même de savoir que lorsque une année scolaire vient à s'achever, les enfants doivent souffler. Ça, c'est important. Ils peuvent souffler 1 semaine, 5 jours, 4 jours, autre. Ça dépend, n'est-ce pas, du parent et de comment il s'organise, mais il faudrait absolument, parce qu'aujourd'hui, les enfants ont la capacité de pouvoir engranger beaucoup, beaucoup, beaucoup de connaissances. Ne les laissons pas sous le prétexte qu'ils sont en train de... Ils travaillent beaucoup sous le prétexte, parce qu'ils travaillent beaucoup, on va les laisser. Ils vont se préoccuper avec les TJ, avec la télévision, avec les jeux, n'est-ce pas, sur WhatsApp, avec tout ce que ça comporte sur les réseaux sociaux et tout et consorts, ils vont encore dépenser plus d'énergie que s'ils avaient, n'est-ce pas, canalisé cela dans ce qui leur sera plus bénéfique. Donc, Imam, merci pour ce sermon livrée à la mosquée Betou, comme on appelle généralement, et qui est sud d'Aro Hijra, du quartier, n'est-ce pas, et qui est sud, notamment en face du collège Betou, sans publicité aucune. Imam, aujourd'hui, les pèlerins, vous avez sûrement, vous connaissez parmi ceux qui sont, qui ont répondu à l'appel d'Allah cette année, quelques-uns, des frères, des proches qui ont accompli le pèlerinage. Alors, après avoir accompli les rites, qu'est-ce qui reste aux pèlerins d'accomplir encore?
1: Alhamdulillah, pour ce qui est du pèlerinage, nous avons tourné la page.
0: Tout à fait.
1: Ce qu'Allah subhanahu wa ta'ala a choisi pour qu'ils répondent à cet appel, ils y sont allés et ils ont répondu à l'appel d'Allah.
0: Tout à fait.
1: Chacun d'eux a, n'est-ce pas, multiplié les talbiyat, n'est-ce pas, labbayk Allahumma labbayk, labbayk la sharika laka labbayk, innal hamda wa ni'mata laka wal mulk. La sharika lak, la bek. Ils ont répondu à l'appel d'Allah subhanahu wa ta'ala. Et pour lever aussi l'équivoque à ceux qui pensent que aller donc à un pèlerinage, pour ceux qui ne sont pas déjà musulmans, d'autres pensent que on va là-bas, n'est-ce pas, pour adorer, n'est-ce pas, la Kaaba.
0: Tout à fait.
1: Non, on n'adore pas la Kaaba. On va visiter cette maison. Cette maison-là, qui est, n'est-ce pas, de par sa fondation, est donc la toute première à être établie sur terre comme lieu, n'est-ce pas, hein, d'adoration, hein, pour remercier Allah. Et ce n'est pas que Allah subhanahu wa ta'ala habite cette maison,
0: tout à fait,
1: mais c'est Allah qui a choisi que cette maison soit sa maison au centre et au cœur. Vous allez vous rendre compte que la Kaaba se situe justement, n'est-ce pas, au centre de gravité de la terre. Ça veut dire honnêtement centre. Donc, et Allah a voulu que le monde s'y retrouve là-bas. Des millions de personnes, des êtres humains se retrouvent là-bas, n'est-ce pas, pour dire à Allah subhanahu wa ta'ala, nous voici, nous avons répondu à ton appel. C'est ça. La page est tournée et les pèlerins vont devoir rentrer. Mais selon la tradition du prophète Mohammed sallallahu alayhi wa sallam, après le pèlerinage, comme il a dit, Hajj al-Mabrur, laysa lahu al-jaza illa al-jannah. Le pèlerinage est pieusement accompli, il n'y a pas d'autre récompense, d'autre rétribution, sauf que le paradis, n'est-ce pas? Alors, lorsque ce dernier, ou encore ceux-là, qui ont répondu à l'appel, vont tourner leur dos et pour prendre le chemin du retour dans leur pays d'origine, alors qu'est-ce qui se passe? Ils doivent d'abord savoir qu'il y a plusieurs actes, n'est-ce pas, à observer. Plusieurs actes à observer. Sunnah, plusieurs actes sunnah, recommandés par la sunnah du Prophète sallallahu alayhi wa sallam, à observer. Le premier acte à observer ici, c'est que ils doivent retenir que l'évocation du nom d'Allah subhanahu wa ta'ala reste attendue. Ils doivent poursuivre donc l'évocation du nom d'Allah subhanahu wa ta'ala, n'est-ce pas, de manière constante, permanente, et je vais dire encore, hein, infiniment. Pourquoi? Parce que Allah subhanahu wa ta'ala en a parlé dans le Coran, où il dit, hein, et invoquer Allah pendant un nombre de jours déterminés. Wadhkurullah fi ayyamin ma'dudat. Hein? Et invoquer Allah pendant les jours, n'est-ce pas, déterminés. Pendant les jours de Tashrik, déjà, on a observé ces trois jours après la journée de fête de sacrifice, on a observé encore trois jours de plus, hein, en évoquant Allah subhanahu wa ta'ala, hein, en glorifiant Allah subhanahu wa ta'ala. Naam? Nous avons chanté la grandeur d'Allah subhanahu wa ta'ala au cours donc de ces trois jours jusqu'au 13e jour. Alhamdulillah. Ça, c'est ce qu'on, c'est ce que Allah subhanahu wa ta'ala attend de nous, et surtout c'est que la tradition de vos sœurs recommande donc aux pèlerins, ainsi, n'est-ce pas, que tous ceux qui sont restés comme des musulmans, qui n'ont pas participé au Hajj. Mais le zikr est généralement pour tous, mais particulièrement encore pour celui du pèlerin, n'est-ce pas? Et deuxièmement, il y a le fait de passer nuit, hein, passer les nuits à Mina. Ah, parce que celui qui reste à Mina durant les jours de Tashrik, il passe les nuits et lapide les trois stèles, Jamarat, chaque jour après le zénith, n'est-ce pas? Ça, c'est ce qui est attendu, appelé les rites. Parce que, justement, après les rites, Inch'Allah, on attend toujours que chaque pèlerin observe un certain nombre, n'est-ce pas, de choses. Prions donc Allah subhanahu wa ta'ala que tout ce qu'ils ont respecté, ils ont fait, puisse être accepté par Allah subhanahu wa ta'ala. Donc, sur ce, il y a donc un autre acte attendu. Il y a le fait d'effectuer le tawaf d'adieu, tawaf al-wada, qu'on les attend. Pour certains, d'autres ont déjà, n'est-ce pas, observé à nos jours, et d'autres, n'est-ce pas, restent encore, puisque le tawaf al-wada, c'est juste avant de quitter la Mecque, le pèlerin doit accomplir le tawaf d'adieu, et dire, n'est-ce pas, adieu, n'est-ce pas, à la maison d'Allah subhanahu wa ta'ala. Le prophète sallallahu alayhi wa sallam a dit, que personne ne quitte la Mecque avant que son dernier acte ne soit autour de la maison sacrée d'Allah subhanahu wa ta'ala, la Kaaba. La femme en période de menstrue en est dispensée. Ça veut dire que les femmes, s'il y a une femme qui est en état donc de menstruation, alors on lui demande tout simplement d'en observer cette pénitence-là. Alors que le quatrième élément, ou encore quatrième acte recommandé par la sunna, c'est le fait de remercier Allah pour l'accomplissement du hajj. Alors ce pèlerin doit être reconnaissant vis-à-vis d'Allah subhanahu wa ta'ala. Le pèlerin doit reconnaître la faveur d'Allah qui lui a permis d'accomplir ce grand pilier de l'islam et lui demander l'acceptation de ses œuvres. Parce que, comme nous avons toujours l'habitude de dire, ce n'est pas tout simplement parce qu'on a répondu à l'appel et qu'on se retrouvait à la Mecque, hein, qui justifie, hein, ou bien qui confirme que l'acte du Hajj est validé par Allah subhanahu wa ta'ala. Raison pour laquelle on ne peut pas déjà, ou aucun pèlerin ne peut pas déjà vouloir s'engager à fêter ou encore à dire, bon, ça y est, j'ai déjà fait, mon pèlerinage est accepté, non. Seul Allah subhanahu wa ta'ala le sait, et c'est la raison pour laquelle il doit être d'abord reconnaissant envers Allah subhanahu wa ta'ala, mais il doit aussi demander beaucoup pardon à Allah et demander, solliciter qu'Allah subhanahu wa ta'ala accepte ses œuvres-là. Et le cinquième acte donc à observer, il y a donc le fait donc de persévérer dans l'obéissance à Allah subhanahu wa ta'ala après le hajj. L'un des signes d'un hajj accepté par Allah subhanahu wa ta'ala est que le musulman pèlerin demeure attaché à l'obéissance d'Allah subhanahu wa ta'ala après son retour. Hein? Imaginons quelqu'un qui revient du pèlerinage, autant pour moi, et soudain, on l'accueille avec du vin, ou encore lui-même, il commence à acheter de l'alcool, il partage aux gens parce que, sous d'autres cieux, on en a vu, hein? C'est-à-dire des pareils cas comme ça, tout simplement parce que lui, il était parti pour son tourisme. Il n'était pas parti pour adorer Allah subhanahu wa ta'ala. Donc, ce n'est pas bien. Donc, on peut déjà quand même dire que le hajj d'un tel ou bien d'un tel est accepté par Allah subhanahu wa ta'ala lorsque ce dernier, n'est-ce pas, se voit, ou encore quand on constate que après son retour du hajj, alors, n'est-ce pas, il devient de plus en plus assidu aux actes d'adoration et plus encore l'obéissance à Allah subhanahu wa ta'ala. On constate, n'est-ce pas, le fait donc persévérer dans l'accomplissement des saintes prières quotidiennes. Il s'attache à la lecture du Coran et à la tradition du prophète Muhammad sallallahu alayhi wa sallam. Il délaisse les péchés. On constate que c'est quelqu'un, quand il est rentré du pèlerinage, il fournit de grands efforts à se mettre loin de tout ce qui conduit même au péché combien de fois, de tomber dans le péché. Il multiplie les bonnes actions, n'est-ce pas? Les pieux prédécesseurs invoquaient Allah subhanahu wa ta'ala durant plusieurs mois après le Hajj pour qu'il accepte leur pèlerinage. Ce n'est pas comme pour nous aujourd'hui, on rentre, on commence à chanter, à danser, d'autres organisent même des fêtes, comme si c'était déjà validé. En partant, ils organisent des fêtes. En rentrant, ils organisent des fêtes. Ce n'est pas ça. Le Hajj, c'est un acte d'adoration qui n'accepte et qui ne nécessite aucun tapage. Que quelqu'un, donc, ne se met pas à cela. Et il y a une invocation, toujours est-il, que chaque pèlerin, et même le musulman, qui n'a pas déjà accompli le pèlerinage ou qui n'était pas parmi ceux qui ont accompli le pèlerinage, ils doivent aussi, de temps en temps, multiplier cette invocation. Allahumma taqabbal minna innaka anta as-sami'ul 'alim wa tub 'alayna innaka anta tawwabur rahim. Oh Allah, accepte de nous nos œuvres, car tu es l'audient, l'omniscient, et tu es celui qui accueille le repentir, car tu es le grand accueillant au repentir, le très miséricordieux. Voilà en quelque sorte ce que nous pouvons rappeler ici comme étant les actes attendus après, n'est-ce pas, les rites du Hajj chez un pèlerin. Et nous prions qu'Allah subhanahu wa ta'ala nous facilite aussi pour ceux qui n'y sont pas encore,
0: Amen.
1: N'est-ce pas, arrivés là-bas. Amen. N'est-ce pas, qu'Allah les facilite aussi d'y arriver, d'en arriver, et que ceux qui sont déjà arrivés, qui ont déjà réussi à mettre pied sur le sol de la terre sacrée, qu'Allah subhanahu wa ta'ala accepte leurs œuvres.
0: Amen.
1: Et qu'il nous accorde encore plus et davantage, n'est-ce pas, la bénédiction.
0: Amen.
1: Voilà donc le quelques rappels que nous pouvons donner par rapport à votre question, imam.
0: Rappel très très important et très pointueux, bien amené. Et on retient ici les cinq actes que le pèlerin se doit de continuer à accomplir après son retour. Premièrement, il faudrait que le pèlerin maintienne, n'est-ce pas, sa relation avec Allah dans la prière, qu'il continue à accomplir sa prière, que le pèlerin continue à invoquer Allah, à mentionner le nom d'Allah en tout temps et en tout lieu, à s'éloigner, que le pèlerin s'éloigne, n'est-ce pas, des actes blâmable, des péchés et tout ce qui peut conduire, n'est-ce pas, vers le péché, et que le pèlerin également continue à invoquer Allah afin qu'Allah subhanahu wa ta'ala accepte de lui ce qu'il a accompli comme bonne œuvre, d'accepter son repentir, son pardon des péchés, car c'est lui qui a repenti, c'est lui le pardonneur des péchés. Également, il faut persévérer, il faut que le croyant, ce pèlerin, soit persévérant. Il s'adonne, n'est-ce pas, à l'adoration comme si il n'avait même pas encore accompli le pèlerinage, car déjà le fait qu'il ait accompli le pèlerinage et qu'il est rentré, c'est déjà c'est presque un acquis. Mais s'il a l'acquis et qu'il ne maintient pas, n'est-ce pas, cet acquis, automatiquement il pourra, n'est-ce pas, perdre ses acquis. Alors voilà ces conseils que l'imam Aminuddin a donné et qui doivent rester comme des renseignements indispensables. À ceci, dans ceux qui nous ont écoutés attentivement, on vous a donné les recettes. S'il y avait un conseil à donner à un pèlerin, quel est le conseil que vous lui donneriez? Voilà, n'est-ce pas, les actes qu'il doit continuer à accomplir, même après le retour, n'est-ce pas, de la Terre Sainte, après avoir accompli ses rites du pèlerinage. Les codes d'accès sont le 640-61-38-42, le 640-61-38-42 ou le 671-15-73-21, le 671-15-73-21. Voilà les deux codes d'accès pour participer. On a vu des signaux tout à l'heure des frères qui ont voulu appeler, insister avec la pluie qu'il y a eu. Il y a quelques soucis peut-être de réseau. Alors insistez, donnez-nous votre avis, donnez-nous votre conseil pour un pèlerin que vous connaissez, qui peut, n'est-ce pas, ou bien alors à l'ensemble des pèlerins camerounais, bien les pèlerins du monde entier, qui peut leur permettre, n'est-ce pas, de pouvoir se maintenir dans la voie de l'obéissance, tout en n'ignorant pas que le Messie, son sang, le mandal, la khairin, falaro adjuro mislfa ilhi. Quiconque indique vers le bien, il aura la même récompense de ceux qui auront accompli ce bien-là, sans qu'elle ne diminue la récompense de quiconque. Donc, c'est le bien propagé, partagé et essayé, n'est-ce pas, de faire profiter aux autres. Appelez au 640 61 38 42 ou le 671 15 73 21 pour pouvoir participer à l'émission et Allah subhanahu wa ta'ala vous comptera parmi les bienfaisants. Imam, en attendant que nos différents auditeurs puissent entrer dans la danse des appels, on a compris, vous avez dit quelque chose qui a retenu mon attention. On voit aujourd'hui, lorsque un pèlerin a été appelé, il a répondu présent à l'appel ici au pays, avant d'aller confirmer, n'est-ce pas, cette réponse du côté de la Terre Sainte en Arabie Saoudite. Il y a beaucoup qui organisent, n'est-ce pas, des festins, hein, souvent pas à sa volonté, pas sous son emprise, mais c'est la famille, c'est la belle famille qui vient organiser, n'est-ce pas, une cérémonie de départ. Et qui dit préparation du départ, il y a, n'est-ce pas, notamment préparation du retour. Donc maintenant, on retrouve les maisons qui sont en train de s'embellir, on remet les peintures, on change le mobilier, on change, n'est-ce pas, les meubles de la maison. Peut-être souvent c'est les voitures qu'on n'échange pas, mais si on pouvait même changer de voiture, on pouvait changer si on avait, n'est-ce pas, ces moyens. Mais on voit quand même une certaine transformation. Est-ce que tout ceci est toujours recommandé ou bien ceci pas, n'est-ce pas, entre dans le cadre des choses qui sont permises en Islam?
1: Déjà, si nous revenons à la base, le prophète sallallahu alayhi wa sallam a dit Khairul Hadith Kitabullah. Khairul Hadith Kitabullah wa Khairul Hadith de Muhammad sallallahu alayhi wa sallam. La meilleure parole, c'est le livre d'Allah. La meilleure guidance est la guidance du prophète Muhammad sallallahu alayhi wa sallam. Wa shar al-umur et la pire des choses de la vie, ce sont les inventions, ce sont les choses, les nouveautés. Wa amal muhdathat, quant à ce qui est donc des nouveautés ici, ta'ud ila madha ila al-bida, ça renvoie à toute innovation. Et nous savons bien que kull bida'atin dalala wa kull dalalatin finnar, tout ce qui est, n'est-ce pas, innovation, conduit à l'égarement, en tout cas en matière de religion.
0: Tout
1: égarement conduit en enfer. Donc Allah nous en préserve. Il faut que les gens sachent, il faut que les gens prennent aussi conscience, il faut que les gens reviennent à la base. À chaque fois qu'on veut poser un acte, qu'on pose la question à savoir est-ce que ce que nous sommes en train de faire là, le prophète Mohammed sallallahu alayhi wa sallam a validé ça? A-t-il fait ça? Ou encore ses compagnons bien guidés, les premiers élèves qui ont copié de lui, ont-ils fait ça? Y a-t-il eu au temps du prophète sallallahu alayhi wa sallam que lorsqu'on va aller en pèlerinage, on va, n'est-ce pas, transformer la vie en vacarme, où il y a tellement une cérémonie organisée pour le départ et une cérémonie organisée pour le retour. Ils ont vu ça où? Toute innovation, tout ce qu'on innove, n'est-ce pas, dans la religion d'Allah subhanahu wa ta'ala devient un problème. On ne refuse pas que les gens manifestent leur joie pour le bienfait qu'Allah subhanahu wa ta'ala leur a accordé. Non? Mais le danger, c'est quand ça touche, n'est-ce pas, l'adoration, parce que le hajj est un acte d'adoration aussi moral, hautement moral, n'est-ce pas, que, je vais dire, physique. Vous voyez? Et en réalité, il y a un problème. C'est un acte qui est un acte à risque. Parce qu'il suffit tout simplement un simple geste, un simple acte déplacé, hein, qui conduit vers l'ostentation, la ria, n'est-ce pas? Dès lors que tu t'égares un tout petit peu vers, n'est-ce pas, la ria, dans l'acte que tu poses là, il y a risque que tu invalides, n'est-ce pas, ton hajj. Tu vas perdre, n'est-ce pas, toutes les récompenses du hajj à cause du simple fait que tu te retrouves dans l'ostentation ou bien dans le ria. Autant mieux éviter tout ce qui peut conduire à cela. Parce que tu ne gagnes pas lorsque tu accomplis. Lorsque tu organises ou encore que les gens organisent et tu valides, hein, une cérémonie pareille, vraiment, je ne crois pas que tu sortiras aussi idem. Tu fais partie donc des organisateurs, et si par mégarde, dans ton cœur, un temps soit peu, il arrive que tu te retrouves dans l'ostentation, dans, n'est-ce pas, le désordre, ou encore qui plus un, ces genres de cérémonies, et dans la plupart des cas, nous connaissons comment ça se passe, ça finit souvent par une forme de méli-mélo, des hommes qui se mélangent avec des femmes dans certains endroits,
0: avec des rimes,
1: avec des, et d'autres même jusqu'à ce que des chansons, des danses, des déviances qu'on ne comprend pas. Tout ça au nom du fait qu'on est joyeux parce que un tel a fait le pèlerinage. Nous avons vu quand même, qu'Allah soit loué, des parents. Jusqu'à aujourd'hui, d'autres vivent encore. Et pas loin, l'année passée, l'année surpassée encore, j'en ai vu. Et même aussi cette année-ci, des parents, ce n'est pas parce qu'ils n'ont pas de famille. Ce n'est pas parce qu'ils n'ont pas de famille. Ils ont des grandes familles. Ils sont même à la tête d'une grande famille. Ils ont des grandes familles. Mais qu'est-ce qui se passe? Il arrive que ce dernier-là, lorsque Allah lui facilite de trouver la possibilité de répondre à l'appel d'Allah subhanahu wa ta'ala à la Mecque, il fait comment? Il s'en va inscrire son nom, ni vu, ni connu. Incognito, comme on dit souvent. Ni vu, ni connu. Et il prépare son départ. Ce n'est que sa femme et ses enfants, qui sont même sur place, qui prennent connaissance qu'il va se déplacer. Parce qu'au moins, il doit quand même, n'est-ce pas, concerter avec la famille à l'intérieur. Et le jour arrive, il sort, il prend son petit sac, tout ce qui est demandé par son encadreur, et peut-être seulement deux personnes, sont peut-être deux garçons pour conduire la voiture, ou bien il prend son sac et il s'en va à l'aéroport, et il s'envole, il part. Parce qu'il s'en va vers qui? Vers Allah subhanahu wa ta'ala. Il est en train de poser un acte d'adoration. Le hajj est un acte d'adoration. Le hajj est comme la prière. Je ne sais pas comment les gens réfléchissent souvent. On n'a jamais vu où, quand l'heure de la prière arrive, on organise la fête. On organise une cérémonie. Que quand l'heure de la prière arrive, pendant que le muezzin est en train de dire « Hayya ala salah, hayya ala falah », quelqu'un appelle sa famille pour dire je vais aller prier. Hein? Combien de fois d'autres vont jusqu'à ceux qui vont arriver même dire qu'ils vont réveiller les ancêtres dans les tombeaux. Ils font la ziyara. On ne refuse pas des choses parce qu'il faut refuser. C'est parce que quand on regarde, n'est-ce pas, ces actes-là que les gens posent au quotidien souvent, hein, on ne retrouve pas ça dans les traces de la tradition prophétique. Et ça ne profite pas. Et nous parlons de ça parce que nous aimons et nous voulons que les actes que nous posons soient posés sincèrement pour Allah. وَمَا أُمِرُوا إِلَّا لِيَعْبُدُوا اللَّهَ مُخْلِصِينَ لَهُ الدِّينَ. Le rôle de tous les prophètes, c'était donc de quoi? Ils ont reçu l'ordre que, non, de faire quoi? D'ordonner les gens à adorer Allah subhanahu wa ta'ala, exclusivement Allah subhanahu wa ta'ala, sans lui donner des associés. Et parmi les conditions de l'acceptation d'un acte d'adoration, hein, en dehors donc de la croyance en Allah subhanahu wa ta'ala, il y a quoi? En second, il y a quoi? Al-ikhlas. Il y a la sincérité. Et troisièmement, il y a le fait que ça doit être conforme à la tradition du prophète Mohammed sallallahu alayhi wa sallam. Aucun acte ne peut être accepté tant qu'on n'a pas réuni les trois conditions-là. Donc, vraiment, on se dit...
2: Tu pars à la Mecque, tu pointes, et ça t'efface tous les péchés que tu as. Allah le Très-Haut dit dans Sourate Al-An'am, il dit « Wa ma yaghfiru dhunuba illallah » Qui pardonne le péché si ce n'est pas Allah? Et après le pardon de péché, qui peut te récompenser avec le paradis si ce n'est pas Allah? Donc, change la façon de faire. Changeons la façon de faire. Car l'islam n'est pas pour un être humain. L'islam, c'est pour Allah. Et Allah a introduit dans l'islam des injonctions. Lorsque nous les abandonnons, nous serons châtiés. Donc, j'appelle l'attention de tous les pèlerins du monde entier qui vont rentrer dans leur maison, dans leur famille, avec tout ce qu'ils ont appris durant leur pèlerinage. Il ne faudrait pas qu'ils abandonnent ça à la Mecque. Le pèlerinage n'est pas une fin, mais un début d'une histoire. Qu'Allah nous facilite, qu'Allah nous pardonne.
0: Amen. Qu'Allah nous facilite et qu'il nous pardonne, qu'il facilite également à tous ceux-là qui sont en train de se préparer pour retourner dans les différents pays. Il y a déjà les premiers pèlerins qui ont commencé déjà à retourner, et ceux du Cameroun, à partir de demain, vont commencer à regagner, n'est-ce pas, les différentes capitales, Garoua, Douala, Yaoundé, et ce qu'on va aussi, n'est-ce pas, acheminer depuis Koutaba. Ceci, c'est juste pour dire, chers frères, chers soeurs, vous qui nous avez écoutés à la maison, vous êtes, n'est-ce pas, des ambassadeurs de ce message. Si vous avez un parent, vous avez une connaissance, quand vous allez lui rendre visite, n'est-ce pas, ne vous contentez pas d'attendre qu'il vous donne les vêtements d'Arabie Saoudite. S'il y a ces vêtements, alhamdoulilah, c'est un bien. Mais contentez-vous, n'est-ce pas, d'avoir un peu d'eau bénite, de zamzam. Contentez-vous d'avoir quelques dattes, n'est-ce pas, adjouad, hein, les dattes noires de la Médine. Contentez-vous, n'est-ce pas, de lui porter le bon conseil. Et comme on a rappelé, il ne faudrait pas attendre que le pèlerin, hein, fasse des invocations particulières pour nous. Vous venez dans une activité quelconque, vous dites que non, Imam Ali Youssouf est rentré du pèlerinage. Vraiment, il faut qu'il me fasse la doua pour que mon invocation puisse être entendue parce qu'il revient de là-bas. Il a encore il a encore la fraîcheur de là-bas, son invocation. Non, Allah est partout et il ne se déplace pas avec une portion de terre. Si on a compris cela, ça sera une très bonne chose. Si on n'a pas compris cela, on va se donner rendez-vous vendredi prochain, car on va continuer à éduquer, continuer à rappeler. Nous sommes encore dans le mois de Zulhijja, et on va pouvoir, n'est-ce pas, continuer à rappeler aux uns et aux autres les bienfaits, n'est-ce pas, de ce pèlerinage, pour que quiconque ne l'a pas encore accompli, qu'il s'arme, n'est-ce pas, de patience, de courage, pour pouvoir, Inch'Allah, subhanahu wa ta'ala, pouvoir accomplir cet acte ô combien important pour la vie du croyant musulman. Aujourd'hui, pour nous accompagner, on avait à la réalisation et à la technique Salomon et Sané, dont on appelle généralement le roi Suleiman, lorsque c'est le vendredi. À mes invités, il y avait l'imam Mohamed Aminuddin et puis l'imam Ali Youssouf qui nous a rejoints. À la coordination, on a le Kikien Roger Kia, qui est le directeur général de la radio, et à la supervision générale, c'est le révérend Emmanuel Noël Bissaï, PDG de cette radio royale FM. Derrière ce micro de présentation, c'était l'imam Ousmane Boussi. Je vous donne rendez-vous vendredi prochain, lorsqu'il sera 18h30. Ainsi se referme cette autre sortie de la voie de l'islam qui rentre, n'est-ce pas, dans la grotte Ahira pour revenir vendredi, lorsqu'il sera 18h30. Tu sais, assalamu alaikum wa rahmatullahi wa barakatuh.
3: Il est 20h.
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Mesdames, mesdemoiselles, messieurs, auditeurs de la radiodiffusion Royal FM, hein, bonsoir à vous, je vous salue tous, je vous souhaite tous la bienvenue sur notre antenne, qui est votre antenne du reste. Voilà, alors il est 21h et quelques 8 minutes à Yaoundé, nous démarrons donc notre émission, la dernière de la semaine, hein, puisqu'on est déjà le vendredi, ben c'est le vendredi de l'antenne libre. Alors les grands dossiers des bois et la main avec cet indicatif qui est le vôtre. Allez, on remonte sa modulation.

Je l'ai donc déjà annoncé. Ben, salut à tous. Bienvenue. Votre fidélité nous honore et je sais que vous êtes nombreux à l'écoute de nos programmes. Ben, les autres continueront à nous rejoindre sur l'antenne et être à l'écoute. Donc, c'est le vendredi du 12 juin 2026. Les grands dossiers des Bois et la même Mikado sur Royal FM ce soir portent sur le vendredi de l'antenne libre. Alors, comme par tradition, vous le savez déjà, le vendredi de l'antenne libre est caractérisé par le retour sur les principaux dossiers de la semaine qui s'achèvent afin de permettre aux auditeurs qui ont raté certaines émissions de se rattraper et de se mettre sur le même diapason que les autres qui ont tout suivi de lundi jusqu'à au moins hier soir. Alors tous, en tout cas, peuvent d'ailleurs eux aussi proposer de nouveaux dossiers à débattre sereinement pour enrichir le débat et la connaissance humaine des uns et des autres. Bref, le vendredi de l'antenne libre est sans restriction, sans tabou, n'est-ce pas? Et justement, il n'y a aucun problème qui se pose. Alors, il est discutable dans le fair play. Hein, tout est sur la table, tout est possible, on peut tout aborder dans le fair play, n'est-ce pas? En toute responsabilité, dans la courtoisie également et le respect des uns et des autres. Donc, tout à l'heure, on va rappeler les principaux dossiers de la semaine pour rafraîchir la mémoire des auditeurs. Ceux qui ont raté certaines émissions ou qui ont de nouvelles idées sur les thèmes que nous avons échangés et discutés au cours de la semaine, ben, ils peuvent toujours, n'est-ce pas, intervenir et pouvoir donc nous retrouver sur l'antenne. Mais avant cela, on va parler de la Massot Acte 6 qui est au couchant. Oui, je vous ai dit depuis quelques semaines que la Massot Acte 6, qui est un jeu, qui est une tombola, qui fait gagner gros et ça change la vie et les affaires des uns et des autres qui ont gagné. Ben, la Massot est, n'est-ce pas, dans le compte à rebours. Et oui, nous sommes dans le compte à rebours. Parce qu'il n'y a plus qu'à peine 17 jours pour boucler toutes les opérations de souscription et de cotisation du Fonds de solidarité, qui est un fonds de participation individuel. Chaque mutualiste doit pouvoir cotiser 26 000 une fois par an pour être retenu pour la grande tombola le 4 juillet prochain au stade Amadou Ahidjo. Donc, vous avez encore jusqu'au 29 juin pour souscrire. Donc, dans 17 jours pratiquement. Oui, dans 17 jours et puis ce sera bouclé pour la Massot Acte 6. Donc, dépêchez-vous, n'est-ce pas? Le temps n'est plus au renvoi. C'est pas pour dire on verra demain, on verra après-demain, on verra la semaine prochaine. Non. Le temps qui est là n'attend pas. Le temps est volatile. Il passe. Donc, souscrivez pour gagner les quelques jours qui restent. Et puis, on se retrouve, n'est-ce pas, le 4 juillet prochain pour le tirage au sort sur l'esplanade du stade Omnisport Amadou Ahidjo de Yaoundé. Voilà. Donc, vous avez jusqu'au 29 juin prochain, pratiquement dans 17 jours qui nous restent pour boucler, n'est-ce pas, cette opération de souscription pour tous. Voilà. Allez, les équipes de travail et de production sont avec vous également. Elles sont en place. Il y a le roi Salomon Essa Nambama qui est à la technique, à la réalisation et à la régie d'antenne. Bois et la main Mikado, ben, je suis avec vous. Dans vos délicates oreilles, ben, je suis le modérateur et le présentateur attitré de l'émission. Voilà. Alors Roger Kiek, lui, est à la coordination par télépathie. Et le révérend pasteur Emmanuel Bissay, également également par télépathie, mais à la supervision. Voilà. Donc les rôles sont pratiquement différents. Mais tous, nous faisons un bloc unitaire hein, pour vous servir hein, jusqu'au moment de boucler à 0h. Et oui, donc avec le même esprit, la même passion, la même volonté, le même engouement, le même engagement et, n'est-ce pas, le même esprit spirituel, n'est-ce pas, pour vous conduire vraiment dans la gaieté. Oui, nos émissions, c'est dans la gaieté. C'est dans la bonne humeur, la bonne ambiance, pour vous permettre, n'est-ce pas, de participer aussi sereinement jusqu'au moment où nous allons nous séparer. Donc voilà, mesdames, mesdemoiselles, messieurs, de quoi retourne notre émission. Évidemment, elle sera ponctuée de la bonne musique. J'ai retenu de la musique, n'est-ce pas, camerounaise, congolaise, etc. Un mélange pour essayer de diversifier les goûts. Et je sais que vous aimez la bonne musique de l'époque, n'est-ce pas, de l'ancienne époque. Voilà, ça fait plaisir et ça rappelle toujours de bons et anciens souvenirs. Voilà, pour commencer, on n'attend plus, on prend la musique religieuse comme d'habitude. Elle nous permet de prier le Seigneur Dieu Tout-Puissant, de le glorifier, de le chanter, de le louer et de lui rendre des hommages mérités. Allez, on y va.

Voilà, nous avons prié le Seigneur, Dieu Tout-Puissant, et avec beaucoup de foi, n'est-ce pas, et beaucoup de concentration. Merci beaucoup. Alors maintenant, nous passons aux choses des hommes. Hein. Nous sommes des hommes de chair, des êtres humains, avec nos forces et nos faiblesses. Voilà, et là, nous tombons à pic sur la maçon. Acte 6, qui est pour vous, qui est pour tout le monde, que tout, n'est-ce pas, s'inscrive, que tout le monde souscrive même, hein, et qu'on soit tous, n'est-ce pas, à cette fête, qui est une véritable kermesse populaire. Hein, le 4 juillet prochain, à partir de 8 heures, sur l'esplanade du stade Omnisport, Amadou Ahidjo, ce jour-là, eh bien, la solidarité camerounaise et africaine, et on va célébrer les gagnants, parce que c'est une véritable fête populaire. Voilà. Donc, la Masso, acte 6, est, n'est-ce pas, sur le chemin du couchant, parce que dans 17 jours exactement, eh bien, la Masso, acte 6, n'est-ce pas, remettra, n'est-ce pas, la clé sous le paillasson. Donc, ce sera terminé, ce sera bouclé. Eh oui, vraiment. Le 29 juin prochain, ben, on n'en parlera plus qu'au passé. Et il reste donc 17 jours pour faire toutes les opérations. Et vous connaissez la formule. Il vous suffit simplement, pour ceux qui retardent et qui sont les traînards là, il vous suffit simplement d'aller soit dans l'une des 15 agences de la microfinance Rena Prouve, qui sont un peu partout dans la ville de Yaoundé. 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Et vous apportez même de l'aide nécessaire si vous êtes déjà prêt pour souscrire, si vous êtes engagé pour le faire. Ils vont vous apporter l'aide nécessaire pour remplir les formalités. C'est gratuit. 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

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Parce qu'ils sont préparés et formés pour ça. Voilà. Donc, sachez que la Masso Artisis pour laquelle je vous invite donc à souscrire là instamment, sans plus attendre, parce qu'il ne reste plus que 17 jours. Elle est en train d'aller déjà se coucher. Elle s'en va vers le crépuscule, c'est vers son apothéose, la fin, oui, de la Masso Artisis. Si après le 29 juin, quelqu'un n'a pas souscrit et atteint les 26 000, ben, il ne pourra pas être compétiteur dans les opérations de tirage au sort qui vont se dérouler le 4 juillet prochain sur l'esplanade du stade Omnisport Amadou Ahidjo de Yaoundé à partir de 8 heures. Voilà. Donc, cette Masso Artisis qui va vers le couchant a trois produits. Le premier produit, c'est la Masso classique. Ça concerne les personnes de 18 ans au moins à 65 ans ou plus. Le deuxième produit, c'est la Masso senior pour les personnes du troisième âge, de 65 ans à en montant. Même si vous pouvez atteindre 200 ans sur Terre, c'est tant mieux, vous pouvez adhérer. Et puis le troisième produit, c'est la Masso corporate. Elle concerne tout ce qui est constitué en association, en groupe, en collectivité, en ensemble, avec beaucoup de membres à l'intérieur, comme les clubs de football, de hand, de volley, de basket, de tennis, les njangi, les associations, les collectivités, tout ce qui est constitué avec à l'intérieur beaucoup de membres, les membres. Hein, la corporation souscrit et puis quand elle a gagné, à l'issue du tirage au sort, ben on partage les gains à tous les membres. C'est ça la Masso corporate. Voilà, donc c'est bien. Et sachez donc quand vous allez souscrire qu'il y a un problème de cotiser pour 26 000 francs. Maintenant, il n'y a plus beaucoup de temps, il ne reste que 17 jours pour boucler toutes les opérations si afférentes. À cet effet, les 26 000, il y a au moins deux principales façons de les cotiser. La première formule, c'est de donner les 26 000 cash, là où votre souscription, vous la prenez, ou là où vous voulez qu'elle soit faite. Hein? Ici à la radio, ou dans les agences de la microfinance Renaprouve, ou auprès des agents commerciaux, ou au point même des points focaux. Les points focaux qu'on a créés dans la ville de Yaoundé, un peu partout, pour rapprocher la Masso des clients et des populations. Voilà. Donc, vous allez sur place, c'est vous qui choisissez là où vous voulez aller, et vous payez cash les 26 000, et on établit votre ticket de la tombola. Vous partez, vous vous présentez au stade Amadou Ahidjo le 4 juillet prochain, à partir de 8 heures, pour assister à toutes les opérations de la tombola. Si la chance est avec vous, vous gagnez un gros lot, et votre vie et vos affaires changent. Là. Voilà. Donc, ça, c'est la première formule de cotisation du Fonds de solidarité de 26 000. Là. La deuxième formule, c'est de donner de temps en temps ce que vous avez. Il y a, comme j'ai signalé, là, 17 jours pour boucler, n'est-ce pas, la Masso Artisis, voilà, et tourner la page. Vous devez donc maintenant mettre le boucher double, triple, même quadruple. Hein? Ce que vous donnez de temps en temps, un peu maintenant, pour rattraper tout le temps, le petit temps qui reste. Il faut mettre, n'est-ce pas, une bonne quantité de moyens. Ce n'est que 26 000 tout ça. Et moi, je crois que la meilleure formule pour s'en tirer, vraiment sans plus réfléchir, ni chercher encore à calculer, non, c'est donner les 26 000 cash une fois. Et puis vous attendez le 4 juin, vous vous présentez au stade Amadou Ahidjo à partir de 8 heures. Voilà. Donc, il y a cette formule, donc, donner un peu ce qu'on a de temps en temps. Mais vous voyez, vous-même, il n'y a plus du temps. Bon, si vous pouvez le faire en deux ou trois dépôts ou quatre dépôts, bon, ça dépend de vous. L'essentiel, c'est que vous le fassiez au plus tard le 29 juin prochain. Oui, passez ce délai pour la Masso Acte 6, vous serez forclos. Vous ne participerez pas à la tombola du 4 juillet et on ne vous remboursera pas le peu que vous aurez réussi à cotiser. Voyez qu'on ne vous cache rien, la Masso, elle est transparente. Parce que c'est un problème, n'est-ce pas, de lutte contre la pauvreté, la misère, la charité, un problème de soutien. Nous voulons, n'est-ce pas, mieux, révérend pasteur Bissaï, faire en sorte qu'on tire tous les Camerounais par le haut. C'est-à-dire que nous sommes tous dans la précarité.
la pauvreté, la misère, on n'a pas grand-chose, même si on a un peu, mais on n'a pas grand-chose. Et on fait tout pour qu'on quitte le mauvais milieu de la pauvreté, là. C'est ça l'objectif de la MASSO. Et petit à petit, n'est-ce pas, on va réussir à tirer beaucoup de gens de ça. 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Et dans cette catégorie, les lots vont de 100 000 à 2 millions de francs CFA par gagnant. 100 000 à 2 millions de francs CFA par gagnant. 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En dehors de l'argent qu'on peut solliciter, n'est-ce pas, pour avoir en échange, si on est tiré au sort favorablement, c'est des objets importants en nature. 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Et ça rapporte. 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Et vous vous faites payer. Et il y a des gens qui gagnent leur vie dehors, là, avec ça. Voilà. 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Voilà,
Ben, le responsable, c'est Madame Ndamboin Nadège Pélagie. Madame Ndamboin Nadège Pélagie. Son 671.

0: 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On s'en va vers le coucher. 17 après l'année prochaine, la Masso acte 7. 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

Bien, voilà, on a donc tourné la page, n'est-ce pas, de la prière pour rendre gloire à Dieu. C'était la première petite rubrique passagère. Et ensuite, nous sommes arrivés à la maçon, la deuxième petite rubrique, mais très importante pour vous, pour nous, pour tout le monde et pour, n'est-ce pas, notre avenir à nous tous. Voilà, maintenant, on va passer à l'émission proprement dite, le corps de l'émission, hein, les grands dossiers des bois et la mer. Et nous sommes bien le vendredi du 12 juin 2026. C'est une, comme tous les vendredis, un thème libre, celui-ci.

qui est caractérisé tout sur les princiers de sa chèvre qui ont raté cette rapée. Et on voit ce même poison d'informations où ils ont suivi les émissions de. Alors, raté certaines émissions où qu'on est tous suivis, tous, n'est-ce pas, auditeurs peuvent d'ailleurs eux aussi proposer de nouveaux dossiers à débattre sereinement pour enrichir le débat et la connaissance humaine. Bref, le vendredi de l'antenne libre est sans anicroche, sans restriction ni tabou. Alors tout est sur la table, tout est discutable dans le fair play et en toute responsabilité dans la courtoisie des uns et des autres. Alors tout à l'heure, je vais rappeler les principaux dossiers de la semaine sur lesquels il nous est donc possible de revenir ce vendredi. Voilà, dans un instant donc ça va être fait, nous sommes rendus à 21 minutes. On va donc prendre la première musique de l'émission et puis aller après ça, j'y démarre pour rappeler tout ce qu'on est. Ça va rafler les uns et les autres. Ceux qui veulent revenir passer sur l'exprimé ou sur l'actifié, le téso téléphonique, ben, vendredi, de l'antenne ressourcée pour ceux et puis pour se mettre sur le même diapason que les autres. Allez, on prend la première musique tout de suite. La voici.

Voilà, c'était Tambola na Mokili, Tambola na Mokili de Johnny Bokelo. Voilà, Johnny Bokelo, un Congolais de Brazzaville. Très bien, 21h45, presque 46, presque. Voilà. Nous sommes là, donc on va tout de suite vous rappeler les principaux dossiers qui ont été examinés au cours de la semaine qui tire vers sa fin. Alors, lundi dernier, c'était bien la date du 8 juin 2026. Les grands dossiers des Bois et la Mikado ont porté au menu de l'actualité internationale avec, pour point de mire, hein, eh ben, la visite, voilà, la visite du pape Léon XIV en Espagne, où il s'est prononcé contre l'avortement des femmes et contre la pédophilie des prêtres au sein de l'Église catholique. Je crois que la visite du Saint-Père s'est d'ailleurs achevée là-bas en Espagne aujourd'hui. Alors, on a donc parlé de ça lundi, donc la visite du Saint-Père, du souverain pontife en Espagne. Et là-bas, dans ses discours, hein, alors il s'est prononcé contre l'avortement des femmes. Et oui, le pape a dit qu'il faut respecter toutes les vies humaines, qu'elles soient des plus petites jusqu'à la plus grande, même quand on est encore dans le ventre de la maman en tant que fœtus, ben, on n'a pas le droit de tuer, n'est-ce pas, un esprit humain, n'est-ce pas, envoyé de Dieu. Donc il s'est prononcé contre les avortements des femmes et contre la pédophilie des prêtres au sein de l'Église catholique. Les prêtres qui ont signé le célibat, n'est-ce pas, mais qui, dans leur vie, ben, aujourd'hui sont plus dispersés en matière sexuelle que tous les autres citoyens, n'est-ce pas? C'est tout à fait remarquable. Les prêtres aujourd'hui, partout au Cameroun comme ailleurs, ils s'illustrent par des actions qu'on doit décrier. Hein. Ils sodomisent, certains sodomisent des enfants, certains enlèvent même les femmes des fidèles qui viennent à l'église. D'autres attrapent, n'est-ce pas, des relations hors mariage avec des femmes libres dans les quartiers. Il y a même parfois des bagarres qui éclatent dans les églises, des femmes qui se disputent les shows, hein, qui sont des prêtres, etc., etc. Donc, quelle est cette hypocrisie? Nous avons dénoncé ça, nous aussi, pour dire que ce n'est pas normal. Comment des gens peuvent prétendre servir Dieu, prendre un engagement de vivre dans le célibat, mais faire dans l'hypocrisie, hein? Ce sont eux qui sont, n'est-ce pas, les plus courtisans partout là-dehors vis-à-vis des femmes.

Donc, ils ont des enfants par-ci, par-là, qu'ils ont même du mal à... Encore qu'ils ne cachent même plus les enfants qui font là dehors, des enfants adultérins. Donc, le pape a condamné tout ça et demandé même que si un prêtre dans une église catholique commet encore des forfaits, n'est-ce pas, de nuire dans ce sens-là de la pédophilie et, n'est-ce pas, de déranger des foyers conjugaux légalement constitués, comme certains le font, eh bien, que la justice sévisse, n'est-ce pas, contre cela. Et le pape a dit qu'il donne le feu vert. Voilà. Alors, toujours le lundi du 8 juin dernier, le deuxième dossier au menu de l'actualité, c'était la réélection de M. Ousmane Sonko à la tête du PASTEF, donc le parti au pouvoir au Sénégal, hein, le parti dominant, qui a consacré ainsi le bras de fer qui existe entre M. Ousmane Sonko, qu'on a limogé récemment comme premier du poste de premier ministre, et qui est devenu donc nouveau président de l'Assemblée nationale dans la République du Sénégal. Donc lui et le chef de l'État, Bassirou Diomaye Faye, sont en conflit politique, idéologique et autres. Voilà, nous avons commenté ça. Donc le gars, on l'a limogé comme premier ministre, il n'était plus là. Le président Bassirou Diomaye l'a enlevé. Mais moins de deux semaines après, il s'est fait réélire, n'est-ce pas, pour devenir président de l'Assemblée nationale et réaffirmer que maintenant qu'il est à la tête du parti majoritaire et qu'il n'est plus premier ministre et qu'il est en conflit idéologique et politique avec le président Diomaye, qui était hier son allié, hein, son colistier, si vous voulez. Mais ça va être maintenant la cohabitation, c'est-à-dire que le président n'est plus en phase avec le parti politique, le PASTEF, hein, qu'il a soutenu, hein, sur ordre de M. Ousmane Sonko. Donc nous avons parlé de ça. Si certains pensent qu'ils peuvent y revenir, tant mieux. Si certains pensent aussi qu'ils peuvent revenir sur le dossier, n'est-ce pas, du pape en Espagne, dénonçant les avortements des femmes et dénonçant la pédophilie des prêtres au sein de l'Église catholique. Voilà, tant mieux, on peut y revenir. Alors, le mardi, c'était le 9 juin 2026, les grands dossiers des Bois et la Main Mikado sur Royal FM portaient sur les vacances scolaires qui pointent à l'horizon. Alors, j'avais posé la question de savoir comment se préparent-elles et comment les passe-t-on dans nos diverses localités pour occuper et distraire nos enfants. Alors, la parole a été donnée aux auditeurs qui se sont librement exprimés et qui ont dit comment est-ce qu'ils se préparent pour les vacances scolaires. Et la plupart ont parlé, n'est-ce pas, des camps de loisirs, ont parlé de tout ce qui est prévu pour distraire les enfants, les jeux, les manèges, et notamment, on a parlé d'un certain, des divers championnats de football des vacances dans les diverses localités, partout au Cameroun. J'ai dit que d'ailleurs, les mairies et les collectivités territoriales décentralisées doivent aider les organisateurs des championnats de football des vacances, parce qu'en fait, c'est dans leur registre d'activité et dans leur seuil de compétence que cela figure. Or, il y a des organisateurs qui se jettent à l'eau, à cœur joie, pour organiser. Mais il faut que les élites locales et les collectivités territoriales décentralisées, les mairies de chaque localité, puissent, n'est-ce pas, leur venir en aide pour distraire nos enfants et ne pas permettre que les enfants vadrouillent, n'est-ce pas, vagabondent par-ci, par-là, au risque même de leur sécurité, sachant que le dehors est mauvais, le dehors n'est pas bon, n'est-ce pas? Vous le savez, avec les enlèvements, les crimes de toute nature qu'on entend par-ci et par-là. Donc, les championnats de vacances sont des bons centres, n'est-ce pas, d'accueil des enfants, les jeunes, hein, les après-midi, pour se distraire sainement et ne pas se livrer, par exemple, à la consommation des stupéfiants, des drogues et des objets de toute nature qui peuvent gâter leurs vacances. Donc, on a beaucoup parlé des championnats de football des vacances. Alors, il y a par exemple le championnat de football des vacances de Kozoua, voilà, qui a non seulement le championnat de football proprement dit, en masculin comme en féminin, mais également la Super Coupe Paul Biya. Alors, ça commence en Kozoua le samedi 20 juin prochain et ça va se terminer le samedi du 5 septembre 2026.
C'est un championnat animé par, n'est-ce pas, Sa Majesté Alim, et qui a baptisé ce championnat le championnat pour le vivre ensemble et le multiculturalisme. Voilà, je vais revenir sur ça dans un instant pour expliquer. Tout comme il y a, n'est-ce pas, un autre championnat pour lequel on vient de m'envoyer un programme, n'est-ce pas, dans mon WhatsApp. C'est le championnat de football des vacances de Le Boudi. Le Boudi, ce championnat-là est baptisé championnat Essono Jean-Jacques à Le Boudi. Le Boudi, c'est, n'est-ce pas, à près d'une vingtaine de kilomètres de Yaoundé, après un Colbison sur la route, n'est-ce pas, qui va en pays Étoune. Voilà, donc c'est dans la périphérie immédiate de Yaoundé. Et ça va donc commencer dimanche prochain. Je donnerai le programme des matchs tout à l'heure là. Et n'est-ce pas, comment est-ce que ça s'articule sur la base des éléments qui m'ont été envoyés par l'organisateur. Donc l'organisateur championnat de football des vacances, baptisé Essono Jean-Jacques à Le Boudi. Voilà, donc il y en a comme ça dans toutes les localités. Championnat de football des vacances à Soa, à Yaoundé, dans les différents arrondissements de la capitale, dans les villages les plus reculés, en Bankomo, en Fou, à Ngoumou, à Esse, en Balmayo, en Gomadzap, à Metet, à Saint-Mélima, partout, n'est-ce pas? C'est le meilleur lieu de distraction de la jeunesse camerounaise, la jeunesse sportive à caractère footballistique. Donc on y reviendra dans un instant dans les détails. Et puis, le mercredi 10 juin 2026, les grands dossiers des Bois et la Mémicado ont porté sur le football à travers la Coupe du Monde 2026 de la FIFA, qui a donc débuté hier aux États-Unis d'Amérique et qui se poursuit aujourd'hui au Mexique et au Canada. Et tout cela durant un mois. Alors, je le disais donc avant-hier, qu'avant le début de cette Coupe du Monde de football 2026, dans les trois pays co-organisateurs, mais la compétition est déjà terminée pour l'arbitre somalien international Omar Abdul Kadir Artan. Mais ce dernier, comme vous le savez, a été expulsé samedi dernier de l'aéroport international de Miami, n'est-ce pas, ou alors à Miami, n'est-ce pas, en Floride, à l'arrivée aux États-Unis d'Amérique, n'est-ce pas, avant d'être refoulé vers Istanbul en Turquie pour regagner son pays où il est arrivé, donc mardi soir, oui, et même il a été accueilli, n'est-ce pas, en triomphe par des supporters et des fans, alors des Somaliens. Alors cet arbitre avait pourtant un visa valable en bonne et due forme. Avant lui, l'équipe nationale d'Iran a risqué elle aussi d'être empêchée d'entrer aux États-Unis d'Amérique. D'ailleurs, l'équipe nationale d'Iran, elle va résider au Mexique et quitter le Mexique le jour du match pour aller livrer le match aux États-Unis et puis après le match, revenir au Mexique. Parce que tout ça, la Coupe du Monde de cette année est victime de la politique migratoire du chef de l'exécutif américain, M. Donald Trump, qui, n'est-ce pas, non seulement expulse des sans-papiers et des immigrants, n'est-ce pas, mais il a une politique, n'est-ce pas, qui n'est pas très favorable aux expatriés. Voilà. Il y a l'équipe nationale du Congo démocratique, parce qu'au Congo, il y a la pandémie Ebola, mais elle aussi a eu quelques problèmes, comme le Sénégal. Il y a des membres de délégations qui n'ont pas reçu de visa. Et ces équipes-là vont même jouer sans leurs supporters qui n'ont pas reçu de visa pour entrer aux États-Unis. Donc, vraiment, la Coupe du Monde américaine, là, cette année, est un genre. Hein, ça n'a pas le goût, hein, comme d'autres compétitions. On va revenir là-dessus. Vous pouvez donner vos sentiments, votre point de vue pour cette Coupe du Monde qui met les bâtons dans les roues d'un certain nombre de délégations qui devraient participer. Et puis, jeudi, donc hier, le 11 juin 2026, le grand dossier des Bois et la Mémicado portait sur la communication des partis politiques au Cameroun. Ben, je posais la question de savoir comment et par qui cette communication s'effectue. Et la plupart du temps, nous avons constaté que ce sont, n'est-ce pas, des personnes qui ne sont pas suffisamment préparées, qui ne sont même pas des communicateurs en tant que tels ou des chargés, n'est-ce pas, d'information. Des partis politiques, on désigne des gens comme ça au pif, et puis, tant bien que mal, ils partent s'exprimer sans connaître les codes,
n'est-ce pas, d'expression.

dans les masses médias audiovisuels. Hein. Alors, certains s'illustrent dans leur communication des partis politiques dans les chaînes de télévision et des radios, notamment les dimanches. On les voit, n'est-ce pas, pratiquement bagarrés. Hein. Les gens viennent défendre des causes parfois qui ne valent pas la peine. Ils tiennent des discours de haine, des discours de tribalisme, des discours qui vont à l'encontre du vivre ensemble et des discours qui mettent, n'est-ce pas, l'unité nationale à mal. Donc, nous avons parlé de tout ça et on peut y revenir si ça vous dit quelque chose. Ceux qui n'ont pas pu participer à ces débats-là, ben, si des idées viennent et qu'elles sont bonnes, mais appelez-nous tout à l'heure et puis vous allez prendre la parole pour vous exprimer en toute liberté, mais en toute responsabilité. Parce que vous le savez ici, ben, on vous laisse parler librement, mais on sait également où on peut se limiter, même quand on critique la critique constructive que nous encourageons, que nous-mêmes nous pratiquons, dans le sens, donc, n'est-ce pas, de l'intérêt de la nation. Voilà, mesdames, mesdemoiselles, messieurs, les principaux dossiers que nous avons examinés au cours de la semaine qui s'achève. Et les auditeurs, je l'ai dit, pour respecter l'esprit du vendredi de l'antenne libre, mais les auditeurs, eux aussi, si vous avez un dossier important, camerounais ou africain ou international, qui vous embarrasse ou sur lequel vous voulez avoir des informations ou des idées, n'est-ce pas, étant donné que beaucoup de gens participent et contribuent à ces débats, mais vous posez le problème ou le dossier et ensemble on examine parce qu'on a toujours quelque chose à apprendre des autres. Nous apprenons, il n'y a pas que nous qui connaissons, je peux même dire un peu seulement, et qui communiquons cela, mais d'autres aussi connaissent et nous aussi on apprend d'eux ce qu'ils connaissent. C'est des échanges, n'est-ce pas, tout à fait conviviaux et à caractère fraternel. Donc, il n'y a pas de honte d'écouter ce que pensent et ce que disent les autres, parce que c'est toujours quelque part pédagogique. Il est exactement 22h à Yaoundé. Allez, on prend la deuxième musique de la soirée et après on donne la parole aux auditeurs pour s'exprimer.

Bien, voilà, merci beaucoup à Franco hein, et l'orchestre OK Jazz qui chantait la Catherine. Hein? La musique, là, j'ai l'impression que c'est vite achevé. Hein? J'ai l'impression, mais le rythme est très bon, très dansant, très vieille musique. De Franco Luambo Makiadi, de Regretter Mémoire, du Congo, Kinshasa, et l'orchestre OK Jazz. Voilà, nous sommes rendus à presque 5 minutes après 22 heures. Voilà, vous écoutez donc Les Grands Dossiers des Bois et la Mer. Nous avons écouté également la deuxième musique de la soirée pour nous égayer, n'est-ce pas, et nous conduire vers le développement intégral de notre programme de ce soir. Voilà, alors je commence rapidement par, n'est-ce pas, les histoires, les organisations, n'est-ce pas, des championnats de football des vacances, puisque nous avions au menu de l'actualité cette semaine les vacances scolaires, n'est-ce pas, qui pointaient à l'horizon. Certaines ont même commencé pour des élèves qui ont terminé leurs examens. Alors, comment se prépare-t-elle et comment les passe-t-on dans nos diverses localités pour occuper et distraire sainement nos enfants? Voilà. Donc, on avait dit dans la semaine, n'est-ce pas, mardi, quand je débattais de ce dossier-là, que la plupart des localités occupent nos enfants, n'est-ce pas, en dehors des tâches ménagères pour aider les parents, en dehors même de ceux qui vont dans les plantations hein, pour faire un peu du jardinage et autre chose, et d'autres tâches. Ben, l'après-midi, les enfants sont occupés dans la plupart des championnats de football des vacances. Il y a même des championnats de basket, de volley, de hand, et ceci, de cela. Ça dépend des localités. Voilà. Donc, il y a même INJS Sport Vacances qui est également organisé chaque année à Yaoundé. Voilà. Il y a les manèges qui accueillent les enfants les après-midi et même toute la journée hein, pour les distraire et pour éviter que ces enfants aillent vagabonder n'importe comment au risque de leur sécurité avec l'insécurité qui, n'est-ce pas, est ambiante un peu partout là-dehors. Donc, il y a le championnat de football des vacances et Sono Jean-Jacques à Le Boudi. Hein, c'est la 5e édition de ce championnat-là. Je vous ai dit que Le Boudi est à près d'une vingtaine de kilomètres de Yaoundé après Colbison en allant en pays Etone. Voilà. Alors, c'est organisé par, n'est-ce pas, M. Essono Jean-Jacques. Et les équipes ci-après vont prendre le départ dès dimanche prochain, après-demain, n'est-ce pas, en principe à partir de 14 heures que les compétitions vont commencer, sous la houlette du sous-préfet et du maire de l'arrondissement de Le Boudi. Voilà. Et toutes les autorités religieuses, politiques, administratives, traditionnelles. Voilà, tout le grand corps de Le Boudi et les populations qui vont sortir, puisque c'est le seul championnat qui apparemment anime cette localité pendant les vacances. Donc, les équipes ici après retenues pour participer à la 5e édition de ce championnat de football et son nom Jean-Jacques sont priés de se présenter donc après demain dimanche 14 juin 2026 au stade Essono à Fana au plus tard à 12h30 pour commencer les formalités hein, la cérémonie de présentation des équipes et de tous les participants avec leurs pancartes et des drapeaux devant les autorités. Il s'agit de Pafik Football Club. Il s'agit de délégation sportive 2-0 de Kolafem. Il y a les anciens Chokers. Il y a Mokolo Football Club. Il y a Carrière Football Club. République des Boys Football Club. Alors, ça devait être sponsorisé peut-être par Madame Vera, qui est la maman des Boys. Je vois là une équipe, République des Boys. Il y a Mbanasi Football Club. Socorro Football Club, Mayore Football Club, Arsenal Football Club, Nel Football Club, Manhattan Football Club de New York, pourrait-on dire. Alors, Noumeni et Son Football Club, Ben Sikineur Football Club de la Carrière, Ben Sikineur du dépôt de bois, La Russie Football Club et Nancy Football Club et Frères. Au total, 17 équipes. Dames et messieurs vont prendre part à toutes les compétitions prévues sur au moins un mois et demi pour animer la localité de Le Boudi, Le Boudi après Colbison, dans la périphérie environnante de Yaoundé.
Donc voilà, championnat de football de vacances, Essono Jean-Jacques, 5e édition. Donc les élites et autres pourraient également se déplacer de Yaoundé ou d'autres villes pour aller participer et apporter une animation particulière à leur village. Voilà, c'est un ami qui m'envoie ça, M. Essono Jean-Jacques, n'est-ce pas? Je viens de recevoir ces informations sur WhatsApp. Voilà, et il n'a pas pu venir ici lui-même pour expliquer la compétition, mais nous aurons d'autres occasions, n'est-ce pas, pour expliquer le déroulement des matchs et tel que les résultats vont tomber journée après journée. Voilà. Alors, autre championnat de football des vacances, donc, n'est-ce pas, les documents me sont parvenus. C'est le championnat de football des vacances de Kozwa qui commence samedi 20 juin 2026 jusqu'au samedi 5 septembre 2026. Ça va se passer au stade du champ de tir de Kozwa après Olembe. Alors, c'est un championnat qui a non seulement la compétition de football, mais il y a également la Super Coupe Paul Biya, 7e édition. Ce championnat est animé par Sa Majesté Alim. C'est un championnat pour le vivre ensemble et le multiculturalisme. Parce que là-bas, ben, le maire de Soa, le sous-préfet de Soa, les autorités politiques, administratives, religieuses et traditionnelles de l'arrondissement de Soa, c'est elle qui préside donc aux destinées de ce championnat. Alors, c'est un championnat qui, je vous ai dit l'autre jour, que c'est un championnat qui englobe la diversité culturelle de ce coin, parce que Nkozwa est un peu comme le continent, comme on appelle le Cameroun, le continent. Nkozwa, là, il y a presque toutes les tribus dans la zone, là. Oui, il y a cette partie du Cameroun, là. Il y a presque toutes les... Vous allez trouver toutes les tribus, là. Hein? Les tribus Bamileke, les tribus Sawa, les tribus Bamoun, les tribus qui viennent du nord-ouest, les tribus du nord, du sud-ouest, de l'est, du sud, du centre, tout est là-bas. C'est pour ça que, en marge de cette compétition, il y a des, n'est-ce pas, des manifestations populaires. Il y a par exemple la course des chevaux, il y a les danses traditionnelles des différentes tribus qui sont là-bas en Kozwa. Il y a l'ambassadeur Roger Mila qui est un des parrains, voilà, et qui participe à ça. Il y a l'Africa Food qui y participe. Roger Mila est là avec les Samuel Eto'o qui envoie même des délégations, n'est-ce pas, en dehors d'eux-mêmes. Il y a également d'autres intervenants. Il y a même la commission de multicul du bilinguisme qui participe à ça, n'est-ce pas, qui envoie des délégués, etc., etc. Donc il s'agit d'un championnat qui est, n'est-ce pas, un continent en miniature. Voilà. Donc c'est l'un des championnats. Je le connais parce que l'année passée, ben, j'étais invité à l'ouverture et à la clôture. C'est comme ça que j'ai connu ce championnat-là et toutes les autorités que j'ai eu l'occasion de rencontrer à cet effet. Donc, c'est souvent convivial, c'est fraternel, c'est très animé, avec beaucoup d'attractions. Il y a même les échasses qui apparaissent là-bas, les gens qui montent sur des piquets et ils sont au moins à 10 mètres de hauteur. Et ils marchent avec des piquets, des pieds en bois. Donc, il y a toutes ces attractions que ce championnat présente aux populations du village Nkozwa. Donc, c'est un championnat donc, qui est très, très apprécié et qui regroupe des équipes de football masculines et des équipes de football féminin. Voilà. Donc, c'est le vivre ensemble hein, qui est célébré là-bas. C'est, n'est-ce pas, l'harmonie et, n'est-ce pas, la convivialité, la fraternité qui sont mises, n'est-ce pas, en exergue. Donc, c'est un championnat qui est très, très intéressant. Et il y a le sous-préfet donc, de l'arrondissement de Soa, M. Nganoa et Sono Patrick, qui est celui qui préside, n'est-ce pas, l'ouverture, le match et les cérémonies d'ouverture. Et même chose, il préside le match et les cérémonies de clôture. Il donne même des trophées, des primes aux meilleurs joueurs, les meilleurs buteurs, meilleurs gardiens de but, meilleurs ceci, meilleurs cela. Ben, les élites d'une cause où elles se mobilisent et farotent, c'est ce que je souhaite qu'on fasse également pour le championnat de
vacances de Le Boudi, championnat et son Jean-Jacques, voilà, pour également encourager les enfants, la jeunesse camerounaise. Il y a le maire de Soa et Samambolo, qui est parrain. Il y a également l'autre parrain qui est un des directeurs du ministère des Finances, M. Armand Biena. Et il y a M. Alain Noé Bakouba, qui est élite du village, qui est aussi un des parrains, un des mécènes, tous ceux qui viennent pour aider les jeunes, n'est-ce pas, à primer les meilleurs joueurs. Il y a un comité d'organisation qui est présidé par l'infatigable Kadirou Hussein, et il y a M. Ndongo, qui est président du comité de développement du village Nkozoa. Tous ces gens-là participent à cœur joie aux festivités. Hein. Alors, pour le soutien, les efforts consentis et la réussite de cette 7e édition qui va commencer donc à partir du samedi 20 juin pour se terminer le samedi 5 septembre 2026 avec, je vous ai dit, toutes les attractions. Et tous les soirs, c'est comme si toutes les populations de Yaoundé se déplaçaient pour aller à la sortie de la ville en Kozoa, après Olembe, pour vivre les spectacles. Voilà, aussi bien chez les filles que chez les jeunes garçons. Voilà, les vacanciers. C'est très bien. Voilà. Donc, et j'ai dit, il y a divers autres championnats comme ça. Je n'ai pas des informations précises, mais je sais que dans toutes les localités, c'est la principale attraction.

0: si c'est un nouveau dossier que vous voulez soumettre à l'attention du public pour qu'on en discute, qu'on ait des échanges, ben, on apprend toujours des autres. Alors, c'est tant mieux. Si c'est sur un vieux dossier qu'on a eu à discuter au cours de la semaine, que vous voulez revenir, mais tant mieux toujours, vous revenez et on échange. Alors, 640, donc, 61, 38, 42. Il y a le 671, 15, 73, 21. 671, 15, 73, 21. Voilà les deux numéros pour accéder ici et prendre la parole pour exploiter le vendredi de l'antenne libre, qui est pour vous. Allez, sur la ligne 2. L'antenne libre est ouverte. Allô?
1: Oui, allô, bon ami.
0: Oui, bonsoir, monsieur.
1: Bonsoir.
0: Oui, c'est Moutou et Abato?
1: Non, non, c'est Conrad Wadi.
0: Oh, tu appelles d'où la Conrad, mon frère?
1: Ça fait longtemps, mais je suis toujours en Colmessin.
0: Oui, c'est pour ça que j'étais perdu de vue.
1: Oui.
0: Colmessin, ça va?
1: Très bien, malgré toujours le courrier intempestif.
0: Le courant, le problème électrique. Mm-hmm. Courant électrique, la Socadel a du pain sur la planche. Allez, prends la parole, dis-nous, qu'est-ce que tu peux, comment tu exploites le vendredi de l'antenne libre que Royal FM offre à ses auditeurs.
1: Oui, moi j'espère ça par rapport à ce que vous dites pour les vacances. Mm-hmm. Vous savez, monsieur Boalami, quand vous parlez des États-Unis pour la Coupe du Monde, moi je parle du Cameroun aussi pour les vacances. Mm-hmm. La politique est partout.
0: Prenez la parole. Oui. La politique est partout. Oui. Oui.
1: Les vacances que nous on organise dans notre pays, ce n'est pas pour faire plaisir à nos jeunes. Mm-hmm. C'est pour venir nous flasher comme d'habitude. Mm-hmm. Nous, on souffre, on vient nous miroiter les petits trucs en un mois. Il dit qu'on va jouer au foot, au hand. On n'a pas besoin de ça dans ce pays actuellement.
0: On a besoin de quoi?
1: Mettez-nous quand même le centre de formation pendant les vacances.
0: Mais chaque parent est libre d'orienter ses enfants comme il entend. Hein? Enfants peuvent même faire peut-être des cours de rattrapage pendant les vacances. Hein? Les cours de rattrapage ou les cours, s'ils sont admis en classe supérieure, ils commencent déjà à préparer la rentrée dans cette classe supérieure à partir des vacances. Ça dépend des parents, comment ils s'organisent pour que les enfants soient occupés.
1: Ok, bon, j'arrête avec le nouveau truc. Mm-hmm. Oui, on continue avec notre village.
0: Voilà, oui.
1: Papa, voilà, monsieur.
0: Oui.
1: On souffre trop.
0: Vraiment, jusqu'à on pense qu'on est même en enfer.
1: Voilà.
0: Il y a un auditeur, là, Raymond Tatisson, qui dit que le Cameroun, c'est l'enfer. Et quand on meurt, il prie qu'on aille directement, cette fois-là, au paradis.
1: Mais je ne peux pas appeler ça enfer parce que l'enfer a une procédure pour arriver là-bas. Mm-hmm. Ici, on nous envoie brutalement que ce n'est pas bon pour un pays. Mm-hmm. Oui. Monsieur, je me souviens, là, il y a quelques mois, vous nous avez dit que la politique nous promet beaucoup de choses.
0: Mm-hmm. Mais bien, mais quand le chef de l'État parle, vous voulez que je dise que le président ment?
1: Mais bien sûr. Vous croyez que tout ce qu'il dit est vérité?
0: Mais il prend les engagements devant Dieu et devant la nation. Moi, le petit journaliste ici, je suis capable de vous dire que le président est en train de mentir la population.
1: Il a menti maintenant. On est où? Ok, vous riez quoi? Il a menti.
0: Moi, je ne peux pas parler comme ça, mon frère. Moi, je ne peux pas.
1: Et oui, je vous protège et protégez-vous.
0: Voilà.
1: Moi, je me vends. Mm-hmm. Parce que ce n'est pas possible, mon frère. Dans un pays comme le nôtre, on se retrouve déjà en train de commander l'eau, même la lumière. On nous a enlevé et nous, on nous dit que Socadel, tout ce qu'on
0: Socadel, Société Camerounaise d'Électricité.
1: Vous avez

0: Non, dis-moi, c'est quoi? Non, Simon Kam a arrêté la production provisoirement. Provisoirement.
1: Pourquoi?
0: Mais parce qu'il y a un problème d'électricité là-bas.
1: Merci. Monsieur Balami.
0: Oui.
1: Tout ce qu'on appelle État, ça nuit à un petit peuple. Et ce n'est pas bon. Est-ce que vous savez que dans toutes nos administrations, qu'on appelle que... Parce que ce cadeau va tomber vrai. Si l'État ne met pas les pieds sur terre pour dire que chacun doit payer sa lumière. Beaucoup de sociétés parapubliques ne payent pas l'électricité comme vous. Oui. Des gens comme les Camtel, ils payent l'électricité.
0: Moi, je ne sais pas, je ne suis pas là-bas.
1: Renseignez-vous. Parce que M. Socatel, qui est le directeur, il va aller réclamer la lumière à quel ministère? Comment vous chasser? Comment il va évoluer? Permettez-lui de travailler, il va travailler. Aujourd'hui, on creuse encore les routes qu'on a creusées il y a 2 mois. C'est pour mettre ce qu'il y a de câble.
0: C'est-à-dire on casse les routes qu'on a semblées goudronnées il y a 2 mois.
1: Oui.
0: On les casse encore. On les casse encore. On détruit.
1: On creuse encore pour mettre le câble de courant. Moi, je vous ai fait ça à côté de lui.
0: Ouais, donc on va pas finir avec les trous en route.
1: Oui. On arrange aujourd'hui, on creuse demain.
0: On c'est casse demain. On arrange aujourd'hui, on casse demain.
1: Alors. Je prends l'inspiration, je vous reviens.
0: Merci beaucoup. 22h25 à Yaoundé. Alors, les grands dossiers des Bois et la Mer, en ce vendredi du 12 juin 2026, l'antenne libre est à vous, mesdames, mesdemoiselles, messieurs. Prenez la parole. Sur la ligne 2 encore. Allô?
2: Oui, bonsoir.
0: Salut, bienvenue sur l'antenne.
2: D'accord.
0: Hein? Comment je vous appelle?
2: Vous êtes passé depuis la Cité Verte.
0: Oh, très bien. Ça va, la Cité Verte?
2: Ça va bien. Bien à signaler.
0: OK.
2: Ah, je voudrais insister sur la politique qui envahit le sport, le football en particulier. Mm. Parce que Gianni Infantino, lui, il entre en concubinage incestueux avec Trump pour laver l'image des États-Unis ou l'administration Trump. Mm-hmm. Avec tous les délais qu'il a commis dans le monde entier. Comment je trouvais qu'ils peuvent organiser la Coupe du Monde des États-Unis seuls à la plupart des matchs qu'ils jouent sur son territoire. Et les autres n'ont que 24, les États-Unis en 78. Ce n'est pas normal.
0: Mais c'est la FIFA qui a fait la répartition.
2: Voilà. Ça, c'est la politique qu'il a fait. Ça, c'est le combinaison qu'il a fait avec Trump.
0: Bien sûr, c'est son ami.
2: Voilà. Maintenant, voilà les élections du mandat qui arrive, les mid-terms. Oui, tout ça, c'est pour blanchir un peu la saleté de Trump, là, et pour ton peuple, la population, pour le revoter. Ça, ce n'est pas normal. Et plus en plus, le traitement des élites africains et les équipes arabes, vraiment, c'est affreux. Vraiment, ce qu'ils font là, ce n'est pas normal. Ce n'est pas normal. Mais par contre, les équipes européennes n'ont pas eu de problème. Voilà le quartier là, des Anglais qui a été fusillé. Mais si c'était en Afrique, on devait dire que non, on arrête. Oh, il y a l'insécurité et tout le reste. Mais comme c'est sur les blancs chez eux, là, il n'y a pas de souci. Donc la politique, ce n'est pas normal. Alors que cette Coupe du Monde devait être une fête populaire.
0: Bien sûr.
2: Une fête de tout le monde entier qui réunit toutes les populations et fêter ça dans la vie.
0: Mais la Coupe du Monde, là, ça n'a même pas le goût. Ça n'a pas le goût.
2: Oui, avec tout ça. Donc, ça tenait un peu l'image
0: de la compétition.
2: Effectivement. La politique qui est en place, ce n'est pas c'est vraiment.
0: J'ai expliqué l'autre jour la faiblesse de l'actuel président de la FIFA, Gianni Infantino, l'Italien. Il est faible. Parce que j'ai expliqué, lorsqu'un pays veut, n'est-ce pas, être organisateur, c'est-à-dire abriter la phase finale d'une compétition majeure. On les appelle les compétitions de type A, donc qui engagent les nations. Lorsque vous voulez abriter une telle compétition de niveau international et mondial, vous prenez l'engagement d'accueillir sur votre sol, sur votre territoire, tous les qualifiés avec, n'est-ce pas, leur délégation. C'est des engagements qu'on prend comme un cahier de charges avant qu'on ne vous attribue l'organisation d'une compétition majeure de type A. Je suis étonné que les États-Unis ont eu cette organisation avec le Canada et le Mexique, et qu'au niveau, n'est-ce pas, des États-Unis, ben que M. Donald Trump fasse fi, n'est-ce pas, du cahier de charges, qui doit lui être rappelé. Le président de la FIFA devait lui dire, mais monsieur, l'engagement que vous avez pris, c'est d'abriter tous les qualifiés et leurs délégations dans votre pays, sans tenir compte de leur système politique, ou si vous vous entendez avec eux, ou si vous ne vous entendez pas avec eux.
2: Justement.
0: Mais le président de la FIFA est faible devant M. Trump, et la situation est là. Et tout le monde n'a plus que les yeux pour pleurer.
2: Ouais, c'est ça, c'est ça.
0: C'est dommage.
2: C'est malheureux.
0: C'est dommage.
2: C'est malheureux. C'est malheureux.
0: Oui, oui. Oui, oui.
2: On a vu
0: même qu'il y a quelques mois, là, il y a 2 ou 3 mois, M. Gianni Infantino a attribué à M. Donald Trump le prix de la paix.
2: Oui,
0: FIFA.
2: Le prix de la paix. Oui, FIFA. Oui.
0: Parce que M. Donald Trump voulait avoir le prix Nobel de la paix. N'est-ce pas qu'on donne. Non, donc. Voilà, il voulait le prix Nobel de la paix. Mais il a échoué à ça. Et on a donné ça à une dame, n'est-ce pas, qui est de là où il a pris le président, qu'il a arrêté là. Hein, le président
2: au Venezuela.
0: Alors on a donné ça à une Vénézuélienne. Hein. Oui. Donc, Infantino montre là qu'il est trop faible et partisan, n'est-ce pas, de la politique migratoire anormale, n'est-ce pas, de M. Donald Trump aux États-Unis.
2: C'est ça. Surtout mon collègue, mon étudiant, parce que je voulais saluer Maman Hazard et Maman Vera.
0: Ah, tu voulais saluer Maman Hazard. Voilà, une des marraines, n'est-ce pas, de votre association.
2: Ouais, et Maman Vera.
0: Maman Vera, oui, la mère des boys. Oui. Voilà,
2: d'accord.
0: Merci.
2: Sans oublier Alino de Mbogada.
0: Oui, Alino de Mbogada. Non, il y a même un autre Alino à soi. À soi.
2: Ok.
0: À soi. Tu n'oublies pas les 6 mots. Hein, les 6 mots. Hein, qui sont ici, Moé Amimbouman, ici, Verdon Bosco, hein, les Bakamto qui est à Mangué, les Motoyabato, les l'homme de Manassa, ils sont nombreux, les Madame Jana, tous nos meilleurs auditeurs là, ben, ils sont à l'écoute, même s'ils ne réagissent pas, on sait qu'ils nous écoutent et ils suivent leur émission.
2: Hein.
0: Allez, merci pour eux, hein, merci en leur nom.
2: Merci à vous,
0: à tout à l'heure.
2: Bonne émission.
0: Merci. Voilà, 22h31. Allez, on continue à donner la parole à qui veut la prendre. 640-61-38-42. 640-61-38-42. Sur la ligne 2. Allô?
3: Allô?
0: Oui, bonsoir, monsieur.
3: Allô?
0: Bonsoir, monsieur, et salut et bienvenue sur l'antenne. Allô, le réseau a commencé à nous jouer des sales tours. Hein. Allez, parlez, ça va passer. Allô?
3: Allô?
0: Oui, bonsoir, mais tu es sur l'antenne. Voilà, le réseau, voilà, ça s'est coupé finalement. Mais il faut insister, vous savez, on est déjà habitué avec ce réseau qui est tout à fait instable. Voilà, allez, quelqu'un d'autre, toujours sur la ligne 2. Allô?
3: Allô?
0: Oui, bonsoir.
3: Bonsoir, Mikado.
0: Comment ça va? Motoyabato.
3: Ça va bien, mon cher. Oui, c'est Motoyabato.
0: Ah, très bien. Qui nous appelle depuis l'arrière-plan de Madison. Voilà.
3: Oui, derrière le Madison.
0: Voilà.
3: Lorsqu'on est à Mombo 2e, on emprunte la route pour aller au marché.
0: Oui, voilà.
3: On va traverser les établissements Motoyabato.
0: Voilà.
3: Voilà, j'appelle justement pour, comme le vendredi, c'est le champ libre.
0: Bien sûr, l'antenne libre.
3: Voilà, je voudrais revenir sur le débat d'hier.
0: Oui.
3: Il était tellement époustouflant. Mm-hmm. Où j'ai suivi le patriarche qui voulait qui se passe pour quelqu'un qui peut se tenir devant Donald Trump. Donc, je revenais pour dire, Donald Trump, c'est quelqu'un de mystérieux. Ce dernier qui arrive en Chine, on lui remet les cadeaux, arrivé à l'aéroport, il prend ses cadeaux, il balance, il prend son vol, il s'en va. Donc, j'étais en train de vouloir souligner que quand on a, dans la vie, il y a certaines personnes qui sentent qu'on compte au moins, on compte trop d'eux, qui peuvent se contenir quand ils ont tout dit. Parce que ce qu'on recherche dans la vie, généralement, il y a de l'argent et il y a du pouvoir. Trump a tout ça. Trump a de l'argent, Trump a du pouvoir. Et encore, ce qui rend Trump trop progrès, il a battu le record aux États-Unis. Celui-là qui est venu là faire un mandat, il est revenu un mandat après. Donc c'est quelqu'un qui a tout lui en fait. Et directement, on ne peut pas contrôler ce genre d'homme-là. Parce que, comme je l'ai dit hier, après Dieu, c'est lui dans sa tête. C'est lui dans sa tête. Mais Mikado, quand je suivais les éditeurs hier, là, quand vous voyez quelqu'un comme ça, qui va enlever un chef d'État légitime dans son pays, il vient l'enfermer aux États-Unis. Et moi, j'entends les auditeurs camerounais dire que Trump, c'est qui. C'est des choses à dire dans son cœur, pas de bouche comme ça. Et aussi, il faut se le dire, même s'il faut gérer des gens, Trump ne va jamais écouter les radios du Cameroun. Il n'est même pas au courant de nous. Parce que lui, il regarde les puissances qui peuvent essayer de rivaliser les États-Unis. Donc, que les Camerounais racontent n'importe quoi comme nous on raconte là, ça va tourner et ça va rester pour nous. Moi, je le dis, ce n'est pas que je l'aime, ce n'est pas que j'accepte tout ce qu'il fait, mais sachant tout ce que c'est un monsieur qui est venu bloquer beaucoup de portes d'entrée pour certains Africains aux États-Unis. Il a créé beaucoup de problèmes aux Africains. Mais on ne peut que avaler cette chose-là comme ça.
0: Donc, toi, tu es réaliste.
3: Non, ce qui est vrai, qu'est-ce qu'on va faire? Quand on parle de toi, on parle du Cameroun. On a longtemps parlé du Cameroun, qu'est-ce qui a bougé? C'est aujourd'hui, j'entends, vous-même, vous, Mikado, vous m'avez dit, non, on a un président vrai, au bien, le meilleur, et donc, quand il a fait, quand il a dit. Oh, hier, yeah, vous étiez parmi ceux qui pensaient que le remaniement devait suivre quelques semaines après les résultats des présidentielles. Vous étiez ceux qui pensaient que non, on aurait eu un premier ministre même avant l'arrivée du pape au Cameroun, un vice-président avant l'arrivée du pape au Cameroun, parce que nous, on voyait au moins ce nouveau vice-président allait accueillir le pape à l'aéroport. Alors, à la fin, c'est quoi? Au lieu de pleurer, on va acclamer, on va dire non, très bien, il est meilleur, il joue la vie à son temps, tant lui, le temps de Dieu. Donc, c'est un peu ça. C'est quand on tourne chez nous, on ne voit pas, mais on voudrait voir ailleurs. Moi, je crois que Trump est réaliste. Trump sait, il sait qu'il a tout eu. Il a tout eu et il sait que il va faire ce mandat-là, il va partir et il va rester dans l'histoire des États-Unis et du monde, on ne le veut pas.
0: C'est vrai.
3: Donc, je tenais à revenir à ce sujet parce que hier, l'antenne était tellement saturée et jusqu'à la dernière minute, je voulais intervenir, il n'y avait pas possibilité. Il n'y avait pas possibilité. J'ai donc tenu à revenir dessus. Je reviendrai tout à l'heure pour le thème du jour.
0: Merci. Merci, Moto Yabato. Merci. Voilà. Allez, à tout à l'heure. Allez, 671. 15 73 21. 671 15 73 21. Allez, appelez avec insistance, compte tenu, n'est-ce pas, des perturbations du réseau. Sur la ligne 2. Allô?
4: Oui, voilà, c'est Conrad qui revient.
0: Oui, Conrad, reprend la parole, tu rebondis.
4: Voilà, mais.
0: Oui.
4: J'ai été connu comme un grand journaliste sportif.
0: Ouais, ouais.
4: Oui. Aujourd'hui, quand on parlait de Coupe du Monde, beaucoup m'ont dit que c'est amer parce que certains pays ne sont pas là.
0: Comme le Cameroun. Mais,
4: oui, là-bas, c'est le premier pays du monde même au football actuel. C'est pas parce que nous ne sommes pas là. Mais la politique, ça reste la politique. Le monsieur que vous appelez Infantino, fait la politique de la mafia italienne. Il a, je vais dire quoi, contaminé ça à son collègue de la CAF. Oui, vous avez suivi ce qui s'est passé au Maroc.
0: Mais tu ne m'as pas dit ce qui s'est passé au Maroc avec Motsepe.
4: Voilà. Donc, le football là, si la Coupe du Monde, tu n'arranges pas ça, c'est parti très mal pour la suite.
0: Donc, il y a encore les dossiers de la CAN au Maroc?
4: Bien sûr. Vous croyez que là, ils ont amené ça en Coupe du Monde là. Si n'arrangez pas ça chez nous, ça va changer. C'est très dangereux. Vous allez vraiment marcher dans les États-Unis. On a voit les chiens. Ça, c'est pour dire que nous sommes plus qu'un chien. Hein? On ne doit pas utiliser l'Afrique comme ça. La CAF n'a même pas intervenu sur l'arbitre qu'on a refoulé aux États-Unis.
0: Même pas le président de la FIFA. Il dit seulement qu'il ne se mêle pas.
4: Lui, il a dit qu'il ne s'intéresse pas au problème
0: migratoire d'un État.
4: C'est qu'il a dit. Il donne un bijou. Parce que l'Afrique et le monde, on nous considère comme l'arrière, alors qu'on est les puissants. Mais si nous-mêmes, on ne se considère pas puissants, comment on va devenir puissant? Moi, on chasse mon arbitre comme ça, j'interdis tous les arbitres africains de ne pas participer à la Coupe du Monde.
0: Tu demandes même aux fédérations africaines que retirez-vous de cette affaire-là.
4: Oui! Mais ils n'ont rien fait.
0: Ah, mais ils ont peur, non? Donald Trump peut venir enlever les gens.
4: Et lui, enlève qui? Mais... Il a fait ça au Venezuela.
0: Oui.
4: Il a invité le Burkinabé, là. Il est parti.
0: Il n'est pas parti.
4: Je suis dans mon pays.
0: Oui, il n'est pas parti. Mais le jour où il va se fâcher, il va aller prendre le type du Burkinabé.
4: Mais qu'il arrive à aller au Burkina Faso, on voit. Il est là, non? Il a encore ses 2 ans. On va voir. Qu'il arrive là-bas, on voit.
0: C'est la super puissance, hein?
4: Un super dans quel père? Mais frère, laissez-nous le français de l'unité, là. Les fonds unités, même. Il ne peut pas arriver au Burkina. Qui va envoyer qui?
0: Et il a les commandos, les parachutistes.
4: Ouais. Mais c'est bon, mais l'Afrique, elle reste en Afrique. Le Venezuela, elle reste en Venezuela. Qu'est-ce que c'est qu'il a fait là-bas? Pourquoi ne le font pas? L'Afrique ne le fait pas parce qu'ils connaissent ce qu'il y a ici en Afrique. Qu'est-ce qu'il y a de qu'il y a fait? C'est des morts. Plus on est sain. Pourquoi la femme n'a pas? Peut-être qu'il ne bouge pas. Pourquoi il ne le rend pas ici? C'est ça, président. Il faut me dire que je suis chez moi. Qui gère le pays? On s'en fout des 50 états qui sont réunis. Ils sont en train de manipuler les hommes. Qui vient à l'enlever chez moi? Et moi, je reviens encore football. J'ai dit, je suis bon allé. Nous avons constaté qu'au Maroc, le Maroc organise le championnat de football de Bambon, le championnat de football de Chingom. Le championnat de football de Pignon. Hein? Tout ça, c'est le Maroc maintenant. Hein?
0: Bien sûr, puisque le Maroc a les infrastructures.
4: Et non, ils savent pas ça où. Pour annuler le championnat, ils n'ont pas fait ça où. Le championnat de football, ils ont pris les infrastructures dans le pays. On a eu le Maroc à ça pendant 5 ans. Et pourquoi? Ils ont arrêté les dettes. Hein? Ils ont arrêté les dettes. Mm-hmm.
0: le TAS va trancher bientôt. Le TAS va trancher bientôt le litige de la finale de la CAN dernière.
4: Je vous dis que si la Coupe du Monde va finir avec cette histoire-là comme ça, le football-là, il faut que moi, je vais seulement interpeller les présidents des républiques de chaque pays, parce que c'est eux les patrons des fédérations affiliés à la CAF.
0: Uh-huh.
4: Ils doivent faire décider comment organiser la CAF. Ce sont les présidents. Ce ne sont pas les présidents des fédérations. Parce que l'Afrique, elle ne fait pas l'Afrique. Et pas les Africains. C'est comme le secteur en train de faire là. Lui ne peut pas déjà se part des états. On va dire après qu'il sera ou ses candidats dans les présidents dans son pays. Mais il nous laisse l'Afrique de football comme ça était à l'époque. Pas dans les exemples.
0: Mm-hmm.
4: Je vous reviens.
0: Merci beaucoup. Essaie de recharger ton téléphone, hein, parce que ta voix semblait se robotiser, là. On t'a écouté, certes, mais difficilement, hein. Ta voix semblait se robotiser. Regarde ton téléphone s'il ne se décharge pas. Voilà. Et puis, mais tu peux revenir après ces vérifications. Voilà. On prend quelqu'un d'autre sur la ligne 2. Allô?
5: Oui, bonsoir, Sango Tété.
0: Salut. Bienvenue sur l'antenne de Royal FM.
5: Merci.
0: On vous appelle?
5: Je suis Elundu Max.
0: Elundu Max?
5: Oh oui.
0: Ouais, ouais.
5: Toi et moi, on s'est déjà vu plusieurs fois. La dernière fois qu'on s'était vu, c'était au dé de notre ami, le commandant Bala Pite Toro.
0: Ah oui, très bien. Ouais, ouais, à Simalène, là.
5: Ouais, ça fait longtemps.
0: Ouais, ouais, ça fait...
5: Je suis un fidèle auditeur de cette émission et c'est ma première fois d'intervenir.
0: Oui, oui, très bien. Tu as aujourd'hui dit, bon, j'appelle aussi.
5: Ah ouais, je voulais plutôt parler de l'affaire du mondial à l'antenne d'hier.
0: Oui, vas-y, c'est à l'antenne libre aujourd'hui.
5: Oh, oui, j'ai dit donc vraiment, Gianni Infantino a chié à ce qui concerne les Africains par rapport au renvoi de l'arbitre somalien là. Toi disant qu'il a des contentieux avec la Somalie, je ne sais pas quelle raison qu'il a évoqué. Et je demande donc si jamais le président de la CAF était somalien, il allait faire comment? Il allait le fouler aussi, qu'il n'assiste pas au mondial.
0: Mais le gouvernement américain a dit qu'on renvoie l'arbitre international somalien Omar Arta à son pays parce qu'il est soupçonné d'être en liaison avec des terroristes. Hein, les terroristes qui opère beaucoup là-bas en Somalie. Voilà. Donc, et comme le gouvernement américain a mis la Somalie dans la liste des pays noirs, donc des pays dont les citoyens n'ont pas le droit de voyager aux États-Unis, alors ils ont dit que c'est pour ça qu'ils renvoient ce type-là. Mais ils savaient, puisque l'ambassade, le visa que l'arbitre somalien Omar Arta a, c'est un visa qu'il a pris à l'ambassade américaine à Nairobi, au Kenya, à Nairobi. Et l'ambassade connaissait que la Somalie est sur la liste noire américaine. Pourquoi lui a-t-on fait, n'est-ce pas, faire les dépenses, les déplacements pour partir de la Somalie, de Mogadiscio, pour Nairobi, hein, pour le Kenya. Donc tout ça, c'est pas bien, c'est pas bien. Donc on voit
5: c'est
0: là
5: bien,
0: que... On voit
5: c'est
0: là
5: bien,
0: que il y a là...
5: Faire toutes ces procédures, sachant qu'il est Israël de poulet.
0: Voilà.
5: Pourquoi?
0: Voilà. Donc, moi, j'espère
5: dans
0: seulement.
5: Tout ça même,
0: oui, dans tout ça.
5: Vous pouvez le déplacer, vous pouvez le localiser soit au Canada ou au Mexique.
0: Mais j'ai dit tout ça l'autre jour. J'ai dit que je ne comprends pas que Gianni Infantino aurait pu dire bon, écoute, si tu ne peux pas entrer aux États-Unis comme M. Trump déclare, mais tu vas aller soit au Canada, soit au Mexique, arbitrer les officiers pendant les matchs. Il ne le fait pas. Donc c'est comme un règlement de compte contre cet arbitre-là, le meilleur arbitre africain déclaré par la CAF en 2025.
5: Vraiment.
0: Alors voilà, c'est maintenant, on lui a promis à cet arbitre somalien, Omar, on lui a promis qu'il sera reconduit et rappelé pour la Coupe du Monde de 2030. Mais qui sait,
5: le temps
0: ne nous a pas.
5: Voilà. Qui est-ce qu'on va atteindre 2022, 2030?
0: C'est ça.
5: Comment va atteindre 2030?
0: Voilà. Qui sait s'il ne peut pas avoir un malheur qui le va, n'est-ce pas, lui faire un handicap et voilà. Ne pas être à mesure d'être apte à aller en compétition. Donc,
5: on doit dédommager cet arbitre lourdement.
0: Donc, je ne sais pas si au niveau de la FIFA, des mesures similaires, des mesures telles que tu indiques là sont prises. Je ne sais pas. Mais le président de la FIFA, Infantino, montre qu'il est faible devant M. Trump. Il a démissionné de son devoir. Il a démissionné d'effectuer son devoir. Ce n'est pas sérieux. Ce n'est pas normal. Ce n'est pas normal. Voilà. Donc,
5: Et le président de la FAF aussi, qui est muet par rapport à ce dossier.
0: Mais il a complètement il a perdu la parole. Il a perdu. Eux tous ont perdu la parole. C'est des valets de M. Trump. Qu'est-ce que tu veux? C'est des valets. Ce sont ces sous-fifres. Alors, il n'arrive pas à lui dire, monsieur, nous on représente des organisations internationales et mondiales de tel niveau. Vous avez pris des engagements. Il n'est pas normal qu'à la dernière minute, vous commenciez à créer des problèmes à la compétition. Il y a beaucoup de pays là qui vont jouer sans leurs supporters parce qu'on leur a refusé les visas. Hein? Beaucoup de pays vont jouer là. L'Iran. L'Iran va résider au Mexique alors qu'il a ses trois premiers matchs aux États-Unis. Donc il va quitter le Mexique le jour du match en avion pour aller jouer et revenir le même soir au Mexique. Quelle est cette façon de fonctionner? Tout ça, ça viole l'éthique de la compétition. Ça viole l'éthique et les engagements pris, n'est-ce pas, quand on veut accéder à l'organisation d'une compétition majeure comme celle-là. Voilà. Donc, vraiment, c'est dommage.
5: Oui. On est ensemble, je reviens.
0: Merci, à tout à l'heure. Allez, quelqu'un d'autre peut prendre la parole. 640 61 38 42. 640 61 38 42. Appelez hein, avec insistance, hein, je le dis. Sur la ligne 2. Allô? Hein, appelez avec insistance. L'auditeur qui est sur la ligne 2, appelez sur le 640 61 38 42. Voilà, il est là, sur la ligne 2. Allô?
4: Oui, c'est moi qui reviens.
0: Oui, salut, il rebondit.
4: Et bon, est-ce que vous savez que le Canada avait accepté et recueilli la visa?
0: Mais bien sûr. Le Canada, le premier ministre canadien avait émis l'idée que cet arbitre vienne chez lui là-bas pour diriger les matchs au stade de Vancouver.
4: Et c'est là où il y a au Canada. Non, merci.
0: C'est terrible. Mais c'est la FIFA qui s'est fragilisée. La FIFA a vendu. Si c'était un pays africain qui faisait comme ça, vous devez entendre depuis que la politique s'est mêlée du sport. Suspendez le pays là. On commence à menacer nos gouvernements. Voilà.
4: C'est pour ça que je vous ai dit tout à l'heure que si la Coupe du Monde la passe comme ça, et que les Africains et les présidents, moi j'interpelle encore les présidents des pays africains, s'ils ne mettent pas le pied au sol pour redresser la CAF, je vous dis, on est détruits. Moi, je vous dis, M. Bouanami, la CAF n'est plus gérée par la CAF. De ce monde européen-là, moi, l'Occident, c'est Infantino. Ça a déjà mis la main sur la CAF. Qui fait de ça ce qu'il veut. Changeons tout pour que tout change. Notre football n'est plus le même. Vous avez vu, on nous a baladé dernièrement, on joue la Coupe d'Afrique en juin. Je n'ai jamais vécu ça. Moi, je sais que décembre arrive, je danse, je finis avec le football. C'était comme ça, janvier, février. Mais aujourd'hui, on nous a ramené dans les histoires de suivre le calendrier qu'on ne connaît pas. Oui. Moi, je suis sur mon lit comme ça, monsieur, dans la maison. Je n'aime même pas. Je ne regarde pas les matchs.
0: J'ai dit que ça a perdu le goût. Ça a perdu le goût, le plaisir et le goût.
4: Mais moi, quoi? Moi, j'ai mon premier joueur dans le mondial. Si il gagne, je vais l'applaudir. Le reste, là, ça ne m'intéresse pas. Mais je répète encore, le football, si les Africains laissent ça à mon côté, après cette Coupe du Monde, on est perdu.
1: que les Africains se réveillent.
0: Et tu crois qu'un chef d'État peut lever le doigt? Tu n'as pas peur que Donald Trump envoie son armée?
1: Ouais, on a parlé de ça tout à l'heure, non?
0: Oui, mais comment tu vas? Mais c'est ça qui fait que Trump fait comme il fait. Est-ce que tu vois quelqu'un lever le petit doigt? Oui, toi aussi tu ris, mais toi-même regarde, observe.
1: Et voilà, mais...
0: Chacun dit, moi je ne veux pas être comme le président du Venezuela, oui, monsieur Maduro.
1: Quand le Covid est passé, Donald Trump avait dit quoi?
0: Rappelle-nous, non? Rappelle-nous ce qu'il avait dit quand le Covid est passé.
1: C'était un jeu, non?
0: Mm-hmm.
1: Voilà. Arrêtons le jeu. En Afrique, on ne joue pas.
0: Mm-hmm.
1: Il y a ce qu'on appelle chez nous. Il y a un bois chez les Bétis, là.
0: Mm-hmm.
1: Un gros bois. Hein. Le Bidinga, ou bien il y a un bois noir.
0: La Zobé?
1: Voilà.
0: Les Singans?
1: Voilà, il y a aussi les Finlandes.
0: Mm-hmm.
1: Vous croyez qu'il y a ces États-Unis?
0: Non, mais ils ont... Là-bas, ils ont un autre bois qui est Mamiwata, plus costaud que tous nos bois, là, qu'ils appellent... C'est quoi?
1: Ok, s'ils arrivent à aller, on va se combattre avec.
0: Le c'est quoi est trop puissant là-bas. C'est un gros baobab qu'on ne trouve pas en Afrique.
1: Monsieur, voilà, mais je vous ai dit que l'Afrique n'est pas... Le Venezuela.
0: Mm-hmm.
1: L'Afrique, c'est un très grand continent respecté.
0: Oui.
1: Si on ne se fait pas respecter, on ne va jamais arriver.
0: Mais tu sais que Donald Trump, quand il a pris le pouvoir, le premier mois de son pouvoir, il avait dit que l'Afrique est un continent de la merde, non?
1: La merde?
0: Oui, c'est ce qu'il avait dit.
1: Mais il a réussi à l'autre président de la merde là-bas.
0: Mais il nous a insultés.
1: Oui. Mais le petit président de la mer qui l'a invité, il a dit qu'il ne vient pas. Qui vient le prendre, je vois. Je vous répète ça. Je vous dis que restons debout. Debout. Ils ne peuvent pas nous tenir. Je vous dis. Les présidents qui nous ont vendu, ceux qui ont vendu la population, comme chez nous ici. Parce que chez nous, la petite population est dans la dérive.
0: Mmh.
1: C'est pour ça que nous souffrons. Parce que moi, j'appelle ça les sectes, la sorcellerie.
0: Mmh.
1: Mais les frères camerounais respectent le Cameroun et l'Afrique. Tous nos dirigeants qui sont dans des milieux infectieux qui nous tuent le pays, qui sortent de notre pays, ils nous laissent le pays. Nous, on va répondre. Je vous dis, le Cameroun, il n'est plus... Je dis que je ne reconnais plus mon village. Je sors, je trouve les nids, où c'est des poules ou d'oiseaux, où c'est... Je rentre ici, je retrouve... Je n'ai plus moyen. Laissez notre pays tranquille, rentrez chez vous. Hein? Parce que, monsieur Malamé...
0: Oui.
1: Laisse le football. Je reviens en politique de notre village.
0: Oui.
1: On n'a plus de dirigeants.
0: Comment ça? Le président Biya est mort?
1: Ouais, Seigneur.
0: Comment tu peux dire qu'on n'a plus de dirigeants?
1: On n'est plus dirigeants, monsieur. Monsieur Palamé, moi je ne veux plus revenir chez le patriarche. Laissez-le se reposer.
0: Mais est-ce que lui-même a dit qu'il veut se reposer?
1: Voilà, le côté là vous donne raison, mais il n'a pas désigné. Oui. Mais les ministres qui nous gèrent sont où?
0: Chacun est dans son département ministériel, il fait comme il peut.
1: Ils font comme dans leur mamie, ça à la maison.
0: Mmh, mais puisqu'ils sont là.
1: Mais c'est normal. Mmh? Un pays qui a 60% de ministres, aucun ministère ne sort du lot. Personne ne dit que j'ai un budget, je gère le pays. Et on m'applaudit. Hein? Regardez la ville. Vous avez vu la poissonnerie toujours, on dit qu'on peut, on doit aller pêcher les poissons.
0: Ouais, on devait pêcher les poissons du Fundi là-bas, la poste centrale.
1: Vous n'avez pas vu l'eau.
0: Quand il y a eu l'inondation.
1: Ah, mais.
0: Moi, je suis un côtier, donc je connais pêcher. Tu ne m'as pas appelé pour dire qu'il y a. De l'eau que je viens avec ma canne à pêche.
4: J'ai même cherché ton WhatsApp. C'est hier que j'ai retrouvé ton numéro.
0: Alors, tu vois, ça a passé. Tu ne m'aimes pas.
4: Là-bas, ça nageait, mon frère.
0: Ouais. Et moi qui aime le poisson, je devais attraper.
4: Le kanga que tu vois là sortir d'une fundi.
0: Oh.
4: Et on est là, on dit qu'on a un maire de la ville. On a un ministère de la ville. On a un ministère des travaux publics. On a un ministère... Vous croyez qu'on parle où avec ça? Quand Yaoundé est dans l'eau, on est dirigé comme ça. Et sinon, quand même, de voir les choses en face. S'il pleut demain, je vous dis que... Bon, comme vous vous arrêtez déjà à Miboman, vous ne pouvez plus arriver en ville.
0: Mais moi, j'habite en ville. Hein, je traverse la poste centrale pour aller chez moi.
4: Ça, tu peux contourner.
0: Oui, peut-être.
4: Alors. Mm-hmm. Mais je vous dis seulement, nos 60 ministres-là, qui chacun prend la conscience, chacun a son jour, et qui va savoir que les deux maîtres-là ne prennent pas tous les milliards qu'ils ont amassés là. Qui sache ça? Qui est ça pour la population? Le pays doit revivre. On doit pas. Parce que j'ai suivi le prochain candidat. On appelle quoi? Mon prédécesseur disait que vous avez prédit qu'on aura le remaniement ministériel quelques jours après le.
0: Le discours du président, non? Quand le chef de l'État a parlé, mon frère, moi je suis républicain, hein, et je respecte les institutions.
4: Vous croyez tout. Moi, je ne crois plus à mon grand-père.
0: Mmh.
4: Moi, je ne crois plus.
0: Mais ça n'engage que toi. Moi, ici, je crois que je n'ai pas le droit de dire que le président ment. Je ne peux pas dire ça.
4: Mais non, je vous dis que je vous donne votre place. Je ne peux même pas vous amener à entrer dans... Parce que je sais combien vous aimez le RDPC.
0: Mmh.
4: Oui, je ne peux pas vous amener de ce côté-là. Mais moi, j'ai été président de ce parti quelque part. Mais je vous dis, quand on aime ce pays, on doit aimer sa population. Si on n'aime pas la population, c'est qu'on n'aime pas le pays. Le peuple camerounais mérite plus que ce que nous souffrons aujourd'hui.
0: Mm-hmm.
4: Je vous dis, monsieur Bualami, nos gouvernants nous punissent. Pourquoi? Tu ne peux pas être ministre 10 ans. Tu ne fais pas quelque chose de bien. Pendant ces 10 ans-là, on t'applaudit. C'est quoi? C'est la punition. Alors que tu as le budget pour gérer le pays. La population. Aucun des ministres, je vous dis, aucun parmi les 60, je ne compte pas le secrétaire ou les 60. Mais c'est personne. On va citer ça. Et c'est qui sort du lot? L'autre jour, j'ai crié avec mon frère, c'est qui, à la radio, là, celui qui fait l'émission de 8h, 12h, là. Par rapport à une route ici, au carrefour du lycée Bilen,
0: mm-hmm.
4: derrière. Je vous dis, on a fait la route là, un côté, on a laissé là où le côté forêt est. Il y a... On est venu mettre le bouton sur la boue. Hein?
0: C'est comme ça à Yaoundé, hein, les gens qui couronnent nos routes.
4: Ils font dormir les dangers il y a deux jours. Le troisième jour, ils enlèvent.
0: Ah ouais, il n'y a plus rien.
4: La traversée qui était dans le corps public de centre, là, ils ont mis les dalles là-bas. Parce qu'on a parlé à la radio, est-ce que c'est normal? Ils font ça pour qui? J'avais demandé à mon frère, là, est-ce que c'est le troisième qui vient venir faire la route au Cameroun? Tu donnes la mission, fais la route. Voilà ça. Ils ont fait un côté, ils ont laissé un côté.
0: C'est comme ça qu'ils font, c'est comme ça qu'ils font. Tantôt on goudronne devant, tantôt on laisse le derrière. Et c'est, oui. On ne peut pas comprendre ce qui se passe dans ce pays.
4: Le carrefour de l'Estique, je vais dire quoi, mobile Kondengi, carrefour Estique. Là, il y a une tronçon de...
0: En allant là-bas vers Ekounou, là-bas, vers Ekounou Marché, là.
4: Non, ce n'est pas Ekounou Marché, vers Monté Kondongo.
0: Ah-ha.
1: il y a un pont là-bas, c'est 50 mètres. Au moins de 50 mètres, on doit mettre les pavés sur un pont.
0: Mm-hmm.
1: À queue. Ah, le carrefour est en Bafia.
0: Mm-hmm.
1: Ils ont dit qu'ils ont mis les pavés là-bas en bordure de route, ça fait plus de 2 mois. Ça tient qui pour placer au sol. Tout ça parce qu'on donne les marchés aux copains, aux copines.
0: Uh-huh.
1: Est-ce que c'est comme ça qu'on doit marcher? Si moi j'étais conseiller du président de la République, on a ce qu'on appelle le génie civil. Si le génie civil ne travaille plus, avec nos ingénieurs qu'on a là-bas, on
0: c'est le génie militaire, le génie militaire qui est approprié. Le génie militaire est approprié de faire ses travaux.
1: On prend le génie militaire, on leur donne les missions de nous arranger les villes, toutes les villes du Cameroun. Avec les moyens, ils vont le faire. J'ai discuté ça avec quelqu'un avant-hier dans le taxi. Je dis que, mais on a le génie militaire, ils ont les engins. Pourquoi on souffre pour prendre les copains pour nous faire les routes?
0: Non, c'est pour voler l'argent de l'État, non?
1: Et diminuer même l'argent de la route.
0: Mais bien sûr, t'as dit que tous les stratagèmes sont utilisés pour engranger le maximum de profits.
1: Ouais. Ce n'est pas vrai. C'est notre pays, mon frère. On travaille comme si on était les voisins.
0: Non, comme si on était les étrangers.
1: Un étranger m'a fait dire que j'ai peur parce que je suis là. C'est quelle histoire ça même. Moi, je vous dis que je ne crois plus en personne ici là. Quand je sors là, c'est pour trouver le manioc que je veux coquer avec moi. Si je peux trouver, je trouve, mais c'est difficile.
0: Mmh.
1: Ça ne va plus. Tout ça, c'est pour qu'on flèche au chez le grand-père. Il n'a pas fait l'erreur de vous nommer, monsieur. Il y a ceux qui sont là depuis 30 ans. Hein? Personne ne sort du lot. Ceux qui sont là dernièrement, là, ça fait déjà 10 ans. Hein? Pourtant, ils ne se manifestent pas. Ils ont un budget. Travaillons, on ne te bloque pas. Travaillons, si on te bloque, on va savoir qu'on t'a bloqué. Nous, on va t'applaudir. Mais pourquoi on souffre?
0: Vraiment, prends une gorgée d'eau, hein. Prends un verre d'eau.
1: Non, je vais boire de l'eau, mon frère. Si j'ai encore le temps, je vais encore sortir ma gueule.
0: Oui. Merci pour le coup de gueule. Merci. 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Voilà. Allez, quelqu'un d'autre sur la première ligne. Allô?
6: Oui, bonsoir, monsieur. Voilà.
0: Monsieur Evuna de Nkozwa. Ton championnat commence hein, le 20 juin prochain.
6: Quel championnat?
0: Le championnat de Nkozwa sur le champ de tir de Nkozwa, organisé par Sa Majesté Alim et présidé par le maire et le sous-préfet de Soa. Tu connais ça, non?
6: Monsieur, voilà, mais oui. Je vous ai dit dans cette émission plusieurs fois que chaque Camerounais doit commencer à vivre pour soi.
0: Donc on a déjà vendu le pays?
6: Il ne faut plus compter sur quoi que ce soit. Moi, je vis pour moi. Je ne m'occupe pas des championnats, des hommes politiques ou de ceci, cela.
0: Mais c'est les vacances. Tu n'as pas les enfants? Tu n'as pas les enfants là-bas en Kozoa, à la maison?
6: J'ai 3 enfants.
0: Alors, il n'y a pas de sportifs parmi eux?
6: Mais mes enfants ne vivent pas avec moi à cause de la situation professionnelle. Où on m'avait habitué à m'affecter tout le temps, donc j'avais pris l'habitude de ne pas me déplacer avec, et puis c'est le fil. Mais même si mes enfants vivaient avec moi, comme ils viennent parfois en vacances, je ne peux pas me distraire pour les choses et les gens.
0: Mm-hmm.
6: Je vis pour moi-même.
0: Pour ta propre gouverne, point.
6: Voilà, les championnats à consort. Si on me paye pour aller les regarder, je vais aller. Parce que je vais prendre le salaire dans ça.
0: Mmh.
6: Mais si on ne me paie pas, je fais ce qui me plaît à moi.
0: Est-ce que les organisateurs de ce championnat ont même des moyens? Puisque moi, vous m'entendez dire là qu'il faut que... Je connais comment ça fonctionne. Vous m'entendez dire là qu'il faut que les collectivités territoriales décentralisées, c'est-à-dire les communes, les aident. Ouais. Parce qu'en fait, ça entre dans le cahier de charges des communes. Ça entre dans leur cahier de charges pour, n'est-ce pas, les points de loisirs, et les situations de distraction de la jeunesse camerounaise dans les différentes circonscriptions administratives. Donc, c'est du ressort des maires. C'est pour ça que je dis là que faut qu'ils aident ces gens-là à organiser, à primer les enfants, à les encourager, à faroter, hein, etc., etc., à désigner non, meilleurs joueurs. Tu sais que pas. Oui, ça c'est toi, c'est toi. Moi, je parle pour le Cameroun, je ne parle pas pour seulement pour M. Evouna. Moi, je parle pour tous les Camerounais, l'intérêt général. Toi, tu parles pour ton intérêt personnel.
6: Je vous comprends, M. Evouna, mais comme je dis, je fais ce que je veux, ce qui me plaît. Oui. Même si je dois aider quelqu'un, il faut que ce soit une aide qui me plaît à moi, que je désire faire.
0: D'accord.
6: Et je n'aide pas comme ça. Le Cameroun est un peu comme ce genre de malade. Vous arrivez à l'hôpital, on a déjà tout fait. Le malade a confirmé qu'il va mourir. Tout le monde sait qu'ici, là, on n'espère plus rien. Mais on ne veut pas abandonner parce qu'on veut quand même continuer de nourrir l'espoir que le malade s'y va survivre. Et les gens sont là. Les médecins viennent faire leurs ordonnances, ils déposent. Ils savent que ce n'est plus normal, que ce n'est plus nécessaire, mais ils font leurs ordonnances, ils déposent. Ils partent, ils font les visites, ils partent. La famille est là, on vient rendre visite, on dit ça va aller, oh mon frère, ça va aller. On tape les commentaires, le garde malade avec les autres gardes malades tape le commentaire.
0: Oh là là, le réseau, hein, monsieur Evouna, le réseau ne veut pas que tu continues à parler. Alors, essaie de revoir ta ligne, ton téléphone, et tu nous rappelles, hein, pour finir ton propos. Quelqu'un d'autre est déjà là, sur la ligne 2, toujours.
7: Allô?
0: Oui, salut.
7: Allô, oui, bonsoir.
0: Oui, je vous appelle comment?
7: C'est Arnaud Ebalé.
0: Voilà, Arnaud Ebalé. Hein? La ligne a coupé notre ami Evouna, parce que lui... Il dit que vraiment, il ne se mêle plus des affaires du Cameroun. S'il pose un acte, c'est à son propre bénéfice personnel. Or, moi, je parle pour la société, pour la communauté nationale. Je ne parle pas pour un individu seulement. Hein? Et maintenant, le réseau a compris que lui, il est contre l'intérêt général. Et le réseau l'a coupé. Tu vois ça?
7: Parfaitement.
0: Voilà. Maintenant, prends la parole et toi, parle pour l'intérêt général.
7: Tout à fait, je vous remercie.
0: Oui.
7: Donc déjà, je voulais passer superficiellement et que l'un des auditeurs là, voilà, j'ai oublié son nom avant, M. Evouna, qui parlait du Cameroun, manifestait vraiment son mécontentement. En fait, le Cameroun, c'est comme un film de conte, comme un conte de fées, quoi.
0: Ah, oui.
7: C'est-à-dire, ce qui se passe dans ce pays, c'est inédit. Ce qui a causé la chute, la perte et la chute de notre pays, l'avènement des loges. C'est le sectarisme qui a détruit notre pays. Et grâce au sectarisme, l'aristocratie s'est installée au lieu de la méritocratie. Parce que vous savez maintenant, lorsque même si quelqu'un est incompétent, c'est-à-dire qu'il ne fout rien, dès qu'on est déjà dans le même club, ils sont dans la même Rose-Croix, franc-maçonnerie, Rotary Club, Lions Club, alors là, on ferme les yeux sur ses erreurs. Voilà. Donc, c'est ça qui a détruit notre pays, c'est la cause de tous ces échecs-là. Même si quelqu'un, voilà, on donne le marché, il tourne des milliards, on ne fera jamais rien. Et certains Camerounais, c'est bien beau de critiquer à distance, mais si on donnait vraiment la responsabilité d'un poste ministériel à certaines personnes et qu'on leur soumettait les conditions à remplir pour rester à ce poste-là, je ne sais pas si beaucoup tiendraient.
0: L'obligation de résultat.
7: Effectivement. Effectivement. Donc, nous sommes devenus une mafia mexicaine. Voilà. Alors, mafia colombienne avec des gens comme Pablo Escobar. Voilà. Des mafieux. Vraiment, on n'a vraiment pas de choix. Hein. Bon, maintenant, j'aimerais vraiment insister et parler, revenir sur le sujet de la Coupe du Monde avec notre confrère, habitre somalien, qui a été vraiment humilié par le président Donald Trump. D'une part, moi, je ne peux pas condamner le président Trump. Je vais rappeler aux Africains et à mes confrères, vraiment, que la petite historique des États-Unis. Vous savez, les États-Unis ont été colonisés. Les États-Unis ont été colonisés par les Britanniques.
0: Oui, bien sûr, la Grande-Bretagne.
7: Par la Grande-Bretagne, voilà.
0: Et c'est après qu'il y a eu la guerre de sécession.
7: C'est... les États-Unis ont commencé avec 13 États, ils se sont décidés d'arracher leur indépendance au prix du sang. Ça n'a pas été facile. Et le pays et les États-Unis ont eu leur indépendance, si je ne comprends pas bien, le 4 juillet 1776. Et ils ont décidé de se rendre féodaliser, c'est-à-dire se renfermer sur eux-mêmes, travailler, émerger, industrialiser leur pays, voilà, pour être une grande puissance. Donc, ils n'ont pas fait de la magie, en fait. Ils n'ont pas fait de la magie. Ils ont travaillé, ils sont battus. Mais vous voyez, à l'encontre, aujourd'hui, quand on parle des États-Unis, on dirait que c'est un pays extraterrestre, qu'on parlait du ciel, donc c'est l'impossible. Comment est-ce que des pays, des présidents sérieux qui passent leur temps à faire la courbette aux présidents occidentaux, quel respect est-ce qu'on va donner aux pays africains? On ne peut pas donner du respect. Donald Trump a traité, comme vous l'avez si bien dit, il avait traité vraiment de tous les noms, franchement, des mots, des noms péjoratifs de nos pays africains ici. Voilà, il a même allé jusqu'à insulter les Arabes, parce que ce n'était pas seulement nous qu'il a insulté. Et vous voyez comment est-ce que les Africains se déplacent en masse pour aller, en tout cas l'immigration, pour aller travailler aux États-Unis. C'est tout cela qui, en tout cas, qui affaiblit, qui entache l'image de l'Afrique. On ne peut plus nous respecter sur le plan mondial. Parce que quand on arrive chez nous, on sait que, je voudrais vous rappeler quelque chose, hein. Quand on parle de l'Afrique, pour le blanc, en fait, c'est pour l'Occident. L'Occident, ils savent qu'on parle de l'Afrique. L'Afrique beaucoup plus d'Afrique blanche, là, on parle des Marocains, Tunisiens, Sud-Africains encore, ils peuvent parler encore de l'Afrique du Sud, la Libye, en tout cas, ces pays, Maroc, Égypte, voilà, Afrique du Sud, on peut encore inclure. Le reste là, ou eux là, donc c'est même pas si on peut appeler ça l'Afrique, le reste c'est de la mer, en fait, c'est de la mer. Le Maroc, oui, voilà au moins les pays qu'on comprend. Quand on arrive, là, on traverse là, Yaoundé, c'est vraiment un film de Dracula, voilà, un film d'horreur, quoi. Voilà, Cameroun et tous les autres pays, là, ça ne vaut pas la peine. Ça ne vaut vraiment pas la peine. Donc, ce sont nos dirigeants, en fait, qui ont amené les dirigeants occidentaux à nous mépriser. Qui ne s'en prennent pas Donald Trump. Qu'on laisse Donald Trump tranquille. Donald Trump ne fait que dire la vérité. C'est un hypocrite. En fait, il dit, c'est-à-dire, lui n'est pas un politicien, le noir est noir chez lui et le blanc est blanc.
0: Et il dit qu'il vous chasse de son pays, pourquoi vous alliez construire aussi votre pays?
7: Tout à fait, c'est ce qu'il dit. Allez construire chez vous. Allez construire, parce que le taux de chômage aussi augmente aux États-Unis. Les Américains chez eux ne sont pas à l'aise, ils veulent travailler. Et je ne sais pas pourquoi ils sont en France aux États-Unis. Même l'Afrique du Sud, nos confrères sud-africains nous chassent les propres frères, les noirs. C'est pas si vous êtes au courant, c'est ça. On tape les Noirs, les Camerounais, les Sénégalais, excusant les activités, demandant de rentrer chez eux parce qu'on estime que le taux de chômage en Afrique du Sud est élevé. Donc moi, je ne vois pas pourquoi est-ce que les gens vont faire de cela un gramme. Qu'on s'en prenne, on doit s'en prendre à nos dirigeants et non pas aux Occidentaux. Vous vous rappelez une fois, M. Donald Trump avait convoqué les présidents africains. Qu'est-ce qu'ils sont allés raconter? Il y avait le Sénégal, la Mauritanie, le Gabon. Qu'est-ce qu'ils sont allés dire? L'autre allait dire comment la Mauritanie est un petit pays pauvre. Vraiment. Donc, vraiment, je vais vous revenir passer une très bonne émission.
0: Ben, merci beaucoup. Merci pour la contribution. Allez, sur la première ligne, la ligne 1, il y a quelqu'un? Allô?
8: Oui, rebonsoir, monsieur Ivouna.
0: Oui, monsieur Ivouna, allez, tu reviens là. Tu vois que le réseau dit que... Toi, tu as dit que le Cameroun est déjà vendu et que maintenant, chacun doit prendre que sa part.
8: Non, moi, je n'ai pas dit que le Cameroun est vendu.
0: Ah bon?
8: Vous m'avez prêté le terme.
0: D'accord.
8: Mais ce n'est pas grave.
0: C'était dans une précédente émission, hein, tu oublies, moi, je n'oublie pas.
8: Même dans la précédente émission, on m'avait prêté le terme.
0: D'accord.
8: J'avais dit exactement que je ne serais pas surpris si on me dit que ce pays est déjà vendu.
0: Voilà.
8: Voilà, c'est différent de dire que le pays est déjà vendu.
0: Mais c'est comme si, tu vois que moi, Cameroun, je n'oublie pas.
8: Au Cameroun, on a l'impression que tout est possible maintenant. on n'a plus confiance. Moi, je n'ai plus confiance aux Camerounais, à partir même de ceux qui nous dirigent. Je n'ai vraiment plus confiance. Vous n'allez pas comprendre que chaque jour, on fait comme si on se réveillait du sommeil devant une situation. Depuis combien de temps il y a des violences, des viols

0: Donc, c'est un peu comme ça. Les situations de déception pour ceux qui croient encore à ceux qui nous dirigent. Moi, je suis parmi ceux qui tapent les commentaires dans la chambre du malade pour assister le malade avant qu'il ne rende l'âme. C'est-à-dire, on sait que le malade, s'il ne peut plus guérir, mais on l'assiste quand même pour qu'il ne se sente pas trop mal. Donc, je vous assiste dans les commentaires. Parce que je sais que ce que vous redoutez est malheureusement déjà là. Et si vous ne vous rendez pas compte de ça, vous allez vous rendre compte de ça un jour. Et on nomme les ministres, on nomme les directeurs, on nomme les ceci, on nomme les cela. On vous fait croire qu'on lance des petits concours, ainsi de suite, pour vous donner l'impression que ça marche. Mais on sait que tout ça ne donne rien. Depuis qu'on nomme ces ministres, il y a qui a fait la différence par rapport à l'autre. Je ne sais pas. Ou les directeurs. Quand vous dites, on dit dans un pays où on veut respecter les lois, la constitution est là, les textes sont clairs, qu'un directeur ne peut pas faire plus de 9 ans dans un poste de directeur. Mm-hmm. Mais c'est lui qui est censé respecter la loi en premier, qui est le président des lois. Lui-même, il refuse de démissionner un directeur après 9 ans. La loi doit être respectée par qui en premier? Nous devons prendre l'exemple de qui en premier. Quand vous ne pouvez pas enlever quelqu'un que vous avez nommé et que vous savez que la loi dit qu'après tel nombre d'années, il ne doit plus être là. Mais vous le laissez, ça veut dire que vous avez choisi de violer la loi, non? Bon, on attend, on va se voiler le visage, comment on va espérer quoi de bon dans ce genre de système. On quitte là. J'ai parlé des viols qui sont faits. Tout récemment, en fait, même c'est encore d'actualité, on est en train de faire le recensement. Il faut voir comment ce recensement se passe. Moi, on ne m'a pas recensé. Je suis passé, j'étais sorti pour aller me coiffer. En rentrant, j'avais trouvé que les gens là sont passés. Mais ils n'ont rien écrit sur mon mur. Je les ai croisés en route. Ils n'ont rien écrit sur mon mur. Je n'ai pas été recensé. Aujourd'hui, j'étais au village. J'étais dans mon village. Vous voyez, au 25. Au 25, ça n'a pas été recensé jusqu'à aujourd'hui. Même le premier tour n'est pas passé. Pourquoi? Parce que l'agent qu'ils ont engagé pour recenser apparemment n'a pas perçu un seul franc pour le travail. Les autres, ils ont quand même eu quelques avances, ils ont travaillé. Mais celui qui doit recenser en 25 n'a pas perçu un seul franc.
1: Il n'a rien fait.
0: Il avait commencé le travail. Apparemment, quand on donnait aux autres, on lui a dit que son transfert n'est pas passé parce que ça puisse avoir un problème. Il allait vérifier lui-même à MTN. Il a trouvé que ça puisse n'avoir aucun problème. Parce que ceux qui lui font le transfert doivent voir quand même son nom qui s'affiche ou alors le nom de quelqu'un d'autre. Mais quand lui arrive à MTN, on voit que il n'y a pas de problème. Son nom s'affiche normalement. Il propose même que si mon transfert ne peut pas passer, faites je fais la décharge. Ça a commencé à tourner à gauche, à droite, à gauche, à droite. Peut-être que cet argent n'existe plus. Ou alors si ça existe, peut-être qu'on ne veut pas lui donner. Donc, il a été obligé d'arrêter le travail que lui ne peut pas continuer parce qu'il ne voit plus clair. Quand on commence avec des trucs comme ça, dans un système où les gens n'ont envie que de prendre, de gagner, même là où ils ne doivent pas gagner, vous attendez que moi je vienne me réjouir, comme ça que oui, je dois faire confiance à ceux qui nous dirigent, ainsi de suite. Il faut qu'il me surprenne. On me surprend que oui, tu avais dit que rien ne peut marcher, voilà ça qui marche. Alors je vais revenir dans mes bons sentiments, je vais leur faire confiance parce que je ne suis pas, je vis seulement comme j'ai dit, je vis pour moi et je fais ce que je veux tant que je respecte la loi. Ce n'est que ça. Si les autres ne veulent pas la respecter, même comme ils nous dirigent, qu'ils continuent de ne pas la respecter. D'ailleurs, c'est eux qui sont les forts. Donc, quand vous allez vous plaindre maintenant de Donald Trump et consorts, Donald Trump est l'illustration de ce qui se passe dans le monde et de ce qui se passe dans notre pays. C'est-à-dire, les puissants font ce qu'ils veulent et les faibles n'ont qu'à bavarder comme vous bavardez. Vous et moi, nous bavardons là. Donald Trump va faire ce qu'il veut. Parce que normalement, si c'est un

0: pays africain, un président africain qui avait fait ce que Donald Trump a fait là, c'est que la sanction est déjà là. Mais la sanction ne peut pas sortir parce que c'est Donald Trump. Et je pense que ceux qui dirigent le Cameroun sont fiers parce qu'ils veulent, parce qu'ils sont, ils vont comprendre que les Camerounais vont voir que voilà, ce n'est pas seulement nos dirigeants qui font du deux poids, d'un poids, deux mesures, que c'est comme ça dans le monde entier. Donc même les dirigeants camerounais ne sont pas les plus méchants. Je pense qu'ils seront fiers pour ça. Mais monsieur, voilà, nous tapons les commentaires. J'appelle dans votre émission pour qu'on tape les commentaires. Il n'y a vraiment pas grand-chose à espérer. Je vous avais dit que tant que ce régime existe encore, n'espérons rien. Le prochain régime va arriver et nous allons voir les qui seront en train de gérer et nous allons les gérer, dans, les juger dans leur premier mandat pour savoir si quelque chose va changer ou pas. Mais pour le moment, moi, je regarde comme un malade qu'on espère plus qu'il va guérir. On attend que ce malade fasse son temps et qu'il se repose. Donc c'est un peu comme ça. Le régime, s'il ne peut plus guérir, bonne émission.
1: Voilà, une conclusion sentencieuse. Hein? Voilà. Ah ben, merci, M. Evouna. Voilà, ce sont des points de vue des uns et des autres. Chacun a son sentiment et sa perception des choses. 23h25 à Yaoundé. Voilà. Allez, on va encore prendre une musique, une salve musicale. Hein? Il y a quelqu'un au téléphone. Alors, on prend d'abord cet auditeur-là. Celui-là a pris la ligne 2. Allô?
2: Allô, bonsoir, M. Pépé.
1: Oui, oui, salut, bienvenue.
2: Merci, c'est Joseph Bignom depuis Palmayo.
1: Oh, Joseph Bignom depuis le Nyon et Sceau. Ça va, en Palmayo?
2: Ça va. Ça va ici. Ça va bien.
1: Mmh, c'est très bien. Mais tu es, n'est-ce pas, sur l'antenne. Prends la parole.
2: Voilà, j'ai parlé de M. Evouna qui venait de partir. Là.
1: Ouais, ouais.
2: C'est très intéressant.
1: Ah, il a dit beaucoup de choses.
2: Ouais, ouais, ouais.
1: Il est très dur contre le gouvernement, non?
2: C'est vraiment le Parlement.
1: Il faut prendre toutes ces choses-là avec... avec philosophie. Hein.
2: Mais moi, comme c'est le Parlement libre aujourd'hui, c'est quelque chose qui me tient à cœur dans notre pays.
1: Oui.
2: Le faux et la contrefaçon qui prend de plus en plus de l'ampleur dans notre pays. On ne comprend pas le pays si c'est encore gouverné. Vous allez au marché, vous achetez les avocats des bouillies. Vous allez chez les bouchers là, ils injectent du formol à la viande. On injecte du formol à la banane, le plantain. Vous allez au marché, vous achetez un téléphone, 2 mètres, vous allumez, ça ne marche plus. Vraiment, on ne sait plus ce qu'on doit faire. L'argent, aujourd'hui...
1: Mais si tu vas acheter un téléphone et après... quelques heures, il ne marche pas. Tu ne rentres pas là où tu as acheté.
2: Mais la personne te dit que la garantie, c'était 30 minutes.
1: Mais donc, et tu étais d'accord?
2: La garantie, même une heure. Parfois, même tu rentres, même tu ne trouves pas la personne, c'est une autre personne que tu trouves.
1: Mais parce que tu es allé dans chez les petits bandits de l'avenue Kennedy.
2: C'est pas question de petits bandits. Même dernièrement, j'achète un téléphone pour les ouvriers en Bombay. J'entre dans une boutique. J'achète le téléphone, le monsieur allume bien le téléphone. J'entre, je reviens à la maison quelques heures après le téléphone, je rentre à la boutique, je ne trouve pas. Il fallait bagarrer pour qu'on me. Et avec facture, s'il vous plaît.
1: Et on t'a remboursé?
2: Il faut commencer les bagarres. Je pense que.
1: On t'avait remboursé?
2: Dans notre pays.
1: On t'avait remboursé en Bombi?
2: Non.
1: Mais comment tu as la facture, tu as dépensé et quelques heures après ça ne marche pas. Tu reviens, on ne reconnaît pas.
2: Mais on reconnaît bien sûr. Mais alors, la personne qui est là, on te dit que attends la personne qui t'a vendu.
1: Non, tu portes plainte à ceux qui la boutique a les documents et tout, tu portes plainte. La boutique est un lieu public, est une institution publique qui est ouverte, n'est-ce pas, à la population sur autorisation des autorités, les impôts, le ministère des Finances, tout ça. Le type a la patente et tout et tout. Tu portes plainte au tenancier. Tu portes plainte au tenancier puisque tu as une facture.
2: Parce qu'en allant porter plainte même, ça me perd le temps.
1: Bon, alors tu as de l'argent, tu as de l'argent à gaspiller.
2: Je vais aller faire mes choses en brousse. Donc je préfère laisser 10 000, je préfère le laisser. Mais je dis que les choses se passent au vu au sud de tout le monde. Le faux au Cameroun, la contrefaçon au Cameroun, et ça se passe au vu au sud de tout le monde. Nous avons un ministère de commerce au Cameroun qui ne suit même pas la norme, qui ne suit rien du tout. Je vous ai dit que vous allez même au marché, vous achetez les avocats, vous les rendez, vous rentrez à la maison, les avocats sont amers. Vous achetez même, vous partez au tourneau de pour manger, et on vous dit que la sauce d'arachide est mélangée avec peut-être la farine ou autre. Et au vu le matango qu'on vend partout, le pot a pris de l'ampleur, de plus en plus de l'ampleur au Cameroun. Vous avez suivi ce qui s'est passé dernièrement à Douala, où on a arrêté un Chinois de l'argent. Vous connaissez l'actualité. Mais moi, je pense que si vraiment les Camerounais aujourd'hui et ceux qui nous gouvernent et nous-mêmes le bas peuple, vraiment, payons d'être des patriotes. Quand vous prenez le matango, par exemple, vous mettez du sucre, vous donnez ça à votre frère. Vous prenez la sauce d'arachide que vous vendez au bord de la route là. Vous prenez de la farine, vous mettez à l'intérieur. Vous donnez ça à votre frère. Hein? Regardez même le pain que nous achetons. Le pain qui ne pèse même pas, je ne sais pas comment dire ça.
1: Tous les pains qu'on vend au Cameroun maintenant ne respectent pas les normes. Tout le monde connaît.
2: Ça ne respecte pas les normes.
1: C'est pour ça que quand tu achètes le pain, ça commence à se désagréger en petits morceaux entre tes mains. Hein, ça tombe comme la poussière entre tes mains. Parce que ça ne respecte pas les normes. Et tout le monde laisse faire. Et tout le monde consomme ça pour, n'est-ce pas, demain, attraper des maladies.
2: Des maladies. Vous achetez les beignets, parce que moi j'aime consommer les beignets maïs.
1: Hein? Et tu ajoutes même l'haricot.
2: Voilà. Gardez même l'haricot. Tout est vraiment. Quand un Camerounais te donne quelque chose, Mouna, c'était aujourd'hui. Et regarde, ça tourne à 550 000 fois. Parce que ça peut être une bombe que tu as en train d'amener à la maison. Vraiment. Hein? J'ai terminé. Vraiment, je vais terminer par rapport au débat d'hier, par rapport à la conférence qui a été organisée au Canada, au Mexique, aux États-Unis. C'est pas la première fois que la Coupe du Monde se tient aux États-Unis. Nous avons vécu une Coupe du Monde en 1994 aux États-Unis. Et ça ne s'est pas passé comme cette fois-ci. C'était une puissance. En 1994, l'Amérique était une puissance.
1: Mais ce n'était pas le même président.
2: La France est une puissance. Nous avons eu la Coupe du Monde en Chine. La Chine, c'est une puissance. Pourquoi cette fois-ci, c'est Donald Trump qui vient dicter? Moi, je pense que le véritable problème actuellement, c'est la FIFA. La FIFA qui est en train de prendre sa crédibilité. Parce qu'il devait frapper la main. Vous avez accepté ici au départ. Si vous n'êtes plus d'accord, je vous retire. Je peux organiser. Si aujourd'hui, les États-Unis ne sont pas à la Coupe du Monde ne va plus se tenir. Hein? Nous n'avons pas que les pays africains qui ont des problèmes. Je l'ai dit hier, il y a l'Écosse aujourd'hui qui a eu des problèmes aux États-Unis. Il y a l'Iran. Ce ne sont pas que les Africains. Mais il faut qu'à un moment donné, le monde entier se ressaisisse. Un seul État ne va pas gouverner tout. Il est aujourd'hui en désaccord avec les avec l'Europe, qui n'est plus d'accord avec. Et c'est pour cela que vous voyez aujourd'hui, même l'Iran le départ, parce qu'il n'est plus associé avec ses anciens amis hier. Voilà. Je pense que si aujourd'hui on parle bien de la Coupe du Monde, On ne parle pas de la politique de Donald Trump. Aujourd'hui, même ces Américains qui l'ont élu ne sont plus d'accord avec lui. Nous avons vu l'image qui s'est passée hier où on l'a humilié là-bas. Mais je pense que la Coupe du Monde, ce n'est pas une Coupe du Monde des Américains, c'est une Coupe du Monde de tout le monde. On parle de la Coupe du Monde.
1: De la FIFA.
2: Ce n'est pas un seul pays qui va venir vraiment dicter sa loi. Et ça, nous avons, on a vu comment les médias occidentaux ont salé la Russie. Hein? La Coupe du Monde qui se tenait en Russie. Et qui s'est passé normalement.
1: Alors, moi, j'ai des informations qui me viennent, n'est-ce pas, de la communauté internationale aux Nations Unies, et où on dit que si le président de la FIFA est faible devant M. Donald Trump, le chef de l'exécutif américain, c'est parce que, rappelez-vous, ce sont les Américains qui ont dénoncé l'ancien président de la FIFA, Joseph Sepp Blatter, et son vice-président qui était Michel Platini à l'époque, et même président de l'UEFA à l'époque. C'est les Américains qui ont dénoncé leur mafia et tout ce qu'ils faisaient pour vendre l'attribution, n'est-ce pas, de l'organisation de Coupe du Monde à certains pays et autres, la mafia qui est là-dedans. Et si bien que on a amené Joseph Sepp Blatter et Michel Platini au tribunal, on les a condamnés.
2: Voilà.
1: Hein? Et c'est ça qui les a mis hors jeu jusqu'à aujourd'hui. Donc, on me dit donc que, selon des informations qui parviennent, on me dit, c'est Gianni Infantino, l'actuel président de la FIFA, qui connaît bien toute la mafia là et comment les Américains sont forts, ils peuvent balancer n'importe qui. Et il arrête des présidents, il va enfermer aux États-Unis. Les chefs, les gens de la FIFA et du football, il les met hors jeu et tout ça, il les dénonce. Donc, Gianni Infantino étant aussi dans une forme de mafia, fait donc l'amitié avec Donald Trump pour éviter, n'est-ce pas, que ce dernier ne se retourne contre lui et peut-être lui fasse ce qu'on a fait à Joseph Sepp Blatter et à Michel Platini. Voilà autant d'informations qui parviennent que les Américains en 2015, c'est eux qui ont foutu Blatter et Platini dehors. Voilà. Qu'est-ce que tu penses?
2: Voilà. Mais moi, je pense que en 94,
1: Oui, il y a une Coupe du Monde, 94, la dernière à laquelle Roger Milla a participé.
2: Voilà. Vous étiez encore à...
1: J'étais encore à la Radio Nationale, j'étais encore là.
2: Là, vous pensez que la Coupe du Monde s'est bien passée et ça se tenait où? Hein?
1: Aux États-Unis.
2: Aux États-Unis d'Amérique. Mm-hmm. Mais pourquoi aujourd'hui, en 2006, on a ce genre de problème?
1: En 2026.
2: Parce que nous avons quelqu'un que l'argent est monté dans sa tête, le pouvoir est monté dans sa tête. Hein? Aujourd'hui, même ces Américains ne sont plus avec lui. Les Américains ne sont même plus avec lui. Voilà. Aujourd'hui, nous avons marre de ce genre de choses. Mais moi, je dis une chose, que c'est la faute à la FIFA. La faute à un homme qui est en complicité, je ne sais pas quelle affinité ils en ont entre les deux, mais je pense que la FIFA, hein, qui est dirigée par Infantino, devait vraiment frapper la main sur la table. Mais comme ils sont restés muets, ils savent ce qui se passe.
1: Mm-hmm.
2: Et je pense que les Américains qui ne sont pas à la Coupe du Monde, je pense que la Coupe du Monde ne va pas s'arrêter.
1: Non, jamais, jamais, jamais. Il y a 2030 qui arrive. Ils
2: vont s'arrêter parce que les Américains ne sont pas là. Hein? Je dis que la France est partie de 5 puissants, de 5 pays de plus puissants au monde.
1: Mm-hmm.
2: La Chine fait partie de 5 pays de plus puissants au monde.
1: Mm-hmm.
2: Et la Coupe du Monde fait partie. Les Africains sont partis là-bas. Pourquoi on ne les a pas fouillés comme on a fouillé les Sénégalais sont passés des heures, les Congolais, des heures et des heures à être fouillés.
1: Et beaucoup de membres de délégation, n'est-ce pas, ont vu, n'est-ce pas, on leur a refusé les visas d'entrée aux États-Unis.
2: Là, hein?
1: Donc les supporters de plusieurs équipes ne feront pas le voyage pour aller supporter leur équipe nationale. Voilà, à cause de la politique migratoire de M. Trump.
2: La politique, alors que cette politique migratoire, et la FIFA leur a confié l'organisation et cette politique, et qu'est-ce qu'ils ont accepté? Mais pourquoi aujourd'hui, les gens arrivent et on vous dit que non, vous ne devez pas entrer ici, alors que on vous a à peu près comme on a confié l'organisation de la Coupe d'Afrique ici au Cameroun, ça a été glissé plusieurs fois. ça a été glissé plusieurs fois parce que les travaux, on n'était pas encore prêts. Hein? Mais c'est la politique à jouer là. Mais moi, je pense que qu'aujourd'hui, dans le monde entier, nous avons arrêté de voir ce qui se passe vraiment. On a dit que la politique et le football marchent ensemble. C'est ce que je suis en train de conclure aujourd'hui. Mm-hmm. Que la politique et le football marchent ensemble.
1: Mais nous si j'étais en Afrique, on devait déjà dire que le gouvernement s'est mêlé au sport, à la politique, à la fédération ou à la FIFA. On devait dire ça et nous menacer de suspension. Pourquoi on ne menace pas Donald Trump et les États-Unis de suspension?
2: Et je vous rappelle que, monsieur, mon frère, je suis fier. Et tout ce que Dieu fait est bon, comme on le dit au Cameroun. Parce que si le Cameroun se qualifiait, vous rappelez que le Cameroun a refusé d'accueillir les émigrés qui venaient, on ne sait d'où. Où les Américains voulaient nous imposer pour qu'on les garde ici chez nous. Mm-hmm. Le Cameroun les a refusés. Si le Cameroun se qualifiait, peut-être on devait aussi être comme les gens.
1: Ok. Donc,
2: Merci, Mouna, c'était bonne soirée.
1: Merci. Merci, à très bientôt sur les ondes. Sur la première ligne, quelqu'un d'autre? Allô, sur la première ligne. Allô, sur la première ligne. Allô, il est là, hein?
3: Oui, bonsoir.
1: L'homme de Manassa, Gilbert!
3: Ouais.
1: Oh, bienvenue mon frère, comment tu étais où?
3: Ah, je savais d'abord au Cameroun comment ça va devenir.
1: Oui, et tu as vu que ça part comment? Dans quel sens?
3: J'ai vu que le Cameroun n'a plus de sens.
1: Hey.
3: Donc, j'ai vu que tout ce qu'on dit là, on dit seulement ça entre dans l'eau.
1: Oui.
3: Rien ne change.
1: Oui.
3: Donc, j'ai d'abord pris un petit temps. J'écoutais tous les jours.
1: Et un auditeur me dit qu'il fallait que je dise que le président de la République ment. Moi, je peux dire ça.
3: Non, c'est jamais. On ne dit pas.
1: Vraiment.
3: Le chef ne ment jamais. Le chef ne ment jamais.
1: Mais il doit savoir.
3: L'auditeur qui affirme qu'il fallait le dire.
1: Non.
3: On ne dit pas les choses à l'antenne. On ne dit pas au quartier, mais. Non. On ne parle pas les choses.
1: Non, même au quartier, moi, je ne dis pas. Même au quartier, je ne dis pas. Parce qu'il y aura des mouvements. Il y aura. Je ne sais pas quand. Je ne sais pas quand. Mais il y aura les mouvements. Ce qu'on a annoncé là, et qui prend du temps à se concrétiser là, ça va finalement se dérouler. Maintenant, c'est une question de temps. C'est tout.
3: C'est ça. Nous attendons. Mm-hmm. Moi, j'attends. Je sais que. On a trouvé les escarreaux pendant une certaine saison. Ça part d'abord, se calmer.
1: Oui.
3: À un certain moment, ça ressort pour réagir efficacement.
1: Oui.
3: Donc, ça va aller.
1: Alors, comment se porte Manassa?
3: Manassa, se porte. J'ai garé la voiture là tout à l'heure là, pour aller payer quelque chose à la boutique. Un papa là, où il a fumé, où il a bu. Il est venu cogner la voiture derrière.
1: Ouais, donc tu as fait l'accident.
3: Je n'étais même pas dans la voiture, j'ai laissé le feu rouge. J'étais à la boutique. Jusqu'à. Comme ils sont souvent nombreux, ils sont venus envahir là, jusqu'à se menacer de casser la voiture. J'étais obligé d'amener le gars à l'hôpital, il a rendu même tout ce que j'ai travaillé aujourd'hui là.
1: Ouais, donc tu rentres à la maison comme ça, les poches vides.
3: Ah, je suis rentré les poches vides, ils vont me fouiller. Il y avait plus de 30 babanas. Les autres qui voulaient casser la voiture, les autres qui menaçaient, qui calmaient un peu. Mais comme tout ça, ce sont les mototaxements dans la nuit, vers les 20h là.
1: Et toi, tu veux que je vienne à Manassa? Si on m'agresse là-bas comme ça, on dit voilà le type qui parle à la radio, là, le voilà. Hein? Est-ce que tu sais. Hein?
3: Tu seras en sécurité. Le jour que tu vas venir ici, là, tu seras en sécurité. Je vais tout faire.
1: Ah, d'accord.
3: Ok. Bon, il y a les thèmes qui sont passés dans la semaine, j'écoutais seulement.
1: Mm-hmm.
3: Mais là où moi, je n'ai pas beaucoup d'accord avec vous.
1: Toi, tu n'es pas très d'accord avec qui?
3: Avec beaucoup de les autorités.
1: Oui.
3: On a fait trop de boucans sur l'affaire de la fabrication d'argent là.
1: Oui.
3: On arrêtait les gens là, on pouvait gérer doucement, on arrête les appareils. On a d'abord dit ici que les Chinois ont pris les pièces, ils l'ont amené. Tout ça. Donc, les Chinois ont dit que comme on a pris les pièces, on va récompenser. On va venir pour fabriquer ça sur place. Bon. L'argent même dit, les pièces, on dit qu'ils fabriquent les pièces. On dit que c'est identique comme notre monnaie qu'on utilise. Les autres parlent de l'inflation, les autres parlent de quoi et tout cela. On devait d'abord laisser, quand nous injectons même deux petits milliards là, parce que nous avons trop de problèmes de pièces là. Nous, depuis que toi tu utilises l'argent, tu as déjà regardé la série de la pièce?
1: Non.
3: Nous, quand on était encore petit, on s'amusait à voir que tel argent a été fait en 86, tel argent a été fait. Personne ne regarde, on utilise nos pièces. On devait faire ça sous silence et négocier même. Injecter une bonne partie qui devait d'abord aider les gens à avoir la monnaie. Bon, je ne dis pas que c'est bon. Mais j'entendais à l'époque, il y avait toujours que quand le pays voulait tomber, on injectait un peu quelques biens. Mais cette fois-ci, c'est le pièce. Ça ne pouvait pas déborder jusqu'à créer un problème économique dans le pays. Donc, c'était ma vision des choses. On a fait trop le boucan. Maintenant, là, si tu pars maintenant, tu as l'argent de la BEAC, tu pars dans un autre pays étranger, Gabon, tu ne vas pas utiliser. Les Gabonais vont dire que vous, les Camerounais, fabriquez les fausses pièces là-bas. Tu pars dans un autre pays, que tu as les pièces de 100 francs ou de 500, on va te chasser. Ça c'est nous mettre un peu en difficulté. Il y a des choses que on peut gérer doucement. On arrête la production. Comme on connaît. Il y a le secret de tes noms.
1: Bien sûr.
3: Oui. Donc la façon que les gens là ont fait trop de boucans sur ces trucs-là. J'ai dit que non pas bien. Non pas bien agi. Bon, l'autre thème était le thème de lundi.
1: Mais comment? Il y avait même un essai. Tu as déjà parlé de la Coupe du Monde?
3: La Coupe du Monde
1: avec tout ce qui se passe aux États-Unis, là, le président qui chasse les gens et tout ça.
3: Comme je suis là, je sais que Moutiette n'a pas réagi. Et t'as fait donner une occasion à être fils. Il se présente comme candidat pour que les autres pays se bénissent.
1: Tu crois que si Eto Smith était le président de la CAF, il devait réagir contre Donald Trump?
3: Il peut le faire. Il a le soutien. Poutine est derrière lui.
1: Il a le soutien de qui?
3: Il a le soutien de Poutine. C'est quelqu'un qui a beaucoup de bras longs.
1: Mais tu ne vois pas que Donald Trump arrête les chefs d'État, il met en prison aux États-Unis?
3: Est-ce que Donald Trump peut quitter là-bas, venir arrêter Eto Smith au Cameroun? Ou bien on va les calculer vraiment ensemble. D'abord, Eto Smith n'est même pas très fréquent aux États-Unis. Je vois que quelques rares fois. Donc, il va aussi prendre cette disposition. Donc, mais je voulais quand même que il faut saisir cette occasion pour poser sa candidature. Attends, c'est que lui ne laisse pas passer les choses comme ça.
1: Le mandat de Patrice Motsepe continue, c'est pas encore arrivé à terme.
3: Oui, mais il est là à mi-mandat.
1: Oui, bien sûr. Alors, Amanassa, tu as un championnat de vacances, comme c'est la période de vacances là. Vous avez aussi un championnat comme on organise un peu partout là pour occuper les enfants.
3: J'ai suivi seulement les deux championnats que tu as annoncés.
1: Oui, le championnat de Nkozoa. Les autres, championnat Essonne au Jean-Jacques à Le Boudi.
3: Ouais.
1: Oui, celui de Le Boudi commence après demain, dimanche.
3: Oui, il y a juste ce petit championnat en Guadeloupe qui n'est pas aussi que ce que vous avez annoncé.
1: Oui. Ah, il y a un championnat en Guadeloupe aussi, hein?
3: Oui, il y a un petit championnat là.
1: Oui.
3: Je ne sais pas exactement les villages que j'ai. Il y a un petit.
1: Tu pars souvent voir les matchs là-bas?
3: Non, moi, je vois seulement les musiciens. Je vois quelque part, c'est là où on fait la musique. Mais pour.
1: Oh là là, le réseau. Le réseau t'a coupé, Gilbert, l'homme de Manassa. avec la petite voix intéressante. L'homme de Manassa, nous sommes à 12 minutes de 01. L'homme de Manassa est coupé là en direct. Ce n'est pas sérieux, ce réseau capricieux. Sur la première ligne. Allô? Allô? Le souffleur de l'auditeur me parvient. Allô?
4: Oui, allô?
1: Oui, salut?
4: Oui, Dédé, bonsoir.
1: Oui, Simon, comment tu vas?
4: Non, non, très bien, très très bien.
1: Oui, bonsoir, il prend la parole.
4: Très, très, oui, très très compliqué pour vous avoir.
1: Pourquoi toi tu as trop de problèmes alors qu'il y a même des gens qui reviennent deux, trois fois? Mais toi, tu es ici à côté, à Don Bosco. À vol d'oiseau, tu es à 1 kilomètre de Royal FM. Mais tu as tous les problèmes de nous joindre. Ton secteur, ton secteur là n'a pas le réseau hertzien ou quoi?
4: T'as le réseau de rang seulement, mais parfois quand je suis là, on fait aussi l'appel, la ligne est déjà occupée.
1: Oui, mais il faut savoir comment les autres font pour revenir. Et vous n'arrivez là deux, trois fois. Il est en cause, il fait comment?
4: Je vous assure, moi, je ne comprends pas. Hein. Moi, ça m'étonne aussi, moi-même, justement. Mais bon, on va faire avec les deux, on va faire avec toutes les façons. Je pense que, déjà, en ce qui concerne la Coupe du Monde, je pense qu'elle est en train de bien se passer. Tout se passe bien, malgré le scandale. Parce qu'il est clair que c'est une Coupe du Monde de scandale.
1: C'est très biaisé. On a trop biaisé un certain nombre de choses.
4: Oui. Vraiment, on ne va pas nous dire que parce que quelqu'un est tout puissant, qu'il va vraiment... Franchement, c'est incroyable. C'est incroyable ce qu'on est en train de vivre. On n'a jamais vécu ça auparavant. Et je me demande bien si les Africains sont conscients de tout ça. S'ils sont même obligés. S'ils sont obligés à un moment donné. C'est-à-dire, vous donnez l'impression que vous allez quelque part en groupe et arriver en dessous de l'un, mais les autres restent carrément sans bouger le petit doigt. Je crois que l'Afrique n'est pas assez consciente, elle n'est pas assez mature. Elle ne sait pas vraiment, elle n'a pas encore atteint le niveau de confiance, au niveau pour reconnaître qu'en réalité, il faut vraiment se unir pour être une force, pour être une puissance. L'Afrique n'a pas encore ce niveau de conscience là-dessus. C'est ça que vous voyez qu'elle peut être malmenée partout. On peut la trimballer partout, parce que franchement, elle n'a pas encore atteint le niveau, ce niveau de maturité, de puissance dans le monde entier. Vous voyez, elle ne représente absolument rien dans le monde. L'Afrique ne représente absolument rien.
1: Vous ne pesez pas.
4: Donc, vous voyez, donc, en réalité, on est responsable de nos propres substituts auxquels on ne saurait se prévaloir. Maintenant, je vais revenir très rapidement sur le problème des plateaux de télévision. D'où vous demandez le comportement des représentants des partis
1: politiques. Politique, n'est-ce pas, lors des débats dans les chaînes de télévision le dimanche?
4: Oui.
1: Oui, oui, ils tiennent les discours de haine, les discours de tribalisme, les discours, n'est-ce pas, qui sont anti-contre... qui sont contre le vivre ensemble et les discours qui menacent même l'unité nationale.
4: Oui, c'est exactement donc...
1: Toi, tu ne les vois pas bagarrer souvent, là, les professeurs, là, et les docteurs.
4: Mais c'est très grave ce qu'on a vu dans les papiers de le dimanche. Pour vous, de vous poser la question de savoir si en réalité, les hommes politiques sont même conscients de ce qu'ils font. Vous avez l'impression que les stations télé sont devenues désormais des comptoirs de haine, des comptoirs d'attaque. C'est-à-dire que les rings où les gens viennent s'affronter. Et c'est le gouvernement donc qui essaie davantage de nourrir cela.
1: Non, parce le gouvernement laisse faire parce que ça participe de la politique de distraction populaire. Hein? Ça contribue à distraire les gens, même s'il y a des dérapages qu'on dénonce. Mais le gouvernement laisse faire parce que, bon, c'est autant, n'est-ce pas, des forums pour distraire les gens et puis les amener à rêver même pour ce qui n'existe pas.
4: Oui, maintenant, sauf que ça, non seulement, à même temps, justement, les gens perdent la, ça, ça fait loin les gens de la réalité. Ça nous détourne de la réalité parce que les gens font n'importe quoi. Vous voyez, les gens qui ont fait l'école, ce n'est que sur les plateaux de télévision qu'ils viennent démontrer leur niveau dans un pays où tout va de travers, tout va dans tous les sens, mais on ne sait pas quoi nous aide donc ces intellectuels-là. Ils passent le temps à les temps à se battre, à se combattre dans les plateaux de télé. Et beaucoup passent par là, comme je le disais encore, pour chercher un poste. Parce que beaucoup, à travers ce combat-là, à travers
1: leur prise de position, ils veulent se valoriser pour espérer obtenir des postes politiques.
4: Et ils finissent par l'avoir.
1: Oh, rarement, rarement. Mais maintenant, il n'y a même plus rien. Hein, puisqu'il n'y a rien, il n'y a rien. Hein? Le gouvernement, le ceci, le cela, il n'y a rien. Le président nous a roulé dans la farine. Moi, je préfère dire ça comme ça.
4: Il n'y a plus rien, mais ce que certains continuent, maintenant, ils espèrent qu'il y a aussi à la main. Ce qui va arrive au moins ce qu'il soit déjà positionné.
1: Ce pays a commencé à sombrer à partir du moment où le président Paul Biya a fait confiance à certains de ses anciens camarades du lycée Leclerc jusqu'à des études en France. Ils sont rentrés au Cameroun. Il s'est dit, j'ai quand même mes camarades, ceci, cela, il faut que je les responsabilise pour m'aider à construire le Cameroun. Mais c'est eux qui sont les braqueurs des caisses publiques. C'est eux qui sont les grands détourneurs de fonds. Et autres, ils ont tué le pays. Maintenant, le président même est dépassé. Il ne sait plus à quel sein se vouer dans la situation que nous traversons.
4: Oui, justement, aujourd'hui, il ne peut se prendre qu'à lui-même. Parce que malgré tout, c'est vrai qu'il a puni, on a une panoplie, tout ça, qu'on a dit. On a annoncé encore la vente aux enchères des Hondons et beaucoup parmi eux.
1: Et les Ababa.
4: Les Ababa, qu'on fera le 8, il y aura d'ici le 27-28 de ce mois.
1: Oui,
4: à Douala. De leur fortune. Mm-hmm. C'est très important.
1: Et des biens saisis, des objets saisis. Des voitures, des salons, beaucoup d'objets saisis, des frigos. On a saisi beaucoup de matériel auprès des braqueurs des caisses publiques. Là. Hein?
4: Oui. Il faut récupérer les maisons.
1: Oui.
4: Il y a tellement d'immeubles partout, là, il faut récupérer ça, les terrains.
1: Oui, on transforme ça en ministère ou en des services publics.
4: Oui. Mais voilà le fait qu'il y a du côté des maisons là-bas, depuis des décennies. Hein, je ne sais pas à quoi cela, les deux maisons là, que ce soit de Atangana, Michel Atangana, et l'autre en face de son ami, mais c'est resté là, abandonné. Qu'est-ce qu'on en fait de ça? Hein, il faut exploiter ce bâtiment-là. Hein. Celui de Tissus et Dua qui était une maison, comme on regarde cette maison, pour la terminer même avec 1 milliard, vous pouvez pas finir cette construction-là.
1: Ah, en Siméon, là-bas.
4: Oui, à Siméon.
1: Bon, c'est allez, Simon, l'émission est terminée. Simon. On est à 5 minutes de 0 heure. On est à 5 minutes. Hein? C'est terminé. On va recommencer le train-train quotidien dès lundi prochain. Merci à tout le monde qui a participé. Merci, même à ceux qui n'ont qu'écouté, c'est tant mieux pour eux. Voilà, je vous souhaite un bon week-end, n'est-ce pas, rechargez-vous comme la batterie pour revenir frais dès lundi et attaquer, comme j'ai dit, le train-train quotidien de la nouvelle semaine. Ben, il y avait, n'est-ce pas, comme équipe de travail et de production, le roi Salomon Essana Mbama, le Mbama qui brille, c'est ce que ça signifierait là-bas, dans un dialogue, un dialecte, n'est-ce pas, dans la Likié. Voilà, Salomon Essana Mbama à la technique, à la réalisation et à la régie d'antenne. Et Bois et la main, le microman. Hein. Roger Kiek à la coordination. Le révérend pasteur Bissa et Noël Emmanuel à la supervision. Allez, nous vous aimons hein, et on vous souhaite, n'est-ce pas, bien du plaisir. Soyez prudents, n'est-ce pas, pas d'excès, s'il vous plaît. Allez.

l'Éternel notre Père et notre Dieu. Grande est ma joie, ô Père éternel, pour ce privilège spécial, ô Père éternel, que toi tu m'accordes, ô Dieu, en ce jour, Père éternel, où tu nous fais grâce, Père éternel, de bénéficier gratuitement, Seigneur, ô Dieu, de ton souffle, de ton oxygène et de ta santé gratuitement. Notre Père et notre Dieu, nous n'avons ménagé aucun effort, ô Seigneur, mon Dieu, mon roi, pour être en vie, mais nous sommes reconnaissants de ta grâce, que si nous sommes debout, nous tenons, ô Dieu, sur nos deux pieds, ce n'est pas l'œuvre d'un mérite, ce n'est pas l'œuvre d'un homme, ce n'est pas l'œuvre d'un sacrifice, mais c'est ta grâce, ô Seigneur, qui s'est révélée, manifestée dans la vie de chacun de nous, Seigneur. Raison pour laquelle je lève ma voix, ma bouche est trop petite pour exprimer la joie que je ressens. Seigneur, non pas à nous, mais aux Anna. Ô Dieu, reçois l'honneur, reçois les acclamations, Seigneur. Papa, je te bénis pour la santé, je te bénis pour la protection. Je te remercie, Seigneur, mon Dieu, mon roi, pour l'assistance, ta présence, ô Dieu, à mes côtés. Merci, Papa, parce que tu es avec nous, Seigneur. Tu nous préserves de tout mal. Tu ne permets aucunement, Seigneur, ô Dieu, à l'ennemi de triompher, de crier victoire à notre sujet. Comment ne pas te louer? Comment ne pas t'adorer, Seigneur, pour tout ce que tu fais, pour tout ce que tu réalises, pour tout ce que tu accomplis, Seigneur. Ô Dieu, dans nos vies, dans nos familles, ô Dieu, dans nos maisons, Seigneur.